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1: Vous écoutez Quand je creuse par le groupe Volcaillou.
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1: Volcaillou, un duo formé par Simon et Timothée. Originaire du Sud Ardèche, ils se rencontrent à l'âge de 12 ans au conservatoire et commencent à écrire et composer pendant leurs années lycée.
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1: Aujourd'hui, le duo est un ovni, un alliage entre musique électronique et chanson française.
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0: Caillou avec Quand je creuse, un coup de cœur ici de Romardèche.
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2: Comme ils sont susceptibles d'entendre ce petit cours, je vais faire attention, je vais être sympa avec nos chers petits anges aujourd'hui.
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2: Pot péplard. Garçon ou fille, c'est la question que tous les futurs parents entendent évidemment dans tous les pays du monde. Quand on attend un heureux événement, l'entourage demande souvent « Ané, alors, pot péplard, hein ?» Garçon ou fille, ça permet de choisir, de bien choisir le cadeau de naissance évidemment. Pot, c'est un gars, ur pot, en breton ça fonctionne à tout âge. Ur pot, un gars ou un garçon. Et plard, ur plard, c'est une fille ou une femme d'ailleurs. Pot, péplard, gars ou fille. Mais on peut préciser, si on veut être sûr, pour les jeunes enfants, ur potric, un petit gars, un jeune garçon, potredigou au pluriel, un peu plus dur à retenir, hein. Potredigou. Et plaric, c'est pour une jeune fille, une petite fille, plarigou au pluriel. Voilà, c'est simple, mais comme toujours, c'est simple quand on connaît. C'est sûr, c'est plus facile après. Donc, pour les gars, pot, potric, potredigou. Pour les filles, plar, plaric, plarigou au pluriel.
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2: Et maintenant, un nom de bateau. Ça change et on en voit souvent dans les ports avec le mot avel, en mot composé. Avel, c'est le vent. Bon, c'est sûr que du vent, ça aide quand on est en mer. Donc les marins choisissent souvent des noms en rapport avec le vent. Avelvour, par exemple, du vent de mer, Avelvour. Mais on entend aussi, on peut lire Aveldro, le tourbillon. Ça, c'est le vent qui tourne, Aveldro. Autre possibilité, toujours, Avelpen ou Avelaben. Expression moins appréciée car ça indique où ça parle du vent de tête, avec la benne, le vent de face qui n'aide pas beaucoup en mer. Et sinon, avec le dré ou avec la dré, ben là c'est pour ceux qui veulent du vent arrière. Mais voilà, ce sont de très beaux noms qu'il faut préserver évidemment, comme les noms-lieux, comme les noms de famille, comme notre belle langue en fait. Mais ça se fera que si l'on fait tous un petit effort. Je vous laisse et je vous dis à demain, même heure, d'Ahenta et bon vent.
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4: Taureau, je crois que c'est du 21... Ah non, je sais plus.
5: Savez-vous ce que c'est que l'astrologie ?
6: C'est les astronautes qui vont dans l'espace.
4: C'est l'espace et les constellations, le placement des étoiles.
5: Vous êtes de quel signe ?
6: Verseau. Moi, je crois que je suis taureau.
4: Moi, je suis taureau.
6: Moi aussi, je suis taureau.
5: Comment on a découvert que vous étiez de ce signe-là ? C'est grâce à quoi ?
4: Au mois de l'année, par exemple, le taureau, je crois que c'est du 21 mars jusqu'au 20... Ah non, je sais plus.
6: Moi, j'avais un petit carnet de jeu et il y avait un jeu. Si on réussit le jeu, on savait on était de quel signe.
7: C'est quand même magique, hein ?
8: Waouh, c'est fabuleux ! Et pourquoi on fait ça ?
6: Je sais un peu, Verseau, c'est de quel temps à quel temps ? C'est de la fin de janvier au début de février. Et moi, vu que je suis née le 31 janvier, je suis Verseau, du coup. Ça s'appelle des signes astrologiques. Et l'astrologie, du coup, c'est des signes astrologiques.
5: T'es taureau, ça veut dire que tu rentres, t'as besoin d'une étable ?
4: Non, c'est sur les qualités. C'est quand on est, par exemple, taureau, dans le mois où on est taureau, on n'est pas comme d'habitude.
5: Et vous êtes comment, messieurs ?

0: L'astrologie de taureau, ils sont peut-être très forts.
1: Et les balances alors?
0: Quand on était le signe astrologique balance, c'est-à-dire que quand il y a quelqu'un qui nous dit quelque chose, on va le balancer.
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3: Et voici Patrick Citeau pour Nom de Nom, aujourd'hui direction Montmorillon, dans la Vienne. Un musée du macaron y raconte l'histoire de cette petite pâtisserie ronde.
4: Situé boulevard de Strasbourg, ce musée ouvert en 2003 par la maison Ranou-Métivier rend ainsi hommage aux générations d'artisans qui ont bâti la renommée de Montmorillon. Ce musée de l'amande et du macaron vous dévoile ainsi l'histoire et les coulisses de la fabrication de ce célèbre et délicieux biscuit aux amandes. La recette du macaron a a priori été rapportée par Catherine de Médicis au XVIe siècle. À partir de cette époque, ce biscuit fait d'amandes, de sucre et de blanc d'œuf s'est répandu dans de nombreuses villes. On le retrouve ainsi progressivement à Nancy, Amiens ou Saint-Émilion. Il faut remonter au XVIIe siècle pour trouver les premiers macarons sur les étals des marchands de Montmorillon. Le petit biscuit au cœur tendre d'amandes est ensuite devenu la spécialité incontournable de Montmorillon. Aujourd'hui, la maison Ranou-Métivier perpétue cette tradition culinaire. C'est la plus ancienne fabrique de macarons de Montmorillon. Les savoir-faire se transmettent en effet dans cette famille depuis 5 générations. La recette traditionnelle des macarons demeure ainsi inchangée depuis ses débuts.
3: Et notre musée du macaron, c'est l'occasion de nous plonger au cœur de l'histoire de cette spécialité culinaire fierté de la région.
4: Une spécialité qui doit tout à l'amandier. L'histoire de cet arbre fruitier à travers les continents et les siècles est ainsi une des thématiques proposées. Les défis environnementaux liés à la production de l'amande sont aussi au programme de la visite. L'histoire et la fabrication du macaron a bien entendu toute sa place au cœur de l'espace d'exposition. Les gestes et les outils du biscuitier font également partie de cette immersion au pays du macaron. Un parcours ludique et gourmand qui fera le bonheur des enfants comme des plus grands. Concernant les origines du nom de la commune de Montmorillon, on peut s'appuyer sur une théorie ancienne. Elle précise que la bourgade, située sur une colline, aurait été investie par des Maures en 732, avant ou juste après la fameuse bataille de Poitiers. D'où la déclinaison en Mont de Morillo ou Colline du Mort. Mais le nom d'un des premiers barons de la ville a tout aussi bien pu inspirer cette dénomination. Hugo Banse se fait ainsi appeler Moro Loco, qui dictour Morillo, ou seigneur de la localité mauresque qui se nomme Morillo. Toujours est-il que de Montmorillo au XIe siècle, puis Montmorlhomme au siècle suivant, la bourgade endosse finalement son nom actuel au XVe siècle.
3: Et alors ça c'est quand même fou parce qu'on remonte le temps grâce à Patrick Citeau qui nous apprend toujours des détails qu'on ignore souvent d'ailleurs sur le nom de nos rues, de nos communes également. 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
1: On le sait, les histoires de famille sont parfois un peu compliquées. Mais voici quelqu'un qui répare les arbres généalogiques qui ont pris la foudre pour une succession. Elle peut vous appeler à 14h un mardi pour vous annoncer que vous avez un frère caché qui élève des chèvres dans le Larzac.
2: Alors, je m'appelle Virginie Nguyen-Brion, je suis généalogiste successoral.
1: Virginie, voilà un métier bien savant. Ça consiste en quoi exactement?
2: Alors, ce métier consiste à retrouver donc les héritiers dans le cadre de succession. L'objectif, c'est justement la transmission d'un patrimoine. Mais ce qui rend ce métier passionnant, c'est que ça va au-delà, en fait, la transmission du patrimoine. On vient rouvrir une histoire familiale. Ça peut, il peut arriver que ça amène à de véritables retrouvailles.
1: Alors, c'est pas commun comme métier, on y arrive comment?
2: On arrive à ce métier un peu par hasard. Pour ma part, c'était un peu un coup du destin. À la fin de mes études de droit, me dirigeais plutôt vers le notariat. Et j'ai découvert ce métier et j'ai eu la possibilité d'entrer dans un cabinet historique local. Et j'y ai travaillé pendant 16 ans.
1: Et ces gens que vous retrouvez, ils espèrent quoi et ils demandent quoi?
2: Retrouver ces photos, c'est ça qu'on nous demande. Donc c'est pour ça qu'il y a quand même vraiment une vraie partie généalogie. De s'intéresser aux défunts et voir s'il n'y a pas des photos de famille.
1: Vous devez en avoir des histoires à raconter. Une en particulier?
2: Pour moi, le cas le plus exceptionnel, c'est toujours ce côté humain. C'est-à-dire quand on vient annoncer à un frère qu'il a une sœur et donc à la sœur qu'elle a un frère. Que le papa, désolé mais c'est souvent le père, n'avait rien dit. C'est-à-dire qu'il avait eu un fils d'une deuxième union. Et il n'avait pas du tout parlé de sa fille d'une première union. Parfois les frères et sœurs ont des destins complètement différents et ça va être compliqué pour eux de bien s'entendre. Mais là, en l'occurrence, ils étaient tellement heureux de se retrouver et je pense qu'ils se voient toujours aujourd'hui. Et ça a changé leur vie, ça a bouleversé leur vie.
1: Comment fait-on dans des histoires aussi personnelles pour que ça se passe bien?
2: Il faut à la fois être méthodique, parce qu'il faut respecter une certaine méthodologie au départ. Ensuite, je pense qu'il faut être empathique, parce que l'empathie, c'est ça qui va faire l'empathie dans les recherches. Parce qu'on va se mettre un peu à chaque fois à la place du défunt, mais pourquoi il serait parti par là, connaître les comportements sociaux de l'époque, etc. Et puis l'empathie, parce que quand on va retrouver les héritiers, en fait, certains ont besoin d'être écoutés, puis il y a certains qui bloquent, mais parce qu'ils ont juste besoin d'être entendus. Alors moi, c'est ici, à Lille, que j'exerce mon métier avec passion de généalogie successorale et que j'ai la chance de pouvoir exercer cette profession qui est toujours pleine de surprises.
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3: Jolie bouteille, sacrée bouteille, veux-tu me laisser tranquille?
1: Je veux une petite révolution est en train de se jouer et elle ne pèse pas bien lourd, juste 55 grammes. 55 grammes en moins par bouteille, autant dire même pas le poids du cassis que l'on met dans un kir royal.
4: Tu bois des kirs, toi?
1: Bah oui, je bois des kirs, avec modération, bien sûr. Mais revenons à notre bouteille. 55 grammes en moins, je disais.
5: Elle est légère, légère!
1: Ce régime minceur pourrait bien alléger sérieusement le bilan carbone de toute la filière, racontent nos confrères de Lyon Républicaine. Testé par les caves de Bailly-la-Pierre à Saint-Brie et conçu par Veralia, le géant européen du verre, cette nouvelle bouteille passe de 775 à 720 grammes. Visuellement, rien ne change. À l'œil nu ou en main, on n'y voit que du feu. Mais derrière cet allègement invisible se cache un vrai coup de pouce pour la planète.
6: Eh bien, c'est une merveilleuse invention,
1: Car aujourd'hui, le gros problème environnemental du vin, c'est la bouteille. Produire du verre, ça chauffe fort, des fours à 1800 degrés et beaucoup d'énergie. Alors forcément, chaque gramme économisé, c'est du CO2 en moins dans l'air. À grande échelle, le calcul est vite fait. 1 million de bouteilles allégées, c'est 18 tonnes de CO2 économisées.
7: Tu sens l'impact là? Ah oui, je sens l'impact.
1: Un gros impact, hein, mais il a fallu 2 ans de tests, de modélisation et d'essais en conditions réelles. Eh oui, encore raté. La bouteille devait tenir le choc, supporter la pression, le transport, le vieillissement en cave. Et les gens qui font de la musique avec. Maintenant, la transition va se faire en douceur. Chez Bailly-la-Pierre, cette démarche s'inscrit naturellement dans une philosophie déjà bien ancrée, stocker, produire et avancer pas à pas vers un crément plus éco-responsable.
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2: 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Nous sommes avec une des dernières et la plus ancienne fabrique de pâtes de fruits en Auvergne. Avec Anthony Vallat, qui est le directeur général. Merci de nous recevoir, Anthony. Nous sommes face à une vieille photo qui montre, je pense, le tout début de cette maison Cruzy, c'est ça ?
4: C'est pas le début historique, hein, puisque la maison Cruzy a été fondée en 1880, mais c'est effectivement une photo du site de fabrication ici, sur la zone du Brézé, tel qu'il était en 1956, au moment où la maison Cruzy a déménagé du centre de Clermont pour venir s'installer sur la zone du Brézé.
2: Construction de l'usine Goffredi à Mijan-Mermoz sur le champ d'Angélique. Et on aperçoit des angéliques sur ce champ.
4: Et l'angélique étant un des produits un petit peu signature des confiseurs et de la confiserie. Et donc c'est un beau clin d'œil de l'histoire que de penser que voilà, notre site de fabrication ici est basé sur un ancien champ d'angélique. Voilà.
2: L'angélique, ces petits bâtonnets de couleur verte, hein, c'est
4: exactement.
2: Ça, je ne dis pas de bêtises.
4: Il y a beaucoup de particuliers qui ont aussi de l'angélique à la maison.
2: Voilà. C'est la tige.
4: On confie la tige, tout à fait.
2: D'accord, oui. Ok. Et aujourd'hui, vous en faites toujours. Vous avez toujours des producteurs d'angélique qui bossent avec vous.
4: Oui, tout à fait. C'est un agriculteur qui vient nous livrer en tracteur chaque année. C'est au mois d'août, quand la récolte est prête. On se met d'accord avec lui l'année d'avance sur les quantités dont on aura besoin. Et puis, il vient nous livrer. On la travaille, on la prépare. Et puis après, on va la faire confire. Donc, c'est un produit auquel on tient beaucoup.
2: Il y a toujours une grosse tradition autour de ça. Enfin, en Auvergne, on offrait des pâtes de fruits, c'était un incontournable.
4: Effectivement, la création de la pâte de fruits a été faite en Auvergne. Hein, à la base, la pâte de fruits s'appelait la pâte d'Auvergne. Et c'était vraiment une spécialité, on va dire, régionale. Ce qui a fait que l'Auvergne était une terre de fruits confits, c'est que, on va dire que la noblesse venait, descendait de Paris dans le 16e, 17e siècle et venait dans les cures, à Roya ou autre. Ils dégustaient les fruits d'Auvergne. Et la méthode de conservation à l'époque, hein, puisqu'on n'avait pas toute la pasteurisation, etc., c'était de confire les fruits. Ce qui faisait que, du coup, les confiseurs auvergnats ont prospéré sur la base des gens qui venaient en cure et qui ramenaient leurs fruits à Paris en général. C'est comme ça que la confiserie et le métier de confiseur a démarré en Auvergne.
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3: Relife PC, c'est une entreprise qui répare les PC grâce au reconditionnement. Areski Machou, le responsable.
4: On récupère tous les parcs informatiques professionnels qu'on va reconditionner, regarantir deux ans et redistribuer ça beaucoup aux particuliers ou à d'autres petites structures, avec la spécificité d'être spécialiste Mac sur la région.
3: Alors il dit, je pense, mais quand on voit l'évolution de la boîte, on peut l'affirmer.
4: On a commencé à la Chapelle Craonnaise en 2022, sortie de Covid, dans un cabanon. Aujourd'hui, on est sur un local avec 300 mètres carrés d'atelier et de surface de vente, donc on recrute aussi régulièrement.
3: Et oui, parce que le nombre de clients augmente tous les mois sur Laval.
4: Que ce soit en particulier ou en professionnel. Après, nous, on est plus axé sur du réemploi, donc on parle plus souvent de tonnage que de PC. On est à 6,8 tonnes l'année dernière de matériel informatique réemployé sur le département, donc c'est plutôt pas mal.
3: Et pour récupérer du matériel informatique, il s'associe avec différentes entreprises lavalloises et même certaines du Mans.
4: On met des bacs à disposition, nous, chez eux, donc ils remplissent le bac de matériel informatique qui peut encore resservir et nous on fait un enlèvement chez eux où eux nous le livrent suivant les conventions qu'on signe avec eux. Et du coup nous de ce matériel là en fait on est fait un tri chez nous où on va reconditionner tout ce qui est possible de reconditionner, envoyer dans les bonnes filières tout ce qui ne peut pas l'être, redistribuer ça sur le marché pour une seconde vie.
3: Et si vous avez un doute concernant la fiabilité de l'ordinateur réparé, je peux vous dire que c'est ultra contrôlé.
4: Sur un ordinateur portable, on est à peu près à 46 points de contrôle avant de le remettre sur le marché.
3: Et si on a encore un doute, Areski ne passe pas par quatre chemins.
4: Moi, c'est ce que je leur dis souvent, j'ai pas forcément envie que vous reveniez tous les trois semaines m'engueuler. On n'est pas sur des marques tête de gondole. Donc du coup, le matériel est beaucoup plus robuste, beaucoup plus performant et adapté à un usage professionnel. Quand il est remis sur du particulier, il peut faire des années avant d'avoir la moindre panne.
3: Et côté prix alors?
4: C'est forcément moins cher par rapport au prix d'origine de l'ordinateur. Après, c'est vrai qu'on a quand même des ordinateurs qui peuvent monter sur du 550€.
3: C'est ça, parce que les PC à l'origine valent souvent plus cher qu'un PC neuf dans un magasin électroménager high-tech, par exemple. Bon, sinon, chez Relife PC, vous vendre un ordinateur, c'est comme une adoption avec un animal.
4: On essaye de faire repartir le bon PC avec le bon client. C'est toujours une question de budget, une question de durabilité. On ne va pas réparer un ordinateur qui ne sera plus à jour dans un an et demi.
3: Areski Machou a encore plein de beaux projets sur le feu avec Relife PC. Il va notamment s'associer avec Maïa, une entreprise d'IA locale et souveraine. Mais ça, c'est une autre histoire.
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6: Arnaud Fromage, bonjour, bonjour.
7: Bonjour, bonjour.
6: Oh, ça fait beaucoup de bonjour, dites-moi. Bon Arnaud, aujourd'hui, quand le général de Gaulle vient en Franche-Comté?
7: Eh bien, il se passe toujours quelque chose. D'autant qu'il y est venu plusieurs fois dans la région, trois fois déjà à l'automne 1944 pour préparer la libération de Belfort, lors d'une réunion secrète avec le général Delattre de Tassigny et Churchill au château de Montalembert, à Mèche, après la libération. Ensuite, quand de Gaulle est venu saluer les villes libérées, Besançon, Morteau, Grandcombe, Châteleux, mais ce n'est pas la dernière fois que de Gaulle va venir dans la région. En 1959, sur la route qui le mène en Alsace, il en profite pour aller faire quelques petites pauses dans le territoire de Belfort. À chaque fois, le grand homme descend de sa déesse noire et passe quelques minutes à discuter avec les habitants, stupéfaits de voir le général en vrai dans leur commune. À Ropes, Saint-Germain, Felon, La Chapelle-sous-Rougemont, La Rivière, Fontaine, Foussemagne et à Angeau. Angeau, 206 habitants, où de Gaulle est accueilli par la foule dans l'unique rue ornée de drapeaux et de bandeaux bleu, blanc, rouge. Anecdote amusante, le village d'ailleurs qui ne possédait pas autant de décorations est allé les piquer chez les voisins de Dell.
6: Ah, bon, mais Arnaud, la grande tournée de Gaulle en Franche-Comté, c'était en 1962.
7: Oui, la tournée des Grands-Ducs même. Le 14 juin, il atterrit à la base aérienne militaire de Luxeuil avant de se rendre à Vesoul, puis de filer vers Dole à bord cette fois d'une Simca présidentielle. Ensuite, direction Arbois, puis Poligny, Lons-le-Saunier, où à chaque fois, il est accueilli en héros. Le lendemain, il continue sa tournée par le Haut-Jura, Saint-Claude, Morée, Morbier, Saint-Laurent, Grand-Vaux, Cise, un petit quart d'heure à Champagnol, et ensuite direction Équevillon, Onglières, Plénise et Sanzeau, avant de remonter dans le Doubs, un discours à Pontarlier, à Besançon. Bref, le marathon présidentiel se termine le 17 juin dans le territoire de Belfort.
6: Et bah dis donc, et pendant toute la durée de ce périple, il a eu un problème majeur.
7: Oui, pendant ces 4 jours en Franche-Comté, le général de Gaulle ne s'est pas contenté de prononcer des discours et de serrer des louches. Non, il a bien fallu qu'il dorme aussi. Or, Charles de Gaulle est grand, très grand même, 1m96 au garrot. Donc les préfectures vont galérer à chacune de ces étapes pour lui trouver un paddock à ses dimensions. D'ailleurs, l'Élysée a fait réaliser en avance des lits sur mesure. Alors pour la première nuit de sa visite à Vesoul, l'on apporte donc à la préfecture le lit spécial du général. Sauf que l'année 1962 est très tendue. C'est la fin de la guerre d'Algérie, une partie des accords d'Évian est d'ailleurs négociée en secret au Fort des Rousses pendant ce voyage présidentiel. De Gaulle a échappé de peu à l'attentat du Petit Clamart, alors son service de sécurité est sur les dents. Ainsi, il lui déconseille de dormir à Vesoul même et préfère l'envoyer à la base aérienne de Saint-Sauveur, jugée plus sûre. Mais si les hommes et les véhicules ont pu faire le transfert, le lit, lui, eh bien, il est resté à Vesoul, dans les appartements du préfet. Et il y est toujours, d'ailleurs, parce que l'Élysée ne l'a jamais réclamé. Alors, l'histoire ne dit pas si De Gaulle a bien dormi ce soir-là, mais en tout cas, c'était pas dans un lit à sa taille.
6: Non, c'est certain, ça. Merci beaucoup, Arnaud Fromage, et puis à demain.
7: À demain.
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1: Des circuits courts, je privilégie ça. Je me dis qu'on de la richesse, il y en a partout, mais il y en a chez nous aussi.
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3: Il travaille le chêne ou le frêne pour redonner vie, notamment au jeu des staminets dans son atelier. Il s'appelle Damien. Et avant de parler de vos créations, de l'amour du bois, d'ailleurs cet amour, il est rentré comment dans votre vie ?
1: Difficile à dire comment c'est rentré dans ma vie. En tout cas, je suis quelqu'un curieux de nature. Et le travail du bois, je trouve que ça c'est noble en fait. C'est une activité assez noble. Et puis, il y a l'amour du jeu aussi là-dedans. Et finalement, en étant curieux, en s'intéressant aux choses, j'ai vu ces jeux en bois, hein, ces jeux d'estaminets qui existent depuis très très longtemps. Et puis, ben, j'ai eu envie de les faire moi-même. Donc, il y a l'envie de créer, et une fois que c'est créé, il y a aussi l'envie de partager.
3: Bon, il faut le dire, entre l'envie, la réalisation, il y a quand même un pas, Damien. Il faut être sacrément bricoleur pour transformer une pièce brute en un jeu fonctionnel, non ?
1: Clairement, oui. Curieux déjà, oui, bricoleur beaucoup, mais j'aime toucher à tout. Ça fait longtemps que je bricole un peu tout et n'importe quoi. Et puis, on voit un jeu, on le teste, on l'essaye, ça nous plaît. Donc, voilà, la curiosité, ça anime cette flamme de la curiosité. Et du coup, bah, je cherche à comprendre comment il a été conçu. Et je me penche sur la question. Et puis, de fil en aiguille, bah, on fait des essais. Ça marche pas forcément du premier coup. Hein. Ça, c'est normal. C'est le jeu aussi. Et puis, bah, au bout du compte, on arrive à créer quelque chose. On teste ce jeu. Finalement, il marche. Ça donne envie d'en créer d'autres, de s'intéresser à ce qui a été créé, ce qui existe déjà. Et puis, par là aussi, on a des idées sur des choses qui n'existaient pas. Alors, on a envie d'apporter sa petite touche, sa petite patte personnelle. Et puis, bah, de fil en aiguille, on produit, on continue. Et puis, je pense qu'il y a une certaine addiction là-dedans. Mais c'est une bonne addiction, en fait.
3: Vous travaillez surtout en circuit court avec du bois local, des produits naturels. Est-ce que c'est essentiel pour vous que le jeu reste un objet sain ?
1: La démarche, elle est complètement... on est vraiment là-dedans. Enfin, je suis là-dedans parce que je suis seul dans cette aventure. Mais le bois, oui, est local aussi bien sur les éléments de jeu que je vais créer aussi. Enfin, les plateaux de jeu, on va dire. Mais aussi les éléments, voilà, comme je disais tout à l'heure, que je vais faire autour à bois. Mais des circuits courts, je privilégie ça. Je me dis qu'on de la richesse, il y en a partout, mais il y en a chez nous aussi. Donc, ça serait dommage d'aller chercher trop loin ce qui existe déjà chez nous. Donc, oui, je reste local. Et puis, en dehors de ça, il y a aussi une volonté de rester sur quelque chose de naturel. Le bois est un élément naturel. En transformant le bois, en le travaillant, on peut faire des choses magnifiques. Moi, je crois beaucoup en ça, mais je crois aussi en tout ce qui va sublimer le bois. Ce que je vais utiliser pour teindre le bois, pour cirer le bois, pour le huiler. Je vais vraiment rester sur des produits naturels parce que pour moi, ça fait sens.
3: Damien Lefèvre, créateur de jeux en bois, a retrouvé sur les réseaux sous le nom Il était un petit atelier. 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
4: Alors, j'ai testé pour vous un week-end dans les Cévennes. Nous allons dormir dans une yourte. Une escapade insolite et ressourçante, et tout ça à moins de 2 heures de Nîmes. Direction Sumène, au cœur des Cévennes. À notre arrivée, nous avons été accueillis par Emmanuel. C'est la propriétaire d'Escale en Cévennes. 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Je vous retrouve très vite pour une nouvelle découverte locale.
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1: Dimanche matin, levé avant le soleil, vers 9h, vous descendez prendre un café que vous pensez amplement mérité. 8 heures de sommeil, franchement, on mérite une pause café. Et devant la cafetière, votre cousin regarde attentivement le café couler. Ça s'appelle une sentinelle de cafetière. Et là, il se retourne et dit « Bon, t'es déjà debout ? Il fait corps noir, t'as qu'est ta lit ou quoi ?» Ne paniquez pas, Wikizef est là pour vous aider. Taquer ta lit. C'est une réflexion semi-désagréable, parce qu'il y a plusieurs niveaux de réflexion désagréable. Ça dépend de l'heure qu'il est, du temps qu'il fait. Admettons, il fait 27 degrés à l'ombre, et ben c'est l'heure de « fais pas chier ». Ou alors, il y a 3 grammes à quart. Et ben c'est pas la peine de se demander pourquoi il est désagréable d'un seul coup, c'est parce qu'il n'y a plus de canette.
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1: Vous avez la réflexion désagréable qui serait « t'es déjà debout ? Ah, retourne te coucher, c'est pas le jour à me faire quiller du côté de la cafetière, hein ». La réflexion pas désagréable, t'es déjà debout. Oh bah alors, j'ai fait du café pour un régiment de soldats, t'inquiète, assis-toi, je te ramène un jet. Réflexion semi-désagréable, bah t'inquiète, t'as lit ou quoi ? Petite phrase qui présuppose que pour que vous parvinciez à vous lever tôt, il faille forcément que vous fûtes tombé du lit. Vu que vous n'êtes pas totalement du nord et que forcément tout ce qui est au sud du péage d'Arras possède un degré de fainéantise qui augmente au fur et à mesure qu'on s'approche de la Côte d'Azur. Ou là-bas, pour se lever tôt, bah faut pas qu'ils quittent leur lit, hein, mais qu'ils descendent en rappel. Allez, au revoir hein, et un baisse à ma reine.
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3: Itinéraire bis à Sainte-Vertu cette semaine. Et là, je suis en mairie de Sainte-Vertu. Christophe Chesson, bonjour.
4: Bonjour.
3: Comment vous définissez-vous, Christophe ?
4: Écoutez, j'ai 63 ans et je cherche encore à comprendre qui je suis et ce que je fais dans la vie. J'ai travaillé dans le cinéma pendant des années, je suis photographe depuis 20 ans. Il y a eu un moment où j'ai choisi de changer de vie. Sainte-Vertu m'a appelé et je suis arrivé ici suite à un coup de foudre avec ma maison. Et puis ensuite, la mairie m'a appelé et je me suis retrouvé maire accidentellement. J'ai monté une petite auto-entreprise qui fabrique des meubles et en acier, en ferraille. J'essaye de faire du sur-mesure. Et puis voilà, j'essaye d'être un citoyen digne de ce nom, avec une vie de consommation un petit peu mieux maîtrisée, et puis une implication vis-à-vis de la collectivité par mon poste de maire. Mais je pense que j'essaie de m'impliquer avant, et je continuerai à m'impliquer après, à la fin de ce mandat, si ça se confirme comme ça.
3: La passion pour l'image, vous avez travaillé dans le cinéma, vous êtes photographe, c'est terminé ?
4: Ah non, ça c'est quelque chose qui vous tient à vie. La fabrication d'une image qui en fait consiste à raconter une histoire dans une fenêtre, c'est quelque chose qui me tient à cœur. Je pense que si on veut juger de la santé d'une société, on regarde sa fiction. Si sa fiction est imaginative, riche, la société va bien.
3: On peut rappeler quand même les films pour lesquels vous avez travaillé ?
4: Alors, j'ai été extrêmement gâté. J'ai travaillé avec Jean-Jacques Hano, j'ai travaillé avec Sofia Coppola, dont j'ai travaillé sur Marie-Antoinette, j'ai travaillé avec Claude Lelouch, j'ai travaillé avec Andrzej Zulawski, j'ai fait 55 films. Donc, oui, j'en ai fait quelques-uns.
3: Mais pourquoi un jour on s'arrête alors, Christophe ?
4: D'abord parce qu'on devient un peu plus vieux, peut-être un peu plus sage, que les métiers de cinéma sont des métiers qui sont absolument épuisant en termes d'investissement physique. Moi, j'ai toujours été mu par l'envie d'apprendre et que peut-être j'étais arrivé à un stade où j'avais le sentiment de ne plus apprendre suffisamment pour me satisfaire. Et puis, place aux jeunes.
3: Aujourd'hui, à Sainte-Vertu, cette rencontre avec cette toute petite commune, elle s'est faite de quelle façon ?
4: J'avais un besoin viscéral de m'enraciner quelque part. Alors après, Sainte-Vertu, le nom lui-même est assez attractif. Et puis après, j'ai eu un coup de foudre pour la maison que j'habite ici.
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3: Itinéraire bis à Sainte-Vertu cette semaine. Et aujourd'hui, eh bien, je suis au 2. Le 2, Cécile Barbara, bonjour.
5: Bonjour.
3: C'est quoi le 2 ? Le 2, c'est un lieu qui est dédié à l'art. C'est une magnifique maison que j'ai rachetée à une artiste peintre, Joëlle Kamnica, qui a vécu pendant plus de 25 ans. Et quand j'ai racheté la maison il y a 5 ans, je me suis dit, je le dédie à l'art. Je continue les expositions de peinture de Joëlle. J'y organise des concerts de musique classique, 2 concerts par an. Et mon métier, c'est la mosaïque murale. Donc c'est un lieu qui est dédié à l'art autour de la peinture, de la musique et de la mosaïque.
5: Comment on tombe dans la mosaïque, Cécile Barbara ?
3: Ah, alors moi j'avais un autre métier auparavant, j'étais pas du tout destinée à ça, c'était d'abord un loisir créatif, un dimanche, j'ai trouvé un petit kit au BHV, j'ai fait un cadre photo et ça est devenu une passion, donc j'en ai fait de plus en plus. Et puis suite à un licenciement économique, je me suis interrogée, puis je me suis formée auprès d'un professionnel et après j'en ai fait mon métier. Voilà.
5: Des exemples de mosaïques que vous avez faites ?
3: Oui, j'ai quelques belles réalisations dont je suis assez fière. J'ai fait une terrasse de 60 mètres carrés rue de Rivoli à Paris pour un restaurant L'Impérial, donc qui est en, sous les arcades de la rue de Rivoli en face du jardin des Tuileries. J'ai fait aussi un sol pour une boutique de vêtements pour enfants, tartines et chocolat, également à Paris, boulevard Saint-Germain. Et puis également 2 façades de boutique d'un chocolatier au Mans et à Tours. Voilà, donc j'ai à la fois des grands projets, des grandes réalisations, puis des projets un peu plus petits, et j'aime bien alterner entre des grands et des plus petits projets. Et là, je viens juste de terminer un hall d'immeuble pour un immeuble en construction à Paris, dans le 20e arrondissement, un hall de 15 mètres carrés. Voilà.
5: Vous travaillez également, j'imagine, pour les particuliers.
3: Oui, je fais souvent des crédences de cuisine et puis des salles de bain. Et j'aime bien à la fois avoir des grands projets et puis des plus petits projets. Et c'est à chaque fois une relation aussi avec les clients de trouver quelque chose qui va leur plaire, qui me plaise aussi. Et chaque projet est un moment de rencontre.
5: Et votre passion pour la mosaïque, Cécile Barbara, vous la faites partager ?
3: Oui, j'organise souvent pendant les vacances scolaires des petits ateliers découvertes que j'ouvre aux adultes et aux enfants pour en fait transmettre le plaisir que j'ai eu la première fois que j'ai fait de la mosaïque avec un petit cadre photo où j'ai collé un carreau noir, un carreau blanc à côté. C'est vraiment tellement super. Et une fois, j'avais la grand-mère, la maman et la petite fille qui chacune avait leur sous-verre. Et c'était vraiment, et c'est des très bons moments, très, très conviviaux et vraiment de partage.
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5: Itinéraire bis à Sainte-Vertus cette semaine, la pause gourmande que vous attendez chaque semaine. Eh bien, aujourd'hui, je suis à l'Auberge du Moulin. Sylvie, bonjour.
6: Bonjour.
5: Sylvie, vous êtes à l'Auberge du Moulin depuis combien de temps ?
6: Alors, ça fera 1 an le 15 novembre.
5: Vous avez pris la suite de quelqu'un très connu, c'était Louisette. C'était qui, Louisette ? Je vous ai parlé de Louisette parce que j'ai vu sa photo dans la salle.
6: Alors oui, c'est une grande dame à qui appartenait le moulin et qui cuisinait beaucoup avec son cœur. Et c'est une personne qui a fait de cet endroit une belle histoire. C'était convivial et surtout très familial.
5: Il a fallu prendre la suite, redonner une vie à ce lieu qu'est l'Auberge du Moulin ici à Sainte-Vertu. Qu'est-ce qu'on peut manger ici, Sylvie ?
6: Alors, on peut manger du bourguignon, des plats en sauce, de la blanquette de veau, on peut manger de la tête de veau, du riz de veau, bien sûr, hein. Tous les plats traditionnels français, des œufs en meurette, voilà. Mais on fait aussi des plats indiens, donc du butter chicken, du biryani, des poulets au korma, de l'agneau korma, donc voilà. Et justement, on prépare une belle soirée samedi, la fête des Lumières.
5: C'est quoi la fête des Lumières ?
6: Alors, en Inde, la fête des Lumières, c'est une fête hindouiste qui est le Diwali. Et Diwali, c'est une fête où tout le monde, c'est très pareil, c'est très convivial, c'est très amical. On se partage les sucreries, les pâtisseries, on se partage les repas, c'est voilà. C'est plein de lumière, plein de fleurs, plein de couleurs surtout, voilà.
5: Une très belle salle et un très beau lieu que cette Auberge du Moulin.
6: Ah mais tout à fait, avec le Serein qui est juste à côté, ce paysage qui est merveilleux, on a aussi ce joli cachalot qui est à côté, qui attire pas mal de curiosité aussi. Et puis, il faut savoir que les gens du village aussi, c'est des gens qui ont beaucoup de cœur, qui sont très gentils, très, très accueillants, qui mettent la main à la pâte si on a besoin, voilà.
5: C'est la question que j'allais vous poser, Sylvie. Est-ce que vous avez été bien accueillie ici, dans ce petit village de Sainte-Vertu ?
6: Alors, pour ma part, oui, très très bien accueillie. Et j'ai même eu l'impression d'avoir une famille. Donc voilà, c'est des gens très touchants, avec qui il y a de l'humour, il y a, je dirais même, une pointe d'amour. Donc voilà.
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3: Itinéraire BIS à Sainte-Vertu, cette semaine, et aujourd'hui, eh bien, je vous propose une rencontre avec Joël Dollet. Joël Dollet, bonjour.
7: Bonjour.
3: Joël, vous êtes photographe professionnel, vous êtes installé ici à Sainte-Vertu. La photographie, elle est rentrée de quelle façon dans votre vie? Racontez-moi.
7: Elle est là depuis longtemps, très longtemps. La photo, c'est ma mémoire, c'est ma manière de partager ce qui me touche. Et j'ai toujours eu, même depuis très très très longtemps, j'avais toujours un Nikon avec moi partout où j'allais. Et en argentique, j'ai fait énormément de choses en me déplaçant. J'ai toujours eu mon studio photo et j'ai eu envie de travailler sur des sujets de société, des sujets d'actualité qui me tenaient à cœur. Et je fais beaucoup de portraits. J'ai fait une série qui s'appelle Des légumes et des hommes, qui est actuellement exposée d'ailleurs à Guergy. Dans cette série, il y a des personnes extrêmement connues comme Michel Onfray, Alain Passard, Alain Baraton et des gens absolument pas connus, comme tout le monde, comme moi, comme n'importe qui autour de moi, et des jeunes, des vieux, et des légumes pareils, des anciens, des connus, des pas connus, des courants, tout ça. Et tout le monde est remis sur le même plan. Et c'est ça qui m'intéresse.
3: Et aujourd'hui, vous êtes totalement abandonné Paris pour Sainte-Vertu.
7: Oui. J'ai mis 2 ans avant de faire le pas, j'ai mis du temps. Depuis 2015, je venais je faisais mes semaines moitié Paris, moitié Sainte-Vertu. Et j'ai pris la décision un jour de lâcher Paris complètement parce que je suis autonome. J'ai un studio, je suis totalement indépendante et autonome. Je continue à venir, à aller à Paris de temps en temps. J'ai de temps en temps des commandes sur Paris. Évidemment, j'ai plus le rythme que j'avais avant quand j'étais à Paris. Après, la roue, elle tourne forcément. Moi, j'ai eu ma période, j'ai beaucoup bossé. Les jeunes, ils sont là aussi, ils continuent. Donc voilà. Mais, et moi, je travaille, je me concentre sur mes expos, sur mon travail, je continue, je fais des nouvelles séries ici dans la région. Ici, il y a beaucoup de proximité, j'adore ça. Et donc, je suis très contente d'avoir quitté Paris. Et j'ai eu la chance de quitter avant le Covid, genre tout début 2020. Donc voilà.
3: Et puis, Sainte-Vertu, j'ai envie de dire, c'est un cocon artistique.
7: Oui, alors bien sûr, c'est aussi la raison pour laquelle j'ai pu quitter Paris. C'est le fait qu'on soit une petite bande ici à Sainte-Vertu. On est plusieurs artistes, on se connaît, on s'est connus à Paris pour certains. On s'est rencontrés, d'autres sont venus et ça s'est élargi dans Sainte-Vertu. Mais c'est vraiment, et on est solidaires en effet des événements pour les uns et les autres.
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3: Itinéraire BIS à Sainte-Vertu, cette semaine, je me suis arrêtée à l'atelier Cœur de Lys. Maria Pérez, bonjour.
8: Bonjour.
3: Vous êtes tapissière. Oui. Ici, c'est le domaine de la tapissière. Alors, tapissière, ça veut dire quoi?
8: Tapissière, c'est la couturière d'ameublement. Je réalise tous les décors textiles de la maison. Double rideau, store, voilage, habillage de lit, etc.
3: Comment devient-on tapissière? Quel était votre parcours jusqu'à exercer cette profession?
8: J'ai habité 30 ans à Paris, j'étais assistante de direction dans un grand groupe. Et puis, vers la quarantaine, je dirais, je me suis demandé ce que j'allais faire de ma vie. Et la couture me plaisait énormément. Donc j'ai fait une formation à l'école Boulle. Et quand j'ai déménagé en province, il y a presque 15 ans maintenant, je me suis installée comme tapissière.
3: À Sainte-Vertu. Pourquoi Sainte-Vertu?
8: Sainte-Vertu parce que d'abord je suis bourguignonne d'origine et puis j'ai toujours rêvé d'habiter à la campagne et j'avais des amis à Sainte-Vertu et je venais déjà régulièrement les week-ends et voilà donc évidemment s'installer en province c'est important d'avoir de connaître du monde et c'est ce qui m'a amenée ici à Sainte-Vertu.
3: Pourquoi vous êtes-vous dirigée vers ce métier de tapissière?
8: Alors petite, ma tante était couturière et donc j'aimais beaucoup passer du temps avec elle quand on était en vacances près de chez elle. Et puis je faisais des habits pour mes poupées, pour les poupées de ma petite sœur. J'ai toujours aimé avoir une aiguille dans les mains.
3: Que viennent chercher les gens chez vous?
8: Alors déjà, moi je vais chez les clients, donc ça veut dire qu'il y a un temps d'échange, un temps de conseil qui est très important pour eux. Les moments d'échange, le travail que je fais pour eux de recherche, par exemple sur les tissus, etc., c'est important pour eux.
3: Quel type de conseils vous pouvez leur donner? Ce sont des conseils de couleurs, des conseils de matière?
8: Oui, tout à fait. Les finitions, la forme, les matières, les harmonies par rapport à leur intérieur. Mais j'aime ça, donc voilà, je m'amuse beaucoup et j'aime conseiller mes clients.
3: C'est un métier qui vous fait découvrir de différents univers, j'imagine, parce que dès que vous rentrez chez quelqu'un, c'est un univers différent qui s'offre à vous.
8: Oui, tout à fait. J'ai eu la chance de travailler, par exemple, dans plusieurs châteaux du coin. Ça peut être aussi des... J'ai eu des maisons d'hôtes. Sinon, c'est des particuliers et chacun a son univers. Hein. On passe du rustique au très contemporain. Donc, j'ai la chance d'entrer dans de très belles maisons, parfois. Et ça, c'est vraiment la récompense de la tapissière.

20 ans, Jules Levert, originaire des déserts près de La Fécla dans les Bauges en Savoie, sort son premier single, Courant éclair. Étudiant en triple diplôme et sportif de haut niveau, Jules a aussi participé à The Voice Kids il y a quelques années.

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2: Big Flo et Oli, c'est un premier album il y a 10 ans, mais des titres et des rêves depuis bien plus longtemps. Des tubes comme on en entend

0: les deux frères toulousains au palmarès est bourrifant. 1 million d'albums vendus, 9 millions d'abonnés sur les réseaux, 3 milliards de streams, 3 victoires de la musique et des concerts archi complets dans les plus grandes salles de France et les stades. Mais alors, est-ce que réaliser ses rêves d'enfant avec tant de succès, c'est l'autoroute du bonheur? C'est l'une des nombreuses questions qui se posent. Big Flo et Oli dans leur nouvel album Karma qui vient de sortir, et c'est Oli qui vient nous en parler ce soir dans Décibel. Salut Oli.
1: Salut, super intro. Ça fait toujours plaisir de te voir, tu sais. Je suis obligé de dire à chaque fois, Émilie, que t'es une des premières qui nous a interviewé. Voilà, comme ça, c'est dit. J'ai dit mon petit bisou, ma petite blague du début, et c'est fait.
0: Merci. Mais non, mais moi, si tu dis que ça te fait plaisir de me voir, imagine-moi, à la place où je suis, de voir l'évolution du groupe Big Flo et Oli, mais aussi votre évolution personnelle à toi et à ton frère. Tu viens d'avoir 30 ans, là.
1: Ça y est, j'ai passé le cap du 3. Du 3, tu sais, quand tu remplis sur les papiers, tu mets 3. Ça y est, fait drôle.
0: Tu changes de case, quoi. Ouais. C'est un truc de fou. Alors, beaucoup de gens ont l'habitude de vous voir ensemble, Big Flo et Oli. Ce soir, Oli, t'es tout seul. Alors, je vais pas te faire comme dans la chanson « Il est où ton frère ?» Mais qu'est-ce que ça dit de votre duo que, justement, sur cet album-là, sur Karma, il y a eu quelques promos que vous avez fait l'un sans l'autre. Moi, j'ai l'impression que c'est très positif, mais dis-moi ce que t'en penses.
1: Ben, moi aussi, je crois que c'est positif. Écoute, ça dit qu'il y a un côté un peu plus libre et un peu plus assumé. Peut-être que parfois on se permettait pas ces petites parenthèses solo.
0: Ouais.
1: Et ça dit aussi une volonté d'un peu plus développer. Souvent quand t'es à deux, là, s'il aurait été là, ça aurait été aussi génial. Mais
0: de toute façon, tu commences une phrase, il la termine.
1: Ouais,
0: c'est la mitraillette, vous deux, quand même.
1: Mais c'est bien aussi de pouvoir parfois faire des longues phrases et pouvoir développer, laisser un silence. Sans qu'il Flo à côté.
0: Flo, il peut pas le silence. Ah, tout de suite, il rentre dedans.
1: Flo, il supporte pas. Mais ouais, on s'est un peu réparti un peu les tâches. Et puis, pour te dire la vérité, 100% honnête, Flo, il est un peu moins à l'aise. Enfin, à l'aise s'il l'est, mais il aime un peu moins ce truc-là d'enchaîner beaucoup de promos, d'interviews.
0: Bah, c'est un exercice. Et quand tu deviens un musicien, tu signes pas pour ça au départ.
1: Exactement.
0: Oui.
1: Donc, il envoie le petit frère. Moi, j'aime beaucoup ça. C'est toujours un plaisir de pouvoir défendre l'album et en parler. Donc, on se répartit de temps en temps la tâche.
0: Alors, défendre l'album, c'est un grand mot, puisque franchement, il n'est pas très attaqué. La critique est unanime et dithyrambique. Karma, c'est un super album. Et alors, c'est drôle, parce que beaucoup de journalistes ont l'impression qu'il faut rajouter, il est

0: Alors pour moi, vous faites du rap depuis toujours. Pourquoi est-ce qu'on dit que celui-là, il est plus rap?
1: Écoute, franchement, tu me poses une colle aussi. Mais ça me fait plaisir que toi qui nous suis et qui nous soutiens depuis des années, tu le relèves. De toute façon, c'est un compliment, donc on est content. Mais c'est vrai que... on l'a un peu plus axé comme ça en promo en fait. On a un peu dit ça et les gens l'ont répété. mais je suis d'accord. On a toujours rappé. Mais allez, je vais pas être de mauvaise foi. C'est vrai que quand on entendait les morceaux que t'as mis au début,
0: les gros tubes,
1: plus tard, dommage.
0: Vieux, ouais.
1: Quand tu nous connais de loin, sans être forcément rentré dans notre univers musical, c'est vrai que ça peut être étonnant si tu te prends karma. Ayant juste découvert Coup de Vieux, Dommage, Sur la Lune ou Papa.
0: Oui,
1: donc il y a cette petite différence là, mais en effet, on a toujours été rap et de la famille rap, accepté aussi. On a toujours fait des collabs avec des rappeurs. C'est notre ADN pur et dur. Mais c'est vrai qu'il y a un retour quand même à un truc un peu plus essentiel.

0: ça vous mène sur l'autoroute du bonheur, on en parlera en écoutant des chansons, mais en tout cas, ça vous laisse le choix et les moyens de prendre tout le temps que vous voulez pour faire votre musique.
1: Ouais, ça c'est un luxe qu'on a grâce à notre public aussi qui nous a toujours suivis. Ouais. Et on fait partie des rares rappeurs, surtout dans le rap. C'est important de le souligner parce que dans la variété ou dans la pop, c'est un peu plus courant de mettre des 3-4 ans entre les albums. Dans le rap, c'est quasiment tous les 6 mois que ça sort un projet. Et on a la chance d'avoir un public qui nous suit et qui est toujours présent. Ouais.
0: Ils vous attendent.
1: Ils nous attendent, ils comprennent aussi le processus. Et puis aussi, on a aussi la chance de faire des tournées un peu infinies.
0: Oui, c'est vrai, vous êtes tout le temps là.
1: C'est-à-dire que souvent, on avait sorti l'album en 2022 et la tournée, elle s'est finie mi-2025. Donc ça a été du non-stop, on rajoutait des zéniths partout à chaque fois. On a fini en stade, tournée inter. Donc c'est aussi un luxe qu'on a, ouais, un confort qu'on a.
0: Alors, Oli est là sans Big Flo, mais il y a aussi des moments de l'album où vous n'êtes pas ensemble et ça chante. Parce que oui, c'est un album très rap, n'empêche que ça chante aussi. Là, c'est Flo, c'est pas le meilleur moment de sa journée ou de sa vie, mais il le partage et c'est ça qui est beau, il est dans un hôtel de luxe au Japon.
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0: C'est beau et triste et mélancolique, les deux chansons qu'on vient d'entendre. Elles se suivent aussi sur Karma. Vous avez eu envie de vivre chacun ces petits moments de...
1: Ouais, et puis souvent en duo, quand l'autre ne trouve pas sa place dans le récit, dans la narration, par exemple le morceau qu'on entend là encore en fond, il s'appelle « Tu me manques ». Et c'est une déclaration d'amour à une dame, une vieille dame avec qui je me suis lié d'amitié. On aurait dit un récit de Marcel Pagnol, un peu dans notre quartier à Toulouse.
0: Une dame gamin.
1: Quand j'étais enfant, une femme en plus qui a jamais réussi à avoir des enfants. Donc il y avait toute une symbolique très forte entre les lignes. Et c'est vrai que c'est mon histoire avec elle d'amitié de gamin que j'étais. Et c'était pas du tout l'histoire de Flo. Donc souvent quand il trouve pas sa place, il se met de côté ou il prend un pas de recul. Et moi pareil. Là, il parle de sa dépression un peu, de son spleen d'artiste et de grand frère qui a eu beaucoup de pression sur les épaules. Tout seul, un peu, il parle de ses antidépresseurs dans un hôtel où il est censé normalement être le plus heureux du monde vu que c'était son rêve. Ben là, je m'y voyais pas non plus, à part raconter, je vois mon frère, et il m'écrit, il y avait pas grand-chose à raconter. Donc parfois, c'est bien aussi de s'accorder ça. Ouais.
0: Alors, l'album s'appelle Karma, moi. Perso, le karma, c'est un truc qui me fait peur. Quand je fais un truc pas très propre, je me dis, méfie-toi, le karma va te retrouver et va te rattraper par le callback et tu vas payer ce que t'es en train de faire. Donc le karma, pour moi, c'est plutôt un truc qu'on redoute.
1: Ouais.
0: Karma, c'est ça.
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0: le karma pour Big Flo et Oli, est-ce que c'est comme moi un truc qu'on redoute? Est-ce que c'est quelque chose qui a à voir avec la religion, avec la superstition? C'est un mot fort, karma.
1: Ouais, c'est un mot fort qui nous a beaucoup accompagnés. Tu sais, quand tu passes beaucoup de temps avec une personne, tu commences à rentrer dans des délires, tu crées ta propre mythologie.
0: Oui.
1: Ton langage, tes blagues de frères, tes running jokes, tout ça, et ça a été vraiment le cas avec Flo autour du karma. C'est vrai qu'on s'est souvent répété ce mantra-là. En se disant, t'inquiète, laisse faire le karma.
0: Ah, donc vous, c'est plutôt
1: un
0: karma positif.
1: 100% positif.
0: Qui vient réparer les injustices dont vous avez été victime.
1: Exactement.
0: Que les gens comme moi ont fait. Parce que moi, j'ai peur. Donc moi, c'est toutes les saletés que j'ai fait. Et vous, c'est toutes les saletés qu'on vous a faites.
1: Non, on voit plutôt le verre à moitié plein, quoi.
0: C'est bien, bravo, les gars.
1: Sur le karma, en tout cas. Mais, mais ça marche dans les deux sens. Et d'ailleurs, ce qui était assez marrant, c'est qu'on l'a sorti un vendredi 13.

0: pareil, ça a créé débat chez nos potes. Il y en a pour qui c'était ultra chanceux et ultra positif.
1: Oui.
0: Et d'autres qui disaient, faites gaffe à vos chiffres, les gars, ça porte malchance. Mais en tout cas, pour revenir au karma, c'est vrai qu'on s'est rattaché à ça. Et je crois qu'on n'est pas les seuls dans une société qui vacille un peu et où on manque parfois de repères. Là, tu vois, on regardait les news à la télé, on était assez choqués de ce qu'on lit, de ce qu'on voit, de ce qu'on entend. Donc, je crois que parfois, on se rattache à des religions un peu intérieures, à des superstitions.
1: Quand on se sent impuissant.
0: Quand on se sent seul, impuissant, parfois, ou perdu. C'est une sorte de phare un peu au loin. On essaie de se fabriquer un peu d'espoir, quoi. C'est ça, être humain, j'ai l'impression. Donc ouais, le karma nous a accompagnés et c'était aussi une métaphore sur notre carrière de se dire voilà, on a planté une graine. Tout le monde ne croyait pas en nous. Ça a été parfois un peu dur. On était un peu marginalisés, mis de côté, incompris dans ce qu'on voulait raconter, dans qui on était. Et on se disait attends, une carrière c'est long, pas à pas. Et finalement, le karma et le public a été de notre côté. Donc, il y avait une métaphore assez symbolique. Il y a un morceau qui s'appelle Remontada,
1: ouais.
0: où on dit aussi voilà qu'on a réussi avant la fin du match, avant à remonter au score, quoi. Donc, ça marchait bien.
1: Oli, on va reposer la question que j'ai posée au début en introduction. Alors, est-ce que réaliser ses rêves d'enfant, avoir autant de succès, vendre 1 million d'albums et remplir des stades, ça rend forcément heureux?
0: Alors, tu as Oli et t'as pas Flo, donc moi je vais te répondre oui.
1: Toi oui, ça te rend heureux, ça te nourrit suffisamment.
0: Oui, après il y a plein de phases dans le bonheur, c'est-à-dire qu'il y a plein de couches. Il y a des moments où bien entendu derrière l'artiste il y a un homme, donc il y a des doutes, il y a des moments un peu plus durs, mais en tout cas j'ai l'impression que ça m'a rendu plus heureux que ce qui était prévu de base dans la vie un peu qui m'attendait hors musique, quoi.
1: Bon karma.
0: Donc bon karma. Oui, après c'est une question qui est toujours compliquée, je trouve, à répondre pour les artistes, parce que à la fois il faut être élégant et assez doux dans la réponse, parce que les gens en général, et par exemple si je compare à mon groupe de potes ou mon entourage, ont une vie entre guillemets difficile ou un peu plus difficile, une réalité. J'ai plein de potes qui font des métiers qu'ils aiment pas ou qui se lèvent le matin pour faire un taf qui leur plaît pas.
1: Oui, ou ceux qui ont pas de sous.
0: Ceux qui sont un peu plus en galère, etc. On a plein de potes à Toulouse comme ça. Et c'est vrai que si je me vois d'un regard extérieur, c'est toujours un peu compliqué d'entendre des artistes, et je le reconnais, je l'entends, se plaindre entre guillemets ou dire que la vie est difficile ou un peu fatigante, mais c'est le cas. C'est vrai que parfois ça peut être déroutant, cette vie-là d'artiste. On est mis en lumière, beaucoup critiqué aussi. C'est une vie qui s'arrête jamais.
1: Ouais.
0: C'est-à-dire que nous, on est tout le temps en train de réfléchir au projet Big Flo Oli, on est tout le temps sollicité.
1: Oui, puis même si t'y penses pas, dans la rue, tu vas croiser quelqu'un qui va dire hey, Big Flo Oli.
0: Ouais, c'est ça.
1: Et oui.
0: Même quand je suis tout seul, il me dit ça d'ailleurs. On n'a jamais compris.
1: Et même quand il paraît, même quand vous êtes au bout du monde, l'un ou l'autre, il y a toujours un touriste français qui vous reconnaît, qui vient
0: exactement,
1: vous parler.
0: Bah
1: oui, c'est rigolo ça.
0: Mais en tout cas, voilà, pour revenir à ta question, je crois que le bonheur, c'est dans le bonheur, il y a la liberté, quoi. En tout cas, c'est pour moi une des définitions, et je me sens libre quand je fais de la musique, et je me sens de plus en plus moi-même en grandissant et en faisant de la musique. Donc, je vais te répondre un petit oui, mais derrière se cachent plein d'autres couches et plein de moments plus difficiles. Ouais.
1: Des nuances. Alors, dans l'album, il y a des réflexions hyper intéressante et profonde aussi sur l'ascension sociale. Alors ça rejoint un petit peu ce qu'on vient de dire,
0: ouais.
1: Sur le fait que bah voilà, t'as pas aujourd'hui la même vie, et ton frère non plus n'a pas la même vie que les gens avec qui il a grandi. Vous n'avez pas la même vie que celle que vos parents avaient à votre âge.
0: Exact.
1: L'ascension sociale, elle est par exemple dans la chanson 44D. elle est matérialisée par à quel rang tu es quand tu prends l'avion. 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
1: Alors, à la fin, je rajoute, je rigole. Ça m'intéresse parce que j'ai trouvé que cet album, c'était sans doute un de vos plus mélancoliques depuis le début, en
0: c'est
1: tout
0: vrai,
1: cas dans
0: ouais.
1: les textes.
0: C'est vrai.
1: Et pour autant, vous n'avez jamais été aussi gaulerie en promo. Je vous ai vu faire
0: des
1: folies chez Alice Moitié, chez McFly et Carlito, et vous êtes vraiment comme pour vous excuser d'avoir fait des textes aussi poignants. J'ai l'impression que vous avez mis les bouchées doubles pour être très marrant en promo.
0: Ouais, mais tu vois, là, tu m'as débloqué un truc dans ma tête. C'est ça, c'est aussi parce qu'on se connaît très bien. Je te vois un peu comme une grande cousine qu'on croise de temps en temps en repas.
1: Ta première babysitter.
0: Mais c'est vrai, c'est vrai, en effet, je pense que c'est ça. Et puis, c'est aussi une part de notre personnalité aussi.
1: Ouais.
0: Que les gens ne connaissaient pas vraiment. Nous, paradoxalement, on est des mecs aussi très drôles et très légers, très marrants. Ouais. En plus de des textes parfois
1: très
0: profonds.
1: Vous êtes même un peu zinzin. Ça se voit dans les vidéos. Dès qu'il y a un événement à annoncer, c'est jamais juste une bête annonce. Vous faites toujours des choses. Oui, bien sûr, vous avez cette fantaisie.
0: On est créatif et ouais, voilà, fantaisie, ouais. Ça nous va bien. Mais c'est vrai que peut-être il peut avoir un petit complexe ou alors de la pudeur. Je mettrai ça sur la pudeur en fait. On passe beaucoup de messages par les blagues et Flo, justement, c'est le spécialiste de dire un truc super profond et de vite casser le malaise en faisant une blague ou quelque chose de totalement bizarre, quoi. Mais c'est vrai, c'est une belle analyse. Je suis d'accord avec ce que tu dis.
1: Il y a aussi le cul entre deux chaises. Ça, c'est un truc qui vous caractérise beaucoup. Et dans tous les domaines de la vie, la chanson, c'est le retour du texte.

0: Ital.
1: À peu près.
2: Ça fait beaucoup de chaises pour deux petits culs.
0: Ouais. Eh bien, ça fait plaisir que tu en parles, parce que c'est vrai que ça a été une position toujours particulière pour nous,
2: ouais.
0: Dans notre vie, même dans notre vie en société, même avant le succès.
2: Ouais.
0: On a toujours été à la croisée des mondes, quoi. Et j'ai l'impression que dans notre société actuelle, c'est un truc qui est de moins en moins compris ou accepté. Et nous, on a mis du temps à faire comprendre qu'on pouvait être fier d'être français, mais fier d'être algérien, fier d'être argentin, et avoir plein d'influences mélangées à la maison, oui. Qu'on pouvait être fan de variété, mais aussi fan de rap, qu'on pouvait avoir un festival, mais aussi faire une expo. Et c'est vrai qu'on a toujours eu ce sentiment d'être au carrefour de plein de choses, et ça vient de notre éducation. Nous, on a grandi dans un quartier populaire, on n'avait pas d'argent, on se galérait pour enregistrer dans les studios de rap, mais à la fois, on était inscrits au conservatoire,
2: ouais.
0: Donc on traînait qu'avec des mecs blindés, de bonnes familles, qui jouaient du violon, donc il y avait toujours ce paradoxe, et on s'est construit dans le paradoxe, mais pour nous, c'est une richesse et une fierté, mais c'est vrai que ça peut souvent être pas compris dans une ère où tout est noir ou blanc.
2: Ah, il faut choisir ton camp, dans cette époque dans laquelle on vit, qui est terrible,
0: un peu, ouais.
2: On te demande tout le temps. De choisir un côté ou l'autre. Et c'est pour ça qu'elle est intéressante, la place de Big Flo et Oli, dans la musique, dans le rap, mais même
0: je
2: dans
0: crois,
2: la société.
0: Ouais.
2: Mais c'est parce que vous l'avez fabriqué, en fait. Mais il y a des vents un peu contraires, quoi.
0: Oui, il y a des vents un peu contraires, mais là, comme tu le disais, on a enfin la sensation, qu'on faisait le bon choix, en tout cas, d'être ouais. nous-mêmes, quoi. On s'est toujours senti nous-mêmes. En tout cas, il y a jamais eu, ça a jamais été forcé,
2: ouais.
0: Qu'on soit sur une radio un peu quali, comme je dis en rigolant, Intello, ou le lendemain avec McFly et Carlito dans un truc un peu plus gaulerie sur YouTube. On s'est toujours senti nous-mêmes. Et là, ça y est, les gens ont mis du temps, mais j'ai l'impression qu'on nous a compris. Ça y est, ouais. Ouais.
2: Je vous ai compris.
0: Ouais.
2: Pardon. Oh là là, la blague de vieille personne du 20e siècle.
0: J'ai la ref, j'ai 30 ans, tu sais, mais non, ça y est.
2: Vite un peu d'espagnol.
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0: saut sur Kerama. Faut l'envoyer à Bad Bunny d'urgence. Hein. Vous allez vous retrouver sur scène avec lui pour ses concerts en France.
1: On aimerait bien, on aimerait bien. Mais on est content, ça aussi. C'est une part de notre univers depuis le début, en vrai. Oui. Si tu réécoutes Dommage ou des morceaux comme Plus tard, il y a toujours eu cette petite touche hispanique.
0: Il y a Papa.
1: Ouais, Papa aussi. Et on est super heureux. Et je crois que c'est une direction vraiment qu'on va de plus en plus assumer et prendre. Tu vois, ce morceau-là, on aimerait bien l'étirer.
0: Il est beau. Hein.
1: Et merci. Ouais. Et on aimerait bien en faire un projet entier. Peut-être de 10 titres avec beaucoup de touches espagnoles, avec des collaborations.
0: Tu as joué de la trompette.
1: Ouais, j'ai joué de la trompette dessus et je vais en jouer. Et c'est une envie qu'on a de plus en plus d'assumer ce côté-là. Je vais te dire une vérité aussi qui est assez marrante, c'est aussi les latinos sont revenus à la mode.
0: Donc c'est devenu beau gosse maintenant.
1: Donc nous, ça fait quand même du bien, quoi. On attendait depuis 20 ans, que ça, avec tout le respect que j'ai pour mon père, mais la salsa, il y avait un côté un peu old school, quoi.
0: C'est vrai.
1: Et là, on a vu Bad Bunny, donc là, on est tous contents, et même les potes à mon père, ils sont là, putain, ça fait plaisir, les gens, ils se remettent à danser un peu. Et c'est vrai que, au-delà de la mode, l'oreille du public français, ouais, c'est aussi ouvert à ça. Et un morceau comme Picasso, là, il est en train de cartonner. Je pense que ça va être notre gros morceau de l'album. Il aurait été peut-être un peu moins accueilli et compris il y a 5-6 ans ou 7 ans. Là, on a eu les Rosalia, les Setangana, Bad Bunny récemment. Donc, ça fait du bien. Donc, on y va à fond. Ouais.
0: Oli, Madame Rivérol, est-ce que ça te dit quelque chose?
1: Bien sûr, c'est un classique de notre histoire, de notre mythologie familiale.
0: Madame Rivérol, qui était CPE dans votre lycée, quand vous étiez petit.
1: Oui, qui fait partie de ces gens-là dans l'éducation nationale, qu'on remercie. Alors souvent on critique parce qu'il n'y a pas toujours des profs et des gens bien, c'est vrai, c'est une réalité. Mais aussi des gens qui sont visionnaires et qui ont l'ouverture d'esprit et de cœur de faire plein de choses. Elle avait mis en place la Semaine des Arts. C'était une semaine entière où tout le monde pouvait faire des concerts, des expos, photos, dessins. C'est une dame qui a beaucoup fait bouger notre lycée de musiciens. Ouais.
0: Ouais, c'est vrai. Et alors, les équipes d'ICI Occitanie, Sébastien Bretenoux en tête, sont allées rencontrer Madame Rivérol parce que elle est comme nous, elle est enchantée par votre succès et elle se souvient de quand vous étiez scolarisée et toi, Oli, frère Flo, et que vous aviez énormément d'absence puisque vous vous lanciez évidemment dans la musique.
1: Surtout moi, ouais.
0: Elle raconte.
2: Un enseignant, il doit faire passer un programme et quand ses élèves sont trop souvent absents, là, ça passe plus du tout. Et je me souviens de moments d'échanges avec un professeur de mathématiques qui me disait « Non, mais là, ça suffit, il faut les coller maintenant, il faut les punir, moi, j'en peux plus, ils sont jamais là. » Mais je t'assure qu'ils sont malades, je me disais. En fait, je savais qu'ils faisaient une première partie à l'Olympia, donc bon, ils étaient déjà très vite, ils ont atteint une sacrée notoriété et mener les choses de front devenait difficile à ce moment-là.
3: Et vous aviez des contacts avec la maman aussi?
2: Ah oui, la maman aussi. La maman voulait qu'ils aient le bac. Et elle a réussi. Elle disait sans le bac, non, je ne les lâche pas. Bon, après, elle était bien obligée de lâcher quand même, une fois qu'ils sont majeurs. Elle aussi, elle s'est retrouvée dans mon bureau à examiner les absences. Et vraiment, ils peuvent remercier Patricia, leur maman, qui m'a dit déjà, mais voyons, ça, ce n'est pas justifié, ça, ce n'est pas justifié. Ça, non, là, je compte sur vous, vous les punissez, ce n'est pas possible. Bon, elle veillait au grain et elle avait bien raison.
0: Oh là là, Madame Rivérol!
1: Elle défend un peu trop ma mère, quand même. Il y a Anguille Sorange dans cette histoire.
0: Déjà, c'était le plaisir de la retrouver. Merci.
1: Non, c'est hyper touchant, bravo.
0: Occitanie.
1: Ouais, merci les gars, trop bien.
0: Et ce qui me plaît, moi, c'est que, encore une fois, album après album, c'est le cas dans Kerama, mais c'est le cas dans les albums précédents, l'adolescence, la famille, les parents, les gens qui étaient là au moment où ce rêve dingue qui est devenu réalité est arrivé dans vos têtes, ces gens, ils sont toujours là dans vos textes. Parfois, c'est juste une petite punchline, parfois c'est plus, mais ils sont toujours là. En fait, vous pensez toujours à eux.
1: Ouais, alors on va savoir. Ouais, pour moi c'est normal. Je trouve ça me fait même bizarre ta question, mais
0: pourtant il y a tellement de gens qui passent leur vie à essayer d'oublier d'où ils viennent.
1: Ouais, je vois ce que tu veux dire, mais nous ça a été salutaire pour nous. C'est notre crew, un peu notre famille, et on est toujours avec les mêmes équipes. Mais quand je le dis, c'est vrai que je vois dans les yeux des gens que c'est assez rare.
0: Ouais.
1: Est-ce que c'est un truc propre aux sudistes un peu à Toulouse? Il y a ça, non? Peut-être, je sais pas.
0: Est-ce que les gens du sud se serrent plus les coudes? Je sais pas. Est-ce que c'est aussi une protection justement parce que quand le succès arrive, il y a peut-être des gens qui arrivent pour de mauvaises raisons et tu te dis ceux-là, ils m'aimaient quand j'avais pas un rond.
1: Exactement. Il y a aussi ce truc-là d'avoir vécu ce succès à part très jeune.
0: Ouais.
1: Et d'avoir eu la chance d'être protégé, accompagné quoi. C'est un accompagnement qui rassure, c'est vrai. Ouais.
0: Merci Oli d'être venu nous voir.
1: Merci Émilie, toujours un plaisir. Franchement, j'ai l'impression que c'est Noël. Tu sais, les gens que tu vois peu, parce qu'on en a mille trucs à chaque fois, mais qu'on est toujours heureux de croiser. Merci pour ton soutien depuis le début. Ouais.
0: Bisous, merci.
1: Gros bisous, merci.
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0: Ah là là, les frissons. Angélique Kidjo, 45 ans de carrière, 5 Grammy Awards, figure incontournable des musiques du monde et voix politique aussi pour le continent africain. Sa pensée est sollicitée, écoutée, respectée des grandes universités européennes et américaines jusqu'aux instances de l'UNICEF. Angélique Kidjo est ce soir dans Décibels à l'occasion de la sortie de son nouvel album Hope, ça veut dire espoir, et elle y met 2 points d'exclamation. Angélique Kidjo est dans le studio, bonsoir.
1: Ah, moi je danse déjà sur le...
0: Ah, sur la musique de l'émission.
1: Ah, oui, c'est bien.
0: J'aime bien la musique dans la peau. Angélique Kidjo, moi ce que j'aime, c'est qu'à chaque fois que je vous vois, j'ai l'impression de recevoir une dose d'énergie incroyable. Vous communiquez ça dès que vous êtes dans une pièce. Et alors parfois la pièce est très grande, hein, puisque vous jouez évidemment dans
1: heureusement, un endroit
0: immense.
1: Heureusement.
0: Et voilà, que ce soit dans le petit studio ou sur la grande scène de Solidays, par exemple, j'ai le souvenir de vous avoir vu là-bas, vous rayonnez de la même manière. Il y a quand même des moments où vous faites un peu la gueule, où vous êtes un peu éteinte.
1: Ah, j'aime pas la colère, j'aime pas faire la gueule parce que ça me fatigue.
0: Ah oui.
1: Ça me plombe. Moi, je peux pas. Voilà. Me mettre en colère, c'est ce que je déteste le plus.
0: Ou alors juste être un peu boum.
1: Ah oui, mais quand je suis décalée, moi, je parle plus à personne. Il y a 2 choses. Quand j'ai faim et quand je suis fatiguée, il faut pas me parler. Les Anglais disent hungry.
0: Ouais,
1: moi, quand je suis hungry, là, il faut pas me parler du tout, là.
0: Tout à l'heure, je parlais de votre rayonnement international. Et c'est vrai, hein, vous êtes quand même récompensé 5 fois aux Grammy Awards, qui sont les Oscars de la musique. Et puis, cette année, vous devenez la première chanteuse africaine à recevoir une étoile sur le Hollywood Walk of Fame, cette fameuse étoile là au sol. Est-ce que les honneurs de ce type, comme les statuettes, les récompenses ou les étoiles, ça vous touche ?
1: Ça me touche surtout cette étoile parce que je m'attendais pas à ça. Je me suis réveillée le matin et mon mari me dit « Ah, tu auras une étoile sur le Hollywood Boulevard ». J'ai dit « Écoute, si c'est une blague, ça m'intéresse pas. Je viens de me réveiller, ne commence pas avec tes blagues à la mort moelleux, là. » Et il me dit « Mais non, tu me crois pas, regarde, c'est sur Internet ». J'ai dit « Encore, c'est encore pire. Internet, j'y crois pas non plus. »
0: C'est vrai que tout n'est pas vrai sur Internet. Mais là, c'est vrai.
1: Et là, c'était vrai. Et là, il a fallu un moment pour que je l'absorbe. Je l'ai pas encore complètement absorbé, mais en fait, c'est des gens qui vous proposent et ça veut dire que les gens écoutent et prêtent attention. Et je ne peux que dire qu'une chose, je suis honorée de le recevoir et j'espère que ça va ouvrir la porte à d'autres artistes du monde entier.
0: Hope, espoir, c'est une notion, l'espoir et une énergie qui est partout sur le disque. Parfois, c'est aussi simple que dans les paroles et dans le titre de la chanson, You Can, tu peux.

0: The Voice, je vous dis, Angélique Kidjo dans le studio d'ici, qui chante avec elle-même hein, cette chanson You Can. Ça donne effectivement de l'espoir, de l'énergie. Est-ce que c'est quelque chose qu'on vous a beaucoup répété quand vous étiez petite? Est-ce que c'est quelque chose que vous vous répétez à vous-même à chaque défi, à chaque épreuve?
1: Mon père avait l'habitude de dire, si tes rêves ne sont pas assez grands, ferme-la. On n'a pas envie de t'entendre.
0: Ok, papa.
1: Ok. Et cette chanson, en fait, a été. C'est l'inspiration de cette chanson, c'est ma fille, qui un matin, je crois que c'est en octobre ou novembre dernier, elle se réveille le matin, elle descend pour le petit déjeuner et elle me fait: Maman, tu sais, je viens de réaliser que je dois faire le deuil du monde qui nous a été promis. Et ça, c'est quelque chose qui m'a plombée.
0: Oh, wow.
1: Ça m'est tombé sur la tête comme une pierre. Et ma fille n'a pas l'habitude de parler comme ça et je me suis dit: Tu ne peux pas parler de ça. Elle dit: Non, les mots, j'en veux pas. Parce que c'est ce que je ressens en ce moment. Donc pour moi, la seule solution, c'était d'écrire une chanson pour elle et pour les jeunes d'aujourd'hui, de ne pas perdre espoir parce qu'ils sont capables, ils ont la possibilité de créer le monde dans lequel ils ont envie de vivre. Et que s'ils ne le croient pas maintenant, ce monde n'existera jamais.
0: You can, vous pouvez. Alors, c'est carrément un message à une génération. Et puis, quand je parlais tout à l'heure de transmettre l'espoir, ce fameux hope, le titre de l'album, c'est parfois juste par le fait que vous existez, Angélique Kidjo, et que vous rayonnez. La jeune chanteuse nigériane Aera Star, par exemple, petite fille, elle vous regardait à la télévision recevoir un Grammy et elle se disait: Ah, bah alors, moi aussi, peut-être un jour, je serai sur cette scène-là. Et elle partage avec vous une chanson sur l'album.

0: pas encore plus fou ça qu'une étoile sur le Walk of Fame d'Hollywood, de se dire il y a une grappe d'artistes, garçons, filles, de tout plein de pays différents, qui ont cru en leur rêve de musique en vous voyant.
1: Ça c'est dément.
0: Ouais. Hein.
1: Ça,
0: vous pouvez être fière de ça.
1: Ça c'est dément.
0: C'est beau.
1: Mais en fait, je m'en suis rendu compte en 2002 quand je suis devenue ambassadrice de l'UNICEF et quand j'ai commencé à aller en-delà des pays que je connais, le Togo, le Ghana, le Nigeria, le Bénin, que j'ai commencé à aller vers l'Est, le Centre, un peu partout. C'est que tu arrives dans les villages, les gens arrivent et ils t'appellent pas par ton prénom ni ton nom. Ils t'appellent par les titres de tes chansons.
0: Oh waouh.
1: Je dis alors là, si je porte les titres de mes chansons, la vie est belle. Et là, tout d'un coup, c'est un moment de reconnaissance de ce qu'on a fait. Et ça vous rend humble. Parce que je n'ai jamais pensé à ça. Je me dis, bon, mais chez moi, on me connaît. Bon, mais c'est à l'Afrique de l'Ouest, tout va bien, quoi. Et en dehors de l'Afrique de l'Est, tout le continent africain connaît ma musique. Et ça, c'est une responsabilité. C'est une joie. C'est une célébration de tous les instants pour moi parce que chaque fois que je monte sur scène, je sais que je porte ce continent sur mes épaules.
0: L'Afrique, je vous avais interviewé par téléphone puisqu'à l'époque, on n'avait pas le droit de se voir pendant le Covid. Où vous aviez, pour l'UNICEF, enregistré une version d'un classique, hein, Pata Pata, pour faire passer le mot à toutes celles et tous ceux qui n'avaient pas forcément accès à Internet, etc., à propos du Covid et des mesures d'hygiène et se laver les mains, etc. Quand vous parlez de responsabilité tout à l'heure, c'est ça, prendre vos responsabilités aussi, c'est utiliser votre voix parfois pour des messages qui ne sont pas artistiques.
1: Moi, je suis responsable de ma vie et ma vie dépend des autres. Donc, la responsabilité doit être commune. Donc, Quand les filles de ma fondation Batonga en panique disent qu'est-ce qu'on fait, c'est quoi, comment on peut se sauver, comment on peut sauver nos communautés, je leur explique ce qui se passe et on leur donne de l'argent pour fabriquer des masques. Déjà au départ, elles fabriquaient des savons. Donc qu'est-ce qu'elles ont fait? Elles ont fabriqué les masques, le savon, elles ont mis de l'eau à disposition et elles ont pris d'assaut toutes les radios locales de leur communauté, dans les langues différentes, pour leur dire, gardez votre distance, lavez-vous les mains, ne vous touchez pas le visage. C'est-à-dire qu'elles ont sauvé leur communauté parce que, pour moi, mon rôle en tant que grande sœur dans cette histoire, c'est de leur donner les outils pour qu'elles puissent se protéger.
0: Et la chanson faisait partie des outils aussi.
1: Ah oui, c'est clair.
0: Et voilà, parce que même quand on lit pas le journal ou même si on n'est pas connecté à Internet, bah, la chanson qui passe à la radio...
1: Ça fait plus d'effet.
0: Ça fait plus d'effet. Sur votre album, Angélique, vous avez rassemblé des artistes d'origines différentes, de générations différentes aussi. En fait, comme point commun, ils ont que vous les aimez beaucoup et qu'ils ont énormément de talent. Alors, par exemple, sur Oyaya, je vais même pas vous dire qui est le guitariste. Vous allez entendre trois notes et vous allez comprendre. Eh oui, c'est Monsieur Nile Rodgers. Et il y a aussi une artiste qui s'appelle Isa.
1: Du Brésil.
0: Nile, tout le monde le connaît, vous aussi. Isa, pas encore.
1: Ah, mais
0: c'est
1: Isa,
0: ça aussi le kiff, c'est de faire découvrir des artistes.
1: Absolument, moi j'ai rencontré Isa il y a longtemps, elle devait avoir 15 ans, elle est venue voir mon concert à Rio et on a parlé. Moi je m'en souvenais plus, elle me l'a rappelé, tout d'un coup ça fait tilt dans ma tête. Et on s'est rencontrés aussi il y a pas longtemps ensemble. Et on a parlé avec plein d'artistes. Un ami à moi avait rassemblé des acteurs de, très connus, de la nouvelle vague. C'était incroyable ce moment-là.
0: Ouais.
1: On a passé ensemble l'art qui nous réunit, la musique qui nous réunit. Bon, forcément, je me suis dit, avec Niles, je parle de la joie. Comment on célèbre la joie? Comment au Brésil on célèbre la joie? Par le carnaval.
0: Bien sûr.
1: Alors, donc, on va mettre le carnaval en plein dedans. Voilà.
0: On va parler des mamans. Avant de parler de la vôtre, on va parler de la maman de Dadju. Dadju, c'est un des artistes les plus populaires en France aujourd'hui. Franco-congolais, Dadju, c'est sa maman qui lui a fait découvrir votre musique. Et vous partagez une chanson ensemble sur l'album, une chanson qui s'appelle Superwoman.

0: Woman sur Hope avec Dadju. Donc, votre maman, Angélique Kidjo, qui est un personnage hyper important. Alors ça, vous allez dire, c'est pour tout le monde, mais pour vous particulièrement, il y avait une connexion très très forte avec votre maman, qui a quitté ce monde, effectivement. Et pour ses obsèques, vous vouliez chanter sa chanson préférée, c'est Malaika. Vous étiez terrassé par le chagrin, vous n'avez pas réussi à la chanter ce jour-là, mais vous l'avez réenregistrée, cette chanson, et elle est sur l'album Malaika. Et vous avez choisi de la partager avec qui ?
1: Florent Pagny.
0: Florent Pagny. Vous pouvez m'expliquer votre parcours avec cette chanson, et du moment où vous n'arrivez pas à la chanter jusqu'au moment où vous allez en studio la réenregistrer ?
1: Cette chanson, je la chante pour maman depuis que j'ai 9 ans. C'est sa chanson préférée. Et elle me l'a dit à plusieurs reprises, le jour où je partirai de cette terre, avant qu'on me mette en terre, j'aimerais que tu chantes tes chansons. J'y ai pas pu. Et comme je sais que ma maman est amoureuse des chanteurs et des chanteuses à voix, je me suis dit, elle connaît forcément Florent. Malheureusement, elle n'est plus là pour qu'on ait cette conversation, parce que si elle était encore là, et que j'ai fait ça, elle m'aurait demandé le numéro de Florent pour l'appeler. Ça, c'est ma maman, ça. Pour lui dire, mais bien fait, mon garçon. Maman, c'est le numéro, je te dis. Moi. Donc, c'est vrai que je suis fan de la voix de Florent. C'est pas seulement qu'il a une voix, c'est que ce qui transmet avec sa voix est plus que sa voix. En fait, quand on chante, même on se rend pas compte de ce qu'on donne. Moi, c'est ce que je reçois de la part de Florent. Et on avait envie de faire quelque chose ensemble. Donc, on a regardé dans le répertoire et cette chanson, c'était son coup de cœur. Et je vous assure, je dis, si ma maman n'est pas aux manettes, il y a un truc qui ne va pas. Parce que je me demandais comment réinventer aussi Malaika sans me répéter. Et qu'est-ce que je peux amener de plus pour que ça touche l'âme de ma maman qui n'est même plus là. Et donc, c'était la voix de Florent. Et quand on était en studio, à chaque instant, j'ai senti la présence de ma mère. Et c'est pour ça que j'ai voulu que l'album finisse par Malaika. Parce que c'est que comme ça que je peux dire, faire un clin d'œil à ma maman en disant, tu vois, tu voulais que je te la change, j'ai pas pu, mais j'ai ramené du renfort, là.

0: Malaika, cette nouvelle version sur votre album Angélique Kidjo, cette chanson que vous chantiez pour votre maman depuis l'âge de 9 ans. Là, ça y est, elle est dans une version qui peut tout traverser là.
1: Ouais, ouais, bravo. L'entendre toujours, c'est émouvant.
0: Oui. Je sens que vous êtes touchée, émue, et à la fois vous avez dépassé, finalement, en enregistrant, vous avez dépassé ce blocage que vous aviez.
1: Donc il fallait
0: le faire.
1: Il fallait le faire.
0: Ouais. Il faut écouter Hope, l'album d'Angélique Kidjo, si justement vous trouvez qu'on traverse une période où l'espoir n'est pas forcément facile à toucher du doigt. Un truc important que vous dites, Angélique Kidjo, et vous connaissez bien le sujet, hein, je rappelle que vous êtes ambassadrice de bonne volonté pour l'UNICEF, donc vous avez fait le tour du monde pour l'UNICEF, vous êtes très très consciente de tout ce qui va mal dans le monde. Vous dites, l'espoir, c'est pas de la naïveté. L'espoir, en fait, c'est un muscle, on choisit de l'activer ou pas. C'est ça que vous dites.
1: Exactement. L'espoir est l'ennemi de la peur. Mmh. Et quand on a le courage de s'accrocher et de s'approprier l'espoir, on est invincible. C'est-à-dire que la peur, c'est très facile de se construire une prison de peur. C'est beaucoup plus compliqué de se construire une maison d'espoir. Parce qu'avec l'espoir, personne ne peut vous atteindre. Et c'est ça qu'il faut qu'on comprenne. De ne pas dire l'espoir, c'est un mot, c'est non. Parce que quand on commence à dire ça, on est déjà cynique. Et quand on devient cynique, on n'a plus de perspective d'avenir qui est brillant, qu'on peut partager avec l'autre. L'espoir, c'est la vie. L'espoir, c'est l'amour. Il faut se lever tous les jours en se disant, eh ben aujourd'hui, ça peut être une journée pas mauvaise, mais il y aura quelque chose que je pourrais apprendre de cette journée. Il faut toujours voir la beauté dans tout, même dans les moments les plus difficiles.
0: L'album, il y a une chanson qui s'appelle Big Heart et qui vous a été inspirée par une phrase de Michelle Obama. Alors vous, Angélique Kidjo, qui êtes un espoir pour tout un tas de gens, on en a parlé depuis le début de cette conversation, quelqu'un qui vous donne à vous de l'espoir, c'est genre une Michelle Obama.
1: Mais parce que elle, c'est une femme incroyable. Moi, je l'ai rencontrée, on s'est rencontrés souvent, on s'est parlé beaucoup.
0: Ouais.
1: Elle a une mère aussi forte que la mienne. En ouais. fait. Et c'est ça qu'on retrouve chez les femmes qui ont été nourries par l'amour de leur père et de leur mère, qui arrivent dans des positions très très difficiles et qui puisent dans cet amour et dans cette force qu'on leur a donnée pour tout se transcender et être absolument au-dessus de la mêlée. Et ça, c'est quelque chose qui est pas facile, surtout quand on est la première dame des États-Unis. Et quand on est noire, bonjour les dégâts. Dès le départ, on a commencé à regarder comment elle s'habille. Toutes les mesquineries disent, when they go low, I go high.
0: Oui. Plus ils sont petits et par le bas, plus moi, je m'élève.
1: Voilà, exactement. Ouais. Et c'est ça qui est dans ça. Quand il devient cruel, moi, je deviens gentille. Et quand ils vont en bas, moi je vais en haut.
0: Ça s'appelle cette chanson Big Heart.

0: J'adore cette chanson.
1: Vous pouvez, nous aussi, on a craqué sur Big Heart. Angélique Kidjo, chanteuse exceptionnelle, dans tellement de langues, en français, oui, en anglais, en espagnol, en italien, en yoruba, en swahili. Voilà, qu'on entend d'ailleurs en swahili sur cet album. On va terminer en allant faire un tour à Soweto, avec le Gospel Choir de Soweto, donc, qui vous accompagne, Angélique, sur une chanson qui s'appelle Sunlight to My Soul. Alors là, voilà, c'est la lumière du soleil sur mon âme. On touche encore une fois à cet espoir, hein, que vous déclinez dans plein de chansons sur ce nouvel album. Est-ce que vous pouvez me raconter l'histoire de cette chanson et de votre collaboration avec cette chorale incroyable?
0: Mais la première fois que je les ai rencontrés, c'était pour le premier concert de la fondation de Nelson Mandela, qui s'appelait 4664. C'était le numéro de sa cellule de prison. Et c'était à Cape Town. Et c'est un truc, un moment, je m'en rappellerai toujours, où Nelson Mandela est venu saluer la main de tout le monde. Il y avait Peter Garvey, il y avait plein d'artistes. Et moi, je sais pas pourquoi, peut-être parce que avant qu'on fasse le concert, on a été visiter sa cellule à Robben Island. Et on était beaucoup dans une petite pièce. C'est vrai que quand on rentre dedans, on est en colère ou on a envie de pleurer, parce que c'est tellement un traitement inhumain qu'on se dit comment est-ce qu'il a passé 27 ans là. Et ce qui est dingue, c'est que au moment où on était tous dans l'émotion et tout, il nous dit welcome to my palace, et tout le monde a commencé à rigoler.
1: Bienvenue dans mon palais.
0: On a commencé à rigoler. J'ai dit mais il est fou, il a un humour pas possible. Donc on est sorti pour prendre la photo, tout le monde était là en train de, moi j'essayais de me planquer, il est venu me chercher. Il m'a pris dans sa main, il m'a mis à côté. Et il est venu le soir du concert, il m'a pris dans ses bras. Et quand je suis montée sur scène, j'étais sur des ailes. Je ne savais pas, j'étais là, ouais, j'ai vu Nelson Mandela. Oh, d'accord, bon, je vais me calmer.
1: Et en même temps, quelle icône, Nelson Mandela,
0: ah oui.
1: Évidemment.
0: Et puis ce qu'il a dit ce jour-là a résonné en moi, il nous disait, la personne qui vous fait du mal, si vous ne lui pardonnez pas, il vous possède toute votre vie. Donc, quand je suis montée sur scène avec le Soweto Gospel Choir, et quand j'ai commencé à chier, maman, j'ai dit aux filles, allez-y, donnez-moi tout ce que vous avez. Les filles, les hommes, et puis la chorale, c'était comme un mur de son. C'était incroyable, j'adore. C'est un des moments les plus touchants pour moi.
1: Sunlight to my soul. Eh bien, merci, Angélique Kidjo.
0: Merci de m'avoir invité, c'était super.
1: Merci beaucoup.

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1: J'étais en train de chanter la partie anglaise de cette chanson pour Carmel. Et Johnny Hallyday, il est venu, lui, chanter sa partie de la chanson. Et à un moment donné, et on m'a demandé si je pouvais partir. Donc je suis allé dire au revoir à Johnny. Et Johnny a dit, je t'ai écouté chanter, tu peux pas chanter devant toi. Ce qui est incroyable avec cette chanson, c'est que non seulement on n'a pas oublié le nom, mais en plus elle a été reprise ensuite par Florent Pagny et qui a eu un deuxième succès énorme. C'est fabuleux.
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3: Bonjour à toutes et à tous, j'espère que vous allez bien. Il va faire encore très chaud cette semaine. Pensez à vous hydrater régulièrement et faites attention aux plus fragiles, les enfants, les personnes âgées et les animaux de compagnie. Nous sommes ensemble jusqu'à 13h pour profiter des meilleurs moments d'Au Taquet. Ce mardi sur votre radio ici, il va beaucoup être question de cuisine et de bons petits plats. Mais nous aurons aussi une militaire qui va au travail en uniforme avec ses pantoufles à tête de lapin et une auditrice qui nourrissait le magnétoscope de la famille avec du pain.
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3: Mais avant de retrouver Valérie Damido, Éric Bastien et nos candidats qui, je ne le dirai jamais assez, sont top, musique avec un des plus grands succès de Philippe Lafontaine, montez le son pour Cœur de loup, n'hésitez pas à chanter aussi avec lui sur votre radio ici.

0: vous écoutez ici et je suis sûre que comme moi, vous n'avez pas pu vous empêcher de fredonner Cœur de loup avec Philippe Lafontaine. Place à Valérie Damido et Eric Bastien maintenant qui sont avec Anne d'ici Paris-Île-de-France, une bonne mangeuse qui aime bien les bons plats d'Auvergne, mais pas seulement, et Pierre d'ici de Romardèche qui collectionne les bouchons. Et quand je dis qu'il collectionne, ce n'est pas un peu, mais beaucoup. Vous allez voir sur votre radio ici.
1: Alors, Anne, c'est l'heure.
2: Oui.
1: C'est l'heure de déjeuner. Je ne peux pas résister au fait de dire que tu manges des plats absolument diététiques, à savoir la potée, l'aligot, la truffade, le pâté de patate. Voilà. Hein, dis donc, c'est pas
2: un... Oui.
3: C'est l'Auvergne.
2: C'est l'Auvergne. Oui, que je mets bien à l'honneur aujourd'hui.
1: Mais alors, du coup, tu fais à manger pour tes amis, tout le monde se régale. J'imagine que tu ne te fais pas un aligot pour toi toute seule.
2: Non, absolument pas. Mais bon, ça pourrait, un petit aligot.
1: Un petit aligot comme ça sur le coin de...

0: pédagogique.
1: Et voilà, non mais dis donc, hein, c'est quand même...
2: La Légion d'honneur, là.
1: Oh, bah, la Légion d'honneur, hein. Moi, j'en appelle à Manumac, hein. Donc, voilà.
2: Au plus haut point.
1: Ouais, oui,
2: plus haut niveau.
1: Belle petite Légion d'honneur.
2: Bah, allez, on lui donne. Allez, allez, voilà, c'est
1: voilà.
2: Fait.
1: Voilà.
2: Allez,
1: c'est Anne, fait. Je vous remets la médaille de la Légion de la Dévotion et du super sympathique.
2: Au nom de la confrérie de la Ligo.
1: Au nom de la confrérie de la Ligo, de la pomme et du Saint-Nectaire, du cholestérol et du gras.
2: Vive le diabète.
1: Et du diabète. Bonne soirée à tous.
2: Oh là là.
1: Alors, ma chérie, tu as 3.
2: 3 kilos, bien sûr.
1: Non, bon, évidemment. Voilà. Tu as 3 points. Est-ce que tu vas marquer 3 points de plus avec la question à choix multiples? Je vais te poser une question, te faire des choix de réponses et puis tu auras 10 secondes pour me donner ton choix. Tiens, on met ma musique préférée. C'est moi quand j'arrive à la salle de sport, une fois que j'ai 15 ans, les mecs sont tellement contents de me voir.
2: Les tapis se prosternent devant vous.
1: Les machines deviennent dingues. Tout le monde applaudit avec ses petites roues. Alors.
2: Oh, j'ai l'image.
1: T'as l'image? Voilà. Alors, écoute bien, ma petite Anne. Combien de médailles, tous métaux confondus, hein, bronze, or, argent, c'est des médailles. Combien de médailles les athlètes français ont-ils remporté lors des récents Jeux Olympiques d'hiver? 17, 21, 23, aucune, sauf une médaille en chocolat. Alors, combien ils ont gagné de médailles, nos petits athlètes français, là, aux Jeux Olympiques d'hiver? 17, 21, 23, une médaille en chocolat, top chrono, 10 secondes.
0: Je dirais 17.
1: Et... bah, non. Et non. No, no, no, c'est 23. 8 médailles d'or, 9 d'argent, 6 de bronze. Donc, ils avaient prévu d'en gagner 21, ils en ont gagné 23. Bravo les gars, vous êtes formidables.
2: Pierre, avec Isidro Mardèche, consommé avec modération, hein, pour le petit Côte-du-Rhône que tu nous as conseillé. Je rappelle que tu es sommelier.
3: Côte-d'Auvergne, avec
2: l'Aligo. Exactement.
1: Oui, elle n'a pas dit un Côte-du-Rhône. Hein.
2: Ah oui, c'est le Côte de quoi, Côte d'Ivoire?
1: J'ai pas retenu Côte d'Auvergne. D'Auvergne.
2: Mais ça existe, ça, le Côte d'Auvergne? Ça existe, vraiment. Mais je le connais pas, celui-là, moi. Oh, je ne connais pas complètement ma région, ça, dis donc.
3: Tu fais découvrir.
2: Oui, bah oui. Alors, on vient d'écouter les bouchons de vin. Alors, j'imagine que, comme sommelier, tu collectionnes des bouchons de vin.
3: À peine.
2: C'est-à-dire, t'en as combien? Vas-y, fais-nous rêver.
3: Bah, en fait, je pense que je vais pouvoir isoler entièrement la maison de l'extérieur en collant des bouchons tout autour de tous les murs.
1: Bah voilà, c'est bien ça.
2: Ah ouais, dis donc. Eh ben dis donc. Et puis quand tu colleras tous les bouchons, tu iras te promener dans ton jardin et tu joueras du clairon, hein, à ce moment-là. Oui.
3: Oui.
2: Parce que monsieur est déjà passé sur France 3 parce qu'il faisait partie de la fanfare de Saint-Péret.
3: Oh, alors c'est vieux quand même, c'est très vieux. Hein. Ah ben... J'avais 8-10 ans.
2: Ah, mais on a les archives, ouais. Hein, tu sais, avec Lidan, on a tout. Tu jouais du clairon et après tu t'es mis à quel instrument?
3: À la trompette.
2: Et tu en joues encore ou pas?
3: Non, malheureusement, ça me manque un peu parce que j'ai aussi joué avec un petit orchestre avec des copains, donc il y avait un.
2: D'accord.
3: On est plutôt des reprises Rolling Stone,
2: Rovers,
3: des choses comme ça.
2: Ouais.
3: Donc la trompette avec simplement quelques riffs. Et c'était bien sympa et la musique vivante me manque un peu. Quoi.
2: Bah,
3: et
2: écoute,
3: j'aimerais bien y remettre, bah, mais
2: vas-y.
3: C'est difficile quand
2: même. Si tu trouves le temps, n'hésite pas à te remettre à la trompette et à la musique avec grand plaisir.

0: La symphonie des éclairs, Zao de Sagazan sur votre radio ici. Nous retrouvons maintenant Christiane d'ici Provence et Jean-François d'ici Limousin. Tous les deux aiment bien manger, mais il y en a un qui cuisine bien mieux que l'autre. D'ailleurs, Valérie Damido et Eric Bastien essayent de passer commande, comme ça, l'air de rien sur votre radio ici. Et vous, qu'avez-vous prévu pour le déjeuner ?
1: Christiane vit à Marseille, la joyeuse et belle cité de Marseille. On fait beaucoup d'aquagym, de longe côte, du pilate, dis donc, on s'active.
2: Ah ben oui, et puis on fait ça donc avec mon mari à La Ciotat, dans la une des plus belles baies du monde.
1: Ah ouais, c'est beau. C'est vrai, ouais. C'est beau. Et alors à Marseille, tu vas où à la piscine ? Tu vas au cercle des nageurs, là, au cercle de je sais plus quoi ? Comment ça s'appelle ?
2: Ah non, c'est bien plus loin. Non, c'est... Nous, moi, je vais dans un centre de balnéothérapie.
1: Ah.
2: Avec, on est une quinzaine de copines. L'eau est bien chaude. Trop bien.
1: Oh là là là là, le bonheur. Bon, alors...
2: Oui.
1: Elle, on en a un peu parlé tout à l'heure, mais elle aime bien le bricolage. Mmh. Elle aime bien décaper des meubles. Elle les rénove. Voilà, elle coud, oui. Elle fait des trucs. Alors, qu'est-ce que c'est que ça ? Il paraît qu'on fait des costumes de carnaval. Dis donc, tu as plein de talents.
2: Ah ben oui, ben surtout pour mes enfants à moi, parce que maintenant ben c'est trop facile hein, pour les petits-enfants. Allez hop, internet, on commande un truc. Tandis qu'avec mes enfants, ben voilà, on cousait, on avait ce plaisir d'essayer, de rajouter des paillettes, des trucs. Mais bon, ça va, le plaisir reste encore.
1: Ouais, mais enfin, c'est plus joli les costumes que tu leur as fait que les trucs sur internet, non ?
2: Oui. Tout à fait. Ah oui, moi je suis bien d'accord.
1: Ah,
2: déjà,
1: ouais.
2: Les tissus sont pas les mêmes, hein. Attention, la qualité. Hein.
1: Bah oui, sur Internet, c'est des trucs, bon, comment dire, voilà, c'est un peu de la... Voilà.
2: Mmh. Alors, on les met une fois, puis on peut jeter. Hein.
1: Ah bah on les lave pas, surtout parce que si on les lave, ils disparaissent, quoi. Donc bon...
2: c'est clair.
1: Bah oui. Alors, quand je dis qu'elle fait plein de trucs, hein, au-delà de faire du bricolage et de la couture, elle fait aussi des cours de cuisine. Parce que... il paraît que t'es la reine du lapin, la moutarde et des cannellonis.
2: Ah ouais. Ça, c'est ma formation qui veut ça, parce que quand c'était pas la techno, donc avant la techno, ça s'appelait EMT, éducation manuelle et technique.
1: Exactement.
2: Et on avait de la cuisine pour les élèves. Ils adoraient ça, d'ailleurs.
1: Bah, c'était génial. Moi, j'adorais. J'ai eu ça, moi, parce que à mon école.
3: Ah, moi, j'ai eu EMT, ouais.
1: Bah oui, ça a disparu, je sais pas pourquoi.
2: Et voilà.
1: Ouais, ouais. Oh là là.
2: Ah, bah ouais.
1: Et il paraît que tu fais bien les lasagnes, et ça.
3: Ah, ça, on adore les lasagnes. Je rappelle qu'avec un bon petit papier d'aluminium en direction du 116 avenue du président Kennedy, c'est toujours possible de les recevoir. Voilà.
1: Allez, taisez-vous donc. On va marquer le deuxième point tout de suite, ma Christiane.
2: Alors, essayez.
1: Mais tu vas réussir. Alors, écoute bien cette question. Le télétravail, eh bien, il paraît que le télétravail, ça booste la natalité. Alors, est-ce que le télétravail booste la natalité ? Est-ce que c'est vrai ? Est-ce que c'est faux ? Top chrono, 5 secondes.
2: Oh, je dirais faux.
1: Et non, c'est vrai.
2: Ah mince.
1: Et oui, les couples et les partenaires qui télétravaillent au moins un jour par semaine, eh ben, ils ont plus d'enfants que les autres. Donc,
2: Ça veut dire qu'ils ne travaillent pas vraiment, quoi. Ils font
3: ils ont deux dossiers.
1: Hein. Bah voilà, voilà. Donc, moins de trajets, bon. Plus de bébés, pas de points.
3: Jean-François, ben pas de points non plus. Jean-François, mais on va se réveiller, mon petit Jeff, là, à la base Jean-Haut-de-Vienne. Alors, on l'a pas dit tout à l'heure, Jean-François, mais tu es éleveur de brebis et tu travailles en famille, si j'ai bien compris.
4: Ben oui, je me suis associé avec mon frère il y a 3 ans.
3: Ton jumeau, donc.
4: Ouais, j'étais installé avant et puis il m'a rejoint il y a 3 ans.
3: Ok, vous avez combien de brebis ?
4: Ben on a 1100 brebis tous les deux.
3: Waouh ! 1100 brebis. Bah, ça doit être un travail colossal. T'as toujours voulu faire ça, hein. T'as toujours voulu travailler pour la terre, pour les animaux, être agriculteur, en fait, Jeff.
4: Oui, ça m'est venu très tôt, dès la 5e, ouais. Ah. Oui.
3: Bon, écoute, si t'es heureux, c'est l'essentiel. On sait que c'est pas des métiers faciles et on salue tous les agriculteurs qui nous écoutent. À cette heure-ci, je sais même qu'il y en a qui nous écoutent dans le tracteur. Hein. On a déjà eu ça, quelqu'un qui a joué avec nous qui était dans le tracteur. Tu fais partie d'une équipe de foot dans ta commune. Tu nous en parles ?
4: Oui, malheureusement, elle n'existe plus. Mais dans la jeunesse.
3: Ah,
1: dans ma jeunesse.
3: Mais il n'y a plus de foot dans la commune. Vous êtes 140.
4: Non, elle a tenu 40 ans, mais le Covid a signé la fin du...
3: Attends, sur les 140, tu vas pas me faire croire, tu peux pas trouver 11 joueurs quand même pour jouer sur le terrain.
4: Il va y avoir des joueurs, mais ils n'auront pas l'âge pour jouer suffisamment toute la durée.
3: Alors, on a parlé du fait qu'elle avait du talent côté cuisine, Christine. Alors lui, voyez, c'est toujours Philippe Etchebest, mais on est dans le cauchemar en cuisine avec Jean-François. Ah, on n'est pas dans le top chef. Toi, c'est une obligation la cuisine, hein.
4: J'adore manger, mais je ne sais pas cuisiner.
3: C'est-à-dire que
4: le repas de fête, c'est steak à chez nous.
3: Oui, steak à chez nous, c'est repas de voilà, c'est 31 décembre.
1: C'est magnifique, c'est déjà bien.
3: Magnifique.

She drives me crazy, Fan Young Cannibals dans la playlist d'ici. À suivre votre agenda de l'été, peu importe que vous soyez en vacances ou non, nous vous proposons des idées de sortie près de chez vous, à tester le week-end, le soir, après le travail ou en journée avec les enfants et les petits-enfants. Ensuite, retour de la musique avec Bernard Lavilliers et Jimmy Cliff sur votre radio ici.

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2: Même l'été, Valérie Damidot et Eric Bastien sont avec nous à l'heure du déjeuner. Nous écoutons les meilleurs moments d'Otaquet tous les jours jusqu'à 13h. La suite juste après Bernard Lavilliers et Jimmy Cliff sur la radio ici.

0: Pour Harmonie, Bernard Lavilliers, Jimmy Cliff sur votre radio ici. Valérie Damido et Eric Bastien jouent maintenant avec Isabelle, qui est parfois tête en l'air. Elle nous raconte deux anecdotes assez sympas. Et avec Sébastien, d'ici Sud-Lorraine, qui est tripophobe. Et là, vous vous demandez ce que c'est d'être tripophobe. Eh bien, elle vous explique cela sur votre radio ici. Et je dois avouer que c'est quand même un peu atypique comme phobie.
1: Alors, je rappelle qu'Isabelle joue ici, Braise Isel, elle habite à Saint-Ségal. Elle est snipeuse, footballeuse. Et voilà. Et karaoké, mais pas italien. Mais par contre, une chose est sûre, nous avons notre petite Pierre Richard de la semaine.
2: Ah.
1: Oh, ben oui, parce que il paraît qu'un jour, t'es parti de l'hôtel pour aller à l'état-major et que dans le métro, t'avais des chaussons, mais. Des chaussons comment ? Ils sont comment ?
3: Ah ben des chaussons, des chaussons qui avaient une tête de, une petite tête de lapin, je sais plus de voilà.
1: Ah des trucs
3: des gros chaussons là.
1: Ah les chaussons en peluche là.
3: Voilà les chaussons en peluche là. Avec la tenue militaire et en fait j'ai pris le métro pour aller dans le 7e arrondissement, ministère de la Défense. Et dans le métro j'ai eu des gens qui me regardaient bizarrement et en fait en baissant les yeux je me suis rendu compte que j'étais partie en chaussons.
1: Et bah bien sûr. Bah voilà. Et du coup, c'est pas tout parce que t'as tellement la tête en l'air qu'une fois t'es parti en course avec ton fils. Bon, comme c'était long et que lui, le supermarché, ça l'ennuyait un peu, il est parti lire et s'asseoir dans un coin. Et voilà. Qu'est-ce qui s'est passé ?
3: Je suis parti. J'ai passé à la caisse. J'ai rangé mes courses dans mon coffre et au moment de partir, j'ai dit mince, j'ai oublié Anthony.
1: Et voilà.
3: Et bien là, je t'ai rendu compte de rien du tout. Il était là, il disait tranquille.
1: Bon, c'est bien, au moins il n'aura pas eu de traumatisme d'abandon. Ce
3: non, il a fait... Mais il était surpris, il n'en a plus les courses quand c'était.
1: Oh là là là, quelle honte. Alors, ma petite sniper, je te propose de marquer tout de suite 3 points. Ce serait pas mal que tu marques 3 points vu que tu n'en as pas. Alors.
3: Je vais juste préciser en un petit sourire à Sébastien, je suis née à Toul, hein. Je suis Lorraine Boussina.
4: Ah, c'est mignon.
5: Oh, bah, c'est au travail, ma chérie.
1: Ah bah voilà.
3: Oh, ah bah voilà.
1: Très bien. Bah écoutez, si s'il y en a un des deux qui gagne, vous partirez dans le chalet ensemble. Alors écoute bien. En début d'année 2026, l'acteur James Van Der Beek nous a quittés à l'âge de 48 ans. De quelle série culte James Van Der Beek était-il le personnage principal ? Je te fais des propositions. Madame est servie. Dawson. Les Feux de l'amour, Radio France Flamme. Alors, James Van Der Beek, qui est mort, c'était le personnage de quelle série ? Madame est servie, Dawson, Les Feux de l'amour, Radio France Flamme. Top chrono 10 secondes, tu me dis quoi ?
3: Dawson.
1: Ok. Et c'est... Évidemment, c'est une... Bonne réponse !
4: C'est un
1: chien de rire. Et oui, ça s'appelait Dawson. Ça a été diffusé de 98 à 2003. Et c'est bien évidemment Dawson. Ça te fait 3 points. Bravo.
4: Et le chien est content. On entend. Un chien.
1: Évidemment.
4: Oui. Sébastien, tu l'avais cette réponse ou pas du tout ?
5: Oui.
4: Oui. Ah, je suis plutôt. Ok, ça me rassure un peu. Ça. Alors après, ce n'est pas la même question. Hein. Bien d'accord. Sébastien, ici, Sud-Lorraine, qui habite à Nancy, en Meurthe-et-Moselle, qui travaille à la SNCF, rappelons-le, qui fait du théâtre. Ça s'appelle Improdisiaque. Ça joue tous les mois et le prochain. J'ai bien retenu que c'était le 27 mars. Il paraît que tu sais aussi cuisiner. Tu as d'autres talents.
5: Oui, je suis un petit peu cuisiné.
4: Oui, alors.
5: Je fais très bien les gnocchis.
1: Le oui mitigé
4: est pas. Hein ?
5: Je fais hyper bien les gnocchis, par exemple.
4: Ah oui, d'accord, oui, tu sais bien cuisiner, ouais. Tu sais mettre des pâtes dans l'eau.
5: Et les salades composées.
4: Ah, mais ça, c'est un vrai talent. Mais moi, je voulais en savoir un petit peu plus parce que j'adore ça sur ces fajitas, là.
5: Ah.
4: Alors, pareil que t'es le roi de la fajitas. Excuse-moi, quand même, est-ce que tu peux nous expliquer ?
5: Alors, la farita, c'est ma spécialité. C'est-à-dire que je mets les galettes 37 secondes au micro-ondes. Ça les fait chauffer à une température exacte. Et du coup, mes enfants adorent.
4: Le mec est un super cuisinier. Il sait mettre la faritas 37 secondes dans le micro-ondes.
1: Ah ouais, ça c'est.
4: Et les gnocchis.
5: C'est mon petit secret que je dévoile.
4: Écoute, merci de l'avoir dévoilé.
1: Merci de dévoiler ça à la France.
4: Sans ce secret, je ne sais pas comment Philippe Etchebest aurait pu continuer sa carrière.
5: Les soirées de Valérie vont être réussies dorénavant.
1: Oh, merci, je te remercie vraiment.
4: Alors, il y a quelque chose qui me surprend aussi, Sébastien a peur des petits trous.
5: Ah oui.
4: Est-ce que. Je ne sais pas. Je suis.
1: Pas dire.
4: Je comprends pas, ça veut dire quoi, peur des petits trous ?
5: Alors, je ne sais pas si vous avez déjà vu des images où il y a des dessous de pieds avec plein de petits trous, des petites alvéoles, et en fait, ça me met des frissons. Et je ne sais pas pourquoi.
4: C'est les dessous de pieds. Nom, hein.
1: Les dessous de pieds.
4: Oui. Les dessous c'est de pieds, on a des petits trous.
1: Nous, on a des trous sur les pieds.
5: Il y a des images comme ça. Je ne me l'explique pas.
4: Mais tu les vois où ces images?
1: Mais où vois-tu des trous avec sous les pieds?
5: Sur Internet. Ça s'appelle être tripophobe. Voilà.
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0: des derniers titres de Jérémy Frérot dans la playlist d'ici. Jérémy Frérot qui sera au Festival du Roi Arthur à Bréal sous Montfort en Ille-et-Vilaine le dimanche 23 août. Faisons connaissance à présent avec un autre Jérémy. C'est un auditeur d'ici Nord qui aime bien chiner dans les brocantes comme Valérie Damido. Et Elsa, ici d'ici Pays de Savoie, qui avait tendance, quand elle était petite, à donner à manger au magnétoscope de la famille. Ce qui a beaucoup surpris Eric Bastien sur votre radio ici.
1: Alors Jérémy qui a 38 ans, qui habite à Quatenières. Dis donc, il paraît que tu collectionnes les euros.
2: Oui, alors oui, je me suis mis à collectionner les pièces euros depuis leur arrivée en France. Et je n'arrête pas, voilà. Aujourd'hui, je collectionne encore, mais je ne vais pas les acheter plus cher que ce soit. C'est juste vraiment trouver la pièce que je l'ai dans mon porte-monnaie.
1: Ah, mais alors les euros que français ou tu essaies d'en trouver de tous les pays de où il y a...
2: Non, c'est vraiment les euros de tous les pays, pas que la France.
1: Pas que la France, d'accord. Donc, tu te prends des petits séjours de ci, de là en Europe pour choper des euros.
2: Alors, oui et non. C'est prévu que je fasse l'Europe. Mais j'ai déjà pas mal de pièces, notamment l'Espagne, le Portugal. Enfin, je n'ai pas cité tous les pays, mais voilà, pas mal. Après, les plus rares comme le Vatican, Monaco, forcément, là, c'est plus compliqué à voir. Mais oui, je vais pourquoi pas aller dans ces destinations-là.
3: Et il y en a en France, hein, ce sont des pièces...
1: Oui, mais c'est pas marrant. Oui. De les acheter, on s'en fout. Le mieux, c'est d'aller dans les pays.
3: C'est vrai.
2: Exactement.
1: C'est complètement con d'acheter des pièces. Autant aller visiter les pays, passer un week-end. Alors, tu aimes les brocantes. Là, tu pourrais trouver des pièces, par exemple. Il paraît que tu fais beaucoup de brocantes.
2: Oui, je fais pas mal de brocantes, surtout en ce temps-là, quand il fait beau. Voilà, je cherche pas quelque chose de spécifique, je chine. Mais voilà, si je trouve des pièces, je vais pas les acheter. C'est pas, pas mon principe. Le principe, c'est vraiment voyager, l'avoir dans mon porte-monnaie, et si je l'ai, bah là, ok, je la garde.
1: Eh ben voilà, ça c'est bien. Alors disons, on a plein de points communs, parce que moi aussi je fais des brocantes. Non, non, et tu joues au casino. Pa-pa-pa.
3: Ouh là là.
2: Bah oui.
1: Tu joues à quoi au casino?
2: Alors au début, je jouais aux roulettes électroniques. J'ai arrêté. Maintenant, je joue beaucoup aux machines à sous, mais vraiment, voilà, toutes les machines à sous. Et voilà, j'essaye de me limiter, mais c'est compliqué.
1: Ah, mais tu joues pas aux jeux de cartes, quoi, en fait. Tu fais que les machines.
2: Non, voilà, je joue pas aux jeux de cartes, le blackjack, le poker, voilà. Je joue au poker en ligne, mais je joue pas dans le casino.
3: Mais est-ce qu'il gagne, au moins, avec tout ça? Est-ce qu'il gagne beaucoup?
1: Bah, il est milliardaire, il vient de s'acheter une île dans les Caraïbes.
3: Comme ça, il a envie de jouer avec vous, pour le plaisir. Bah, voilà.
1: Pour aller à Gérard Mé.
2: Non, je ne gagne pas.
1: Alors, mon chat, c'est la question à choix multiple. Je te pose la question, je te propose des réponses, et à mon top chrono, t'auras 10 secondes pour me donner ton choix. Alors, tiens, on part en Irlande. Hop. Eh oui. Et pourquoi on part en Irlande? Parce qu'aujourd'hui, mardi 17 mars, c'est la Saint-Patrick.
3: Bonne fête, Patrick!
1: Voilà, donc c'est le saint patron de l'Irlande. Alors, à l'occasion de cette fameuse Saint-Patrick, quelle grande ville américaine colore sa rivière en vert, symbole de l'Irlande?
3: Vert en vert.
1: Alors.
2: Chicago.
1: Oh bah, j'ai même pas le temps de dire Boston, Chicago, New York, que l'autre, il me dit Chicago. Bah, j'ai envie de te dire top chrono, rien du tout. T'as raison, c'est Chicago.
2: Voilà. Voilà.
1: Bravo, c'est Chicago. Il verse un colorant végétal écologique qui teinte l'eau pendant des heures. Voilà, bravo, ça te fait donc 3 points de plus. Tu as 7, Jérémy.
3: Elsa, qui est célibataire, qui a un chat qui s'appelle Newton. Elsa, qui va ouvrir son entreprise de VTC. Ça a l'air de te faire rire à chaque fois que je résume un petit peu ta vie, Elsa.
4: C'est rigolo.
3: Bon, ce qui est rigolo, c'est ce que tu faisais quand t'étais petite. Parce que alors, j'ai découvert plein de trucs marrants, un peu à la Ducobu. Toi, t'aimais bien faire des petites bêtises. Et alors, ça vous fait rire. Elle nourrissait le magnétoscope. Mais avec quoi?
1: Mais c'est-à-dire?
3: Mais c'est-à-dire qu'il y avait un magnétoscope.
4: Des bouts de pain.
3: C'est-à-dire qu'on a tous eu un magnétoscope dans les années 90, je crois. Et toi, tu lui donnais la boîte, et ça s'ouvrait comme ça. Et tu lui donnais du pain.
4: C'est ça.
1: Parce que tu croyais qu'il était vivant, en fait. C'est ça, tu croyais que c'est un petit animal.
4: Bah ouais, je pensais que ça lui ferait plaisir. Maman et papa étaient très contents.
3: Ouais, sauf qu'un jour, t'as été plus loin. T'as mis des punaises dedans.
4: Ouais, c'est ça, exactement.
3: Voilà. Et donc forcément, au bout d'un moment, ça marche plus, on est d'accord.
4: Non.
3: Mais oui, mais c'est pas fini. Remettez-moi du cobu, petite. Elle a failli faire exploser la maison. Qu'est-ce qui s'est passé?
4: J'ai mis la cuillère dans le micro-ondes.
3: Ah oui?
4: C'est normal.
3: Bah bien sûr.
4: C'est normal de mettre du métal dedans.
3: C'est normal. Et le micro-ondes a explosé.
4: Alors, il n'a pas explosé, la lumière a cassé, heureusement, mais ça aurait pu aller plus loin,
3: Oui, bien sûr.
1: Là, tu sais que c'est les gremlins qu'on met dans les micro-ondes, voilà. Pas les cuillères. Hein.
3: Vous en voulez encore? En primaire, on n'est pourtant pas vieux en primaire, quoi, 6, 7, 8 ans. Tu t'es pris un ballon de foot dans la tête. Qu'est-ce que tu as décidé de faire? À la Ducobu, hein.
4: Eh ben, j'ai fait semblant de perdre connaissance et ça a duré quelques jours.
3: T'as fait croire que t'avais perdu la mémoire.
4: C'est ça, ouais.
3: Mais pourquoi?
1: Bah pour s'amuser.
4: Je sais pas.
3: Pour t'amuser.
4: Je sens aucune idée.
3: Ça n'a dit que des têtes, tout ça. Mais j'adore, hein, mais voilà, c'est les bêtises qu'on fait quand on est enfant.
1: Je vais faire chier mes parents, je vais faire croire que j'ai plus de mémoire.
3: Ah non, mais c'est très très drôle.
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0: Elle sera en concert au mois d'octobre, Vichy, Saint-Étienne, Orléans, Poitiers par exemple, Véronique Sanson, Vancouver, sur votre radio ici. Dans moins d'une minute, Valérie Damido et Eric Bastien seront toujours avec Jérémy d'Issy-Nord, qui est un grand maniaque du rangement, mais vraiment. Et Elsa d'Issy-Nord qui nous raconte quelques anecdotes quand elle travaillait dans l'hôtellerie. À tout de suite sur votre radio ici.
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2: Nous allons tout de suite parler de ta maniaquerie, mon petit chéri. Il paraît. Alors ça, c'est quelque chose, tu vois, pour un... Jusqu'ici, je trouvais qu'on avait plein de points communs. Tu vois, t'aimes la déco, t'aimes les brocantes, tu joues au casino, tu vois, on aurait pu passer un week-end ensemble.
3: Ah, mais moi, ça me va, on peut.
2: Bah, on peut, mais mon chéri, paraît qu'il faut que tu ranges tout avant de partir.
3: Oui, malheureusement, oui. C'est un des tops que je peux avoir. Et tout doit être rangé, les interrupteurs éteints, les portes fermées, bien vérifiées à chaque fois, tout. Sinon, je ne pars pas, même si je suis en retard.
2: Ah, c'est-à-dire que si, par exemple, tu as oublié de ranger la vaisselle la veille, tu fais la vaisselle avant de partir.
3: Bon, c'est très rare qu'elle soit pas rangée.
2: Mais ouais. Voilà, donc tu es prêt à te mettre en retard pour ranger la maison.
3: Exactement.
4: Un homme bien.
2: Et alors, est-ce qu'Emeric, il est comme toi ou pas?
3: Non, pas du tout.
2: Et voilà, c'est le principal sujet d'engueulade dans les couples, tu le sais.
3: Oui, mais ça va. On arrive à concilier.
2: Ouais, mais il y en a toujours un qui est plus maniaque que l'autre.
3: Oui, j'avoue. Ouais. Moi, je suis trop maniaque.
2: Mais est-ce que tu travailles dessus? Est-ce que tu en parles? Est-ce que tu essayes de laisser un peu le bordel?
3: Oui, j'essaye de laisser un verre sur la table, mais voilà, je peux me rendre malade, quoi.
2: Oh mon Dieu! Alors, en plus, il paraît que tu râles.
3: Ah ouais, je suis très râleur, moi.
2: Oh mon Dieu!
3: Partout, je suis râleur.
4: Il a toutes les qualités, cet homme-là. Il est parfait.
2: Tu arrêtes. Tu es râleur sur quoi? En voiture? Parce que ça va pas assez vite, tout ça, là.
3: Ah, mais je dis à chaque fois, je pourrais être policier, je les admirerais tous. Un stop dépassé, un feu rouge dépassé, quelqu'un qui détourne la priorité, dans un rond-point, etc. Je supporte pas.
2: Moi, mon fantasme absolu, c'est d'avoir un gros paintball avec des boules de couleurs. À chaque fois que quelqu'un commet une infraction, je lui tirerais un truc de paintball dedans.
4: Oh, la violence.
2: Rose fuchsia. Voilà.
3: Si seulement on pouvait.
2: Ah, écoute, si seulement.
4: Présentez-vous, là, il y a des élections, allez-y.
2: Oh là, mon Dieu, la politique, c'est pas pour moi, mon pauvre chéri. Bien, mon cher, on va essayer de marquer 5 points de plus avec cette question cash et une chanson de Renaud.
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2: Mon petit Renaud. Alors, il chante en argot. Nous, on va parler d'argot. Écoute bien. Quand on dit... C'est quelle profession quand on dit baveux? C'est comme quoi comme profession baveux en argot? On désigne quoi? Quel est le métier du mot baveux? C'est quoi? Et vas-y.
3: L'avocat.
2: Hop, mais c'était tellement fort.
4: Et lui, il n'utilise pas les chronos, lui. Hein.
2: Mais non, lui, il n'utilise pas les
4: nouvelles règles.
2: Eh ben voilà. Eh ben bravo, bien évidemment. Eh oui, un baveux, c'est un... Bah, c'est une expression un peu moqueuse, hein. Ça veut dire que ça parle tellement les avocats que ça bave, quoi. Voilà. Bon, bah, ça te fait 5 points de plus. C'est un sans faute.
4: Elsa, il est en train d'installer sa suprématie, là, avec un sans faute pour Jérémy.
2: Non, c'est un sans faute, ouais.
4: Oui, c'est un sans faute. Elsa, t'es pas très loin non plus, hein. C'est-à-dire que, franchement, un petit point d'écart. Encore faut-il marquer. Elsa, tout à l'heure, je t'ai entendu pas dans la motif totale. Moi, j'ai besoin de conquérants, là.
6: Oui, c'est vrai, mais il est très très fort. Hein.
4: Oui, mais toi aussi, doute pas de toi.
2: Elle est magnifique.
4: Mais oui, il est magnifique. Wow. Mais Elsa aussi, elle est magnifique. Avec son petit côté du cobu, on vous a raconté toutes les bêtises qu'elle faisait quand elle était gamine. Bon, je vous ai dit aussi qu'elle avait travaillé en hôtellerie, dans la restauration, il y a quelques années. Il t'est arrivé des trucs un peu... coquinou, quoi. Oh, bah oui, hein. Allez, comme ça, on a vu des clients nus assez souvent.
2: Bah oui.
6: Ah ouais, dans l'ascenseur, ouais, à la réception, ils débarquent, ils confondent la porte de la salle de bain avec la porte de l'entrée de la
4: chambre. Ah ouais.
6: Ouais. Donc ils sortent et ils sont tout nus et ils se retrouvent sans clé et ils descendent pour aller chercher une clé, quoi.
4: Ah, et donc t'as vraiment des gens qui prenaient même pas le temps de mettre en peignoir un truc, qui venaient tout nus à la réception. T'es sérieuse là?
6: Ah bah ouais, ils sortaient tout nus de la chambre, ils confondaient vraiment le toilette avec la porte. Enfin...
4: Alors c'est pas tout, hein, dans un hôtel de luxe dans lequel tu as travaillé, un client appelle la réception, qu'a-t-il demandé?
6: Il a demandé une couverture supplémentaire pour ceux qui savent ce que c'est.
4: Alors?
2: Ah bah une meuf, quoi.
4: C'est une, ah ouais, voilà. C'est une prostituée, en fait, oui, à la couverture supplémentaire. Ah ouais. Donc on t'appelait et on te demandait des couvertures pour se réchauffer. Bah dis donc, t'as dû vivre des choses assez particulières, assez amusantes. Tu te lances dans quoi, là?
2: C'est très amusant de commander une pub.
4: Oui, c'est super.
2: C'est amusant, c'est hyper drôle.
4: C'est quelque chose de particulier, en tous les cas. Quoi. Bah, c'est, voilà. C'est quoi ton entreprise de VTC? Tu nous en dis un petit mot, là, dans quoi tu te lances?
6: C'est pour emmener les personnes à l'aéroport pour ceux qui ont besoin d'un chauffeur et d'accord. aussi pour ceux qui veulent partir en soirée, qui ont besoin de boire de l'alcool et qui ont besoin d'être amenés.
4: Bien sûr, et d'être Sam. Bon, bah parfait, bravo, lance-toi et je te souhaite le meilleur pour ton entreprise donc de VTC.
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groupe The Brothers Johnson. Et voilà, les meilleurs moments d'Otakes sont terminés pour aujourd'hui. Il y en aura d'autres demain à partir de 12h05 avec une passionnée de cuisine, une autre de Disney, un candidat qui était représentant en produits de bricolage mais qui n'aime pas bricoler. Et bien sûr, des candidats qui raconteront à Valérie Damido et Eric Bastien sur votre radio ici comment ils ont rencontré leur chérie. Souvenir, souvenir.

0: Rien de tel qu'un bon Phil Collins pour terminer la nuit ou commencer la journée. Bienvenue, vous êtes ici.
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0: 5h moins 1, l'heure de se retrouver comme chaque matin de l'été, toujours avec le même plaisir. J'espère que vous allez bien, que la nuit fut réparatrice. Cette journée, on la commence ensemble et en musique avec Indochine qui nous rendra visite dans quelques minutes, le temps de s'informer tout ce qui se passe dans l'actualité au plus près de chez vous. Bonjour Cyril Ardo-Redon.
2: Bonjour Johan Rock, bonjour à tous.
0: On est le 18 août et dans le journal de 5h, on parle déjà rentrée scolaire.
2: Oui, avec le versement dès aujourd'hui de l'allocation de rentrée scolaire si vous êtes bénéficiaire.
0: Dans Paris et les économies, ce mardi, on s'intéresse à votre prêt immobilier. Savez-vous qu'il est possible de moduler votre emprunt en fonction de vos entrées d'argent? À 5h13, Valère Coréard nous donnera toutes les infos utiles et pratiques si vous avez contracté un prêt immo. En attendant, vous êtes les bienvenus, comme tous les jours, ici. Venez nous raconter comment se passe votre été, ce que vous avez prévu de faire pour cette journée. 0810 055 056. Bon début de journée à l'écoute d'ici.
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0: Nous sommes le mardi 18 août, il est 5h. Journal présenté par Cyril Ardo-Redon et quelques centaines d'euros vous seront peut-être versés dès aujourd'hui.
2: Ce sera le cas si vous êtes bénéficiaire de l'allocation de rentrée scolaire sous condition de ressources pour des familles avec un enfant scolarisé âgé de 6 à 18 ans, une somme qui permet de financer des fournitures scolaires ou des vêtements et dont le montant dépend de l'âge de l'enfant. Justine Leblon.
4: La somme peut aller de 426 euros pour les 6-10 ans à 466 euros pour les 15-18 ans, car les besoins ne sont pas les mêmes selon le niveau scolaire. Cette allocation dépend de vos revenus perçus en 2024 et du nombre d'enfants à charge. Elle est versée soit par la CAF, automatiquement si vous êtes déjà inscrit, sinon il faut vous créer un compte et faire une demande, soit par la mutualité sociale agricole si vous dépendez de ce régime. Alors si votre enfant entre en CP mais qu'il n'a que 5 ans, vous y avez le droit aussi. Il faut simplement transmettre son certificat de scolarité. Et pour les jeunes de plus de 16 ans, vous devez remplir une déclaration auprès de la CAF pour confirmer qu'ils sont toujours scolarisés.
2: Explication de Justine Leblon à retrouver dès maintenant sur ICI.fr.
0: Après l'incendie en Gironde, l'heure est donc à la reconstruction.
2: Sébastien Lecornu en visite hier dans le département avec une partie de son gouvernement après le feu qui a ravagé 42 000 hectares et détruit 240 maisons. Plusieurs mesures sur la table pour un montant qui pourrait atteindre 100 millions d'euros, des aides aux collectivités, des exonérations de cotisations sociales, une accélération des permis de construire ou la suspension des taxes foncières pour des entreprises. Mais au Porge, la ville la plus meurtrie par les flammes, 300 personnes tenues à l'écart auraient souhaité pouvoir échanger avec le Premier ministre, comme Christophe, dont la maison a brûlé.
5: C'est une honte de voir ça, de voir un Premier ministre de ne pas assumer ses responsabilités quand il faut, quoi. Voilà, c'est décevant, mais franchement, on ne va pas lui sauter dessus, on ne va pas non plus l'agresser. Et quand je vois comment ils réagissent, c'est très décevant, quoi. Complètement dépité, parce que nous, on va rester avec nos habitations. Lui, il va rentrer dans sa maison, qui sera encore debout, et nous, on va rentrer dans nos maisons qui sont complètement sinistrées, quoi.
2: Voilà. Sébastien Lecornu a rencontré 4 habitants et commerçants du Porge, ainsi que des pompiers et le maire de la commune. Le Premier ministre dit comprendre le sentiment d'abandon des sinistrés.
6: L'État ne les abandonne pas, je pense que l'ensemble des annonces qu'on vient de faire montrent l'inverse. Après, le fond, les gens qui ont perdu leur maison, c'est quelque chose d'épouvantable. Et donc la colère que ça peut évidemment susciter est énorme. Moi je le comprends très très bien, un peu plus d'empathie que moi sur cette affaire-là. Mais justement, plutôt que des grandes phrases, plutôt que de se montrer en photo et plutôt que de se mettre en scène, je préfère mettre du concret. Et c'est vrai, c'est ma culture d'élu. Je fais confiance au maire, au conseil municipal. Et c'est vrai que je fais ça. Un peu à l'ancienne, mais j'assume.
2: De son côté, Emmanuel Macron, dans le Var, a promis que les communes de ce département touchées cet été par d'importants incendies bénéficieront des mêmes dispositifs d'aide qu'en Gironde. Et puis sur le front des incendies ce matin, les Bouches-du-Rhône sont en rouge pour un risque très élevé. 8 départements du Sud ainsi que l'Essonne et la Seine-et-Marne sont en orange pour un risque élevé. On évoquait le déplacement de Sébastien Lecornu en Gironde. Le Premier ministre qui a également présidé hier une cellule interministérielle après le piratage du fisc. Il demande à l'Agence nationale de la sécurité des systèmes d'information de conduire un audit approfondi sur les causes de l'incident. Et il réclame l'accélération de la sécurisation des systèmes informatiques de l'État. Les Français concernés par cette fuite de données commencent à être contactés par email. Prudence si vous êtes un amateur de burgers. Un produit fait l'objet d'une campagne de rappel conso pour risque de contamination à la listeria. Il s'agit d'un burger Maxi Bacon, 195 grammes de la marque Carrefour, commercialisé partout en France entre le 28 juillet et le 12 août. Le délai d'incubation de cette maladie grave peut aller jusqu'à 8 semaines.
0: Vous écoutez ici, 5h04, elle va devenir la première française à marcher dans le vide spatial.
2: Sophie Adnaud doit effectuer une sortie dans l'espace cet après-midi pour réparer une antenne de la Station Spatiale Internationale, une opération 400 km au-dessus de nos têtes à laquelle elle s'entraîne depuis très très longtemps, Anne Le Gall.
3: Pour pouvoir sortir dans le vide spatial, un astronaute doit connaître sur le bout des doigts son scaphandre, les circuits d'oxygène, de CO2, le réglage de la température, les moyens de communication et la manipulation d'outils. Avant de partir, Sophie Adnaud a donc réalisé plus de 150 heures d'entraînement en piscine. Lors d'une conférence de presse à Paris, elle avait expliqué l'importance de ces exercices sous l'eau sur une maquette de l'ISS en taille réelle.
7: Ce à quoi on nous forme en piscine, c'est vraiment la mémoire musculaire. De telle sorte que s'il y a un problème, le corps sait déjà ce qu'il doit faire, quoi. Comment ne pas se détacher de la station, comment être en sécurité, comment aller gérer son collègue s'il a un problème. C'est un petit peu comme quand on rentre dans une salle qu'on connaît bien, on allume le bouton de la lumière sans même regarder, on sait exactement où il est, le geste il est précis, etc. D'où l'importance de s'entraîner avec les vrais outils et d'où l'importance aussi de cette maquette à l'échelle 1 dans la piscine.
3: Sa mission d'aujourd'hui sera de remplacer une antenne de la Station Spatiale Internationale pour assurer les communications haut débit avec le centre de Houston. Pour cette manœuvre, Sophie Adnaud et son collègue américain Enil Menon seront aidés par un bras robotique pilotée depuis l'intérieur de l'ISS. Au total, la sortie devrait durer 6h30.
2: Anne Le Gall, les explications sur cette sortie à retrouver sur ici.fr. Allez, on regarde le ciel, mais celui qui est un petit peu en dessous de la station spatiale internationale avec une France divisée en deux ce matin.
0: Oui, d'un côté, sur une large partie nord, des perturbations, des nuages, de petites pluies sur les côtes de la Manche, le nord et la région Grand Est. Ailleurs, surtout au sud de la Loire, le soleil, légèrement voilé, mais le soleil quand même va s'imposer ce matin. Quant à la Méditerranée, le beau temps sera de mise avec de la chaleur. Également, ce matin, on relèvera en milieu de matinée 24 à Perpignan, 26 déjà à Montpellier, 18 à Orléans, 20 à Bordeaux, 19 à Lille. Et puis cet après-midi, toujours cette perturbation sur les côtes de la Manche, mais qui va progressivement s'estomper, alors que sur le reste du pays, ce sera du grand beau temps avec des températures qui ont nettement baissé, hein, comparé à la fin de la semaine.

0: trois nuits par semaine. C'était évidemment Indochine. Merci de commencer cette journée ici.
1: Il est 5h12.
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0: Ça s'est passé la semaine dernière dans un centre commercial. Adélaïde et Timothée faisaient leurs courses et quand le couple est passé devant la cabine d'un photomaton, comme si l'idée venait tout de juste de lui traverser l'esprit, la jeune femme a proposé à son compagnon « Allez, et si on faisait des photos tous les deux ?»
3: Classique.
0: Ouais, le compagnon a dit « T'es sûr quand même, c'est un centre commercial, c'est pas forcément ouf. Mais si, si, allez, c'est marrant, allez, s'il te plaît. » Et les voilà, assis tous deux dans la cabine de ce photomaton pour un faux

0: Et de là, sont ensemble depuis 3 ans. Ils ont emménagé dans une maison il y a 1 an et demi. Bref, une affaire qui roule. Et alors que le photomaton venait de prendre la première photo d'une série de 4, Adélaïde a sorti de la poche arrière de son jean un drôle de petit bâtonnet du genre qu'on sort pour les grandes occasions. Un test de grossesse positif. Et là, le photomaton de flasher à ce moment précisément la deuxième photo. Et d'immortaliser la tête abasourdie du futur jeune papa qui, évidemment, ne s'y attendait pas. Vous l'aurez compris, Adélaïde avait tout manigancé. Son objectif, c'était, dès le début, d'immortaliser l'annonce de sa grossesse sous le crépitement des flashs du photomaton. Un souvenir unique, donc, qui devrait trouver une place de choix dans le futur album de famille.
1: Pas le choix. Obligé de la mettre, ça là, de photo.
0: Bonne idée.
1: Bien sûr.
0: C'était la belle histoire, du jour. Maintenant, bon, bah voilà, si on vous conduit dans un photomaton, peut-être, saurez-vous, peut-être qu'il se passe quelque chose. L'événement annoncé, un grand événement. Pour l'heure, dans l'info d'ici ce mardi, on va partir dans le Haut-Var où les fortes chaleurs sont toujours de mise, Cyril.
1: Oui, malgré la levée de toutes les alertes météo, toutes les alertes orange canicule ce matin à partir de 6h par Météo France.
0: La musique d'ici, bientôt de retour avec un groupe des années 70. Supertramp, juste après avoir fait quelques petites économies. Bonjour Valère Coréard, chaque jour avec vous, un bon plan pour augmenter notre pouvoir d'achat. Et aujourd'hui, vous nous parlez de nos prêts immobiliers, en particulier de sa modulation.
2: Oui, parce que quand on est propriétaire, c'est une grosse charge, le remboursement du prêt immobilier. Ça coûte cher en intérêt aussi. Saviez-vous qu'en fonction de l'évolution de vos revenus, vous pouvez augmenter ou au contraire baisser vos mensualités? Si les conditions changent d'une banque à l'autre, alors ça n'a rien d'exceptionnel, c'est d'ailleurs probablement prévu déjà dans votre contrat de prêt. Il y a quand même quelques règles qu'on retrouve un peu partout. En général, il faut au moins 1 voire 2 ans de remboursement à votre actif et on peut moduler les échéances de 10 à 30% à la hausse ou à la baisse. Si vous avez eu une bonne ou une mauvaise nouvelle, ça vous permet d'utiliser ce levier qui est très peu connu.
0: Demander une baisse de mensualité, ça se comprend vite, mais pourquoi demander une hausse ?
2: Pour faire des économies, si vous remboursez plus vite votre prêt, vous diminuez la part d'intérêt, donc vous faites des économies. Augmenter ses mensualités de 10% sur un prêt de 25 ans, c'est 2 à 3 ans de remboursement en moins. À la fin, on parle de plusieurs milliers ou dizaines de milliers d'euros d'économies. Attention néanmoins, certaines banques font payer la modulation ou la prolongation du prêt. D'autres limitent le nombre de modulations. Donc il faut bien vous renseigner avant de prendre une décision. Mais si vous pensez que cette solution est faite pour vous, alors n'attendez pas d'être coincé. Contactez votre conseiller en demandant les règles de modulation de votre prêt. Il ou elle comprendra de suite de quoi vous parlez. Et puis n'oubliez pas qu'on peut aussi discuter avec son banquier, parce que parfois, négocier, ça peut valoir le coup. Vous connaissez ce système, vous l'avez déjà testé, vous voulez en savoir plus, pensez à m'écrire par ici leséconomies@radiofrance.com.
0: Merci pour cette mise au point, Valère. Demain, avec vous, on parlera de la consommation d'eau anormale. Que doit-on faire lorsque, justement, la facture crépite et augmente démesurément? Vous écoutez ici. C'est mardi, il est 5h16.
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0: C'est mardi matin, il est 5h16 ici. Il n'y a ce matin plus aucun département en vigilance orange canicule.
1: Cette levée des alertes doit être effective dès 6h selon Météo France, même si par endroit, ce n'est pas la fin de la chaleur pour autant. Le Var vient de connaître son plus long épisode de vigilance orange avec 19 jours consécutifs. Et voilà qui ne présage rien de bon pour l'avenir. Alors, Margot Longeroche, les habitants veulent se préparer pour les prochaines années.
5: Sur le marché de Flyosque, Muriel, Pauline et Nathalie discutent de la chaleur, c'est le sujet de l'été.
6: Nos maisons, elles sont toutes en pierre et d'habitude, il fait frais à l'intérieur et puis là, il ne fait pas aussi frais que d'habitude.
7: C'est la nuit qui est le plus dérangeant. Suivant où on habite, on ne peut pas ouvrir les fenêtres, il y a trop de bruit. Donc on est obligé de rester fermé et ça devient étouffant quoi.
5: Assise à côté, Joël a les traits tirés de fatigue.
8: N'ayant pas la clim à la maison, c'est la première année où je ne dors pas la nuit. Alors qu'en temps normal, je supporte très bien. On sent bien qu'on a le corps qui s'épuise un petit peu quoi.
9: Certaines personnes sont plus tendues, on le sent, mais même au volant des voitures. Je pense que les gens sont fatigués et peut-être inquiets aussi du réchauffement climatique.
5: Sur la petite place du marché, la terrasse du café du commerce est remplie. Les clients profitent un peu de la fraîcheur de la fontaine juste à côté et ça donne le sourire à Manu, le propriétaire. Cet été caniculaire a plombé son chiffre d'affaires.
10: Avec la chaleur, 40 degrés, en fait, on a perdu 20% de fréquentation au mois de juillet et au mois d'août.
11: Puisque pour le moment, vous avez juste
10: un ventilateur qui sert à rien. Puisqu'il brasse que de l'air chaud.
11: Mais c'est un investissement, la clim.
10: C'est un investissement complètement, mais qui va devenir obligatoire. Il y a deux frigos qui ont pété, la machine à glaçons qui sature complètement, en fait. Donc c'est pour ça que moi, je pense qu'on va mettre une clim à l'intérieur pour rien que le matériel et les conditions de travail pour le personnel également.
5: À quelques kilomètres, le centre-ville de Draguignan se vide en début d'après-midi à mesure que la température grimpe. Cette année, le CCAS de la ville a été particulièrement sollicité, comme le raconte Laurine Tollard, sa directrice.
12: Ça fait 20 jours qu'on appelle les personnes inscrites au registre communal deux fois par jour, donc c'est à peu près 150 appels par jour. Voilà, c'est contraignant pour les personnes, mais quand on les appelle pas, c'est elles qui nous appellent pour savoir si on est toujours en canicule ou pas.
5: Près de 3 semaines de vigilance orange canicule de suite, c'est inédit à Draguignan et ça pousse la commune à modifier son plan d'adaptation au changement climatique, avec priorité aux écoles à quelques semaines de la rentrée. Danielle Adoucopin est adjointe à l'environnement.
13: Nous avons pris la décision d'accélérer, pas la rénovation totale, parce que nous n'avons pas le budget effectivement pour le faire, mais à la rentrée, toutes les écoles auront un espace suffisant pour se rafraîchir.
5: Voiles d'ombrage dans les cours et ventilateurs au plafond. La ville investit plusieurs centaines de milliers d'euros pour être prête si la chaleur joue les prolongations en septembre.
1: Un reportage de Margot Longeroche dans le Haut-Var, signé Ici Provence.
0: Il est 5h20 dans les coulisses télé ce mardi matin. On vous présente un programme court animé qui parle d'environnement avec un ton très décalé. Ce sera après avoir écouté Logical Song, Supertramp. Bon début de journée ici, il est 5h20.

0: 5h22, ce mardi, vous êtes ici. Et c'est tant mieux, c'est un 18 août qu'ils sont nés. On souhaite un bon anniversaire ce matin à Mickaël Pennoman Junior, qui a préféré choisir pour pseudonyme celui de Mika. Chanteur à la voix de tête qui fête aujourd'hui ses 43 ans. Lui aussi à la voix qui monte dans les aigus. On souhaite un joyeux anniversaire à notre Willy Rovelli que vous retrouvez chaque week-end ici dès midi et encore pour quelques samedis soirs cet été dans le Fort Boyard. Ce mardi, on fête l'anniversaire également du doyen de la chanson française. Quel que soit votre âge, il y a fort à parier pour que vous ayez chanté une de ses chansons lorsque vous étiez sur les bancs de l'école. Hugo Frey souffle ce matin ses 97 bougies. Hugues qui ne manque pas de souffle, l'interprète de Santiano, qui continue de se produire un peu partout en France. Et puis enfin, la piscine, plein soleil, le guépard, pour ne citer quelques-uns des films les plus célèbres dans lesquels il a joué. Il y a 2 ans, jour pour jour, clap de fin pour Alain Delon, qui nous quittait à l'âge de 88 ans. Il est 5h24, c'est le moment de parler télé. On passe dans les coulisses, zoom aujourd'hui sur un programme court qui traite d'environnement de manière très décalée. C'est une série originale et écolo teintée d'humour qu'a eu la bonne idée de dégainer cet été Arte. Un format court baptisé Écolo mon cul qui met en scène 2 copains en proie au doute dès lors qu'il s'agit de savoir ce qui est bon ou pas pour la planète.
1: Comment bien choisir pour éviter la catastrophe ? Papier ou plastique ? Thermique ou électrique ? Cuir ou synthétique ? Comment savoir si c'est super, super green ou carrément écolo ?
0: L'idée de cette collection, c'est de passer en revue à chaque épisode ces questions auxquelles on est finalement tous sommés de devoir répondre dès lors qu'il s'agit de savoir si nos comportements ont des conséquences néfastes sur l'environnement. Sac en papier ou plastique, bouteille ou canette, smartphone neuf ou reconditionné, autant d'interrogations auxquelles Silex et Ventilo sont confrontés. Ces 2 amis qui réagissent à chaque fois de manière totalement opposée, comme l'a expliqué Pierre Rouvière, le co-créateur de la série.
2: Ventilo, un des 2 personnages qui va être plus caractérisé par des crises d'angoisse liées à son éco-anxiété, liées à ses questionnements, justement, ça vient souvent de lui, ses questionnements sur son impact environnemental. Silex, il va plus représenter la figure technosolutionniste, ou en tout cas celui qui va prétendre avoir les réponses à toutes les questions qui finalement ne sont pas des questions si simples à trancher, qui requièrent un petit peu de nuance. Donc c'est un petit peu ce dialogue entre les 2 personnages qui va initier justement un petit peu chaque épisode.
0: La force de cette série, c'est qu'on finit par se reconnaître dans le tempérament de Silex, à moins que ce ne soit dans celui de Ventilo. Un programme qui a le mérite d'expliquer de manière ludique des problématiques qui, elles, ne le sont pas du tout. Alors justement, comment les créateurs de la série s'y sont-ils pris pour aborder des sujets aussi ardu dans un format si court?
2: C'est vrai que c'est assez délicat à intégrer dans des épisodes qui durent à peu près 10 minutes, d'apporter un petit peu d'humour aussi pour faire passer les messages. Je pense que déjà, l'enjeu, c'est d'expliquer que c'est des sujets complexes et que nous, on n'offre qu'une toute petite fenêtre pour comprendre un petit peu de quoi il en retourne, mais qu'effectivement, après, quand on rentre dans une thématique, c'est tout un monde qui s'ouvre à nous, notamment en termes de solutions.
0: Comme quoi, la télé peut parfois être utile, qui sait même peut-être permettre d'amorcer le début d'une réflexion quant à notre place, nous, être humain sur ce gros caillou qu'est la planète. Écolo mon cul, une série à voir actuellement sur arte.tv. Tous les matins, vous êtes nos invités sur l'antenne d'ici. Venez donc nous raconter ce que vous avez prévu de faire pour cette nouvelle journée du mois d'août. 0810 055 056. Dans le paqueté cette semaine, il y a notamment un roman trépidant baptisé Recherche Lily désespérément et puis tout un tas de surprises à retrouver dans un sac avec le logo ici. 0810 055 056. Voici Manon Lisa sur votre radio locale. Salut.

0: Vous écoutez ici, juste avant les infos de 5h30, on apprend en souriant avec vous Stéphane Bern qui nous fait remonter le cours de l'histoire et ce mardi on va voyager au temps des premières patates.
1: C'est l'histoire d'un homme qui a réussi à faire aimer aux Français un tubercule qu'il prenait pour un poison. En 1772, à Versailles, on se méfie encore de la pomme de terre, cette plante venue d'Amérique. On dit qu'elle donne la lèpre, qu'elle rend fou, voire qu'elle fait pousser les cheveux à l'intérieur du crâne. Pendant 2 siècles, la pomme de terre végète dans les potagers royaux. Autant dire qu'à ce stade, elle n'avait pas vraiment la patate. Mais Antoine Parmentier, prisonnier des Prussiens pendant la guerre de 7 ans, en a mangé tous les jours et s'en est très bien porté. De retour en France, ce pharmacien agronome mène l'enquête. Il pèse, analyse et prouve à l'Académie des sciences que ce tubercule est sain, nourrissant et pourrait même sauver le royaume de la disette. Mais comment convaincre un peuple méfiant ? Par un petit coup de génie.
2: Nom de Zeus !
1: Il fait garder ses champs par des soldats le jour et les laisse sans surveillance la nuit. Résultat ? Les curieux accourent pour voler ce légume interdit, devenu rare et donc forcément désirable. Et là, c'est carton plein, enfin, cageot plein.
3: 50 kilos de patates, je vais faire du sous-sol maintenant.
1: La ruse fonctionne. Versailles s'y met, et c'est le début du règne de la purée et du gratin dauphinois. Bref, la belle vie.
4: Quand je fais de la purée mousseline.
1: Un siècle plus tard, lors des grandes disettes de 1816 à 1817, la pomme de terre devient l'un des seuls aliments accessibles. Antoine Parmentier avait vu juste. Grâce à un peu de science et un bon coup de pub, la France a trouvé dans la terre son meilleur remède contre la disette. Patate 1, famine 0.
5: Sans patate.
1: Et accessoirement, pas mal de soirées raclette ou de hachis Parmentier. Merci Antoine. Et bon. Ça, c'est pas du gâchis.
0: Bah, c'est pas du gâchis. Bon petit déjeuner à 5h30. Alors que l'été est déjà bien entamé, notre invité ce matin vous livrera quelques expos incontournables à faire avant la rentrée. Ce sera tout à l'heure aux alentours de 6h-10. En attendant, 5h30. L'info en France et dans le reste du monde, c'est l'heure du 90 secondes avec vous, Cyril Ardo-Redon.
6: Vous allez peut-être recevoir quelques centaines d'euros à partir d'aujourd'hui. Une somme qui peut aller de 426 à 466 euros selon l'âge des enfants. L'allocation de rentrée scolaire est versée à partir d'aujourd'hui pour des familles avec un enfant âgé de 6 à 18 ans sous condition de ressources. Des aides aux collectivités ou encore des exonérations de cotisations sociales. Le plan choc du gouvernement pour la reconstruction en Gironde et dans le Var après les gigantesques incendies. Le compte n'y est pas, dénonce la CPME de Gironde. Ces aides ne combleront pas les pertes de chiffre d'affaires selon l'organisation qui représente les petites et moyennes entreprises. Face aux incendies ce matin, les Bouches-du-Rhône sont en rouge pour un risque très élevé. 8 départements du Sud ainsi que l'Essonne et la Seine-et-Marne sont en orange pour un risque élevé. Par ailleurs, à partir de 6h, plus aucun département ne sera en vigilance orange canicule. Un ancien prêtre parisien mis en examen pour plusieurs viols sur mineurs. L'homme de 81 ans a été placé sous contrôle judiciaire, des faits qui se sont déroulés entre 1997 et 2003. D'autres viols sur majeurs ont été recensés jusqu'en 2015. Le suspect avait déjà été interdit d'officier auprès des jeunes après des signalements au diocèse. Les faits avaient provoqué une vive émotion. Le sexagénaire qui avait tiré à la carabine près d'enfants en Haute-Loire en avril, en proférant des injures racistes, a été condamné hier à 15 mois de prison avec sursis par le tribunal correctionnel du Puy-en-Velay. Et puis une Française, 400 km au-dessus de nos têtes. Aujourd'hui, l'astronaute Sophie Adnaud participe à une sortie extravéhiculaire pour réparer une antenne de la Station Spatiale Internationale. C'est la première fois qu'une Française participe à une telle opération.
0: Vous écoutez ici, ce mardi à 5h32, plus que 2 semaines avant la rentrée scolaire.
6: Les parents sont ravis de ne plus avoir à occuper leurs enfants 24 heures sur 24. Et les plus jeunes sont peut-être moins contents de cette fin de vacances qui approche. L'odeur des cahiers neufs suffira-t-elle à leur redonner le sourire ? Pas sûr. C'est en tout cas à partir d'aujourd'hui que l'allocation de rentrée scolaire est versée à plus de 3 millions de familles. Un montant qui varie de 426 à 466 euros sous condition de ressources et selon l'âge des enfants. Une somme toujours bienvenue, Élie Ducos.
5: Estelle rentre dans une enseigne de Cotigny. Elle vient de Semur-en-Auxois avec sa fille Clémence qui rentre à la fac.
7: Les fournitures scolaires, je trouve que plus on grandit, plus ça baisse parce qu'on a de moins en moins besoin d'affaires. Mais quand tu regardes les fournitures début 6e ou même en primaire, ça peut vite monter cher avec des grandes familles, quoi. Quand tu vois que le prix d'un cahier, c'est 5 euros, quand t'as besoin de 7 cahiers, la multiplication, elle monte vite.
5: Pour elle, aujourd'hui, c'est le logement qui fait grimper la facture. Mais la petite sœur qui rentre au lycée a toujours besoin de fournitures. Et cette période est toujours un moment un peu tendu, confirme la maman.
8: Ce que ça donne, mais bon, on est comme tout le monde à la recherche des bonnes affaires pour essayer de limiter les frais, quoi. Ça nous coûte de toute façon toujours trop cher. Maintenant, on s'adapte.
5: Chaque année, elle dépense 300 euros de fournitures, mais elle ne bénéficie pas de l'allocation de rentrée scolaire. D'autres, en revanche, l'attendent avec impatience, comme Marie et son fils Eden, installés dans un caddie.
9: Ça va être un vrai soulagement cette année, ouais.
5: D'autres se débrouillent. Hassen déplie une liste griffonnée sur un tout petit papier.
10: Nous, ça sera modéré parce qu'on a deux gamins, mais on a déjà les sacs, on a déjà des fournitures qui sont réutilisables. Donc, on va prendre que ce qu'il faut renouveler, donc ça fait pas grand chose.
5: Certains parents n'ont pas encore reçu la liste de fournitures et vont devoir attendre la rentrée pour espérer trouver le bon cahier avec les bonnes marges et les bons carreaux.
6: Le reportage à Dijon, d'Élie Ducot, ici Bourgogne. On jette un coup d'œil sur le ciel avec ce mardi matin dans le ciel.
0: Deux écoles, deux teams, comme on pourrait dire. D'un côté, sur une large partie nord, des perturbations, des nuages, des petites pluies. Ça concerne les côtes de la Manche, le nord et la région Grand Est. Ailleurs, surtout au sud de la Loire, le soleil, bien que voilé, va s'imposer avec toujours de fortes chaleurs en Méditerranée. Aujourd'hui, quelques températures. Ce matin, en milieu de matinée, justement, 24 degrés seront relevés à Perpignan, 26 déjà à Montpellier, 19 à La Rochelle, 20 à Bordeaux, 18 à Brest. Et puis cet après-midi, toujours la perturbation sur les côtes de la Manche, mais qui progressivement va s'évaporer, s'atténuer, alors que sur le reste du pays, ce sera du grand beau temps, avec des températures qui ont nettement baissé, toujours estivales quand même ces températures, ce mardi, 30 à Limoges, 26 à Strasbourg, et puis dans le sud-est, toujours de très très fortes chaleurs, 34 à Perpignan, 35 à Marseille, jusqu'à 38 cet après-midi à Montpellier. Vous nous dites sur la page Facebook d'ici comment ça se passe par chez vous, comme l'a fait Marie qui vit à Saint-Léonard-de-Noblat. C'est en Haute-Vienne, chez elle ce matin, il fait 18 degrés. Merci Marie. Chez Jean-Patrick, lui, à Brignoles, dans le Var, il fait 23 ce matin. Et puis Thierry, lui, vit dans le Loiret, à Barville, en Gâtinais. Il fait 19 degrés tous les matins. Sur votre radio locale, on fait la météo ensemble.
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0: On espère que vous allez bien ce mardi matin. Ici, la musique vous accompagne dès le saut du lit avec cette chanson des années 90, Tomber pour elle, Pascal Obispo, évidemment, sur votre radio locale.

0: ici. Cette nouvelle journée, on la démarre ensemble. Bon réveil, il est 5h40.
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0: Ici, dès 5h, ce sont des rendez-vous pour vous rendre la vie plus facile, plus pratique, plus simple, tout simplement, et surtout débarrasser de toutes les entourloupes possibles et imaginables. Cyril, ce mardi, l'arnaque au permis de conduire.
2: Avec une question, que faire si on a égaré ou déchiré par erreur son permis de conduire ? Audrazo nous donne la réponse, les bons conseils pour éviter de se faire arnaquer en ligne.
0: Et dans 3 minutes, on écoutera Texas. Le tube qui a ouvert leur carrière interplanétaire. Pour l'heure, il est 5h40 et on accueille Stéphane. Bonjour Stéphane.
3: Bonjour.
0: Vous nous appelez d'où ce matin ?
3: De Cherbourg.
0: Bon, qu'est-ce que...
3: Cherbourg.
0: De Cherbourg, ouais, je vois très bien sur la carte. Qu'est-ce qui va se passer aujourd'hui dans cette journée du mardi pour vous ?
3: Bah pour moi, je vais faire pêcher du beurre. Je vais sur une plage, dans le Val-de-Serre.
0: Ouais.
3: Et puis, je me passe une bonne partie de ma journée.
0: Vous m'avez dit du beurre ?
3: Oui, du beurre, oui.
0: Ça ressemble à quoi, ce poisson ?
3: Ah, le beurre, c'est ce qu'on appelle aussi le... je sais plus comment ça s'appelle dans le sud. C'est un poisson assez gros quand même. Hein. C'est un poisson qui est assez gros. Et...
0: Bon, et vous en attrapez beaucoup à la fin de la journée, les beurres ?
3: Non. Si j'en ai deux, déjà, ça fera déjà bien. Ouais.
0: Bon. Mais vous êtes plutôt un pêcheur chanceux. Est-ce que déjà, on doit parler de chance quand on parle de pêche ou de stratégie ou de technique vous concernant ?
3: Oui, c'est la chance. Déjà. Il faut avoir de la chance pour. Comme on dit, il faut que ça morde.
0: Ouais. Un peu de patience aussi.
3: Oui, par contre, il faut être patient, c'est sûr.
0: Bon. Merci de nous avoir appelés ce matin, Stéphane. On va vous envoyer chez vous d'ici quelques jours le paqueté. Vous allez voir, il y a plein de choses. Il y a un bouquin, il y a des surprises, des goodies, un petit étui pour passer et pour conserver votre livre. Et puis surtout le sac ici. Vous pourrez emporter tout le matériel qu'il est bon d'emporter quand on va à la pêche dans le sac ici. Bonne pêche, bon beurre.
3: Je remercie beaucoup. Je remercie.
0: Et puis on se dit à bientôt sur l'antenne d'ici, effectivement, comme on le fait tous les matins. Il est 5h42.
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0: À 5h43 chaque matin ici. C'est pas vrai, votre rendez-vous anti-arnaque. Audrazo vous permet d'éviter quelques embûches qui pourraient se présenter sur votre chemin. Aujourd'hui, une question. Que faire si on a égaré ou déchiré son permis de conduire Aude ? Il faut absolument passer par les sites officiels.
6: Oui, on va prendre l'exemple de Solange. C'est une auditrice, elle nous a écrit « Son permis de conduire est déchiré ». Ça parle à pas mal d'entre nous. Hein. Moi, mon vieux permis en carton rose, c'est pareil, je peux vous dire qu'il est dans un sale état. Solange fait donc un petit tour sur Internet pour voir comment se faire fabriquer un nouveau permis. Et elle tombe sur plusieurs sites, permisfrance.fr, permisdeconduire.net, il y en a pas mal, hein, des comme ça. Sur l'un d'entre eux, on lui demande 35 € et son numéro de carte bleue. Là, Solange me dit « Je me suis arrêtée. Pourquoi ? Qu'est-ce qui l'a alertée ? » Eh bien, le site ne lui a même pas demandé ni sa carte d'identité, ni son justificatif de domicile. Deux documents que vous devez fournir, c'est obligatoire.
0: Aude, est-ce que c'est payant de faire refaire son permis de conduire ?
6: Alors, ça dépend. Si vous l'avez déchiré comme Solange, c'est gratuit. Pareil d'ailleurs, si vous voulez tout simplement remplacer votre vieux permis en carton rose, un peu décrépit, que vous voulez la version New Look plastifiée, c'est tout à fait possible. Et c'est gratuit à condition de fournir l'ancien. Par contre, c'est payant si vous l'avez égaré ou qu'on vous l'a volé. Et là, le prix, c'est 25 €. C'est le prix du timbre fiscal. Pour la démarche, vous n'allez pas sur permisfrance.fr ou je ne sais quoi. Il y a un seul site, c'est le site de l'ANTS. l'ANTS, l'Agence des titres sécurisés, ants.gouv.fr. Et puis le timbre fiscal, s'il en faut un, vous pourrez l'acheter en même temps à la fin de la démarche, c'est prévu.
0: Merci Audrazo, on se retrouve demain et en attendant ici.fr pour retrouver tous les bons plans, les liens utiles de C'est pas vrai, ici.fr à l'onglet arnaque. 5h44, est-ce que vous savez quel est le point commun entre vous, une plante, des coraux et encore des oursins? Si vous posez la question, c'est que vous êtes atteint de prospérité aiguë, le syndrome de Benoît Prospero. Avant d'aller consulter, on va le retrouver, Benoît, avec le monde merveilleux du vivant, après Jack et Carla, sur les ondes d'ici.

0: La bonne recette, elle est ici tous les matins sur votre radio locale, des infos, de la musique, de la bonne humeur et une bonne part de nature. Soyez les bienvenus dans le monde merveilleux du vivant. Aujourd'hui, un épisode dans lequel on va parler de nous, les humains, Homo sapiens. Bonjour Benoît Prospero.
1: Ah ben oui, parce que nous, Homo sapiens, sommes aussi des animaux. L'humain est un animal, et plus particulièrement aujourd'hui, nous allons parler de la diversité génétique chez l'humain. Au menu, identique, adaptation et ADN. Et donc, première chose à savoir, par le cri de l'escargot, nous sommes toutes et tous quasiment identiques. En moyenne, deux êtres humains ne diffèrent que de 0,1%, quelle que soit la latitude, quelle que soit la culture. Concrètement, ça veut dire que si vous prenez, je sais pas moi, un humain tout petit et brun et que vous le comparez à un humain très grand et blond, et bien même entre ces deux personnes, la variation génétique reste extrêmement faible, autour de 0,1% donc de différence.
0: Donc il ne faut pas se fier aux apparences, Benoît.
1: Ah bah encore une fois, vous avez tout compris. Et à ce propos, deuxième chose à savoir, l'humain peut, au fil des générations, s'adapter génétiquement à son environnement. Par exemple, en ce qui concerne la couleur de peau, sous les tropiques, les peaux sombres protègent mieux l'ADN des rayons ultraviolets du soleil, tandis qu'à des latitudes plus élevées, les peaux plus claires permettent de capter plus facilement les rayons du soleil et de synthétiser la vitamine D. Autre exemple, les bajots, un groupe de pêcheurs-plongeurs d'Asie du Sud-Est, surnommés les nomades des mers, peuvent rester très longtemps en apnée. Et ça s'explique notamment par des adaptations génétiques, comme une rate en moyenne plus grande, ce qui permet de stocker davantage de globules rouges et d'améliorer l'apport en oxygène.
0: C'est vrai que c'est quand même bien pratique.
1: Ah bah oui, c'est pratique. Et tiens, juste avant de terminer, un truc qui est en général prête à sourire. Troisième chose à savoir, nous partageons une partie de nos gènes avec tous les êtres vivants, avec les plantes, les animaux marins ou terrestres. Pourquoi ? Eh bien parce que nous avons toutes et tous des ancêtres communs très anciens et que certains gènes essentiels au fonctionnement du vivant ont été conservés au cours de l'évolution. Le monde vivant est merveilleux. Et si vous le souhaitez, eh bien vous pouvez lire l'excellent et très pédagogique livre signé Tatiana Giraud, publié aux éditions Tana, qui s'intitule « La biodiversité en infographie ».
0: À demain, Benoît, pour un nouvel épisode du Monde merveilleux du vivant, dont vous retrouvez toute la collection sur ici.fr.
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0: Et à 6h10 ce matin, on sort en compagnie de notre invité, Cyril.
3: Et au téléphone avec nous, Guy Boyer, directeur de la rédaction du magazine Connaissance des Arts, qui consacre ce mois-ci un dossier spécial aux expositions de l'été.
0: Bonjour Guy.
4: Bonjour.
0: Guy, parce que l'été n'est pas encore terminé, tout à fait. Quels sont les expos incontournables à ne pas louper avant la fin du mois d'août ?
4: Les expositions sont très nombreuses. Vous savez, on a un numéro double, nous, cet été.
0: La première, qui vous vient à l'esprit ?
4: La première qui me vient à l'esprit, c'est parce que je l'ai vue il n'y a pas longtemps. C'est au Musée des Beaux-Arts de Draguignan, une exposition sur les roches rouges. C'est un sujet totalement inédit. C'est sur ces rochers rouges de l'Estérel, vous savez, ces pierres rouges qui viennent se détacher sur le verre de l'eau. Eh bien, combien les artistes de la modernité, c'est-à-dire au début du XXe siècle, sont allés sur place et ont peint ces rochers près de Saint-Raphaël ou de Saint-Tropez.
0: Un mot sur là où les grandes expos qui nous attendent à la rentrée.
4: C'est l'arrivée de la tapisserie de Bayeux au British Museum de Londres. Vous savez que cette broderie, puisque ce n'est pas une tapisserie mais une broderie qui date du Moyen-Âge, représente la bataille d'Hastings en 1066, donc en Angleterre, et c'est le fondement de l'histoire anglaise. Et cette œuvre n'a jamais été prêtée et vient pour la première fois, quitte la ville de Bayeux, et s'est installée pour presque une année à Londres. Donc pour moi, je considère que c'est vraiment l'événement de la rentrée. Mais sinon, il va y avoir des expos très importantes. L'une à Paris consacrée à Tintoret, au musée Jacques Marandré.
0: C'est qui Tintoret ? En une phrase.
4: Alors Tintoret, pardon, excusez-moi, oui, j'ai l'impression que ce sont nos amis. C'est quand on vit avec la peinture.
0: Mais oui.
4: Grand artiste vénitien, difficile à qualifier parce que son travail est entre le dessin et la couleur, avec une palette absolument extraordinaire. Beaucoup de tableaux religieux. Et là, le musée Jacques Marandré parvient à faire venir des œuvres, des tableaux qui sont conservés dans des musées internationaux, dont la Suzanne et les Vieillards qui vient de Vienne et qui est un pur chef-d'œuvre.
0: Guy, je vous écoute depuis le début de notre échange parler d'art plastique avec ferveur. Comment vous expliquez-vous votre goût justement pour l'art ?
4: Je suis tombé dedans quand j'ai dit. Voilà, en fait, j'y connaissais rien, il n'y avait rien à la maison. Et puis, ça a été une révélation où je me suis dit, vraiment, cette manière de transcrire le réel en sculpture, en peinture, en vidéo, en photo, à quelque chose de magique. Et je me suis plongé là-dedans et depuis l'âge de 12 ans, je ne fais que ça parce que ça me porte.
0: En espérant que ça vous donne envie d'aller musarder dans les expositions cet été, le dossier complet dans le magazine Connaissance d'art numéro double à retrouver en kiosque. Merci Guy Boyer d'avoir été avec nous ce matin.
4: Merci.
0: Les jeux de société sont indémodables. Preuve en est Muriel Jordan. On leur consacre un épisode spécial ce matin. C'est tendance dans un instant. Pour leur voici Texas, à un endroit de Lover, sur les ondes d'ici. 5h53, bon réveil.

0: Vous écoutez ici avant de retrouver le journal de 6h et toute l'actualité locale de votre région. C'est tendance, c'est maintenant, c'est votre rendez-vous quotidien avec vous, Muriel Jordan, qui repérez les modes de l'instant pour nous éclairer sur les phénomènes de société. Aujourd'hui, avec vous, on parle jeux de société.
1: Oui, vous les plébiscitez, vous les adorez, les jeux de société. Ils représentent le partage, le sourire, le kiff d'avoir su garder une âme d'enfant. Bon, chez moi, ils représentent aussi la mauvaise foi. Mes enfants détestent perdre et ça part vite en crise de larmes et en accusation de triche. Mais c'est ça aussi qu'on aime. Pas étonnant que le marché du jeu de société explose. 624 millions d'euros de chiffre d'affaires en 2025. C'est 624 millions de plus que notre salaire mensuel. Ah, voilà un jeu auquel vous pourriez peut-être jouer avant la présidentielle de 2027. C'est ce jeu créé par, souvenez-vous, les inconnus.
2: Ça y est, je suis président. Et non, je te suicide dans un parking.
3: Oh, tiens, fausse facture, voilà pour toi.
2: Joker, immunité parlementaire.
4: J'aurai ta peau, tous les coups bas sont permis.
2: Papa, c'est pas grave si je te dis que je suis socialiste alors que j'étais au Front National au premier tour.
3: Au contraire, ça t'aide à gagner.
1: C'est moi ou rien n'a changé? Bref, en France, nous sommes 87% à jouer à des jeux de société d'après une étude menée par l'Union des éditeurs de jeux, et le marché a bien évolué depuis le Cluedo, Monopoly ou la Bonne Paye.
0: Oui, parce qu'en France, Muriel, on semble adorer les jeux d'ambiance.
1: Oui, et j'ai mené ma petite enquête. J'ai appelé Damien Desnoux, gérant de la boutique de jeux Sortilège à Nantes et membre du jury de l'As d'Or à Cannes en février dernier. C'est l'équivalent de la Palme d'Or à Cannes, mais pour le jeu de société.
5: Nous, en boutique, il y a tout le temps eu des clients qui étaient venus pour des jeux à deux. Le jeu à deux, ça restait quelque chose qui était assez classique et recherché pour les personnes en couple principalement ou en coloc ou entre amis. Et c'est vrai qu'en ce moment, nous, ce qu'on voit le plus comme demande en magasin, c'est plus des jeux d'ambiance, c'est-à-dire des jeux qu'on va ramener en soirée pour s'amuser avec ses potes. Maintenant, c'est OK d'offrir un jeu de société quand on est invité quelque part. Comme avant, on pouvait amener une bouteille de vin, un bouquet de fleurs.
1: Et Damien, c'est quoi vos jeux préférés en ce moment?
5: Mon jeu préféré en ce moment, c'est un jeu qui est tombé en rupture, mais qui est très bien, qui s'appelle Cozy Stickerville, qui est un jeu, en fait, un petit peu ce qu'on appelle nous narratif, donc qui raconte une histoire. On va prendre la place de quelqu'un qui est exilé dans la Creuse, dans la localisation française, ils ont mis ça dans la Creuse, c'est-à-dire qu'on démarre sur un terrain vague, une forêt, avec un petit lac, et on va devoir faire des choix pour faire évoluer sa vie, son personnage, en collant des petits stickers selon qu'on a décidé de construire un observatoire ou qu'on a plutôt décidé de planter des arbres avec des baies ou qu'on a observé des animaux.
1: Bref, les jeux de société à deux, c'est tendance et... Oh mince, mes enfants ont encore perdu Monopoly. Bon, je vous laisse avant qu'ils s'entretuent.
0: Mais revenez demain, Muriel Jordan, à ici.fr en attendant pour retrouver toute la collection d'essais tendance. C'était un plaisir de passer ce début de journée en votre compagnie. Cyril, à 6h30, on vous retrouve pour le 90 secondes.
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0: Et puis en attendant, on va vous souhaiter de profiter au maximum de cette nouvelle journée d'été. À demain, ici dès 5h.
7: Salut Johan, à demain.
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7: On est ravis de vous retrouver. Bonjour la Creuse, bon réveil. J'espère que vous avez mieux dormi. J'y sais un peu tous les jours, mais c'est vrai qu'on attend le frais. Bonjour Solène Delarquier.
10: Bonjour Gaëtan, bonjour tout le monde.
7: Oh, ça commence à devenir pas mal.
10: Oui,
7: quand même,
10: franchement. Hein,
7: maintenant, il faut réussir à enlever la chaleur des habitations, évidemment. Bon, bonne fête aux Hélène aujourd'hui. Tiens, on salue Agnès à Bourganeuf. Merci pour la jolie photo sur le Facebook d'Ici Creuse. 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Le pire été.
10: La formule vient d'un maraîcher installé en Creuse. Des tomates qui ne mûrissent pas, des salades aux abonnés absents, des semis d'automne déjà grillés. La sécheresse historique de cet été est une épreuve pour les productions. Ça se voit sur les étals, beaucoup moins chargés que d'habitude ou avec des légumes plus petits. Marie-Jeanne Delepol, vous avez rencontré des petits producteurs dépités mais qui ne baissent pas les bras.
11: 50% de chiffre d'affaires en moins, c'est le constat d'Arnaud Chaperon, maraîcher bio à Clunia.
12: C'est mon pire été, et moi je suis maraîcher depuis 15 ans. On s'est installé ici il y a 5 ans, mais les 10 années d'avant on était dans la Drôme, donc quand même un climat sec. Et là c'est juste n'importe quoi, vraiment trop extrême. L'année dernière en concombre, on faisait 500 concombres semaine. Cette année, si on en fait 15, c'est la fête. Donc on en est à tel point qu'en fait on n'a même pas continué à les tuteurer, on les a arrachés.
11: arracher pour planter autre chose, espérer que ça pousse alors que ces légumes d'hiver ont grillé les semis de carottes et les choux, par exemple.
12: C'est dû au jour le jour, quoi. Le bilan, on va le faire à la fin de l'année, on le connaît déjà, quoi. Nous, on a demandé aux saisonniers de partir parce qu'on ne peut plus les payer. On ne fait plus qu'un marché sur trois. Voilà, quoi. Et on a encore la tête au-dessus de l'eau. Mais pour combien de temps, quoi?
11: Ce qui l'aide à tenir, c'est le soutien de ses clients fidèles, nombreux devant son étal à Guéret. Pareil pour le potager de Saint-Hilaire où Madeleine est saisonnière.
13: Par exemple, aujourd'hui, ce matin, on n'a pas de tomates. Ailleurs, il y en a. On ne se demande pas trop d'où elles viennent. Mais on est content qu'on a des clients qui savent faire la différence et qui savent malgré tout rester à nous soutenir parce que c'est grâce à eux qu'on peut encore continuer.
11: Et c'est justement pour montrer la réalité de leur travail aux clients que ce potager vient de créer un compte sur les réseaux sociaux.
10: D'après les agronomes, la situation est inédite. C'est à la fois l'été le plus chaud jamais observé et la plus grosse sécheresse connue en France. D'ailleurs, on le répète depuis des semaines maintenant, mais le niveau de nos réserves en eau est très critique. À Guéret, dans les communes de l'agglo alentour, on est vraiment plus très loin des camions citernes pour acheminer de l'eau potable. L'agglomération a dû demander une dérogation pour continuer à puiser dans la Gartempe et la production des captages est déjà à son niveau le plus bas. L'agglo du Grand Guéret lance donc un appel pour économiser l'eau le plus possible. Un mail a été envoyé hier, il vise surtout les gros consommateurs comme les chefs d'établissement, les mairies, les entreprises, mais tout un chacun doit faire attention. Insiste Laurent Rivière, vice-président de l'agglo en charge du cycle de l'eau.
14: Les gros comme les petits, en fin de compte, c'est la sobriété. Tout ce qui va gaspiller de l'eau, on oublie et on part dans une grande sobriété en matière de consommation d'eau potable, d'eau du réseau. Il faut agir dès maintenant parce qu'en fin de compte, les problèmes ne font que commencer. Les mois les plus compliqués, c'est septembre et parfois octobre. Pendant les congés, il n'y a pas de cantine, il n'y a pas d'internat. Quand tout va reprendre, on risque d'être dans le dur avec une consommation qui va reprendre. Pour l'instant, on a toujours fait avec la Gartempe. Mais on fait tout pour avoir d'autres systèmes d'approvisionnement. Mais pour l'instant, le citernage n'est pas exclu, notamment dans les petits villages qui seraient mis en difficulté.
10: Et on rappelle que tout le département de la Creuse est en crise sécheresse. Il est interdit de laver sa voiture chez soi, d'arroser les pelouses, les massifs fleuris. Pour les potagers, c'est seulement entre 20h et 8h du matin. Vous retrouvez les restrictions à respecter sur notre site ici.fr. À Saint-Léger-Brideret, l'eau du robinet ne reviendra à la normale que vers 7h ce matin. Une coupure en raison d'un problème de canalisation. Et si la sécheresse poussait aussi à la suspension de la chasse? C'est une demande de l'Association pour la sauvegarde et la protection des animaux sauvages. Elle a écrit au préfet des 44 départements les plus touchés par les effets de la canicule, de la sécheresse, des incendies, dont la Creuse. Le chargé de communication de l'association, Richard Holding, s'en explique.
15: Nous leur demandons de reporter en fait l'ouverture de la chasse prévue en septembre et aussi de suspendre dès maintenant toutes les activités de chasse en cours parce que voilà, c'est peu connu, mais il y a aussi de la chasse pendant l'été, notamment sur les renards, les chevreuils et les sangliers. Donc aujourd'hui, on s'adresse au préfet tout simplement parce que le code de l'environnement prévoit qu'en cas de cataclysme climatique, donc ça peut être en période de fort gel par exemple l'hiver, de tempête, là on parle de canicule, de sécheresse, le préfet peut tout à fait décider de suspendre la chasse. C'est l'été de tous les records. Hein. Ce qui est surtout dramatique pour les animaux, c'est vraiment en période de sécheresse. Ils ont beaucoup moins de nourriture disponible. Ils sont obligés de se déplacer pour chercher de la nourriture. Et c'est la double peine, triple peine ou quadruple peine quelque part. Voilà, pour ceux qui ont souffert des incendies, en plus de la sécheresse, en plus des canicules, si en plus on la rejoue des coups de fusil, voilà, c'est vraiment dramatique, quoi. Et rappelons qu'en fait, la chasse, c'est un loisir.
10: La suspension de la chasse est aussi l'objet d'une pétition lancée par un citoyen. Elle a déjà recueilli plus de 440 000 signatures et s'appelle « Pas de fusil sur les cendres ».
7: Un accident mortel hier matin sur la Nationale 145.
10: En Haute-Vienne, à hauteur de Droux, un peu avant Bellac, un automobiliste de 60 ans est mort dans la collision de sa voiture avec un camion. Sa compagne est quant à elle hospitalisée. Le conducteur du camion en face à un quinquagénaire a lui aussi été transporté à l'hôpital. l'hôpital. L'accident a provoqué la fermeture de la 145 entre la Croisière et le giratoire de Bellac jusqu'en milieu d'après-midi hier. Gouzon perd l'une de ses figures. Patrick Alanor, ancien conseiller municipal entre 2008 et 2014, très investi aussi au niveau associatif avec l'association de pêche, la Gaule Gouzonnaise et le rallye de la Perrière. Patrick Alanor est mort à 71 ans. Ses obsèques auront lieu ce matin à 10h au cimetière de Trois-Fonds.
7: Nous y voilà.
10: Les petits fanions colorés sont en place, les bouteilles d'eau dans les glacières, prêts à voir les passer les coureurs du Tour du Limousin. Top départ de la 59e édition, première étape qui mènera les coureurs de Vérac en Haute-Vienne à Dun-le-Palestel, chez nous, et un creusois dans le peloton des 127 coureurs, Baptiste Vadic, 24 ans, sous le maillot de Total Energy, Dossard 55. C'est son troisième Tour du Limousin et aujourd'hui, il vise la victoire d'étape, ce qui serait une belle revanche après l'opération du cœur qu'il a subie début mai.
16: J'ai de l'arythmie cardiaque, mais voilà, on m'a dit que c'était soignable et qu'il n'y avait pas de danger pour ma vie et pour continuer le cyclisme. Du coup, ça a été totalement bénin et ça s'est très bien passé. J'ai pu vite récupérer et vite retrouver un très bon niveau. J'ai fait un bon stage altitude là dernièrement, en juillet. Et j'ai déjà fait des belles courses là. J'ai repris en Espagne fin juillet. J'ai fait 7e à Castilla y León. Donc j'ai réussi déjà à accrocher un top 10 chez les pros cette année. Et là maintenant, voilà, on va essayer d'aller chercher mieux. J'ai aussi fait le tour de Burgos il y a une semaine et demie. Ça s'est plutôt bien passé. Il y avait un très bon niveau avec des courses un peu plus de grimpeur, donc pas forcément idéal pour mon profil qui est plus puncher. C'était vraiment grimpeur, mais au final j'avais quand même des bonnes sensations et je pense que c'est de bonne augure pour le Tour du Limousin. Il va falloir avoir les jambes, c'est dur, c'est difficile, mais c'est le Tour du Limousin, j'ai les repères visuels, je sais comment faut l'appréhender. Maintenant, j'espère pouvoir avoir les meilleures jambes possibles, mais j'en doute pas, je suis motivé.
10: Départ de la course à 12h20, le peloton entra en Creuse vers 14h pour une arrivée à Dun-le-Palestel vers 16h30. En règle générale, comptez une heure d'avance pour la caravane publicitaire. Vous avez les infos pratiques sur ici.fr. Et puis ce Tour du Limousin, vous le suivez aussi en direct sur notre antenne. Point d'étape, arrivée et émission spéciale entre 14h et 18h.
7: 17 degrés actuellement justement à Dun-le-Palestel.

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3: Sur le WhatsApp d'ici Creuse, vous pouvez aussi nous raconter si vous avez prévu d'aller au bord des routes dans le Palestel. Ça serait une chouette idée. Est-ce que vous êtes des habitués? Est-ce que tous les ans vous y allez? Surtout du Limousin. 05 55 52

0: Francis Cabrel pour démarrer la journée encore et encore. Ça fait partie de ses tubes des années 80. Retrouvez tous les soirs 19h, 100% années 80 avec Laurent Petit-Guillaume sur votre radio locale.
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0: Des histoires de se mettre en jambe avant la première étape du Tour du Limousin à vivre aujourd'hui sur votre radio Ici Creuse. Michael Jackson avant 6h30. Il y a quelque chose d'assez dérangeant quand on est en vacances, c'est peut-être votre cas. Ce sont les douleurs dentaires. Quels sont les gestes essentiels pour nos dents?

0: en vacances, comment ne pas gâcher son été. Et puis si une douleur arrive un soir ou un week-end loin d'un cabinet dentaire, comment la calmer? Le docteur Kirsek nous dit tout dans 30 secondes.
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0: Bon réveil, 6h14, le docteur Kirsek nous rejoint comme chaque matin pour passer un été en pleine forme. Vos conseils santé, bonjour docteur. Quels sont les gestes essentiels pour nos dents en vacances?
5: Bonjour tout le monde, c'est les vacances, le rythme ralenti, on lâche prise parfois au point d'oublier les gestes essentiels pour nos dents. Ben, c'est vrai, entre deux apéros, un oubli de brossage et une petite glace où ça évite d'arriver, une rage de dents peut aussi pointer le bout de son nez. Le principal danger en fait l'été, c'est la multiplication des prises de sucre. Bah oui, les glaces, les sodas, les fruits gorgés de sucre, associés à un relâchement du brossage, les bactéries adorent ça. Il suffit souvent de quelques jours pour fragiliser l'émail et déclencher une carie. Alors pour éviter cela, trois réflexes simples. On garde le brossage deux fois par jour, matin et soir. Pas de grasse matinée dentaire, le soir avant le coucher aussi. Il est indispensable d'éliminer tous les résidus sucrés qui passeraient la nuit à attaquer les dents. Deuxième réflexe, on évite de grignoter toutes les deux heures. Grignoter du sucré, évidemment. Mieux vaut prendre un fruit à un moment donné, puis faire une vraie pause sans sucre. Troisième réflexe, on emporte toujours un nécessaire de poche. Une petite brosse à dents de voyage, un dentifrice fluoré, indice de protection anti-carie prouvé. Et si l'eau manque, on mâche un chewing-gum sans sucre après la pause sucrée pour stimuler la salive. Et la salive, c'est notre bouclier naturel.
0: Et si malgré tout, docteur, une douleur arrive un soir ou un week-end, loin de tout cabinet dentaire, comment la calmer ?
5: La douleur dentaire ne prévient jamais. Et en attendant de voir un dentiste, qui est quand même la meilleure solution, on peut faire quelques petites choses. On calme la douleur avec un antidouleur classique, du paracétamol, jamais d'aspirine dans la bouche. On rince doucement à l'eau tiède, salée, une cuillère à café de sel dans un verre d'eau tiède deux fois par jour. Ça va nettoyer et apaiser. Et puis, il y a une astuce de grand-mère aussi qui est parfois efficace, c'est poser un clou de girofle entier près de la dent douloureuse ou appliquer une compresse froide sur la joue en cas de gonflement. Ça va réduire l'inflammation. On évite le chaud, on évite le froid extrême, le sucré, et on mange du côté opposé. Tout ça, ça va permettre de tenir un peu et de ne pas réveiller la douleur. Et si vraiment la douleur est insupportable, si la joue enfle, si vous avez de la fièvre, c'est une urgence. En France, on peut appeler un dentiste de garde via le 15 par exemple, ou le service de garde de la mairie qui va vous donner les coordonnées. Et à l'étranger, pensez à vérifier votre carte d'assurance voyage, ça peut être utile. Certains frais peuvent être pris en charge. Allez, bon été, bonne santé, à l'écoute d'Ici bien sûr.
0: Et si jamais un de ces conseils vous a échappé, l'application est toujours là, hein. N'hésitez pas à télécharger, elle est totalement gratuite et c'est tout Ici Creuse dans votre poche. On doit se battre avec les jeunes. Bah, en voilà une belle idée, celle de Corinne Valade. Elle est auteure. Corinne a été passée nous voir il y a quelques semaines de cela, c'était au mois de mai, dans la playlist d'une vie. Les bonus de la playlist de Corinne avec Oshi au programme, c'est à venir. C'est Ici Creuse qui vous réveille, 6h17.

0: Michael Jackson, Black and White, sur votre radio locale ici Creuse.
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0: On remonte le temps cet été avec les bonus de la playlist d'une vie, ce rendez-vous qui nous accompagnait toute la saison avec des acteurs de la vie creusoise, quelques inédits cet été, avec notamment au mois de mai, Corinne Vallade qui était passée nous voir et un véritable message pour la nouvelle génération ce matin.
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4: J'ai choisi Oshi, allez là.
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4: chanson.
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4: C'est le réveil. 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

quand on est fatigué, comme ça arrive à beaucoup de personnes, quand on écoute trop aussi des informations négatives, on a besoin d'élan. Et cette chanson, elle me donne, moi, un élan extraordinaire. J'ai tout de suite envie de bouger quand j'entends cette chanson. Je pense aussi à tous ces enfants qui sont parfois un petit peu mis à mal parce qu'on se dit, oh là là, qu'est-ce qu'on réserve comme avenir à nos enfants? Ils entendent parler aux informations des guerres qu'il peut y avoir. C'est absolument épouvantable tout ce qui se passe dans le monde. On montre ces images-là à nos enfants. Donc comment après leur dire, mais enfin voyons, bats-toi pour ton avenir, travaille à l'école, fais quelque chose. C'est compliqué. Ils nous répondent d'ailleurs, surtout à l'adolescence, mais t'as vu ce qui se passe ailleurs? Qu'est-ce que tu nous réserves? Il n'y a plus de boulot, la planète est en train de souffrir énormément. Oui, mais on peut se réinventer.

chansons sont là, eh bien moi je trouve que c'est un éveil qu'on doit avoir, c'est l'éveil qu'ont déjà nos enfants, parce que eux ils l'ont hein, beaucoup plus que nous, et puis c'est normal d'ailleurs, parce que nous à leur époque, on avait déjà cet élan, mais on n'avait pas autant de médias. Aujourd'hui on est vraiment bombardé par les médias, et dans n'importe quelle condition, bombardé par notre téléphone aussi, oui, alors on arrive à avoir des informations absolument épouvantables. Puis alors là c'est en permanence, ça peut être jour et nuit, hein. Les jeunes sont beaucoup sur leur portable. Donc ils ont aussi besoin qu'on leur dise attention, tout ce qu'il y a sur le portable, vous pouvez vous avoir la possibilité de dire stop, la possibilité aussi d'avoir un pouvoir sur tout ce qui se passe. Et vous pouvez aussi, même dans les mairies, même dans les conseils municipaux, vous pouvez aussi prendre part à tout ce qui se passe. Vous avez votre voix. Et votre voix

0: vraiment une jeunesse qui aujourd'hui souhaite s'en sortir. Et heureusement, c'est notre avenir, c'est leur avenir. On doit travailler vraiment main dans la main avec eux, on doit les aider, on doit vraiment se battre avec eux. 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
2: De Corinne Balade avec Oshi, les bonus de la playlist d'une vie à retrouver hein, tout l'été et sur l'application. Ici, si vous êtes du signe de la balance, il devrait y avoir de belles perspectives côté trésorerie aujourd'hui. L'horoscope complet arrive avec Catherine Viguier, juste avant toute l'actu en France et dans le monde, avec Cyril Ardo-Redon. Et l'événement musical de la rentrée, c'est évidemment Céline Dion qui sera en concert, hein, cette série de concerts dont on parle beaucoup à la Défense Arena. Voici son titre inédit. Bonjour, pardon, merci.
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0: Céline Dion dans moins d'un mois maintenant, hein, en concert à la Défense Arena. Et puis de retour aussi dans les bacs avec un album en anglais actuellement en préparation. Et puis elle devrait aussi prêter sa voix pour un film d'animation signé Paul McCartney. Rien que ça à faire à suivre.
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0: À 6h28, un coup d'œil du côté de l'horoscope. Catherine Viguier, le climat astral évolue.
4: En effet, je vous explique pour chaque signe. Bélier, votre journée est marquée par une histoire d'argent, positive, négative, selon votre situation. Taureau, tout se passe à deux et ce n'est pas une mince affaire, alors que souhaitez-vous ? Gémeaux, du désordre au quotidien où vous pourriez avoir un petit bobo, mais vous allez assurer. Cancer, votre journée sera belle même si vos amours vous perturbent, à moins que cela soit l'un de vos enfants. Lion, ce mardi exige de votre part de la vigilance. Si vous avez un rôle à jouer, soyez juste. Vierge, le mieux sera d'être en partance, en vrai ou dans votre esprit. Les joies proviennent d'un dépaysement. Balance, de belles perspectives côté trésorerie, vous aimerez dépenser pour fêter, pour réjouir vos proches. Scorpion, vous serez emballé, excité par un événement à venir, mais gare aux excès d'autorité. Sagittaire, vous avez besoin d'un regard bienveillant sur vous, de quelqu'un qui vous comprenne. Capricorne, ne vous faites pas de mal si l'on ne vous suit pas toujours, d'autres personnes arrivent sur votre route. Verseau, une injustice en famille ou liée à un être cher vous fait réagir. Essayez de prendre du recul. Poisson, vous allez souffler au moins durant 2 jours. Profitez de l'évasion à votre portée. Et pour nous tous, sous le soleil, on se soigne, on ne s'abandonne pas.
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0: Avec en 2 minutes l'info d'ici, Solène Delarquier.
5: Et bien le Tour du Limousin qui démarre aujourd'hui. Oui. Et c'est aujourd'hui qu'il arrive en Creuse, bien
0: avec
5: sûr.
0: Avec Ici Creuse, partenaire de l'événement. Vous allez le vivre d'ailleurs grâce à nous, ce Tour du Limousin. C'est mardi, donc nous sommes le 18 août, 6h30. Toute l'actu en français dans le monde. Le 90 secondes, c'est Cyril Lardou-Redon.
6: Plus aucun département n'est ce matin en vigilance orange canicule. Certains départements comme le Var sont restés près de 3 semaines en alerte. En revanche, sur le front des incendies, les Bouches du Rhône sont en rouge, 8 départements du Sud ainsi que l'Essonne et la Seine-et-Marne sont en orange pour un risque élevé. Hier, justement, le Premier ministre a annoncé des mesures pour reconstruire la Gironde, les Landes et le Var après les gigantesques incendies, des aides aux collectivités, des exonérations de cotisations sociales ou une accélération des permis de construire. Cela va coûter jusqu'à 100 millions d'euros. L'allocation de rentrée scolaire est versée dès ce matin à 3 millions de familles, jusqu'à 466 euros. Une somme sous condition de ressources en fonction aussi de l'âge de l'enfant. Gérald Darmanin renonce à se présenter à l'élection présidentielle. Il l'a annoncé hier. L'actuel garde des Sceaux ne veut pas rajouter de la division dans son propre camp, dit-il. Il apporte son soutien au maire du Havre et ancien Premier ministre Édouard Philippe. Un jeune de 19 ans tué par balle ce week-end à Montpellier, le parquet l'a indiqué hier. Il a été victime de coups de feu échangés à la sortie d'une discothèque. Selon les premiers éléments, il est victime victime d'une balle perdue et n'était pas visée par les tirs. Et puis c'est la première fois qu'une Française sort dans l'espace. L'astronaute Sophie Adnot participe à une sortie extravéhiculaire cet après-midi pour réparer une antenne de la Station Spatiale Internationale. L'opération doit durer plus de 6 heures et c'est à lire sur ici.fr.
0: Cyril Ardo-Redon, 6h31, l'info d'ici, Solène Delarquier. On parle de l'événement sportif du jour en Creuse.
5: J'ai nommé le départ du 59e Tour du Limousin, départ depuis Vérac en Haute-Vienne et une arrivée en Creuse à Dun-le-Palestel avec un passage par 9 communes creusoises. Avant ça, 127 coureurs prendront la ligne de départ tout à l'heure et on se concentre sur l'un d'eux, un cycliste pas comme les autres dont vous nous faites le portrait, Jérôme Osterman.
7: Du ski au cyclisme professionnel, il y a un pas de géant qu'Émilien Jacquelin n'a pas peur de franchir. Passionné de vélo depuis très longtemps, l'Isérois, champion olympique de biathlon au JO de Milan-Cortina, a décidé de se lancer dans le grand bain dimanche dernier sur une course d'un jour, la Polynormande, qu'il a terminée à la 88e place à pratiquement 12 minutes du vainqueur. Et sa première course à étapes chez les pros, c'est cette semaine sur le Tour du Limousin avec l'équipe Décathlon. Émilien Jacquelin.
8: Ça peut ressembler à ce que je connais dans le Vercors, donc j'espère que ça va m'aider. Entre l'envie et la réalité, aujourd'hui, il y a peut-être un gap, peut-être que non. On verra comment le corps et l'esprit répondront, parce qu'aujourd'hui, c'est dur de me projeter, par exemple, sur une troisième ou une quatrième étape du Limousin, où je ne sais pas du tout comment je vais répondre.
7: Le Tour du Limousin, où l'équipe Cofidis aura de sérieux arguments avec Hugo Page, vainqueur de la Polynormande dimanche, et avec l'Espagnol Alex Aranburu, vainqueur du Tour du Limousin en 2022. Jean-Luc Jonron, son directeur sportif.
9: Alex marche bien, il vient de terminer troisième à la Polynormande, donc c'est vrai qu'il est sur un terrain qui lui convient, donc il peut faire des belles choses sur ce Tour du Limousin. Ouais. C'est vrai que l'équipe elle est bien armée, on devrait pouvoir faire des belles choses, mais bon, faut pas oublier qu'en face, il y a aussi une belle concurrence.
7: Et notamment celle de l'équipe Groupama FDJ avec Ewen Kostiou, vainqueur l'an passé du Tour du Limousin. Son dauphin, Alexandre Delettre, aura aussi de l'ambition avec sa formation Total Energy, où le haut-viennois Valentin Retailleau sera au service de son leader, mais non sans ambition.
10: Sur le Tour du Limousin, il y a toujours des petites opportunités à aller chercher. Et voilà, je pense qu'avec la condition et le parcours qui me convient plutôt bien, j'espère profiter de cette opportunité.
7: Même chose pour son coéquipier creusois Baptiste Vadic. Après une opération du cœur à cause d'une arythmie en mai dernier, il a terminé 7e de la Castilla y León en Espagne le mois dernier et il aimerait bien faire un coup aujourd'hui à Dun-le-Palestel.
11: Je prends plus de recul et voilà, j'ai juste envie de prendre du plaisir, profiter d'être sur mes routes pour me faire plaisir, faire le vélo que j'aime à l'attaque. Ça arrive en creux chez moi. C'est un parcours qui peut me correspondre. Ça donne des idées et ça donne envie et ça donne aussi envie d'avoir un rôle autre que celui d'équipier. Voilà, je suis motivé.
7: Le Tour du Limousin qui s'élance ce midi de Vérac avec au programme 175 km de course jusqu'à Dun-le-Palestel.
5: Et le Tour du Limousin sera en Creuse un peu avant 14h pour une traversée d'Azérables, Saint-Sébastien, Crozant, Fresline, Nouzerolles, Chénier, Le Bourdon, la Selle du Noise, Naya et donc une arrivée à Dun-le-Palestel vers 16h30. Cette étape, vous la vivez bien sûr hein, sur l'antenne d'ici Creuse avec des points réguliers et une émission spéciale à partir de 14h.
0: À la une également aujourd'hui, Solène, l'alerte lancée par l'agglo du Grand Guéret.
5: C'est le moment ou jamais de faire attention à l'eau qu'on consomme. Sous risque de voir des coupures. C'est ce que nous dira l'élu en charge de l'eau à l'agglo dans le journal de 7h. On y entendra également un maraîcher creusois désemparé face à cette sécheresse historique.
0: Et on rappelle d'ailleurs qu'il est toujours interdit de, par exemple, laver sa voiture, même chez soi d'ailleurs. Hein.
5: Surtout chez soi.
0: Surtout chez soi.
5: Dans les stations de lavage, on peut le faire uniquement pour celles qui ont des récupérateurs d'eau.
0: Oui, c'est ça, absolument.
5: Qui ne puissent pas.
0: Donc c'est toujours bon de faire ce petit rappel. Bon, l'autre bonne nouvelle du jour, bien sûr, il y a le Tour du Limousin et une nouvelle qui va faire plaisir aux coureurs, il y a un petit coup de frais côté température. Ouais, légèrement plus fraîche. Alors 17 degrés quand même, nous a dit Raymond à Dun-le-Palestel justement. Il sera certainement Raymond au bord de la route et même sur la ligne d'arrivée d'ailleurs. 19 degrés hein, pour Odette à Lavaveix-les-Mines. Sinon, à Clunia, 16 degrés, nous a dit Corinne. Il fait un petit peu plus frais et c'est pas pour nous déplaire. Avec quelques nuages, mais du soleil assez rapidement qui devrait s'installer pour la journée. 26 à 30 cet après-midi. On aura par exemple 27 à la Courtine, 29 à Évaux, 30 à Guéret, la Souterraine ou encore au Buisson. Et même à Bourganeuf, où nous serons d'ailleurs très bientôt, d'ici quelques semaines, sur le marché d'Aubusson. Parce qu'on va beaucoup, beaucoup, beaucoup sortir à la rentrée. On aura bien sûr l'occasion d'en reparler. Pour cette nuit, 10 à 16 degrés. On devrait respirer vraiment bien à partir de jeudi. nuages et éclaircies, voire même quelques ondées, 22 à 26 degrés.
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0: N'oubliez pas le WhatsApp ce matin, on veut vous entendre. Un petit message vocal pour me parler de la météo, de la route aussi,
5: vous
0: pourquoi
5: fouler.
0: Pas aussi, du Tour du Limousin. 05 55 52 37 38. Le jeu.

0: Téléphone, 1986, 40 ans déjà à la séparation de Téléphone. Et cette chanson fut l'unique 45 tours du groupe. 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Elle est disponible sur l'application ICI.
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0: 6h41, vous avez fait le bon choix, vous avez choisi ICI Creuse pour vous réveiller. Juste un tout petit mot, tiens, pour vous dire, concernant Bourganeuf, je vous en ai parlé il y a 3 minutes, on va beaucoup sortir hein, pour la rentrée radio, et notamment donc à Bourganeuf, nous y serons sur le marché, mercredi 16 septembre, entre 10h et 11h. Je peux aussi vous parler du marché de Dain, hein, où nous serons également le 9 septembre. On sera beaucoup, beaucoup dehors, à vos côtés, à partir de la rentrée, sur votre radio locale, ICI Creuse. Pour le moment, c'est toujours l'été. Ah, un petit air sympa signé Sergio Mendes. Más que nada. Más que nada, direction le Brésil sur votre radio locale avant 7h. On va aussi retrouver, comme chaque matin, les conseils de notre vétérinaire, le docteur Pierre Fabin. On va parler de santé mentale. On en parle beaucoup de santé mentale. Ça peut aussi parler, passer par un animal en cas de santé mentale, de dépression, de solitude, par exemple. Est-ce que l'animal a un vrai pouvoir là-dessus? On va voir tout ça.
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0: Et on continue, on est à Vassivière, sur l'île de Vassivière cette semaine. Qu'est-ce qu'on peut bien faire cet été à Vassivière? C'est la question que se pose Ingrid Herbst. Ingrid, qui est tombée sur les arts en Lille, une expo d'artistes artisans.
3: Christophe Chevalier, je travaille au sein de la Chambre régionale de métiers de Nouvelle-Aquitaine au bénéfice des entreprises des métiers d'art pour accompagner à leur développement et les aider à développer de nouveaux secteurs de vente.
4: Les arts en Lille, c'est quoi exactement?
3: Ça a été une volonté initié avec le Conseil Régional de Nouvelle-Aquitaine et la Chambre de Métiers et le Syndic de Vassivière, en partenariat avec le Centre d'Art, qui justement souhaite développer sur ce territoire cette attractivité des arts. L'important sur l'artisanat d'art, c'est ce lien entre métiers d'art et art, où justement cette interaction entre ces deux mondes qui est importante à présenter au grand public. D'où cette volonté d'avoir un événement qui présente les arts au sein de l'île, ces arts qui peuvent être artistes contemporains, comme Jules Andrieux que nous accueillons, comme toutes les œuvres qui sont présentes sur cette île, mais aussi d'artisanat d'art avec les 27 autres exposants qui représentent de l'émail sur cuivre, de l'argent, des bijoux, des émaux hein, directement sur métaux. Nous avons de la céramique, nous avons des bijoux sur tissu, nous avons différents types d'activités et de matières qui sont présentes avec un niveau de qualité qui est exceptionnel et qui sont issues de toute la Nouvelle-Aquitaine.
5: Nadia Vidal, je suis céramiste et je suis installée au sud de Limoges.
4: Pourquoi vous avez décidé de venir ici?
5: Pour plusieurs raisons. D'abord parce que j'ai aussi une petite maison au bord du lac. Donc forcément, bah, c'est un lieu que je connais bien, où j'aime venir. Du coup, c'était une opportunité de pouvoir participer à cette exposition. L'an dernier, je l'ai faite. J'étais agréablement surprise de la fréquentation sur l'île. Ça m'a fait plaisir du coup de revenir cette année et de montrer mon travail aux touristes.
4: Alors justement, votre travail, c'est quoi?
5: Je crée des objets en grès et en porcelaine. Je travaille le modelage et le tournage, essentiellement des objets d'art décoratif et du bijou et des fleurs.
4: Cette exposition permet aux artisans d'art de montrer leurs œuvres, mais également permet au public d'échanger avec eux sur leur savoir-faire. C'est une espèce de rencontre.
3: C'est avant tout le fait d'expliquer au grand public ce qu'est leur travail, que c'est un travail qui nécessite de la technicité, de la créativité, de l'innovation. Et ce travail doit être présenté au public pour qu'ils comprennent un tarif, une passion, ces interactions et cette valeur ajoutée qu'a un artiste artisan.
4: Et quand est-ce qu'on peut venir?
3: Tous les jours, à partir de 10h, 10h30, la galerie sera ouverte, jusqu'à le soir 18h, 18h30.
4: Et si on veut savoir qui sont les exposants, est-ce qu'on peut les avoir la liste quelque part?
3: Vous l'aurez directement sur le site de Tourisme ICI Creuse. Nous avons des explications qui sont à disposition au sein même de la galerie. Des artisans sont présents, connaissent les autres entreprises qui sont présentes et expliqueront les méthodes, les techniques qui sont mises en œuvre.
0: Les arts en Lille, sur l'île de Vassivière, hein, tous les jours de 10h à 18h, c'est jusqu'au 13 septembre. L'entrée est gratuite. Vous retrouvez interviews et photos sur notre site ici.fr. À tout à l'heure 11h, Ingrid, pour le Destination Creuse. Encore de beaux cadeaux à gagner. Je vous le dis, tiens, tout de suite, lundi prochain, 7h40, le robot multifonction, peut-être pour vous, parmi tous les candidats qui ont pu jouer depuis cette semaine. Et puis, tous les candidats de l'été, gagnant ou perdant, l'un d'entre vous sera appelé en direct à 8h40, à 8h50. Notez bien, lundi prochain, 8h50, le fauteuil, le repose-pied, valeur 500 euros. On va rejouer à Destination Creuse. Je vous le dis aussi, tout à l'heure, ça sera à 8h20.
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0: Oui, c'est un rendez-vous traditionnel, très important pour vous, agriculteurs. N'hésitez pas, évidemment, à faire passer l'info. Vous avez peut-être besoin de matériel, il suffit de nous appeler. On prend note, évidemment, et on passe l'info. 05 55 52 37 38 à Fontanières. Valérie vend un terrain agricole de 25 hectares d'un seul tenant, avec ruisseau traversant la propriété. Il sera libre à la fin de cette année. Elle vend aussi 4 hectares de bois, Valérie. À Sana, Geneviève vend un bélier de 1 an. À Lussard, Raymond vend des lapins fauves de Bourgogne. De pure race, mâle et femelle. À Genouilla, Patrick vend un broyeur de refus de voix de 2,70 m, des cellules à grains et une vis à grains. Et puis enfin, dans le Cher, à Château-Meillan, Gérard recherche 4 poteaux téléphoniques en bois. Vous pouvez lui venir en aide. N'hésitez pas à appeler nous, on vous met en lien. 05 55 52 37 38.
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0: 6h47, les conseils vétos du docteur Pierre Fabin pour vivre en totale harmonie avec nos animaux de compagnie, et on les aime pour leurs câlins, leur présence. Mais saviez-vous qu'ils nous soignent littéralement, nos animaux? Mais oui, avoir un animal de compagnie serait excellent pour le cœur, le moral et même l'immunité. Docteur Pierre Fabin, pourquoi votre animal vous fait plus de bien que votre médecin généraliste?
8: Alors, ce n'est pas juste une impression de bien-être, c'est prouvé scientifiquement. Vivre avec un animal prolonge l'espérance de vie. On a des études de cardiologie très sérieuses qui ont montré que le simple fait de caresser un chien ou un chat pendant 10 minutes, déclenche une réaction chimique immédiate dans votre corps. C'est mécanique, votre taux de cortisol, l'hormone du stress, diminue et votre cerveau libère de l'ocytocine, l'hormone de l'apaisement. Résultat, votre tension artérielle baisse et votre rythme cardiaque ralentit. Et en plus, pour les propriétaires de chiens, il y a l'effet coach sportif. Avoir un chien, c'est l'obligation de marcher 30 minutes par jour, qu'il pleuve ou qu'il vente.
0: On voit bien l'effet sur le physique, mais aujourd'hui, on parle beaucoup de santé mentale, de dépression, de solitude. Est-ce que l'animal a un vrai pouvoir là-dessus ?
8: Eh oui, c'est bien plus qu'une distraction. Votre animal, c'est un antidépresseur naturel puissant. D'abord, l'animal, c'est un lubrifiant social. Promener un chien, c'est briser l'isolement. Dans la rue, on parle plus facilement à quelqu'un qui a un chien. Pour les personnes âgées seules, c'est souvent le seul lien avec l'extérieur. Et ensuite, pour les propriétaires de chats, il y a la ronron-thérapie. Ce n'est pas une blague, le ronronnement du chat émet des fréquences basses. Et les kinésithérapeutes savent que ces fréquences favorisent la cicatrisation des tissus et l'apaisement nerveux. Avoir un chat qui ronronne sur les genoux, c'est comme une séance de relaxation profonde qui agit directement sur notre cerveau.
0: Et pour les enfants, les parents ont souvent peur des microbes, des poils, des allergies. Est-ce qu'un animal, docteur, est un risque pour la santé des plus petits ?
8: C'est tout l'inverse. On a longtemps cru qu'il fallait élever les enfants dans une bulle stérile. Grosse erreur. Des études finlandaises ont montré que les enfants qui grandissent avec un chien ou un chat, dès la naissance, ont 30% moins d'infections parce que l'animal ramène de la biodiversité. Un peu de terre, des bactéries non pathogènes. Ça va entraîner le système immunitaire de votre bébé à faire la différence entre les vrais dangers et les fausses alertes. Résultat, ces enfants développent moins d'allergies et moins d'asthme en grandissant. Donc, ne soyez pas obsédé par l'hygiène absolue, un coup de langue de chien sur la main ou quelques poils de chat dans un lit, c'est en réalité un excellent vaccin naturel pour l'avenir de nos enfants.
0: Bon, voilà une excellente nouvelle, l'application ici pour trouver les conseils vétos du docteur Pierre Fabin. On passe l'info si vous avez perdu ou aperçu, recueilli, même encore mieux, un chien, un chat, il suffit de nous appeler 05 55 52 37 38. Une bonne nouvelle pour démarrer à Gouzon. Fabrice avait perdu son patou tout blanc, et ça y est, il a retrouvé retrouver. Voilà une excellente nouvelle. On espère la même chose pour Patrice Bussière-Dunoise, qui, alors lui, il n'a pas dit qu'il a perdu son chien, il a dit qu'il a aperçu une chienne border, hein, exactement, assez jeune. Elle erre depuis dimanche dernier, 16 août, au village de Lavergne, en Bussière-Dunoise. C'est peut-être le vôtre, donc n'hésitez pas, si c'est votre animal, à nous appeler à 1. Nous avons Gaël qui a trouvé mercredi dernier dans un troupeau de vaches deux chiens mâles noirs. Le plus jeune a une tache blanche sous le cou et l'autre entre les pattes. Là aussi, vous nous appelez 05 55 52 37 38. 6h51. Dans un instant, l'humour en tube avec Fred Ballard, comme chaque matin. Il sera question de famille recomposée. Comment passer de bonnes vacances avec ses beaux enfants?

0: Un air d'été ce matin, c'est peut-être encore les vacances pour vous. Sergio Mendes à 6h53.
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0: Et avant l'humour en tube, quelques conseils, quelques infos pratiques, tout près de chez vous, dans votre commune. C'est comme ça tous les jours avant 7h, les 3 plus Gauthier Conseil.
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3: Le cuivre, c'est bientôt fini à Bonnat. La fibre va prochainement être installée dans la commune pour une connexion internet plus rapide et plus stable. L'installation de la fibre dans votre foyer peut éventuellement nécessiter de petits travaux ou encore susciter quelques questions. Alors afin d'anticiper d'éventuelles interrogations ou problèmes, eh bien les conseillers de chez Orange seront présents à la salle du conseil de Bonnat le 27 août. Ça vous laisse donc environ 2 semaines pour vous renseigner et préparer vos questions. Avis aux Creusois en recherche d'emploi, le syndicat Evolis 23 recrute un ou une responsable du service accueil et facturation des usagers, basé à Nau. C'est un poste à temps complet, encadrant 5 agents, c'est ouvert aux fonctionnaires de catégorie B comme aux contractuels, et la prise de poste est prévue le 1er octobre. Alors si vous êtes intéressé, vous avez jusqu'au 11 septembre pour postuler, pour retrouver toutes les infos et les contacts, ça se passe sur le site d'Evolis 23. Et puis, est-ce que ça roule pour vous? Vraie question, puisque l'agglo du Grand Guéret vous donne la parole. La collectivité renouvelle son comité des partenaires de la mobilité et recherche 5 usagers pour représenter les habitants. Bus, vélo, covoiturage, quel que soit votre mode de transport, vous pouvez participer aux échanges et apporter vos idées et suggestions. Ces 5 candidats seront désignés par tirage au sort. Alors, pour postuler et participer à l'amélioration des transports du Grand Guéret, vous avez jusqu'au 20 septembre. Vous trouverez toutes les informations et les renseignements sur le site du Grand Guéret.
0: 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Dans un instant, l'humour en tube, Fred Ballard, 7h05.

0: Jacques Goldman à 6h58.
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0: Les remariages, c'est super, mais il faut parfois partir en vacances avec ses beaux enfants. Et pour les aimer comme les siens, Fred Ballard a demandé l'aide d'une belle-mère modèle dans l'humour en tube.
4: Quand j'ai été enceinte, ils étaient contents, très contents. Tout de suite, tous les deux, ils m'ont dit « Oh, Olivia, t'as fait des bébés, ça te déchire !» Effectivement, mon chéri, ça déchire sa mère.
5: Oui, ben ça déchire sa belle-mère, hein, en l'occurrence, et ça déchire encore plus. C'est sûrement ça le secret de relations sympas et apaisées avec ses beaux-enfants. Il faut parler la même langue qu'eux, wesh, et leur foutre une paix royale. Ça aussi, c'est important, surtout à l'adolescence.
4: 14 ans, évidemment, il est dans la période un peu intermédiaire, quoi, hein, entre l'enfance et puis... C'est pas de leur faute s'ils sont comme ça, ils sont bizarres dans cette période, hein. Ils sont pas finis, en fait, voilà. C'est des pas finis. Oh là, mais ils sont très mignons, hein. Lui, il est pas fini, je veux dire, physiquement, on dirait Jacouille entre deux époques, hein, donc...
5: Alors oui, comme Olivia Moore, on a le droit de se moquer de ses beaux-enfants qui se foutent bien de la tronche de leur belle-mère aussi, hein, donc c'est de bonne guerre. On se poil à tout va dans les familles recomposées, enfin, condition qu'elles ne soient pas trop recomposées non plus.
6: Pour les enfants, ça doit pas être facile.
7: Bah, il y a les fils d'Albert qui deviennent les beaux-fils de leur tante, puisqu'elle devient leur belle-mère.
6: Ouais, en fait, c'est pas très compliqué. Parce qu'en fait, les deux petits derniers, qui sont cousins, sont à la fois le demi-frère et la demi-sœur des enfants de leur oncle et de leur tante.
5: Oui, alors quand on en arrive à ce point-là, il est préférable de partir seul sur une île déserte qu'en famille avec Chevalier Las Palès, hein, pour savourer le silence et se marrer en solo avec les moitrieuses.
0: Fred Ballard a retrouvé son application ici.
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0: C'est là qu'on se réveille, c'est ici qu'on se réveille. Bonne fête aux Hélènes en ce mardi 18 août, 7h. On respire ce matin des températures de 14 à 18 degrés. Ici Creuse premier sur l'étude creusoise. Solène Delarquier, laissez couler l'eau du robinet quand on fait la vaisselle ou quand on se brosse les dents, c'est terminé.
8: Ça fait un moment que les collectivités nous invitent à faire attention à notre consommation d'eau. Mais là, avec la sécheresse historique, ce n'est plus une invitation, c'est une demande, un appel, une alerte. L'agglo du Grand Guéret a adressé un mail hier aux gros consommateurs d'eau, comme les mairies, les chefs d'entreprise ou d'établissement, pour réduire leur consommation. Le risque, sinon, c'est les coupures et l'alimentation en citerne. Thibaut Pointeau, les captages qui alimentent les 25 communes autour de la préfecture sont à leur niveau le plus bas.
9: Depuis son bureau, Jacques-Antoine Guillotot suit quotidiennement et avec attention l'évolution de la ressource en eau.
10: Vous êtes sur la courbe mauve, là, donc c'est la courbe de l'année 2026.
9: Une courbe qui ne rassure pas le directeur du cycle de l'eau pour l'agglo du Grand Guéret.
10: Vous voyez qu'elle se superpose en termes de tendance à la courbe de l'année dernière, 2025, mais avec un décalage dans le temps d'environ 3 à 4 semaines. On a une demande sur la ville de Guéret qui est environ, ça c'est la semaine dernière, de 2200 m3 jour, et malheureusement les captages ne fournissent que 1300.
9: Donc l'agglo puise dans la Gartempe depuis fin mai et vient d'obtenir une dérogation pour continuer malgré la baisse du débit de la rivière.
11: C'est ça, ce qui fait à peu près 8 heures de pompage par jour.
9: Laurent Rivière, vice-président de l'agglo en charge du cycle de l'eau.
11: Il faut agir dès maintenant parce qu'en fin de compte, les problèmes ne font que commencer. Les mois les plus compliqués, c'est septembre et parfois octobre, avec une consommation qui va reprendre.
9: Alors à quoi faut-il s'attendre dans les prochaines semaines?
11: Pour l'instant, on a toujours fait avec la Gartempe. Mais on fait tout pour avoir d'autres systèmes d'approvisionnement. Mais pour l'instant, le citernage n'est pas exclu, notamment dans des petits villages qui seraient mis en difficulté.
9: Les élus doivent rencontrer le préfet la semaine prochaine pour évoquer toutes les possibilités.
8: Cette situation très critique ne se limite pas à Guéret et son agglomération. Le syndicat qui couvre par exemple Saint-Sulpice jusqu'à Vallières a déjà baissé le débit de l'eau du robinet et des restrictions visent aussi tout le département. Le préfet de la Creuse interdit le lavage des voitures chez soi ou encore l'arrosage des pelouses. Eux peinent à trouver de l'eau pourtant plus que nécessaire pour faire pousser les fruits et les légumes. Plusieurs maraîchers creusois parlent même sans détour détour du pire été de leur activité. Les légumes estivaux manquent ou mûrissent trop petits et les cultures d'automne sont déjà très mal parties. Plusieurs maraîchers creusois parlent même donc du pire été pour leur activité, comme Jean-François Garetti, installé avec sa compagne depuis 3 ans à Fursac en agriculture biologique.
12: Moi, la production de tomates, c'est on fait 10% de ce qu'on a fait l'année dernière, quoi. Tout le reste, soit c'est de la perte, les tomates ont cuit sur place, soit ça mûrit pas. Comme il fait trop chaud, au-dessus de 30 degrés, les plantes se bloquent et produisent plus rien. De toute façon, les calibres sont nettement plus petits que l'année dernière, hein. Tout ce qu'on a planté pour l'automne, 90% a grillé. On essaye de, positive entre guillemets, mais on essaye de trouver des solutions pour les autres années à venir. J'ai reçu une citerne souple de 20 000 litres. On va récupérer l'eau des toits parce qu'on a beaucoup de dépendance. Puis on va faire beaucoup plus de paillage l'année prochaine. On essaye de trouver des techniques. Et puis on voit les variétés qui sont plus résistantes que d'autres. On a des tomates de plein champ qui ont nettement mieux résisté que les tomates qui étaient dans les serres. Voilà, on essaie de s'adapter. Il faut garder le moral, quoi.
8: Pour lui, pas question d'arroser ses légumes avec le réseau d'eau potable. Il s'en sort encore avec son puits, mais ses réserves diminuent de jour en jour. En revanche, 2 autres maraîchers creusois nous ont dit être obligés d'utiliser le réseau d'eau potable malgré le paillage et les récupérateurs d'eau.
0: Ici Creux 7h04, un vacancier meurt dans un accident sur la Nationale 145.
8: La voiture de cet homme de 60 ans a percuté celle d'un camion. Il ne s'en est pas sorti et sa compagne, elle, est hospitalisée, tout comme le conducteur du camion. L'accident a eu lieu hier matin en Haute-Vienne, à hauteur de Trou, un peu avant Bellac. Il a provoqué la fermeture de la 145 entre la croisière et le giratoire de Bellac jusqu'en milieu d'après-midi hier. Attention, des installateurs de panneaux photovoltaïques peu regardants sévissent en Creuse en ce moment. Les services de l'État ont reçu plusieurs signalements de fraude dans le département. En fait, ces entreprises vous attirent avec des prix assez alléchants et une fois le bon de commande signé, elles interviennent très rapidement pour poser les panneaux photovoltaïques sans s'assurer de la faisabilité des travaux. La préfecture de la Creuse rappelle qu'il y a une déclaration préalable de travaux à faire et des délais d'instruction à respecter avant tout lancement de chantier. En cas de chantier non conforme, vous vous exposez à devoir remettre en état et autres difficultés administratives, voire même judiciaires. Vous retrouvez les explications sur ici.fr. Et sur notre site internet, vous retrouvez aussi la liste des 7 candidats désormais déclarés pour les sénatoriales en Creuse, avec la candidature de Ludivine Prévost qui s'ajoute. Ancienne maire de Montaigu-le-Blanc, elle veut briguer donc à un siège au Sénat. Elle est soutenue par le PRG, le Parti Radical de Gauche, présidé par Rico Correia, l'ancien président de l'Aglo du Grand Guéret. Et sur ces 7 duos déclarés, Ludivine Prévost est la première femme à être tête de binôme. Elle est suppléée par Charles Assolino, restaurateur à Faux-la-Montagne.
0: Le tour du Limousin arrive en Creuse.
8: Après Auzance en 2024 et la Courtine l'an dernier, Dun-le-Palestel devient ville arrivée de la première étape qui débute aujourd'hui. C'est la 3e fois que Dun est ville étape du Tour. Mais ce n'est pas la seule commune qui va briller aujourd'hui, puisque le peloton va passer par 9 autres communes creusoises, dont Fresline, où des festivités sont prévues, un écran géant, un speaker, une buvette, des vélos décorés et un immense portrait de Claude Monet, dont on célèbre les 100 ans de la disparition. Ce portrait est signé Marilyn Perillot. Elle s'est lancée dans cette peinture bénévolement, sollicitée par la mairie, habitante de Dun-le-Palestel. Elle est aussi, on va dire, habitante de Fresline par le cœur.
13: J'ai donc réalisé un portrait de 6 mètres par 6 mètres environ sur une toile géotextile. J'ai calculé entre 25 et 30 heures de travail. Je suis fière quand même quelque part, on va dire comme ça. On est content d'attirer ce monde. C'est flatteur pour la commune de Fresline, quoi, hein, d'avoir du passage comme ça. On se dit, bon tiens, on va nous connaître un petit peu plus. Et surtout, évidemment, s'il y a un hélicoptère qui passe au-dessus, on croise les doigts pour qu'il passe bien au-dessus du portrait. Pour nous, ce serait le Graal. Il est pareil, il va y avoir un écran géant qui va être installé, donc tout le monde va être sur l'écran géant en se demandant à quel moment on va voir apparaître Fresline.
8: Et justement, Fraisseline, ce sera un peu avant 15h, pardon, vers 13h42. Le passage de la caravane, ce sera une heure plus tôt. Et vous retrouvez d'ailleurs les horaires des différents passages sur notre site ici.fr. Ce Tour du Limousin, cette 59e édition, on vous la fait vivre sur Ici Creuse, à l'antenne, avec une émission spéciale à partir de 14h.
0: Événement avec Ici Creuse. On est partenaire de cette nouvelle édition. On aura une température cet après-midi. Tiens, sur Dun-le-Palestel, ça c'est important, de 28 degrés. Voilà, pas plus de 28 degrés.
8: D'après c'est ce chaud, mais c'est Météo France Creuse. C'est mieux que la semaine dernière.
0: Exactement,
8: déjà.
0: 18 actuellement à la Souterraine, nous signale Ginette. C'est plutôt nuageux, mais on devrait avoir du soleil. Mais je vois qu'il commence à se lever d'ailleurs, le soleil. 26 à 30 cet après-midi. Combien chez vous? N'hésitez pas, le WhatsApp est là, un petit message vocal. On veut vous entendre. 0555 50 de 37 38. L'autre question, c'est allons-nous mieux dormir encore la nuit prochaine?
8: Théoriquement,
0: oui. Oui, 10 à 16 degrés prévus la nuit prochaine. Pour ce qui est vraiment d'avoir de l'air, ça sera à partir de jeudi. Avec

0: bingo, mais non, du passage du tour du Limousin.
1: Absolument, événement qui s'y creuse l'arrivée vers 16h30, 17h d'après nos estimations.
0: Selon la vitesse.
1: C'est mardi aujourd'hui, bonne journée, nous sommes le 18 août, il est 7h.

0: des plus grandes chansons de Daniel Balavoine, l'une de ses dernières. C'était d'ailleurs le titre de son ultime album Sauver l'amour. Balavoine, à qui on a rendu hommage le 14 janvier dernier pour les 40 ans de sa disparition, avec notamment un podcast Je ne suis pas un héros, avec de nombreux proches qui lui rendent hommage. Il est toujours disponible, ce podcast, sur ici.fr.
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0: On sort la boule à facettes avant 7h30 avec un tube qui fête ses 50 ans cette année. Cassie and the Sunshine Band seront là pour vous réveiller. Puis dans un instant, mon œil dans le projecteur, on l'évoquait tout à l'heure, deux nouvelles candidatures au sénatorial en deux jours. Mon œil dans le projecteur nous parlera de cette élection à venir avec Gérald Roux. C'est dans 30 secondes.
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4: Il fait chaud, 19 degrés, petit déjeuner sur la terrasse.
5: 28 degrés cet après-midi, le temps est ensoleillé.
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0: Ici, il est 7h14, c'est l'heure de mon œil dans le projecteur, Solène.
6: Et dans cette dernière partie de l'été, on s'arrête sur ce qui nous attend d'ici la fin de l'année, comme les sénatoriales qui arrivent dès le mois de septembre. Ça se sent d'ailleurs

0: Ce vent électoral avec deux nouvelles candidatures en deux jours en Creuse, même si ça ne passionne pas forcément le grand public, Gérald Roux.
1: Et quelque chose me dit que vous n'y avez pas beaucoup pensé pendant ces vacances. Moi non plus d'ailleurs, faut être honnête. Il faut dire qu'elles sont mal connues ces élections-là. Elles ne sont pas faciles à comprendre et comme c'est un suffrage indirect, pour l'écrasante majorité d'entre nous, on n'aura rien à faire de spécial ce dimanche 27 septembre. Ceux qui vont voter sont une minorité. Ce sont eux-mêmes des élus, quelques dizaines de milliers de personnes qu'on appelle des grands électeurs, parmi lesquels des députés, des sénateurs, des conseillers départementaux, régionaux et surtout énormément de délégués de conseils municipaux. Bref, c'est la France des territoires. Cette année, la moitié des sénateurs sera renouvelée lors de ces élections. Je ne vous parle même pas du mode de scrutin, car ce n'est pas simple non plus. Quoi qu'il en soit, cette élection, malgré son aspect obscur, sera un moment important, car la composition politique du Sénat risque de bouger. Au printemps, il y a eu des élections municipales, donc de nouveaux maires, de nouveaux conseillers municipaux, qui vont voter au sénatorial. Et comme le Rassemblement national a conquis plusieurs villes en mars dernier, il devrait obtenir plus de sénateurs en septembre, ce qui va lui permettre de peser plus fortement. À l'inverse, il est possible que le Parti Socialiste, par exemple, recule. Les sénateurs ont certes moins de pouvoir que les députés, qui ont le dernier mot sur les lois. Il n'empêche, leur rôle est important dans la fabrication de la loi. Sur des sujets de société, par exemple, les sénateurs, en majorité conservateurs, peuvent résister à certains projets de loi votés par l'Assemblée, les ralentir. Ils l'ont prouvé récemment lors du débat sur la fin de vie, sur l'aide à mourir. On dit parfois que les sénateurs sont là pour tempérer les ardeurs des députés. Reste que quand plus de 80% des Français approuvent la loi sur l'aide à mourir, le Sénat, par son opposition, prend le risque de se couper de la population.
0: Les sénatoriales qui auront lieu fin septembre.
2: Il est 7h16, dites donc, ça vous dirait de bon matin, l'enceinte Bluetooth ici creuse, histoire de nous avoir dans la poche en permanence, par exemple au bord de l'eau pour une petite balade, un petit rafraîchissement, et ben elle sera gagnée. Cette enceinte, soyez là, ça sera, allez, d'ici 5 minutes, on joint avec nous. Ah mais c'est quoi cette info ?

0: On vous voit vous dandiner,
1: oui.
0: Gaëtan.
1: Ça fait 50 ans qu'on fait des un sur That's the way I like it. Ça fait partie de la bande son de l'été, Camping Musique et Bonne Humeur, animé par Boris. Oui, le fameux Boris de Soirée Disco. Rendez-vous ce soir, 21h. On pourrait même faire un.
0: Ah,
1: vous l'avez celle-là? Ah oui, tiens, non, bah un.
0: Vous voyez bien que je l'avais pas.
1: À un où il y a la foire d'ailleurs aujourd'hui.
0: Quelle transition.
1: Mais l'événement du jour, c'est évidemment le tour du Limousin, première étape, qui va s'achever à Dar-le-Palestel. 16h30, 17h pour l'arrivée. Alors évidemment, tout au long de l'étape, on se doute qu'il va y avoir quelques restrictions. Donc soyez évidemment prudents aux abords des communes concernées, à Zérap, Saint-Sébastien, Crozon, Fresline, nous Le Chénier, Le Bourdon, la Celle-Lunoise, Naya et puis Dar-le-Palestel, évidemment. Pensez au WhatsApp, vous qui allez peut-être au bord de la route tout au long de la journée, n'hésitez pas, un message vocal, une photo, un texte écrit 05 55 52 37 38. Ça se passe bien actuellement sur nos routes creusoises, n'hésitez pas évidemment à nous tenir informés quoi que vous puissiez constater sur votre trajet. Du côté des trains, ça va bien aussi en gare de Guéret, le TER pour Limoges de 8h39 partira bien à l'heure, ça va bien aussi, on garde la souterraine pour ce même TER de Limoges, départ dans 10 minutes maintenant, 7h30, attention, petit retard annoncé pour l'intercité pour Toulouse de 9h23 qui ne partira qu'à 9h38.
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1: Bon réveil la Creuse, 7h20.
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1: Une actu creusoise. On en a parlé sur notre antenne, dans nos journaux, dans nos émissions, court extrait sonore, trois solutions de réponse, vous trouvez la bonne. On vous offre ce matin l'enceinte Bluetooth Ici Creuse. Elle est noire, elle prend pas de place. Elle tient dans une poche, cette enceinte. Elle est vraiment hyper sympa parce qu'on ne se quitte plus, vous voyez. Que ce soit pour, je sais pas moi, un petit peu de rangement dans la maison ou alors une petite balade avec des amis, une petite rando, par exemple. On est tout le temps
0: ça
1: avec
0: ne prend pas de place.
1: Vous, exactement. Hier, dans nos journaux, nous évoquions un petit trésor. Super sympa, découvert lors de fouilles archéologiques à la Souterraine. Écoutez Sébastien Vitte, adjoint à la culture et au patrimoine à la Souterraine.
7: C'était plutôt incroyable comme découverte.
1: Ben oui, mais quelle est donc cette découverte? C'est la question que je vous pose. Est-ce qu'il s'agit de quatre poteries? Oui, ce sont quatre poteries, mais on va être plus précis. Est-ce qu'il s'agit de quatre poteries qui ont 1500 ans, 2000 ans ou 2500 ans?
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1: Quatre poteries découvertes à la Souterraine. Découvertes à la Souterraine, oui. C'est du féminin. Elles sont 1500, 2000 ou 2500 ans. Vous me donnez cette bonne réponse et l'on vous offre l'enceinte Bluetooth Ici Creuse. À vous de jouer. 05 55 52 37 38.

0: Si vous voulez de l'actu locale, de la musique, de la bonne humeur, ben vous avez fait le bon choix. Vous êtes ici. On se réveille ensemble sur la radio des Crozois avec Zaz à l'instant à 7h25. Et les petits plaisirs de l'été, comme chaque jour. Vous savez, ces petits plaisirs tout simples à l'heure de nos vacances. Peut-être des petits plaisirs aujourd'hui avec Jean-Baptiste.
1: Car on m'appelle le maestro du barbecue. Bonjour, moi c'est Jean-Baptiste et mon petit plaisir d'été, que j'appellerais plutôt un grand plaisir, c'est le barbecue. Car on m'appelle le maestro du barbecue. C'est un moment convivial, de partage, de bonne humeur. J'adore l'odeur de braise, le crépitement et aussi le plaisir de faire cuire que ce soit de la viande, du poisson, des légumes. Je cuisine avec le cœur et ça me permet aussi d'être en extérieur. Ça, j'adore. Ça permet aussi de partager de longs moments d'été entre amis, de rire, voilà, de prendre son temps. Et pour moi, c'est une réelle déconnexion. Tout est dans la préparation. Le choix de est-ce qu'on l'allume avec des petites branches, avec du cajou. Mais une fois que tout ça est prêt et que le feu est bien allumé, après, on peut rajouter le charbon de bois. Et donc moi, le charbon de bois, je mets toujours après. Une fois que mon feu est bien allumé, je mets la braise et il faut que la braise soit vraiment bien rouge pour faire cuire viande, poisson et légumes. Je vais vous faire partager le dernier barbecue où en fait j'étais invité chez des amis et j'ai dû prendre le contrôle du barbecue puisqu'effectivement la braise ne me convenait pas. Donc j'ai pris les choses en main puisqu'il y avait deux belles côtes de bœuf à faire cuire, 10 minutes de chaque côté. C'était un délice. La côte de bœuf, on la sort du frigo 5-10 minutes avant de la faire cuire, mais sinon pas de sel, non, mais rien du tout, et c'est comme ça, à mon sens, qu'elle est la meilleure. Le meilleur des étés, c'est ici.
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0: Il est 7h28.
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0: Info archéologique ce matin pour gagner l'enceinte Bluetooth Ici Creuse. Nous sommes à Jarnage. Alain, bonjour.
6: Oui, bonjour Gaëtan.
0: Il y a eu beaucoup d'animation tiens, ces derniers jours à Jarnage, c'est vrai, hein, dans le centre?
6: Ah oui, très très beaucoup avec l'Alzire, énormément, oui.
0: Exactement, voilà un bel été à Jarnage là aussi. Oui, alors hier dans nos journaux, Alain, on évoquait ce petit trésor découvert lors de fouilles archéologiques à la souterraine. Je vous demandais quelle est cette découverte. Alors, quatre poteries, ça je vous l'ai dit, mais de quelle époque? 1500, 2000 ou 2500 ans?
6: 2000 ans.
0: Écoutez Sébastien Vitte, l'adjoint à la culture et au patrimoine de la souterraine.
7: Quatre cruches intactes, c'est des poteries qui ont à peu près 2000 ans, quoi.
0: Eh ben c'est gagné, voilà Alain.
6: Merci.
0: On vous offre
6: merci
0: l'enceinte beaucoup. Bluetooth ici Creuse. Qu'est-ce qu'il y a de prévu aujourd'hui? Dites-moi tout.
6: Eh ben là, pour le moment, je vais aller nourrir les chèvres et après un peu de bricolage peut-être. Mais bon, pas de travaux extérieurs parce qu'avec le temps,
0: On reste au frais. On essaye du moins de trouver la fraîcheur ce matin. On vous félicite. On vous souhaite une bonne journée. Quelle radio vous accompagne tous les jours? Dites-moi tout.
6: Ici Creuse.
0: Bonne journée à Jarnage, Alain.
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0: On va rejouer bien sûr tout à l'heure, ça sera à 8h20 dans un peu moins d'une heure maintenant à Destination Creuse comme chaque jour. Plus proche de nous dans deux minutes, l'info d'ici, Solène.
9: Eh bien on va parler de la sécheresse qui touche tout le monde et plus particulièrement les maraîchers creusois qui peinent à avoir des récoltes estivales et qui ont déjà des difficultés pour les semis autonomes.
0: Rendez-vous dans deux minutes pour en savoir plus. Merci de nous retrouver en ce mardi 18 août. Il est déjà 7h30. C'est l'heure de s'informer. Toute l'actu en France et dans le monde. C'est le 90 secondes. Cyril Ardouredon.
10: Les mesures du gouvernement pour la reconstruction de la Gironde, des Landes et du Var après les gigantesques incendies. Visite en Gironde de Sébastien Lecornu, le Premier ministre. Hier, il annonçait des aides aux collectivités, des exonérations de cotisations sociales ou encore une accélération des permis de construire. Le compte n'y est pas. l'APA juge pour sa part l'organisation des petites et moyennes entreprises, les entrepreneurs de Gironde. Sur le front des incendies ce matin, les Bouches-du-Rhône sont en rouge pour un risque très élevé. 8 départements du Sud ainsi que l'Essonne et la Seine-et-Marne sont en orange pour un risque élevé. Il n'y a en revanche plus aucun département en vigilance orange canicule. Des mesures après le piratage du fisc qui a conduit à la fuite des données de 700 000 personnes. Le Premier ministre réclame notamment l'accélération de la sécurisation des systèmes informatiques de l'État et un audit approfondi sur les causes de l'incident. Il est suspecté de plusieurs viols sur mineurs entre 1997 et 2003 et de viols sur des majeurs jusqu'en 2015. Un ancien prêtre parisien de 81 ans mis en examen et placé sous contrôle judiciaire. Il avait déjà été interdit d'officier auprès des jeunes après des signalements au diocèse. Si vous avez ce produit dans votre frigo, détruisez-le ou ramenez-le au magasin. Un rappel conso lancé sur des burgers Carrefour au bacon, 195 grammes, vendus jusqu'au 12 août en raison d'une suspicion de contamination à la listeria. Et puis une Française dans le vide spatial pour la toute première fois, l'astronaute Sophie Adnaud participe à une sortie cet après-midi pour réparer une antenne de la station spatiale.
0: Toute lecture vous trouvez sur ici.fr. Cyril Ardo-Redon, 7h31, l'info d'ici, Solène Delarquier avec de tristes records en Creuse.
9: Température, sécheresse et production agricole en chute libre. Les maraîchers creusois souffrent particulièrement des canicules à répétition cet été et de l'absence quasi totale de pluie. Marie-Jeanne Delepol, vous avez rencontré de petits producteurs abattus, il faut le dire, mais ils essaient de s'adapter pour affronter le changement climatique.
11: Au marché de Guéret, l'étal du potager de Saint-Hilaire est bien moins fourni que d'habitude. Les plantes suffoquent et végètent, soupire Madeleine, une saisonnière.
12: Là, on est censé avoir des tomates à n'en plus pouvoir, à ne plus savoir qu'en faire. Et en fait, là, les gens cherchent. Je ne sais pas combien de fois ce matin, on m'a demandé « Ah, vous avez des tomates, vous avez des tomates ?» Et donc, en juin, on avait on chargeait 35 cajots par marché. Là, ce matin, j'en avais 5. Les haricots verts, pareil, on a pris énormément de retard. On commence seulement à pouvoir les ramasser, les vendre.
11: Et ce n'est pas seulement cet été que la production baisse. La sécheresse aura des répercussions pendant des mois, explique Jean-François Garetti, maraîcher bio à Fursac.
13: Tout ce qu'on a planté pour l'automne, 90% a grillé. Là, en fait, on va avoir le contre-coup cet automne. Tout ce qui est poireaux, les choux, tout ce qui est courge. On va essayer de refaire des plants, mais c'est un peu tard. Du coup, le temps que ça produise, il fera froid. Donc, ça ne poussera plus.
11: Seul point positif pour lui, une belle récolte de pommes de terre. À Clunia, un autre maraîcher bio, Arnaud Chaperon, estime qu'il a perdu la moitié de son chiffre d'affaires cet été.
14: Nous, on n'a pas de tracteur, on fait tout à la main. Pas de travail du sol, on a un sol vivant et tout. Donc, on a quand même une démarche en amenant beaucoup de compost tous les ans. Donc, on a quand même un sol qui est normalement à même de pouvoir un peu résister à certaines conditions, mais là c'est vraiment trop extrême.
11: Arnaud Chaperon a dû se séparer de ses saisonniers faute de pouvoir les payer et ne fait plus qu'un marché sur trois. Producteur depuis 15 ans, il aimerait un sursaut politique sur la question du changement climatique.
14: Je pense qu'aujourd'hui, faire du maraîchage ou être agriculteur, vraiment, c'est du militantisme. Essayons de mettre un peu la pression au pouvoir public pour que plutôt que nous biberonner tout le temps avec de l'argent, ils fassent des vraies actions pour essayer de changer la façon de faire, quoi. Vraiment, ça c'est vraiment important. Moi j'ai ma fille qui est là à côté de moi, hein. Elle a 10 ans quoi. C'est quoi le futur pour elle dans 10 ans quoi? C'est 50 degrés tous les étés.
11: Et justement, comment s'adapter à l'avenir? Plusieurs solutions envisagées par ces trois maraîchers. Encore plus de paillage et de compost, choisir des variétés plus résistantes ou encore récupérer l'eau de pluie sur toutes les toitures. En attendant des jours meilleurs, c'est le soutien de leurs clients fidèles qui leur permet de tenir.
9: Et pour montrer aux clients le quotidien en ce moment d'une exploitation maraîchère en Creuse, le potager de Saint-Hilaire vient de lancer une page sur Facebook et sur Instagram avec des vidéos pédagogiques. On les voit par exemple réparer une serre après l'orage ou encore galérer à cueillir des carottes dans une terre ultra sèche.
0: La sécheresse qui pèse de plus en plus sur nos robinets.
9: L'agglo du Grand Guéret lance un appel à la sobriété car les captages qui alimentent les 25 communes autour de la préfecture sont au plus bas. On l'entendra dans le journal de 8h.
0: 7h30. Alors lui, on va l'entendre, il est à la chapelle Taillefer, il s'appelle Jean-Michel, il a eu la bonne idée de nous laisser un message vocal concernant la météo sur le WhatsApp d'Issy Creuse, 05 55 52 37 38. Bonjour Jean-Michel.
15: Bonjour à tous. Eh bien, ce matin, le ciel est bleu, oui. Mais avec une petite fraîcheur, il fait 17,5 degrés, bien. 28 degrés de prévu cet après-midi. Voilà, bonne journée.
0: Eh ben écoutez, on est en dessous donc des 30 degrés. Ça c'est quand même une sacrée bonne nouvelle. Je pense notamment à vous. vous qui allez être le long de cette première étape du Tour du Limousin direction Dun-le-Palestel. Pensez quand même à vous
9: chapeau,
0: hydrater.
9: Oui, à s'hydrater, oui.
0: Exactement, exactement. Tiens, le chapeau d'Issy Creuse notamment, qui sera à gagner tout à l'heure avec le sac à dos connecté. 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Alors, avec ce soleil et ces températures matinales, donc on peut le confirmer, 26 à 30 cet après-midi. On aura 27 à la Courtine, 28 degrés sur Dun-le-Palestel prévu, 29 à Auzan, jusqu'à 30 degrés sur Guéret, la Souterraine et Aubusson. On aura de la fraîcheur la nuit prochaine, 10 à 16 degrés. Ça, c'est bien.
9: Ça soulage.
0: Même température qu'aujourd'hui pour demain. Quelques ondées à partir de jeudi, 22 à 26 degrés. Mais pour le moment, les véritables averses, nous dit Météo France, restent toujours à attendre.
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0: Oui, ça se passe ici, mais oui, vous avez tout compris. Le réveil, les vacances et ici Creuse. Et c'est comme ça tous les jours. Parlez-en autour de vous. Et puis un grand bonjour à vous, amis touristes, qui nous découvrez peut-être ce matin pour la première fois à 7h36. Comment

0: Ici Creuse est l'un des plus grands tubes de Madonna en 87. Ça nous avait accompagné tout l'été, ce titre-là, La Isla Bonita. Tiens, à propos d'été, vous êtes peut-être actuellement en vacances. Peut-être que, contrairement à d'autres, vous allez les prendre en septembre, vos vacances, l'arrière-saison, comme on dit. Comment bien choisir ses lunettes de soleil? En voilà une excellente question. Les catégories de verre, les idées reçues, et puis les lunettes à 10 euros. Est-ce que c'est vraiment une bonne ou une mauvaise idée? On en parlera après 10 heures ce matin dans Bienvenue chez vous. Soyez là avec Thierry Bolaton.
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0: Renaud avant 8 heures.
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0: Tadadam, il sera là, effectivement. Voilà un artiste qui nous met la patate depuis plus de 50 ans. Oh, quelle transition formidable. Il va être question de patate aussi avant 8 heures. Dans le Versailles de 1772, au temps des premières patates, Stéphane Bern à l'épluchure. Non. En tous les cas, il sera là avant 8h, c'est promis, pour nous en parler. On va aussi, tiens, partir en vacances, pas bien loin de la Creuse, dans l'Indre, Gargilès, Dampierre. Soyez évidemment au rendez-vous et restez avec nous. Pour le moment, on sort, mais on reste en Creuse.
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0: Avec vos idées de sortie que vous nous proposez dans cette boîte vocale bien nommée 05 55 81 13 82.
4: Bonjour Sana.
5: Bonjour Août. Venez chanter, vous amuser en chantant, en groupe ou pas, avec les copains, les voisins. Allez, une petite chansonnette, un air connu, quelques rires et surtout le plaisir de partager un bon moment ensemble. 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
0: Il est 7h42.
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0: Et comme c'est l'été, on part en vacances. Vos vacances ici en France, parce qu'il n'y a pas besoin de partir loin pour en prendre plein les mirettes. On va tout près de la Creuse, à Gargilès-Dampierre, dans l'Indre, estampillé plus beau village de France. Gargilès, c'est aussi une destination à ne pas rater pour les amoureux de littérature. L'écrivaine George Sand, dont on commémore les 150 ans de sa disparition, y avait une maison. Notre guide ce matin, c'est Jérôme Collin, journaliste à Isibérie.
15: Après avoir serpenté dans la vallée de la Creuse sur de petites routes, le village de Gargilès
4: Argilès surgit à l'horizon. Son château, son église, ses ruelles médiévales. Le premier conseil que je vous donne, c'est d'arriver tôt, aux alentours de 8 heures, bercé par les premiers rayons de soleil. Le calme règne et c'est ce que vient chercher Annick, une bourguignonne.
15: C'est fleuri, c'est beau, je suis enchantée. Ça fait maintenant 6 ans que je viens et je m'en lasse pas. J'ai vraiment un coup de cœur pour Argilès et pour la région. Oh, tout me plaît parce que c'est un village magnifique, très accueillant, les gens sont extraordinairement gentils.
4: Argilès, c'est un village d'artisans locaux, sans doute inspiré par la beauté des lieux. Noélie sort d'une galerie d'art.
16: On a vu les deux expositions
17: pastellistes
16: et puis le monsieur qui fait des bijoux en fil, la patience qu'ils ont pour faire leur art, c'est magnifique.
4: Un village poétique, donc on peut y voir l'héritage de Georges Sand. L'écrivaine aimait se ressourcer à Argilès. La villa Algira, l'une de ses maisons, vaut clairement le détour.
18: On venait là 8 jours, 10 jours, 15 jours, des fois 3 semaines. Ce qu'elle aimait manger ici et quand le huit préparait, c'était les omelettes au sécre. Les omelettes aux morilles. Elle écrivait ici des pièces de théâtre. Ici, elle va s'adonner à l'entomologie, insectes et papillons, la botanique et surtout la minéralogie.
4: Si vous avez de bons mollets, Argilès vous donne aussi accès à de nombreux sentiers, comme la boucle du pin. Tiens, justement, voilà Stéphane, un gros sac à dos sur les épaules.
19: On est sollicité comme en montagne, les paysages ressemblent à des paysages de montagne.
4: Et pourtant, le point culminant de Argilès est seulement à 275 mètres.
19: Enfin, moi, j'étais plus détendu parce que, voilà, quand on est à 2500 mètres ou 3000 mètres, enfin, moi, je suis plus tendu parce que la dangerosité, alors que là, enfin, la sensation est celle de la montagne, mais on sait qu'il y a des maisons à côté, que si, que ça. Ouais. Franchement, enfin, on se disait que c'était l'idéal pour faire découvrir la randonnée. Non, franchement, c'est parfait, là.
4: Le village est aussi une étape du tout nouveau GR100. 100 comme la guerre de 100 ans. Les sentiers vous emmènent sur des chemins où l'on aperçoit encore des vestiges de ce conflit. L'occasion donc de se replonger dans notre histoire. Allez, pour finir, je vous emmène en contrebas de Argilès. Écoutez le doux bruit de la Creuse. La rivière est parfaite pour se tremper les pieds.
20: Le site est très joli, hein.
21: On a de la chance d'avoir ça. Ah ben, si vous aimez le calme, la nature et la beauté du paysage, faut venir. Il y a des randos, vélos, marche à pied, tout ce qu'il faut.
4: Voilà, vous avez tous les arguments en votre possession maintenant pour une visite dans l'Indre, à Argilès, l'un des plus beaux villages de France.
0: Et puis on creuse, on commémore aussi hein, les 150 ans de Georges Sand qui a marqué la vallée de la Creuse, comme au château de Boussac où elle aimait séjourner. Une exposition lui est dédiée jusqu'au 15 septembre.
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0: À suivre des biens son nom, ou plutôt leur nom au pluriel, deux jeunes espoirs du sport dans un instant. Elles sont de la même famille, on va les retrouver dans un instant. Il sera question de handball. Exactement.
22: Et oui, et pourquoi se priver quand on en a deux pour le prix d'une?
0: Exactement. N'hésitez pas à intervenir dès que vous en ressentez le besoin. C'est ici Creuse, 7h47.
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1: C'est vrai qu'il brille bien, hein, le soleil vu d'en haut. Et d'ailleurs de bonnes conditions pour prendre la route ce matin à la fraîche pour le moment. Parce que pour les températures, on sera autour des 28-29 degrés cet après-midi. Si vous vous rendez chercher mes mots, c'est normal. Si vous avez décidé de suivre le tour du Limousin, mais oui, qui va sillonner les routes crozoises aujourd'hui. Et ben évidemment, on prévoit tout ce qu'il faut, hein, pour se s'hydrater
2: et se protéger du soleil
1: et non se déshydrater. Attention, on se désaltère, mais on se déshydrate pas. Hein,
2: voilà,
1: attention.
2: De l'eau.
1: Voilà, exactement. On rappelle. Tiens, je vous redonne le parcours. Azérables, Saint-Sébastien, Crozon, Fraissines, Nouzerolles, Chénier, Le Bourdon, la salle du Noise, Naya. Vous êtes dans ces secteurs et dans le Palestel, bien sûr. N'hésitez pas, le WhatsApp pour nous dire le temps que vous avez. Par exemple, ce matin, tiens, dans le Palestel, 17 degrés 3. Le ciel est clair, nous dit Isabelle avec une jolie photo. Merci beaucoup. C'est à voir sur le Facebook d'ici Creuse. Pour ce qui est de cet après-midi, température entre 26 et 30 degrés. Il va encore faire assez lourd. Hein. On va sentir cette lourdeur dans l'atmosphère. 27 à la Courtine, 29 à Évaux, 30 à Guéret ou encore au Buisson. 10 à 16. Ça, c'est pour la nuit prochaine. Maintenant que je vous ai fait la météo, c'était pas du tout le moment de faire la météo. Juste un mot, je suis un petit peu emballé.
2: Sur le trafic ?
1: Oui, sur le trafic ferroviaire en l'occurrence. Pas de souci, le TER pour Limoges au départ de Guéret partira bien à 8h39. Petit retard pour le TER pour Limoges également, mais au départ de la souterraine, on a juste 5 minutes, il partira à 8h01.
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1: Merci d'avoir choisi ici Creuse. Il est 7h52. Retenez bien son nom pour connaître avant l'heure, Solène, nos champions de demain.
2: Les sportifs et les sportives qui compteront dans les années à venir. Olivia Leray, ce matin, vous nous parlez de deux personnes, deux sportifs pour le prix d'une.
6: Lilou et Enola Borgue. Oui. Elles sont deux. Elles partagent donc un nom de famille, une date de naissance aussi, le 31 mai 2005, et surtout un héritage dans le handball français. Maman, c'est Myriam Borgue Corfanti, championne du monde en 2003. Un an et demi après, elle donne naissance à ses jumelles, des jumelles qui viennent d'arriver à leur tour en équipe de France. On n'avait jamais vu ça. Et vous allez en entendre parler longtemps. Elles ont littéralement grandi sur un terrain de hand, hein, à Mios, près de Bordeaux. Quand leur maman s'entraîne, elles sont là, sur le côté, avec leur ballon. Papa aussi a joué à haut niveau, mais c'est pas pour ça qu'il pousse les filles à faire du hand. Ils leur ont dit, bah faites ce que vous voulez. Ils sont pas du genre groupie non plus. D'ailleurs, quand elles deviennent championnes du monde des moins de 20 ans, ils sont pas là, hein. Ils sont en vacances et regardent ça sur leur téléphone. Inspirées, mais pas poussées, donc. Les jumelles commencent quand même le hand à Mios, dans le club de leur maman. Elles y grandissent, se forgent, se font un prénom, parce que le nom résonne déjà fort dans le milieu. Elles jouent même un match, toutes les trois, avec leur mère. Trois Borgues sur le terrain. Lilou et Enola ne se ressemblent pas parfaitement. Pas le même caractère, pas le même poste, pas la même chambre en sélection, ni le même physique. Mais leurs yeux, oui. Eux, ils ne trompent pas. Et cette année, pour la première fois, elles ont regardé dans des directions différentes. Deux grands clubs rivaux. Enola est partie à Brest. Lilou est à Metz, où elle a tout simplement remporté une Ligue des Champions et été élue meilleure jeune joueuse européenne de la saison. Vivre et jouer l'une de l'autre, donc. Ça n'empêche pas leur fusion. Hein. Rien n'empêche leur fusion. En mars dernier, en bleu, en sélection, Lilou, elle a marqué deux buts sur deux passes décisives d'Enola. Alors c'est un peu tôt pour vous dire si elles seront sélectionnées toutes les deux pour l'Euro en décembre prochain, mais avec un bagage handballistique et familial comme ça, on peut voyager longtemps. Et ça tombe bien, à 19 ans, elles ont le temps.

0: 19 ans, c'est tout jeune.
1: Voilà, mais ce sont des bébés, ce sont des bébés. Tiens, à propos de temps, on va voyager dans le temps dans un instant, au temps des premières patates. Nous serons dans le Versailles de 1772 avec Stéphane Bern.
0: Pour vous le moment, avez la patate, vous, en tout cas.
1: Bah, tous les jours, tous les jours. La pêche aussi, parfois. Renaud, tout de suite, on voyage dans le temps, mais des années 80, 7h55. Table du sable.

0: Creuse et Renault à 7h56.
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0: Et chaque jour avec Ici Creuse, un peu d'histoire avant l'actu. Bonjour Stéphane Bern.
4: Bonjour Gaëtan, bonjour la Creuse.
0: Alors ce matin, on voyage au temps des premières patates.
4: C'est l'histoire d'un homme qui a réussi à faire aimer aux Français un tubercule qu'il prenait pour un poison. En 1772, à Versailles, on se méfiait encore de la pomme de terre, cette plante venue d'Amérique. On dit qu'elle donne la lèpre, qu'elle rend fou, voire qu'elle fait pousser les cheveux à l'intérieur du crâne. Pendant 2 siècles, la pomme de terre végète dans les potagers royaux. Autant dire qu'à ce stade, elle n'avait pas vraiment la patate. Mais Antoine Parmentier, prisonnier des Prussiens pendant la guerre de 7 ans, en a mangé tous les jours et s'en est très bien porté. De retour en France, ce pharmacien agronome mène l'enquête. Il pèse, analyse et prouve à l'Académie des sciences que ce tubercule est sain, nourrissant et pourrait même sauver le royaume de la disette. Mais comment convaincre un peuple méfiant ? Par un petit coup de génie.
5: Nom de Zeus !
4: Il fait garder ses champs par des soldats le jour et les laisse sans surveillance la nuit. Résultat ? Les curieux accourent pour voler ce légume interdit, devenu rare et donc forcément désirable. Et là, c'est carton plein, enfin, cageot plein.
6: 50 kilos de patates, qu'est-ce que je vais faire de sous-sol maintenant ?
4: La ruse fonctionne. Versailles s'y met, et c'est le début du règne de la purée et du gratin dauphinois. Bref, la belle vie.
7: Quand je fais de la purée mousseline.
4: Un siècle plus tard, lors des grandes disettes de 1816 à 1817, la pomme de terre devient l'un des seuls aliments accessibles. Antoine Parmentier avait vu juste. Grâce à un peu de science et un bon coup de pub, la France a trouvé dans la terre son meilleur remède contre la disette. Patate 1, famine 0.
8: Sans patate !
4: Et accessoirement, pas mal de soirées raclette ou de hachis Parmentier. Oh, merci joli. Antoine. Et ça, c'est pas du gâchis.
0: Merci Stéphane Bern, à retrouver sur l'application ici. Tiens, on parlait de patates avec Stéphane. Dimanche 6 septembre, prenez rendez-vous. La fête de la patate, événement à Jarnage. On va la vivre en direct sur votre radio locale ici Creuse.
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0: Et pour ce qui est d'aujourd'hui, on va vivre ensemble le tour du Limousin. Merci de nous retrouver mardi 8h. Nous sommes le 18 août, température entre 26 et 30 degrés cet après-midi, du soleil. Ici Creuse Premier sur Actu, Solène Delarquier, c'est mon pire été.
9: La formule vient d'un maraîcher installé en Creuse. Des tomates qui ne mûrissent pas, des salades aux abonnés absents, des semis d'automne grillés. La sécheresse historique de cet été est une épreuve pour les productions. Et ça se voit d'ailleurs sur les étals, beaucoup moins chargés que d'habitude ou avec des légumes rikiki. Marie-Jeanne Delepol, vous avez rencontré des producteurs dépités mais qui ne baissent pas les bras.
10: 50% de chiffre d'affaires en moins, c'est le constat d'Arnaud Chaperon, maraîcher bio à Clugnat.
11: C'est mon pire été, et moi je suis maraîcher depuis 15 ans. On s'est installé ici il y a 5 ans, mais les 10 années d'avant on était dans la Drôme, donc quand même un climat sec. Et là c'est juste n'importe quoi, vraiment trop extrême. L'année dernière en concombre, on faisait 500 concombres semaine. Cette année, si on en fait 15, c'est la fête. Donc on en est à tel point qu'en fait on n'a même pas continué à les tutorer, on les a arrachés.
10: Arraché pour planter autre chose, espérer que ça pousse alors que ces légumes d'hiver ont grillé, les semis de carottes et les choux par exemple.
11: C'est dû au jour le jour quoi. Le bilan on va le faire à la fin de l'année, on le connaît déjà quoi. Nous on a demandé aux saisonniers de partir parce qu'on ne peut plus les payer. On ne fait plus qu'un marché sur trois, voilà quoi. Et on a encore la tête au-dessus de l'eau. Mais pour combien de temps quoi ?
10: Ce qui l'aide à tenir, c'est le soutien de ses clients fidèles, nombreux devant son étal à Guéret. Pareil pour le potager de Saint-Hilaire où Madeleine est saisonnière.
12: Par exemple aujourd'hui,
8: ce matin, on n'a pas de tomates. Ailleurs, il y en a, on ne se demande pas trop d'où elles viennent, mais on est content qu'on a des clients qui savent faire la différence et qui savent malgré tout rester à nous soutenir, parce que ben, c'est grâce à eux qu'on peut encore continuer.
10: Et c'est justement pour montrer la réalité de leur travail aux clients que ce potager vient de créer un compte sur les réseaux sociaux.
9: Les réserves d'eau de ces deux maraîchers sont à sec ou presque. Ils sont obligés d'utiliser le réseau d'eau potable malgré le paillage et l'ombrage de leur culture. Cette eau qu'il faut donc préserver pour les usages les plus essentiels. Et ça s'adresse à tout le monde, oui, à nous tous. À Guéret et dans les 24 autres communes alentours, l'agglo n'est vraiment plus très loin d'acheminer l'eau potable par camion-citerne, car les captages sont à leur niveau le plus bas. Ils couvrent à peine la consommation courante. L'agglomération du Grand Guéret lance donc un appel pour économiser l'eau le plus possible. Un mail a été envoyé hier. Il vise surtout les gros consommateurs comme les mairies, les entreprises, les écoles qui vont bientôt reprendre. Mais tout un chacun doit faire attention, insiste Laurent Rivière, vice-président de l'agglo en charge du cycle de l'eau.
12: Les gros comme les petits, en fin de compte, hein, c'est la sobriété. Tout ce qui va gaspiller de l'eau, on oublie et on part dans une grande sobriété en matière de consommation d'eau potable, d'eau du réseau. Oui. Il faut agir dès maintenant parce qu'en fin de compte, les problèmes ne font que commencer. Les mois les plus compliqués, c'est septembre et parfois octobre. Pendant les congés, il n'y a pas de cantine, il n'y a pas d'internat. Quand tout va reprendre, on risque d'être dans le dur avec une consommation qui va reprendre. Pour l'instant, on a toujours fait avec la Gartempe. Mais on fait tout pour avoir d'autres systèmes d'approvisionnement. Mais pour l'instant, le citernage n'est pas exclu, notamment dans des petits villages qui seraient mis en difficulté.
9: Et on rappelle que toute la Creuse est en crise sécheresse. Il est interdit de laver sa voiture chez soi, d'arroser les pelouses, les massifs fleuris. Quant au potager, c'est seulement entre 20h et 8h du matin. Vous retrouvez toutes les restrictions à respecter dans le département sur ici.fr. Et si la sécheresse poussait aussi à la suspension de la chasse? C'est une demande de l'Association pour la sauvegarde et la protection des animaux sauvages. Elle a écrit au préfet de 44 départements les plus touchés par les effets de la canicule, de la sécheresse, des incendies, dont la Creuse. Le chargé de communication de l'association, Richard Holding, s'en explique.
13: Nous leur demandons de reporter en fait l'ouverture de la chasse prévue en septembre et aussi de suspendre dès maintenant toutes les activités de chasse en cours, parce que voilà, c'est peu connu, mais il y a aussi de la chasse pendant l'été, notamment sur les renards, les chevreuils et les sangliers. Donc aujourd'hui, on s'adresse au préfet tout simplement parce que le code de l'environnement prévoit qu'en cas de cataclysme climatique, donc ça peut être en période de fort gel par exemple l'hiver, de tempête, là on parle de canicule, de sécheresse, le préfet peut tout à fait décider de suspendre la chasse. C'est l'été de tous les records. Hein. Ce qui est surtout dramatique pour les animaux, c'est vraiment en période de sécheresse. Ils ont beaucoup moins de nourriture disponible. Ils sont obligés de se déplacer pour chercher leur nourriture. Et c'est la double peine, triple peine ou quadruple peine quelque part. Voilà, pour ceux qui ont souffert des incendies, en plus de la sécheresse, en plus des canicules, si en plus on la rejoue des coups de fusil, voilà, c'est vraiment dramatique, quoi. Et rappelons qu'en fait, la chasse, c'est un loisir.
9: La suspension de la chasse, c'est aussi ce que demande une pétition lancée par un citoyen. Elle a déjà recueilli plus de 440 000 signatures et s'appelle « Pas de fusil sur les cendres ».
0: Ici Creuse 8h05, un vacancier meurt dans un accident sur la Nationale 145.
9: La voiture de cet homme de 60 ans a percuté celle d'un camion. Il ne s'en est pas sorti. Sa compagne, elle, est hospitalisée, tout comme le conducteur du camion en face. L'accident a eu lieu hier matin en Haute-Vienne, à hauteur de Drou, un peu avant Bellac, provoquant la fermeture à ce niveau-là de la Nationale pendant plusieurs heures. Attention, des installateurs de panneaux photovoltaïques peu regardants sévissent en Creuse en ce moment. Les services de l'État ont reçu plusieurs signalements de fraude. Ces entreprises vous attirent avec des prix alléchants et une fois le bon de commande signé, elles interviennent très vite pour poser les panneaux photovoltaïques sans s'assurer de la faisabilité des travaux. La préfecture rappelle qu'il y a une déclaration préalable à faire et en cas de travaux non conformes, vous vous exposez à devoir remettre en état et à des difficultés administratives, voire judiciaires. Vous retrouvez les explications sur ici.fr. Et puis sur notre site internet, vous retrouvez aussi la nouvelle candidature sénatoriale en Creuse, celle de Ludivine Prévost, ancienne maire de Montaigu-le-Blanc, qui veut briguer un siège au Sénat. Elle est soutenue par le PRG, le Parti radical de gauche, et suppléée par Charles Asselineau, restaurateur à Fond-la-Montagne. Ça fait donc 7 candidatures déclarées en Creuse. Et sur ces 7 candidatures, Ludivine Prévost est la première femme à être tête de binôme.
0: Nous y voilà.
9: Les petits fagnons colombiens. colorées sont en place, les bouteilles d'eau dans les glacières, prêts à voir passer les coureurs du Tour du Limousin. Top départ de la 59e édition aujourd'hui. Première étape qui mènera les coureurs de Vérac en Haute-Vienne à Dun-le-Palestel, chez nous. Et dans le peloton, il y aura un creusois, Baptiste Vadic, 24 ans, sous le maillot de Total Énergie. C'est son troisième Tour du Limousin et il n'est pas venu pour cueillir les fraises. Le Guérétois vise la victoire d'étape à la maison. Ce serait une belle revanche après l'opération du cœur qu'il a subie début mai.
14: C'est de l'arythmie cardiaque, mais voilà, on m'a dit que c'était soignable et qu'il n'y avait pas de danger pour ma vie et pour continuer le cyclisme. Du coup, ça a été totalement bénin et ça s'est très bien passé. J'ai pu vite récupérer et vite retrouver un très bon niveau. J'ai fait un bon stage d'altitude là dernièrement, en juillet. Et j'ai déjà fait des belles courses là. J'ai repris en Espagne fin juillet. J'ai fait 7e à Castilla y León. Donc j'ai réussi déjà à accrocher un top 10 chez les pros cette année. Et là maintenant, voilà, on va essayer d'aller chercher mieux. J'ai aussi fait le Tour de Burgos il y a une semaine et demie. Ça s'est plutôt bien passé. Il y avait un très bon niveau avec des courses un peu plus de grimpe. Donc pas forcément idéal pour mon profil qui est plus puncher, c'était vraiment grimpeur, mais au final j'avais quand même des bonnes sensations et je pense que c'est de bonne augure pour le Tour du Limousin. Il va falloir avoir les jambes, c'est dur, c'est difficile, mais c'est le Tour du Limousin, j'ai les repères visuels, je sais comment il faut l'appréhender. Maintenant, j'espère pouvoir avoir les meilleures jambes possibles, mais j'en doute pas, je suis motivé.
9: Et c'est ce qu'on lui souhaite aussi, départ de cette première étape à 12h20. Le peloton entrera en Creuse aux alentours de 14h pour une arrivée à Dun-le-Palestel vers 16h30. Là, en général, comptez une heure d'avance pour la caravane publicitaire. Vous avez les infos pratiques sur ici.fr et sur l'antenne d'ici Creuse. Vous pourrez suivre ce Tour du Limousin. On vous fait des points d'étape et puis une émission spéciale entre 14h et 18h.
0: Et c'est un événement ici Creuse. 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On a 28 degrés prévus cet après-midi sur Dun-le-Palestel. Actuellement 17 degrés, on est dans la fourchette effectivement des températures que vous nous indiquez. Tenez, Champagne, le ciel est dégagé, nous dit Monique, 18 degrés, merci pour ce relevé sur le Facebook d'ici Creuse, merci aussi pour vos photos. Pensez WhatsApp, on veut vous entendre, faites comme Jean-Michel de la Chapelle Taillefer qui nous a appelé tout à l'heure, 05 55 52 37 38, 26 degrés cet après-midi sur Royère, 28 à Cro, vous aurez à Guéret, la Souterraine et Boussac, 30 degrés, 10 à 16 degrés, ça c'est pour la nuit prochaine, ça va nous faire du bien, ça on va respirer un petit peu de frais. Demain, même couleur du ciel, même température qu'aujourd'hui. Quelques ondées, ça c'est extrêmement important à partir de jeudi prochain, 22 à 26 degrés pour ce qui est de la fin de semaine pour les températures, pour ce qui est des véritables pluies. Il faudra repasser, hein, elles sont toujours en attente.
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0: Merci aux innocents de me dédier cette chanson. Oui, appelez-moi Modeste, un homme extraordinaire. 8h13.
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0: Gaëtan Spagnol dit le melon, donc autant vous le dire. Billy Joel avant 8h30. Histoire de fredonner, histoire de nous donner la pêche pour changer du melon.
4: Oh, oui, donc, c'est mieux d'avoir la pêche que le melon.
0: C'est pas mal du tout. Ou la banane aussi, vous voyez. Oui, mais c'est ça exactement. Et Actu Local, musique et bonne humeur. Vous avez choisi, vous êtes ici. Dites donc, on est tous un peu pareil. Le fameux papier rose, le carton rose, le permis de conduire. Vous savez ce que c'est ? On met ça dans une poche de jean, etc., etc. Et au bout de quelques années,
4: c'est déchiré.
0: Qu'est-ce qu'on fait ? Attention. En regardant sur Internet, il peut y avoir des arnaques. On en parle avec Audrazo. Bougez pas.
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0: Merci de nous retrouver. 8h14, c'est l'heure de C'est pas vrai, Solène Delarquier. C'est le rendez-vous en Tiernac.
1: Et vous en parliez à l'instant, Gaëtan, le permis de conduire. Vous, est-ce que ça vous est déjà arrivé de l'égarer ou de le déchirer?
0: Ah, pas encore, mais effectivement, ça commence à partir en lambeaux un peu.
1: Hein. Ah oui. Bah, moi aussi, je vous avoue qu'il part en lambeaux et je traîne un peu à le faire remplacer. Que faire dans ces cas-là? Une chose est impérative. Aude Razou est d'ailleurs catégorique. Il faut absolument passer par les sites officiels.
2: Oui, on va prendre l'exemple de Solange. C'est une auditrice, elle nous a écrit « Son permis de conduire est déchiré ». Ça parle à pas mal d'entre nous. Hein. Moi, mon vieux permis en carton rose, c'est pareil, je peux vous dire qu'il est dans un sale état. Solange fait donc un petit tour sur Internet pour voir comment se faire fabriquer un nouveau permis. Et elle tombe sur plusieurs sites, permisfrance.fr, permisdeconduire.net, il y en a pas mal, des comme ça. Sur l'un d'entre eux, on lui demande 35 euros et son numéro de carte bleue. Là, Solange me dit « Je me suis arrêtée ». Pourquoi? Qu'est-ce qu'il a alerté? Eh bien, le site ne lui a même pas demandé ni sa carte d'identité, ni son justificatif de domicile. Deux documents que vous devez fournir, c'est obligatoire.
1: Et est-ce que c'est payant, Aude, de refaire son permis de conduire?
2: Alors, ça dépend. Si vous l'avez déchiré comme Solange, c'est gratuit. Pareil d'ailleurs, si vous voulez tout simplement remplacer votre vieux permis en carton rose, un peu décrépit, que vous voulez la version New Look plastifiée, c'est tout à fait possible. Et c'est gratuit à condition de fournir l'ancien. Par contre, c'est payant si vous l'avez égaré ou qu'on vous l'a volé. Et là, le prix, c'est 25 euros. C'est le prix du timbre fiscal. Pour la démarche, vous n'allez pas sur permisfrance.fr ou je ne sais quoi. Il y a un seul site, c'est le site de l'ANTS. L'agence des titres sécurisés, ants.gouv.fr. Et puis le timbre fiscal, s'il en faut un, vous pourrez l'acheter en même temps à la fin de la démarche, c'est prévu.
1: Voilà, ants.gouv.fr, c'est un peu plus compliqué que les sites style permis, etc. Mais c'est le seul qui est valable.
0: 8h16, nous sommes le 18 août, c'est peut-être votre anniversaire. Bah écoutez, bon anniversaire de la part de toute l'équipe d'Ici Creuse. Avec ces températures, on a simplement envie de rester au frais. Et ça tombe bien parce qu'aujourd'hui, c'est l'anniversaire du Gaufret.
3: Allez, c'est passer les enfants de la nuit.
0: Il fallait bien que je la fasse à un moment.
1: Oui, je suis sûre que vous attendiez votre moment.
0: Ah, mais ça fait depuis 2h du matin, je pense à ça même hier soir. Je suis dit, tiens, il va falloir que je la fasse celle-là. 97 ans aujourd'hui pour lui. 69 ans pour Carole Bouquet. Bel anniversaire à vous, de la part de toute l'équipe d'Ici Creuse. On joue ensemble dans un instant à Destination Creuse, avec comme chaque jour, deux beaux cadeaux Ici Creuse à gagner.

0: plaisir. Uptown Girl à 8h20 et sur la route, eh ben, on roule sous le soleil. Ça, c'est la première chose. Bonne nouvelle. En plus, on reste plutôt au frais actuellement. Ça va, parce que ça va encore grimper quand même cet après-midi. Alors, rien à voir avec ce qu'on a connu, mais quand même 26 à 30 degrés. Vous avez prévu aujourd'hui de vous rendre dans le pays du Noix. On vous rappelle qu'il y a le Tour du Limousin, première étape, qui arrivera entre 16h30 et 17h hein, sur Dun-le-Palestel, Azérable, Saint-Sébastien, Crozon, Frécine, Nouzerolles, Chénier, Le Bourdon, la Selle du Noix, Naya. Vous allez vous risquer d'avoir évidemment des perturbations évidemment aux abords de ces communes crozoises. Est-ce que les trains sont à l'heure actuellement? Oui, prochain départ dans moins de 20 minutes, maintenant 8h39 en gare de Guéret pour le TER de Limoges, ça sera voie 1. Pour ce qui est de la souterraine, attention, petit retard si vous devez vous rendre à Toulouse, destination la Ville Rose, avec 20 minutes de retard, l'intercité ne partira qu'à 9h43. Et puis petit retard aussi en fin de matinée, ça a encore le temps hein, de se résorber, l'intercité pour Paris-Austerlitz qui devrait partir qu'à 11h57. N'hésitez pas à nous dire comment ça roule. Vous qui êtes sur la route, vous vous garez sur le bas-côté dès que vous pouvez. Vous prenez votre téléphone et vous nous envoyez un message vocal, par exemple, via notre WhatsApp 05 55 52 37 38.
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0: Il est 8h21.
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0: Pure Merveille, 1985, c'était sur l'album Des Branches, Cézanne peint, hommage au peintre Paul Cézanne évidemment, France Gall. Tiens, à propos de peinture, le Luberon a souvent été peint, évidemment, je vous parle du Luberon parce que il fait partie des nouveaux épisodes, des derniers épisodes de la collection Partir, histoire de voyager un peu partout, n'hésitez pas aux quatre coins de France, c'est à retrouver sur ici.fr.
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0: Il est 8h27.
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0: 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Nous allons savoir lundi à 8h50 exactement, mais qui remporte le fauteuil et le repose-pied valeur 500 euros. C'est le gros cadeau de l'été, gagné par l'un ou l'une d'entre vous. Pour le moment, on joue ensemble. Nous sommes à Chénérail, une fidèle parmi les fidèles d'Ici Creuse. Bonjour Marie-France.
8: Bonjour Gaëtan, bonjour tous les auditeurs, auditrices et bonjour à toute l'équipe.
0: Et ben voilà, on a fait tout le tour, on va jouer ensemble, la voiture, le GPS d'Ici Creuse, deux destinations, vous choisissez la bonne, c'est-à-dire pas de contrôle de police, pas de panne, on part pas dans les décors comme on dit. Si vous arrivez à bon port, on vous offre un cadeau. Alors je vous propose tout d'abord comme destination Boussac-Bourg, où débutent demain les arts lézardés qui jusqu'à dimanche vous proposent plusieurs spectacles et balades poétiques. Ou alors on peut aller à Azérable aussi, où a lieu vendredi à partir de 18h, un marché nocturne avec scène ouverte. Alors Azérable, Marie-France ou Boussac-Bourg, qu'est-ce que vous choisissez ?
8: Boussac-Bourg.
0: Allons à Boussac-Bourg, allons-y. Entrez
9: votre destination.
0: Je rentre la destination.
9: Destination enregistrée.
0: Parfait, allez, on y va. Boussac-Bourg, j'espère qu'on n'aura pas de contrôle, hein. Pas d'embûche sur le trajet. Ça a l'air de bien se passer.
9: Bravo,
0: oh,
9: vous êtes arrivé à destination.
10: Nous avons notre champion.
0: Eh oui, notre championne, c'est Marie-France. C'est gagné, Marie-France.
8: Oui.
0: Le kit de l'été Ici Creuse, le sac à dos connecté, hyper pratique parce que vous allez pouvoir charger tout en vous baladant, charger votre téléphone, ça c'est quand même super pratique, plus de besoin de s'organiser et tout, ça c'est top. Et le chapeau Ici Creuse parce qu'on en a encore bien besoin. Et lundi, soyez près de votre téléphone, 7h40, ça pourrait sonner pour le robot multifonction ou 8h50, le fauteuil, le repose-pied. Ok Marie-France ?
8: Oh.
0: Allez, okay. Bonne journée à Chénérail, bel été à vous.
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0: Destination Creuse de retour tout à l'heure 11h, à suivre dans 2 minutes l'info d'Ici, Solène.
11: Eh bien on sort nos petits drapeaux pour le tour du Limousin qui démarre aujourd'hui et qui arrive en Creuse, bien sûr.
0: Événement avec Ici Creuse, 8h30, toute l'actu en France et dans le monde, c'est le 90 secondes, Cyril Ardo-Redon.
12: Quelques centaines d'euros vous seront peut-être versés dès aujourd'hui. Une somme qui peut aller de 426 à 466 euros selon l'âge des enfants. Il s'agit de l'allocation de rentrée scolaire pour des familles avec un enfant âgé de 6 à 18 ans sous condition de ressources. Les mesures annoncées par le gouvernement pour reconstruire la Gironde, les Landes et le Var après les gigantesques incendies, des aides aux collectivités, des exonérations de cotisations sociales ou une accélération des permis de construire. Cela va coûter jusqu'à 100 millions d'euros. Dans ce contexte, l'Association pour la protection des animaux sauvages écrit au préfet de 44 départements pour exiger la suspension de la chasse dans les territoires gravement touchés par les flammes. Une pétition en ce sens a déjà réuni près de 450 000 signatures en ligne. Ce matin, les Bouches-du-Rhône sont en rouge pour un risque très élevé d'incendie. 8 départements du Sud ainsi que l'Essonne et la Seine-et-Marne sont en orange pour un risque élevé. Plus aucun département n'est en revanche en vigilance orange canicule. Gérald Darmanin renonce à se présenter à l'élection présidentielle. Il l'a annoncé hier. L'actuel garde des Sceaux ne veut pas rajouter, dit-il, de la division dans son propre camp. Il apporte son soutien au maire du Havre et ancien Premier ministre Édouard Philippe. Et puis une Française, 400 km mètres au-dessus de nos têtes. Aujourd'hui, l'astronaute Sophie Adnaud participe à une sortie dans l'espace pour réparer une antenne de la Station Spatiale Internationale. C'est la première fois qu'une Française participe à une telle opération.
0: Toute l'actu à retrouver sur ici.fr. Cyril Ardo-Redon, 8h31, l'info d'ici, Solène Delarquet. On parle de l'événement sportif du jour en Creuse.
11: J'ai nommé le départ du 59e tour du Limousin. Départ depuis Vérac, en Haute-Vienne, et une arrivée en Creuse, dans le Palestel, avec un passage par 9 communes creusoises avant ça. 127 coureurs prendront la ligne de départ et on se concentre sur l'un d'eux, un cycliste pas comme les autres dont vous nous dressez le portrait, Jérôme Osterman.
13: Du ski au cyclisme professionnel, il y a un pas de géant qu'Émilien Jacquelin n'a pas peur de franchir. Passionné de vélo depuis très longtemps, l'Isérois, champion olympique de biathlon au JO de Milan-Cortina, a décidé de se lancer dans le grand bain dimanche dernier sur une course d'un jour, la Polynormande, qu'il a terminée à la 88e place à pratiquement 12 minutes du vainqueur. Et sa première course à étapes chez les pros, c'est cette semaine sur le Tour du Limousin avec l'équipe Décathlon. Émilien Jacquelin.
14: Ça peut ressembler à ce que je connais dans le Vercors, donc j'espère que ça va m'aider. Entre l'envie et la réalité, aujourd'hui, il y a peut-être un gap, peut-être que non. On verra comment le corps et l'esprit répondront, parce qu'aujourd'hui, c'est dur de me projeter, par exemple, sur une troisième ou une quatrième étape du Limousin, où je ne sais pas du tout comment je vais répondre.
13: Le Tour du Limousin, où l'équipe Cofidis aura de sérieux arguments avec Hugo Page, vainqueur de la Polynormande dimanche, et avec l'Espagnol Alex Aranburu, vainqueur du Tour du Limousin en 2022. Jean-Luc Jonron, son directeur sportif.
15: Alex marche bien, il vient de terminer troisième à la Polynormande. Normande, donc c'est vrai qu'il est sur un terrain qui lui convient, donc il peut faire des belles choses sur ce Tour du Limousin. Ouais. C'est vrai que l'équipe elle est bien armée, on devrait pouvoir faire des belles choses, mais bon, faut pas oublier qu'en face, il y a aussi une belle concurrence.
13: Et notamment celle de l'équipe Groupama FDJ avec Ewen Kostiou, vainqueur l'an passé du Tour du Limousin. Son dauphin, Alexandre Delettre, aura aussi de l'ambition avec sa formation Total Energy, où le haut-viennois Valentin Retailleau sera au service de son leader, mais non sans ambition.
16: Sur le Tour du Limousin, il y a toujours des petites opportunités à aller chercher. Voilà, je pense qu'avec la condition et le parcours qui me convient plutôt bien, j'espère profiter de cette opportunité.
13: Même chose pour son coéquipier creusois Baptiste Vadic. Après une opération du cœur à cause d'une arythmie en mai dernier, il a terminé 7e de la Castilla y León en Espagne le mois dernier et il aimerait bien faire un coup aujourd'hui à Dunle Palestel.
17: Je prends plus de recul et voilà, j'ai juste envie de prendre du plaisir, profiter d'être sur mes routes pour me faire plaisir, faire le vélo que j'aime à l'attaque. Ça arrive en creux chez moi. C'est un parcours qui peut me correspondre. Ça donne des idées et ça donne envie et ça donne aussi envie d'avoir un rôle autre que celui d'équipier. Voilà, je suis motivé.
13: Le Tour du Limousin qui s'élance ce midi de Vérac avec au programme 175 km de course jusqu'à Dunle Palestel.
11: Et le passage côté Creuse, ça sera un peu avant 14h pour une traversée de 9 communes creusoises entre Azérable et Dunle Palestel, arrivée prévue vers 16h30. Cette étape, vous la vivez bien sûr sur notre antenne ici Creuse avec des points réguliers et une émission spéciale à partir de 14h.
0: À la une également aujourd'hui, Solène, cette alerte sur l'eau.
11: C'est le moment ou jamais de faire attention à l'eau potable qu'on consomme sous risque de voir des coupures. C'est ce que nous dira l'élu en charge de l'eau à l'agglo du Grand Guéret dans le journal de 9h.
0: 8h35, du soleil aujourd'hui et de température tout à fait acceptable. Ah oui, pour le coup, là, ça commence à être sympa. Même si c'est vrai, dans les maisons, les habitations, on aimerait bien chasser cette chaleur
11: oui,
0: persistante.
11: On aimerait
0: évidemment
11: bien un peu d'eau aussi, de la pluie.
0: Exactement. Bah, la pluie, c'est pas pour tout de suite. Quelques petites ondées à partir de jeudi, au mieux. La température à Dunle-Palestel, hein, 17 degrés ce matin, 28 cet après-midi. C'est plutôt pas mal, ça, pour le tour du Limousin, 26 à 30 cet après-midi. Actuellement, nous avons une température à la souterraine de 15 degrés. Il nous a dit il y a une bonne demi-heure de cela. Josiane, merci beaucoup pour se relever sur le Facebook. Pensez WhatsApp, un petit message vocal, histoire de vous entendre, 05 55 52 30, c'est 38. On aura 26 degrés cet après-midi, Royer, 28 à 29 à Evo, 30 degrés sur Guéret ou encore Aubusson. La nuit prochaine, on va être bien, 10 à 16 degrés. Demain, même scénario qu'aujourd'hui, soleil, température estivale. Je vous le dis, hein, pour ce qui est des ondées prévues, c'est à partir de jeudi. Et les véritables pluies, pour le moment, eh ben, on n'a pas plus d'infos que ça. Ça reste toujours en attente.
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0: Vous êtes ici, vous avez fait le bon choix à 8h36.

0: compagnie. Bienvenue ici, bienvenue avec nous, il est 8h40.
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0: Qu'est-ce qu'on peut faire en cette fin août côté animation en Creuse? Bah écoutez, il y a pas mal de choix, c'est vous qui nous le prouvez avec les messages que vous nous adressez à travers notre boîte vocale. Un message de 30 secondes maximum, 05 55 81 13 82.
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0: C'est vrai qu'ici on passe le plus bel été. Tiens justement, comment ne pas gâcher son été avec un souci dentaire? Élément de réponse avec le docteur Kirzek avant 9h. On va souhaiter une bonne fête aux Hélène aussi aujourd'hui. Ça tombe bien, il sera là, Julien Clerc, pour célébrer les Hélènes de la plus belle des façons. On va aussi s'intéresser à un bel événement, l'événement d'ici, Parole de Conteur, 31e édition déjà de ce festival qui démarre le 22 août. Presqu'île de Pierrefitte. On passe un coup de fil à la programmatrice, soyez là, ça sera à 9h-10.
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0: 8h44, un bon plan tous les jours pour notre pouvoir d'achat. C'est votre mission, Valère Coréard. Aujourd'hui, vous vouliez parler de nos prêts immobiliers, en particulier de la modulation.
11: Oui, parce que quand on est propriétaire, c'est une grosse charge, hein, le remboursement du prêt immobilier. Ah ça oui. Coûte cher en intérêt aussi. Saviez-vous qu'en fonction de l'évolution de vos revenus, vous pouvez augmenter ou au contraire baisser vos mensualités? Si les conditions changent d'une banque à l'autre, alors ça n'a rien d'exceptionnel, hein, c'est d'ailleurs probablement prévu déjà dans votre contrat de prêt. Il y a quand même quelques règles qu'on retrouve un peu partout. En général, il faut au moins 1 voire 2 ans de remboursement à votre actif et on peut moduler les échéances de 10 à 30% à la hausse ou à la baisse. Si vous avez eu une bonne ou une mauvaise nouvelle, ça vous permet d'utiliser ce levier qui est très peu connu.
0: Demander une baisse des mensualités, ça veut dire, ça se comprend vite, mais pourquoi demander une hausse ?
11: Pour faire des économies, si vous remboursez plus vite votre prêt, vous diminuez la part d'intérêt, donc vous faites des économies. Augmenter ses mensualités de 10% sur un prêt de 25 ans, c'est 2 à 3 ans de remboursement en moins, hein, à la fin. Ouais. On parle de plusieurs milliers ou dizaines de milliers d'euros d'économies. Attention néanmoins, certaines banques font payer la modulation ou la prolongation du prêt, d'autres limitent le nombre de modulations, donc il faut bien vous renseigner avant de prendre une décision. Mais si vous pensez que cette solution est faite pour vous, alors n'attendez pas d'être coincé, contactez votre conseiller en demandant les règles de modulation de votre prêt, il ou elle comprendra de suite de quoi vous parlez. Et puis n'oubliez pas qu'on peut aussi discuter avec son banquier, parce que parfois, négocier, ça peut valoir le coup. Vous connaissez ce système, vous l'avez déjà testé, vous voulez en savoir plus, pensez à m'écrire par ici leséconomies@radiofrance.com.
0: Et vous pouvez aussi retrouver Valère à tout moment hein, sur l'application ici, tous ces précieux conseils évidemment. Je vous signale aussi ça, c'est très très important, que sur cette même application, vous allez tout en bas de l'application, vous avez l'onglet service, vous cliquez dessus et vous retrouvez, oh formidable, notamment le prix à la pompe, le prix des carburants. Je peux vous dire tiens qu'actuellement, le gazole le moins cher à la souterraine est à 2,209 € exactement, avenue Jean Jaurès. Voilà, vous avez toutes les stations, tous les carburants sur cette application ici. Dans un instant, l'événement d'ici, on va s'intéresser à Parole de Compteur.

0: Ici Creuset, Charlotte Cardin qui fait partie de l'affiche de ce 5e Ici Live à La Ciotat, un concert exceptionnel dans le port de La Ciotat sur la scène flottante, 5e édition, hein. Enregistrement début septembre, avec à ses côtés aussi Boulevard Désert, Jennifer, le DJ Yann Muller, Marine, Benjamin, Violet. Déjà plus d'infos sur ici.fr. On vous attend, hein, dès maintenant via notre WhatsApp, un petit message vocal. Vous qui êtes sur la route, n'hésitez pas à nous dire si ça roule ce matin, pas de souci à nous signaler. 05 55 52 37 38. Attention, cet après-midi, le tour du Limousin sera en Creuse. Première étape à partir de 14h. Il passera par Azérable, Saint-Sébastien, Crozant, Frestine, Ouzerolle, Chénier-le-Bourdon, la Selle du Noise, Naya, avant d'arriver vers 16h30, 17h à Dun-le-Palestel. Évidemment, il y aura des restrictions. Il faut s'y attendre. Donc, ouvrez l'œil, évidemment. Et puis, restez à l'écoute d'ici Creuse, partenaire de ce tour du Limousin. Tout va bien sur nos routes, donc, actuellement. Pas de difficultés pour ce qui est des trains. Vous qui devez vous rendre à Toulouse là, ce matin par l'intercité au départ de la souterraine, 20 minutes de retard, hein. Vous aurez votre intercité à 9h43, une demi-heure de retard par contre là pour l'intercité pour Paris-Austerlitz qui partira à 12h17 en gare de Guéret. Tout va bien. Comme prévu, le TER pour Montluçon partira bien à 11h09.
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0: Ici, il est 8h50. L'événement d'ici, c'est un gros plan chaque matin sur un événement qui se déroule en Creuse, du côté du sud de Creusois. En l'occurrence, c'est un événement 31e édition du festival Parole de Conteur qui débute le 22 août jusqu'au 28 août. Bonjour Sandrine Bordier.
4: Bonjour.
0: Vous en êtes la programmatrice. Il y a une grande nouveauté cette année, à savoir que le festival a un nouveau lieu, hein.
4: Exactement. Le festival a déménagé, se retrouve sur la plage de Pierrefitte,
0: oui.
4: Au bord de l'eau, c'est assez joli, on est plutôt bien.
0: Bon, et ben écoutez, ça c'est formidable. Il y a une explication à ce changement ?
4: Oh, c'est, il n'y a pas vraiment d'explication. Oui. Le festival était temporairement sur le parking de d'Offel, et l'idée c'était d'essayer de retrouver un petit peu sa nature et son imaginaire au bord de l'eau. Et là, on est vraiment pile poil au milieu de la nature et c'est plutôt sympa.
0: Bon, là, on a bien posé la carte postale. On y est, hein. Là, vraiment.
4: Ah, on y est.
0: Ouais, exactement. Une semaine consacrée aux arts du récit et des spectacles, des balades, des siestes comptées aussi. Ça, c'est chouette. Ateliers, scènes ouvertes, rencontres pour tous les publics, les jeunes comme les plus grands. Il y en a vraiment pour tout le monde. On va pas donner toute la programmation. Évidemment, ça sera trop long. On peut la retrouver sur le site de Parole de Conteur, parole-conteur.org. Mais vous, si vous aviez un coup de cœur à nous donner, là.
4: Bon, alors c'est toujours la question un petit peu compliquée. Évidemment, j'ai pas de coup de cœur puisque toute la programmation sont des coups de cœur. Je suis assez ravie de recevoir tous les artistes. Si je peux mettre une soirée en avant, ce serait la soirée de jeudi, la soirée Amérique du Sud, puisque c'est une soirée complète compte repas et concert d'Amérique du Sud. Donc, si je peux mettre quelque chose en avant, ce serait cette soirée, mais c'est pas forcément le coup de cœur, il y en a pas. Bon.
0: C'est tout le festival interculturel du conte de Vassivière, Parole de Conteur, parole au pluriel, conteur-au-pluriel.org pour avoir le programme complet. Tiens, il en sera question tout à l'heure, je vous le dis, comme ça on en parlera, ça sera après les infos de 10h, Jean-Michel Arnaud, que vous connaissez bien, il sera avec nous, avec Thierry Bolaton, dans Bienvenue chez vous. Merci beaucoup Sandrine Bordier, rendez-vous
4: avec plaisir.
0: Presqu'île de Pierrefitte pour cette 31e édition de Festival de Conteur à partir du 22 août.

0: Hélène, de la part de toute l'équipe d'Ici Creuse. 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Exactement, 9h05, on parle santé. Bonjour à vous, docteur Kirzek. Un été en pleine forme, grâce à vous. Tiens, on va parler des dents ce matin. Quels sont les gestes essentiels pour nos dents en vacances?
1: Bonjour tout le monde, c'est les vacances, le rythme ralenti, on lâche prise, parfois au point d'oublier les gestes essentiels pour nos dents. C'est vrai, entre deux apéros, un oubli de brossage et une petite glace, où ça évite d'arriver, une rage de dents, on peut aussi pointer le bout de son nez. Le principal danger, en fait, l'été, c'est la multiplication des prises de sucre. Bah oui, les glaces, les sodas, les fruits gorgés de sucre, associés à un relâchement du brossage, les bactéries adorent ça. Il suffit souvent de quelques jours pour fragiliser l'émail et déclencher une carie. Alors pour éviter cela, trois réflexes simples. On garde le brossage deux fois par jour, matin et soir. Pas de grasse matinée dentaire, le soir avant le coucher aussi. Il est indispensable d'éliminer tous les résidus sucrés qui passeraient la nuit à attaquer les dents. Deuxième réflexe, on évite de grignoter toutes les deux heures. Grignoter du sucré, évidemment. Mieux vaut prendre un fruit à un moment donné, puis faire une vraie pause sans sucre. Troisième réflexe, on emporte toujours un nécessaire de poche. Une petite brosse à dents de voyage, un dentifrice fluoré, un disque de protection anti-carie prouvé. Et si l'eau manque, on mâche un chewing-gum sans sucre après la pause sucrée pour stimuler la salive. Et la salive, c'est notre bouclier naturel.
0: Mais si malgré tout une douleur arrive un soir ou un week-end, docteur, loin de tout cabinet dentaire, comment la calmer ?
1: La douleur dentaire ne prévient jamais. Et en attendant de voir un dentiste, qui est quand même la meilleure solution, on peut faire quelques petites choses. On calme la douleur avec un antidouleur classique, du paracétamol, jamais d'aspirine dans la bouche. On rince doucement à l'eau tiède, salée, une cuillère à café de sel dans un verre d'eau tiède deux fois par jour. Ça va nettoyer et apaiser. Et puis, il y a une astuce de grand-mère aussi qui est parfois efficace, c'est poser un clou de girofle entier près de la dent douloureuse ou appliquer une compresse froide sur la joue en cas de gonflement. Ça va réduire l'inflammation. On évite le chaud, on évite le froid extrême, le sucré, et on mange du côté opposé. Tout ça, ça va permettre de tenir un peu et de ne pas réveiller la douleur. Et si vraiment la douleur est insupportable, si la joue enfle, si vous avez de la fièvre, c'est une urgence. En France, on peut appeler un dentiste de garde via le 15, par exemple, ou le service de garde de la mairie qui va vous donner les coordonnées. Et à l'étranger, pensez à vérifier votre carte d'assurance voyage, ça peut être utile. Certains frais peuvent être pris en charge. Allez, bon été, bonne santé, à l'écoute d'Ici, bien sûr.
0: Merci docteur. Et tous ces conseils, hein, avant peut-être de partir en vacances, vous les retrouvez à tout moment sur l'application Ici.
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0: Mais bien sûr, votre radio et l'été, pas que l'été d'ailleurs, à la rentrée, on sera encore plus proche de vous. Dans votre commune, on va sortir, on a tout plein de surprises. La rentrée radio, c'est à partir de lundi prochain, 6h évidemment. Bonjour Thierry Bolaton.
7: Bonjour Gaëtan, bonjour Solène, bonjour tout le monde.
8: Bonjour.
0: Tiens d'ailleurs, j'en profite pour vous le dire, vous serez avec nous dès 6h50 dorénavant, dès lundi. Hein.
7: Eh oui.
0: Va falloir mettre le réveil plus tôt. Bah, ça fait plaisir.
7: Va falloir se lever le matin,
0: bon,
7: on n'est pas compte.
0: Pour le moment,
8: j'ai
0: c'est
8: cru
0: l'été.
8: Que vous alliez dire, il va falloir se le coltiner.
0: Aussi, aussi.
7: Oui, c'est ça.
0: Bon, pour le moment, vous êtes tout seul à bord jusqu'à 11h. Bienvenue chez vous.
7: Bienvenue chez vous. On va reparler de Vassivière. Vous parliez du Festival du Conte.
0: Oui.
7: C'est super. On sera avec un artiste tout à l'heure qui fait également partie des organisateurs. C'est Jean-Michel Arnaud. On va parler du lac aussi parce que le niveau baisse. On en parle beaucoup dans les infos, mais on peut quand même continuer à se baigner et des activités nautiques. On va y revenir tout à l'heure.
0: Direction Vassivière après les infos. Bonne journée.
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7: Vous écoutez Ici Creuse, il est 9h. Les infos, Solène Delarquier, laissez couler l'eau du robinet quand on fait la vaisselle et quand on se brosse les dents, c'est terminé.
8: Ça fait un moment que les collectivités nous invitent à faire attention à notre consommation d'eau. Mais là, avec la sécheresse historique, ce n'est plus une invitation, c'est une demande, un appel, une alerte. L'agglo du Grand Guéret a adressé un mail hier qui vise particulièrement les gros consommateurs d'eau, comme les mairies, les entreprises ou les établissements scolaires qui vont bientôt reprendre, pour leur demander de réduire leur consommation. Le risque, sinon, c'est les coupures et d'amener de l'eau potable en citerne. Thibaut Pointeau, les captages qui alimentent les 25 communes autour de la préfecture sont à leur niveau le plus bas.
10: Depuis son bureau, Jacques-Antoine Guillotot suit quotidiennement et avec attention l'évolution de la ressource en eau.
11: Vous êtes sur la courbe mauve, là, donc c'est la courbe de l'année 2026.
10: Une courbe qui ne rassure pas le directeur du cycle de l'eau pour l'agglo du Grand Guéret.
11: Vous voyez qu'elle se superpose en termes de tendance à la courbe de l'année dernière, 2025, mais avec un décalage dans le temps d'environ 3 à 4 semaines. On a une demande sur la ville de Guéret qui est environ, ça c'est la semaine dernière, de 2200 m3 jour, et malheureusement les captages ne fournissent que 1300.
10: Donc l'agglo puise dans la Gartempe depuis fin mai et vient d'obtenir une dérogation pour continuer malgré la baisse du débit de la rivière.
12: C'est ça, ce qui fait à peu près 8 heures de pompage par jour.
10: Laurent Rivière, vice-président de l'agglo en charge du cycle de l'eau.
12: Il faut agir dès maintenant parce qu'en fin de compte, les problèmes ne font que commencer. Les mois les plus compliqués, c'est septembre et parfois octobre, avec une consommation qui va reprendre.
10: Alors à quoi faut-il s'attendre dans les prochaines semaines ?
12: Pour l'instant, on a toujours fait avec la Gartempe. Mais on fait tout pour avoir d'autres systèmes d'approvisionnement. Mais pour l'instant, le citernage n'est pas exclu, notamment dans des petits villages qui seraient mis en difficulté.
10: Les élus doivent rencontrer le préfet la semaine prochaine pour évoquer toutes les possibilités.
8: Et la situation critique ne se limite pas qu'à Guéret, son agglomération. Entre Saint-Sulpice et Vallières, le syndicat par exemple a dû aussi baisser le débit de l'eau du robinet. Des restrictions visent d'ailleurs tout le département. Le préfet de la Creuse a interdit le lavage des voitures chez soi ou l'arrosage des pelouses. Eux n'ont quasiment plus de stock et sont parfois obligés d'arroser avec de l'eau potable pour tenter de faire pousser les fruits et légumes. Vous l'avez sûrement vu sur les étals des marchés, les légumes estivaux locaux manquent ou mûrissent trop petits et les cultures d'automne sont très mal parties. Plusieurs maraîchers creusois parlent même sans détour du pire été depuis le début de leur activité. L'un d'eux accuse une baisse de production de 50%. Vous retrouvez leur témoignage sur notre site ici.fr.
7: Et un accident mortel sur la nationale 145.
8: La voiture de cet homme de 60 ans a percuté celle d'un camion en Haute-Vienne, à hauteur de Drou. Le conducteur ne s'en est pas sorti et sa compagne, elle, est hospitalisée. Le couple était en vacances. En face, le conducteur a été hospitalisé lui aussi. L'accident a provoqué la fermeture de la 145 jusqu'à la croisière hier, jusqu'en milieu d'après-midi. Attention aux offres un peu trop alléchantes d'installation de panneaux photovoltaïques. Plusieurs fraudes ont été signalées en Creuse ces derniers temps. Une fois le bon de commande signé, certaines entreprises peu regardantes interviennent de suite sans s'assurer de la faisabilité des travaux. Et c'est là le problème, car il faut absolument faire une déclaration de travaux en amont et attendre les délais d'instruction obligatoires. En cas de travaux non conformes, vous vous exposez à des difficultés administratives, voire judiciaires. Vous retrouvez les explications sur ici.fr. C'est le coup de pouce attendu par beaucoup avant la rentrée. Le versement de l'allocation rentrée scolaire débute à partir d'aujourd'hui. Et puis la Creuse compte désormais 7 candidats pour les 2 places de sénateur à briguer. Ludivine Prévost, ancienne maire de Montaigu-le-Blanc, se lance à son tour dans la course. Elle est suppléée par Charles Asselineau, restaurateur à Folamontagne. Leur duo est soutenu par le PRG, le Parti Radical de Gauche. L'élection à scrutin indirect aura lieu le 27 septembre.
7: Et le Tour du Limousin arrive en Creuse.
8: La ville arrivée pour cette première étape, c'est dans le Palestel. Mais ce n'est pas la seule commune creusoise qui va briller aujourd'hui. Le peloton va aussi passer par 9 autres communes du département, comme Fraisselines, qui a vu grand pour l'occasion. Écran géant, speaker, buvette, des vélos décorés et un immense portrait de Claude Monet, dont on célèbre les 100 ans de la disparition. C'est Marilyn Périllot qui s'est lancée dans cette peinture bénévolement.
13: J'ai donc réalisé un portrait de 6 mètres par 6 mètres environ sur une toile géotextile. J'ai calculé entre 25 et 30 heures de travail. Je suis fière quand même quelque part, on va dire comme ça. On est content d'attirer ce monde. C'est flatteur pour la commune de Fraisselines, quoi, hein, d'avoir du passage comme ça. On se dit, bon, tiens, on va nous connaître un petit peu plus. Et surtout, évidemment, s'il y a un hélicoptère qui passe au-dessus, on croise les doigts pour qu'il passe bien au-dessus du portrait. Pour nous, ce serait le Graal. Il est pareil, il va y avoir un écran géant qui va être installé, donc tout le monde va être sur l'écran géant en se demandant à quel moment on va voir apparaître Fraisselines.
14: Et on espère aussi que tout le monde sera sur la radio ici Creuse qui vous fait vivre cette étape, le passage de la caravane à Fraisselines par exemple. C'est vers 13h42, comptez une heure plus tard pour l'arrivée du peloton. Et nous, on vous fait des points d'étape réguliers et une émission spéciale à partir de 14h. La météo pour ce tour du Limousin, qu'est-ce que ça donne Thierry ?
7: Un temps estival, un soleil qui sera souvent voilé par quelques nuages avec un vent d'ouest modéré cet après-midi. Côté température, il fera chaud, 29 à 31 degrés, 29 à Aubusson ou encore 30 degrés à Guéret, Bourganeuf et Grandbourg, 31 du côté de la Souterraine. La nuit prochaine, on verra les étoiles et les minimales seront comprises entre 13 et 16 degrés jusqu'à 11 degrés dans le centre creusois. Demain encore une belle journée, 29 à 31 degrés pour les températures. Changement à partir de jeudi, quelques averses possible et seulement 23 à 26 degrés, ça va descendre d'un coup, Solène, va falloir prévoir la petite veste.
14: Oui, mais tant mieux, moi je suis prête.
7: Vendredi, nette fraîcheur, averse le matin, 21 à 23, week-end, frais, instable, donc ça veut dire pluie, 22 à 24 degrés avec un risque d'averse et d'orage, et ça va faire du bien à tout le monde, vous en avez parlé en début de journal, hein. Ça manque d'eau pour nos terres, notamment pour les légumes et puis pour plein de choses évidemment.
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7: C'est sa toute première fois qu'on accueille Jeanne Masse avec nous ce matin à 9h07. Vous écoutez Ici Creuse, on est bien ensemble.

0: Jeanne Mas, toute première fois à 9h11.
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0: Tous les matins, on se balade avec les offices de tourisme. Aujourd'hui, on va se balader au bord d'un lac pour écouter des contes. Mais pas qu'à Vassivière, on écoute également d'autres contes ailleurs. On en parle dans un instant.
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0: Et on va faire un tour du côté du lac. Laurence, bonjour.
3: Bonjour Thierry.
0: Bonjour Laurence Puissant. Alors, dites-moi, est-ce qu'il y a encore de l'eau dans ce lac? C'est la question qu'on se pose.
3: Alors, sur 108 millions de mètres cubes d'eau, oui, il y a encore de l'eau, tout à fait. Alors, il change de visage, le lac baisse effectivement de quelques mètres, les rives deviennent plus accessibles pour la balade, on peut changer d'activité aussi. C'est des paysages vraiment très, très spectaculaires, le lac Pluvial. Mais par contre, on peut encore faire plein de choses sur l'eau. Les plages sont à présent immenses, elles sont toujours autorisées à la baignade et surveillées. La navigation, notamment tout ce qui est navigation douce, canoë, paddle, c'est accessible et c'est encore autorisé. La pêche également. Alors il faut faire un petit peu plus attention avec les bateaux moteurs notamment et les voiliers qui peuvent avoir des quilles un peu plus importantes. Et comme il y a plus de haut fond, il faut être vigilant lorsqu'on navigue. Voilà, mais on peut profiter encore du lac et puis on peut aussi profiter de toutes les autres activités de pleine nature et les visites, les sorties, les découvertes et puis le festival du conte évidemment qui va commencer bientôt.
0: Et oui, il arrive ce festival, on en reparlera tout à l'heure ce matin et tout est prêt déjà.
3: Alors tout est prêt et alors surtout ce qui est important c'est que le lieu change. Cette année on vous reçoit sur un superbe presqu'île de Pierrefitte, vraiment un espace sauvage hyper agréable. Donc c'est plutôt au sud du lac vers l'île de Vassivière et on vous promet encore plein de belles surprises du 22 au 28 août sur cette presqu'île de Pierrefitte.
0: Merci beaucoup Laurence, vous faites partie du pôle tourisme lac de Vassivière, à bientôt.
3: À bientôt.
0: Maintenant, on va se tourner vers des sortilèges, les sortilèges de la pleine lune. Thierry Pénicaud, bonjour.
4: Bonjour.
0: Alors, c'est quoi ce festival, sortilège de la pleine lune?
4: Alors, c'est un festival de contes, c'est la 32e édition. C'est un festival qui s'inscrit dans l'événementiel, mais l'événementiel en plein air. Donc, et on utilise pleinement à ce moment-là le parc animalier des Monts de Guéret où se déroulent des balades contées nocturnes en soirée avec des conteurs d'ici et d'ailleurs en fait pour nous emmener sur des histoires qui parlent forcément puisqu'on est au parc animalier de bestiaires.
0: C'est quelque chose qui marche bien, 32e édition cette année et ça s'arrête ce soir, c'est fini.
4: Et oui, clap de fin, il y en a toujours un. Mais comme ça s'est très bien déroulé cette année, on est très contents et la dernière soirée promet d'être belle. Moi j'ai tenu à ce qu'elle se fasse avec un conteur qui s'appelle David Linkowski, qui est de la Creuse, du côté d'Aubusson, et qui a un talent fou. Et il viendra avec une histoire qui s'appelle le conte de la forêt noire, et il aura également d'autres contes autour. Donc on retrouvera des loups, on retrouvera des animaux, mais pas que. Et ça promet d'être une très belle soirée. Je le redis, c'est un talent moi que je trouve formidable quoi, en fait. Et voilà. Et on a cette ressource dans la Creuse, ce qui est très bien.
0: Donc rendez-vous ce soir.
4: Rendez-vous ce soir
0: au Parc aux Loups
4: à 21h et s'inscrire à l'office de tourisme pour réserver sa place parce que la soirée débute réellement à 21h.
0: On en profite, c'est le dernier soir sortilège de la pleine lune. Merci Thierry Pénicaud de l'office de tourisme du Grand Guéret.
4: Merci.

0: Bruno Mars avec On My Soul.
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0: Allez, ce matin, on reste à Vassivière. Mais que faire cet été à Vassivière? Sur la route, on est allé sur place, sur l'île de Vassivière, pour mener l'enquête. Et figurez-vous qu'Ingrid Herbst est tombée sur les arts en île. Une expo d'artisans.
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0: Ingrid, on vous suit pour la visite.
3: Christophe Chevalier, je travaille au sein de la Chambre régionale de métiers de Nouvelle-Aquitaine au bénéfice des entreprises des métiers d'art pour accompagner à leur développement et les aider à développer de nouveaux secteurs de vente.
4: Les arts en Lille, c'est quoi exactement?
3: Ça a été une volonté initiée avec le Conseil régional de Nouvelle-Aquitaine et la Chambre de métiers et le syndic de Vassivière en partenariat avec le Centre d'art qui justement souhaite développer sur ce territoire cette attractivité des arts. L'important sur l'artisanat d'art, c'est ce lien entre métier d'art et art, où justement cette interaction entre ces deux mondes qui est importante à présenter au grand public. D'où cette volonté d'avoir un événement qui présente les arts au sein de l'île. Ces arts qui peuvent être artistes contemporains, comme Jules Andrieux que nous accueillons, comme toutes les œuvres qui sont présentes sur cette île, mais aussi d'artisanat d'art avec les 27 autres exposants qui représentent de l'émail sur cuivre, de l'argent, des bijoux, des émaux directement sur métaux. Nous avons de la céramique, nous avons des bijoux sur tissu, nous avons différents types d'activités et de matières qui sont présentes avec un niveau de qualité qui est exceptionnel et qui sont issues de toute la Nouvelle-Aquitaine.
5: Nadia Vidal, je suis céramiste et je suis installée au sud de Limoges.
4: Pourquoi vous avez décidé de venir ici?
5: Pour plusieurs raisons. D'abord parce que j'ai aussi une petite maison au bord du lac. Donc forcément, c'est un lieu que je connais bien, où j'aime venir. Du coup, c'était une opportunité de pouvoir participer à cette exposition. L'an dernier, je l'ai faite. J'étais agréablement surprise de la fréquentation sur l'île. Ça m'a fait plaisir du coup de revenir cette année et de montrer mon travail aux touristes.
4: Alors justement, votre travail, c'est quoi?
5: Je crée des objets en grès et en porcelaine. Je travaille le modelage et le tournage, essentiellement des objets d'art décoratif et du bijou et des fleurs.
4: Cette exposition permet aux artisans d'art de montrer leurs œuvres, mais également permet au public d'échanger avec eux sur leur savoir-faire. C'est une espèce de rencontre.
3: C'est avant tout le fait d'expliquer au grand public ce qu'est leur travail, que c'est un travail qui nécessite de la technicité, de la créativité, de l'innovation. Et ce travail doit être présenté au public pour qu'ils comprennent un tarif, une passion, ces interaction et cette valeur ajoutée qu'a un artiste artisan.
4: Et quand est-ce qu'on peut venir?
3: Tous les jours, à partir de 10h, 10h30, la galerie sera ouverte jusqu'à le soir, 18h, 18h30.
4: Et si on veut savoir qui sont les exposants, est-ce qu'on peut les avoir la liste quelque part?
3: Vous l'aurez directement sur le site de Tourisme Ici Creuse. Nous avons des explications qui sont à disposition au sein même de la galerie. Des artisans sont présents, connaissent les autres entreprises qui sont présentes et expliqueront les méthodes, les techniques qui sont mises en œuvre.
0: Les arts en Lille, sur l'île de Vassivière, c'est tous les jours de 10h à 18h jusqu'au 13 septembre. L'entrée est gratuite. Interviews et photos à retrouver sur le site ici.fr.
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7: Il fait chaud, 19 degrés, petit déjeuner sur la terrasse.
8: 28 degrés cet après-midi, le temps est ensoleillé.
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0: Et une petite info, tiens, deux chiens perdus, un avec un collier émetteur et l'autre sans collier, ont été aperçus aux alentours de l'ancienne usine désaffectée Méga dans les gorges de la Vouèze, commune de Chambon-sur-Vouèze. Donc si vous avez des infos, n'hésitez pas à 05 55 52 37 38.

avez retenu les paroles, pou, pêcheur. Vous notez, on va s'entraîner pour la prochain concert chorale peut-être. En tout cas, à 9h27, ce que je peux vous dire, c'est que dans un instant, c'est Nora Bidruni qui arrive avec Ici Express. On va préparer sa valise tout à l'heure. Vous ne bougez pas.

0: Diana Ross fait encore des concerts. Est-ce que vous le saviez, ça, elle est née en 1944, hein, cette dame à Détroit. Et elle chante encore, eh oui, du côté des États-Unis. Alors, pour ceux qui ne le savent pas, c'est également la chanteuse du groupe The Supreme, à l'époque. Ici Express, et tout de suite avec Nora.
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3: Cette semaine, plusieurs animations proposent des places limitées ou nécessitent une réservation. Alors avant de prendre la route, pensez à réserver ou à vérifier les horaires. Ça peut vous éviter une mauvaise surprise. Première idée de sortie, direction Aubusson, jeudi après-midi à 14h30. La maison du tapissier propose une visite guidée avec Faustine. Pendant une heure, vous découvrirez cette maison du XVIe siècle avant de pousser la porte d'un atelier de tissage pour rencontrer un lissier. Une jolie façon de découvrir l'univers de la tapisserie d'Aubusson. À partir de 6 euros et la réservation est obligatoire. Et pour une sortie plus nature, rendez-vous jeudi après-midi sur l'île de Vassivière de 14h à 16h. Les petits détectives en herbe pourront partir à la découverte des plantes. Une balade ludique et sensorielle permettra notamment d'explorer la prairie de Gilles Clément et le jardin des Simples. C'est ouvert à tous sur réservation avec un tarif à partir de 10 euros.
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0: Vous avez peut-être un problème de parquet qui grince. Je vous rassure, on a une solution pour vous. Léonard, notre bricoleur, sera là pour vous expliquer comment faire en sorte que ce parquet ne grince plus.
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0: Dassin dans les yeux d'Émilie. Et je ne sais pas si vous le savez, mais Jonathan Dassin, son fils aîné, il continue l'aventure, hein. Il continue à faire vivre l'héritage de son papa. Il a 47 ans, il fait des tournées d'ailleurs tout au long de cet été. Vous avez pu le voir peut-être si vous étiez en vacances là où il se passait. Il va continuer d'ailleurs en septembre en Provence-Alpes-Côte d'Azur. Et c'est simplement des concerts qu'il fait, le fils à Joe Dassin, qui s'appelle Jonathan Dassin. Il fait revivre les tubes de Joe.
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0: Est-ce que votre valise est prête? Peut-être que vous, les vacances, c'est maintenant, hein, juste avant la rentrée. Est-ce que vous avez pensé au poncho?
3: Dans ma valise, il y a...
4: Tu vois? Un élastique là, des poches là et là, et je l'ai cousu moi-même.
5: Wow, et dis donc, ah, c'est vrai que c'est pratique.
3: Un poncho de bain.
5: Par contre, si tu me fais un poncho, tu me laisseras choisir le tissu, là, parce que là, le tien, ça me gratte.
6: Le poncho de plage, de bain, de surf, que l'on utilise à la sortie de l'eau. Sa forme s'inspire du poncho traditionnel d'Amérique du Sud. Le poncho de bain est un vêtement ample que l'on enfile et retire très facilement. Il possède deux grandes manches, une capuche pour sécher les cheveux et une poche ventrale façon kangourou pour y garder ses mains au chaud. Le poncho, c'est un 3 en 1. C'est à la fois une cabine, une serviette et une veste.
7: Nous n'avons rien à faire, rien que d'être heureux.
6: Comme il est large et qu'il couvre presque tout le corps, on peut se changer facilement et à l'abri des regards. C'est aussi une serviette, puisque son tissu éponge absorbe l'eau et nous aide à nous sécher rapidement. Et pour finir, c'est aussi une veste. Au moment de nous rhabiller, il nous tient chaud et nous protège du vent. Alors oui, à l'origine, le poncho de bain est l'allié des surfeurs. Très pratique pour enfiler sa combinaison en toute discrétion et se réchauffer après une session en mer. Aujourd'hui, il a conquis un public beaucoup plus large, des nageurs jusqu'aux vacanciers. Et vous, avez-vous un poncho de bain?
8: Il est vert avec des petites fleurs.
9: Oui, parce que je suis un adepte de paddle et de planche à voile. Ah, ça protège un peu plus.
10: Je préfère le poncho quand je suis sortie de la piscine ou de la plage. C'est une licorne. Il a des narines, des yeux, des sourcils, des oreilles, une corne. Il est rose avec des étoiles, des taches aussi et il y a des gouttes d'eau.
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0: Le poncho, il va vous servir dans les jours qui arrivent puisque la fraîcheur revient, on vous l'a annoncé avec Météo France. Hein. On va passer de 29 à 31 degrés cet après-midi à 21 à 23 degrés. Ça sera normalement à partir de jeudi. Ça va faire du bien et de la pluie aussi. Donc il va falloir aussi prévoir le parapluie en plus du poncho.
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0: Le groupe Cassave à l'instant. Et la Cassave, c'est une galette de manioc mélangée avec de la noix de coco. Je ne sais pas si vous le saviez en tout cas. Ça donne faim tout de suite là, à 9h45.
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0: Et le bricolage a trouvé son maître en la personne de notre spécialiste Léonard. Ce matin, un truc qui nous agace au plus haut point souvent, avoir un plancher qui grince.
2: Bah oui, on en a un peu assez des parquets qui grincent quand la nuit on a besoin de se lever, de se déplacer, on se couche tard alors que quelqu'un dort dans la même chambre. Des parquets qui grincent dans les escaliers également, c'est pas très agréable. Tout d'abord... Pourquoi il grince? Eh bien, il grince parce que le bois a séché, le bois est très sec. Certaines essences ont tendance à grincer plus que d'autres. C'est le cas, par exemple, des parquets de sapin, les parquets en châtaignier également, lorsqu'ils sont très secs. Lorsque le bois travaille, il se dilate, il se rétracte, et les mouvements microscopiques, on va dire, entre les lames, à chaque pression, lorsque vous marchez dessus, ces lames se frottent les unes contre les autres, c'est ce qui crée les craquements. Un parquet cloué, eh bien, c'est vrai que les clous, au bout d'un moment, vont prendre du jeu, et là, les lames vont bouger. Ça peut être également les lambourdes en dessous, c'est-à-dire les poutres sur lesquelles sont posés votre parquet. Ces lambourdes peuvent être fatiguées et là, c'est toute la structure qui va finir par manquer de stabilité.
0: Bon d'accord, alors ça c'est la cause, mais dites-nous s'il existe des solutions.
2: Les choses les plus simples à essayer, ça va être d'essayer avec du talc. Oui, ça c'est une solution express, on va dire. Il va vous suffire de nettoyer les interstices de votre parquet à l'aide d'un aspirateur avec une brosse fine. Et ensuite, vous allez saupoudrer généreusement le talc sur les zones qui grincent, entre les jointures donc des lames de parquet. Vous faites pénétrer la poudre avec une brosse perpendiculairement aux lames de parquet. Et ensuite, eh bien, vous passez un petit coup de balai pour enlever l'excédent. Le résultat est immédiat et là, vous verrez que le grincement va être totalement calmé. Ça peut, bien entendu, réapparaître au bout de quelques mois. Mais là, vous renouvellerez l'opération. Un peu de talc, c'est pas quelque chose de compliqué à faire. Et c'est pas ça qui coûte très cher. Ensuite, vous avez la possibilité de nourrir votre bois. Parce que, comme je disais tout à l'heure, il est très sec. Donc, il a soif. Et là, on va le nourrir. On va lui redonner un peu de souplesse et d'élasticité en appliquant une huile naturelle. Par exemple, une huile dure spéciale pour parquet. Vous trouverez ça facilement dans les boutiques de bricolage. Le bois va regonfler légèrement, les lames vont se resserrer et là, donc, votre parquet ne craquera plus. On a parlé tout à l'heure des clous. Il va falloir là que vous repériez bien l'emplacement, l'endroit où ça craque et puis vous essayerez avec un clou un peu fin ou une vis à bois de façon à resserrer là également la lame sur la lambourde. Vous enfoncez légèrement la tête du clou ou votre vis. Vous n'aurez plus qu'à recouvrir avec une pâte à bois de la même teinte que votre parquet et le tour est joué. Là, vous aurez refixé votre lame. Mais ça, c'est dans les cas un petit peu plus compliqués. Voilà deux astuces pour bien réparer votre parquet qui grince. Bon courage et à bientôt pour de nouvelles aventures de bricolage. Et
0: puis on marche doucement sans faire grincer le parquet, parce que des fois, c'est pas pratique. Vous rentrez tard, vous deviez rentrer plus tôt, bah vous réveillez toute la maison. Donc merci Léonard, vous avez peut-être sauvé des vies encore ce matin.
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0: Dans un instant, on va s'intéresser à nos animaux, savoir s'ils nous font du bien. Alors évidemment, vous connaissez la réponse si vous aimez les animaux, mais il y a des explications côté vétérinaire.

0: Je vous vois en train de chanter avec votre biscotte dans la main au-dessus du café Teddy Swim, Lose Control. Et si on s'intéressait à nos animaux et à l'amour qu'ils nous apportent, on les aime pour leurs câlins et leur présence, mais saviez-vous qu'ils nous soignent littéralement? Avoir un animal de compagnie sera excellent pour le cœur, le moral et même l'humanité. Le docteur Pierre Fabin nous explique pourquoi votre animal vous fait plus de bien que votre médecin généraliste.
1: Alors, ce n'est pas juste une impression de bien-être, c'est prouvé scientifiquement. Vivre avec un animal prolonge l'espérance de vie. On a des études de cardiologie très sérieuses qui ont montré que le simple fait de caresser un chien ou un chat pendant 10 minutes déclenche une réaction chimique immédiate dans votre corps. C'est mécanique, votre taux de cortisol, l'hormone du stress, diminue et votre cerveau libère de l'ocytocine, l'hormone de l'apaisement. Résultat, votre tension artérielle baisse et votre rythme cardiaque ralentit. Et en plus, pour les propriétaires de chiens, il y a l'effet coach sportif. Avoir un chien, c'est l'obligation de marcher 30 minutes par jour, qu'il pleuve ou qu'il vente.
0: On voit bien l'effet sur le physique, mais aujourd'hui, on parle beaucoup de santé mentale, de dépression, de solitude. Est-ce que l'animal a un vrai pouvoir là-dessus?
1: Eh oui, c'est bien plus qu'une distraction. Votre animal, c'est un antidépresseur naturel puissant. D'abord, l'animal, c'est un lubrifiant social. Promener un chien, c'est briser l'isolement. Dans la rue, on parle plus facilement à quelqu'un qui a un chien. Pour les personnes âgées seules, c'est souvent le seul lien avec l'extérieur. Et ensuite, pour les propriétaires de chats, il y a la ronron-thérapie. Ce n'est pas une blague, le ronronnement du chat émet des fréquences basses. Et les kinésithérapeutes savent que ces fréquences favorisent la cicatrisation des tissus et l'apaisement nerveux. Avoir un chat qui ronronne sur les genoux, c'est comme une séance de relaxation profonde qui agit directement sur notre cerveau.
0: Et pour les enfants, les parents ont souvent peur des microbes, des poils, des allergies. Est-ce qu'un animal est un risque pour la santé des plus petits?
1: C'est tout l'inverse. On a longtemps cru qu'il fallait élever les enfants dans une bulle stérile. Grosse erreur. Des études finlandaises ont montré que les enfants qui grandissent avec un chien ou un chat, dès la naissance, ont 30% moins d'infections parce que l'animal ramène de la biodiversité. Un peu de terre, des bactéries non pathogènes. Ça va entraîner le système immunitaire de votre bébé à faire la différence entre les vrais dangers et les fausses alertes. Résultat, ces enfants développent moins d'allergies et moins d'asthme en grandissant. Donc, ne soyez pas obsédé par l'hygiène absolue. Un coup de langue de chien sur la main ou quelques poils de chat dans un lit, c'est en réalité un excellent vaccin naturel pour l'avenir de nos enfants.
0: Merci, Doc. Dans un instant, Bernard Lavillier, on va danser la salsa.
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0: Je conseille l'album qui s'appelle Au Gringo, qui est sorti en 1980.
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0: Vous écoutez Ici Creuse, il est 10h. Les infos, Solène de l'Arclier, il faut plus que jamais économiser l'eau potable.
2: Les réserves et les cours d'eau en Creuse sont quasiment à sec. À Guéret, dans les 24 autres communes alentour, l'agglo n'est même plus très loin d'acheminer l'eau potable en camion-citerne. L'agglomération du Grand Guéret lance donc un appel pour économiser l'eau le plus possible. Un mail a été envoyé hier. Il vise surtout les gros consommateurs comme les mairies, les entreprises, les écoles qui vont bientôt reprendre. Mais tout un chacun doit faire attention, insiste l'élu en charge de l'eau. Et on rappelle que tout le département de la Creuse est en crise sécheresse. Il est interdit de laver sa voiture chez soi, d'arroser les pelouses, les massifs fleuris. Pour les potagers, c'est uniquement entre 20h et 8h du matin. Vous retrouvez les restrictions à respecter sur ici.fr. Et si la sécheresse poussait aussi à la suspension de la chasse? C'est une demande de l'Association pour la sauvegarde et la protection des animaux sauvages, l'ASPA. Elle a écrit au préfet des 44 départements les plus touchés par les effets de la canicule, de la sécheresse, des incendies, comme la Creuse. Une pétition a été lancée par un citoyen. Elle s'intitule « Pas de fusil sur les cendres » et a déjà recueilli plus de 440 000 signatures.
0: Un vacancier meurt dans un accident de la Nationale 145.
2: La voiture de cet homme de 60 ans a percuté celle d'un camion. Il ne s'en est pas sorti. Sa compagne, elle, est hospitalisée, tout comme le conducteur du camion. L'accident a eu lieu hier matin en Haute-Vienne, à hauteur de Drou, un peu avant Bellac, provoquant la fermeture de la Nationale pendant plusieurs heures. C'est le coup de pouce attendu par beaucoup avant la rentrée. Le versement de l'allocation de rentrée scolaire débute aujourd'hui. Une nouvelle candidature sénatoriale en Creuse. Ludivine Prévost, ancienne maire de Montelgu-le-Blanc, veut briguer un siège au Sénat. Elle est suppléée par Charles Asselineau, restaurateur à Folle-la-Montagne. Leur duo est soutenu par le PRG, le Parti radical de gauche. Sur 7 candidatures déclarées, vous retrouvez les autres binômes sur ici.fr. Ludivine Prévost est la première femme à être tête de binôme.
0: Le tour cycliste du Limousin sera creusois aujourd'hui.
2: La 59e édition débute aujourd'hui côté Haute-Vienne à Vérac, mais elle passera très rapidement en Creuse, un peu après 14 heures pour traverser 9 communes, d'Azérable à Dun-le-Palestel aux alentours de 16h30-17h. Une étape à vivre en direct sur l'antenne d'ici Creuse. En règle générale, comptez une heure d'avance pour la caravane publicitaire par rapport au peloton. Et dans le peloton, justement, suivra de près le Dossard 55, celui du creusois Baptiste Vadic, sous le maillot de Total Energy, qui revient après une opération. David Godu, de son côté, est finalement forfait. Et la météo, eh ben, c'est plutôt du soleil, très légèrement voilé. Thierry.
0: Effectivement, il y a un peu de nuages, mais bon, ça fait pas de mal aussi de se protéger un petit peu des rayons. Un vent d'ouest modéré cet après-midi, voilà ce qui va souffler côté température. Il fera chaud quand même, 29 à 31 degrés, 29 à Aubusson, 30 à Guéret, Bourganeuf, Grandbourg, 31 du côté de la Souterraine. La nuit prochaine, on verra les étoiles et les minimales seront comprises entre 13 et 16 degrés, voire 11 degrés d'ailleurs dans le centre creusois. Demain, encore une belle journée généreuse avec du soleil, 29 à 31 degrés. Changement à partir de jeudi. Quelques averses possibles, seulement 23 à 26 degrés. Vendredi, nette fraîcheur, 21 à 23 degrés. Et le week-end va rester dans la même ambiance, 22 à 24 degrés, avec un risque d'averses et d'orages.
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0: Carole Frédéric, qui nous a quittés déjà il y a quelques années, Frédéric Goldman et Jones, voilà le trio à nos actes manqués à 10h03.

0: Jean-Jacques Goldman, Carole Frédéric, ou encore Michael Jones qui est venu chanter régulièrement en Creuse, hein, avec un de nos actes manqués à l'instant.
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0: Dans quelques minutes, on va faire un tour du côté de Vassiviac, le festival du conte de Vassivière. Et un monsieur qui est artiste, hein, que vous connaissez peut-être en Creuse, il s'appelle Jean-Michel Arnaud. Il nous parlera de ce festival, puisque c'est le vice-président, hein, cette année de cette édition. Et on va continuer à avoir des conseils aussi au niveau de votre santé, puisqu'on va parler de vos yeux, ça sera avant 11h. Comment choisir, par exemple, ces lunettes de soleil? Ça, c'est une question qu'on pourrait se poser. Comment les protéger, ces yeux aussi, parce que c'est important, hein. Marine, qui est victime d'escrocs, on écoute, elle va nous expliquer pourquoi.

0: Marine, elle a pas de chance. Excro à 10h12.
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3: Direction le lac de Vassivière pour une semaine placée sous le signe des histoires et de l'imaginaire. Du 22 au 28 août, le festival Parole de Conteur fête sa 31e édition. Jean-Michel Arnaud qui va nous présenter ce festival. Jean-Michel, bonjour.
4: Bonjour Thierry, comment allez-vous mon cher?
3: On va très bien à Ici Creuse. Alors vous êtes artiste, mais vous êtes également bénévole et vous participez à l'organisation de ce festival.
4: Je suis même co-président, salut Guy, l'autre président de Cantes en Creuse, voyez-vous. Effectivement, ce 31e festival Parole de Conteur sur Vassivière, je ne dis pas l'île de Vassivière, parce que c'est plus sur l'île de Vassivière maintenant, pour ceux qui auraient oublié. C'est bien au bord du lac de Vassivière, mais c'est à Pierrefitte.
3: Le principe du festival du conte, c'est de recevoir des conteurs.
4: Oui, et aussi des spectatrices et des spectateurs.
3: Alors cette année, qu'est-ce qu'on va voir de joli du côté de Vassivière?
4: Mais de joli, mais vous plaisantez, chérie. C'est pas des choses de jolies que nous allons voir, mais ce sont des choses exceptionnelles. De grands retours, de grands amis du festival qui sont là. Pour citer les noms de Pepito Matteo, par exemple, Berto Garcia Sanchez, qui est pas venu depuis un petit moment, mais qui est un très grand artiste d'origine espagnole. Michèle Nguyen, conteuse, comédienne, également, qui a vu un Molière il y a quelques années. Très grande amie du festival. Ah, il y aura que des amis, du festival, que des grands amis, conteuses et conteurs qui sont là, avec des gens qui viennent du monde entier, de toute la francophonie, puisque vous savez que le festival Parole de Conteur, c'est cela. C'est avant tout la fête de la parole, la fête des mots, la fête des histoires et la fête de la francophonie, puisqu'on a des Belges, on a eu des Québécois, on en aura aussi. On a fait évidemment des paroles de l'Afrique centrale, francophone anciennement, et puis aussi Afrique du Nord. Bref, c'est vraiment la fête de la francophonie, du conte et de la parole à Vassivière.
3: C'est pas mal du tout. Du 22 au 28 août, c'est à Pierrefitte, donc au bord du lac de Vassivière. Alors, on peut assister à ces spectacles en famille, on peut également manger sur place.
4: Mais évidemment, de tout ce qu'il faut pour manger et boire, avec buvettes et autres réjouissances. Oui, c'est vraiment un très beau festival, le festival de Vassivière. Ça fait 31 ans que ça existe. Et c'est vraiment ça, c'est vraiment une parole universelle, d'union, de vraiment joyeuse en plus. Parfois grave aussi, parce que les thèmes de société ils sont soulevés comme partout. Et aujourd'hui, on a besoin de ces paroles-là, qui sont aussi des métaphores de ce qui se passe. On y parlera de grands thèmes actuels, et pour tous les âges, puisque vous savez que les spectacles commencent très tôt le matin, aux alentours de 10h. Et puis se termine aussi très tard le soir avec des après-spectacles. Donc toute la journée, des spectacles. Si vous arrivez comme ça à Vassivière, à Pierrefitte, je redis à Pierrefitte et non pas sur l'île, vous allez pouvoir évidemment suivre des spectacles. Il y a plein de choses gratuites, il y a aussi des choses payantes, mais vraiment, il n'y a que l'embarras du choix pour tous les publics.
3: Le 31e Festival du Conte de Vassivière du 22 au 28 août. Jean-Michel Arnaud, merci.
4: Merci à vous Thierry, et que les auditrices et les auditeurs viennent nombreux, nombreuses à Vassivière. En plus, la température de l'eau est exceptionnelle cette année.

0: Et Pierre David avec Words. Vous voulez vous acheter une paire de lunettes de soleil. Mais comment la choisir? C'est pas toujours facile. Heureusement pour vous, Kevin Gazov est mené l'enquête en début d'été en compagnie de Mathilde Faure, l'opticienne aguerrée. On la retrouve dans un instant.
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5: 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C'est formidable.
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0: Amir avec la fête.
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0: En début de saison, Kevin Gazeux avait rencontré Mathilde Faure, l'opticienne à Guéret, et on lui avait demandé des conseils pour choisir ses lunettes de soleil. Est-ce que c'est vraiment une histoire de confort au départ, Mathilde ?
3: Non, pas seulement une question de confort. Ce qui va être très important, c'est la filtration au niveau des UV. Pour avoir une bonne paire de lunettes de soleil, il faut qu'il y ait la norme CE qui figure sur les verres, tout d'abord. Donc après, sur le marché, vous allez avoir des lunettes de soleil. Après, cette norme est vraiment à vérifier, car on n'est pas sûr au niveau de la provenance des lunettes.
4: Comment on fait pour vérifier? On peut l'amener chez un opticien, par exemple, si c'est une paire qu'on a achetée sur le marché, se dire, est-ce que vraiment ça craint quelque chose ou pas? Et du coup, pour être sûr, non?
3: Non, après, vérifier la qualité des verres, ça va être difficile pour nous en magasin. Dès que vous allez dans un magasin d'optique, c'est sûr que vous avez la qualité au niveau des verres, le conseil sur le choix et un conseil au niveau des traitements ou la catégorie de luminosité.
4: On entend souvent parler des catégories de verres, à quoi elles correspondent ?
3: Alors, on a quatre catégories. La catégorie 0, donc c'est les verres transparents que vous portez actuellement. Donc après, la catégorie 2, ça va être pour un faible ensoleillement. Catégorie 3, c'est ce qui est la plus courante. Et la catégorie 4, c'est vraiment pour la haute montagne, les glaciers. Mais ça va être une paire de lunettes qui va être interdite à la conduite, par contre.
4: D'accord. Est-ce qu'une paire très foncée protège forcément mieux les yeux ou pas? Ou non, c'est pas forcément la teinte qui définit?
3: Ça va pas être la teinte qui va définir. C'est vraiment cette notion de normes CE et au niveau de la filtration des UV.
4: Est-ce que les enfants, ils ont encore plus besoin de lunettes de soleil que les adultes?
3: Ah oui, tout à fait. Jusqu'à 12 ans, au niveau de leur cristallin, il n'est pas assez, il est très transparent. Du coup, il laisse passer énormément les UV. Donc, du coup, il faut les protéger dès le plus jeune âge.
4: Si vous aviez un seul conseil à donner justement à nos auditeurs avant d'acheter leur prochaine lunette de soleil, ça serait quoi ?
3: De choisir une lunette avec des verres assez grands qui couvrent bien, avec cette norme CE au niveau de la filtration, une catégorie qui est adaptée aux activités avec laquelle ils vont utiliser leur lunette de soleil. Et puis une catégorie assez forte.
4: Alors, quand on achète une paire, quels sont les autres critères qu'on doit faire attention? Parce que vous nous avez parlé de la norme CE, mais est-ce qu'il y a d'autres critères?
3: Après, pas avoir les traitements qu'on peut rajouter au niveau des verres, le traitement polarisé pour éviter l'éblouissement qui va diminuer au niveau de la réverbération. Vous allez avoir le traitement miroir au niveau des verres, pareil, qui va diminuer au niveau de la réverbération. Traitement anti-reflet. Tout ça, ces conseils, vous les retrouvez chez un opticien.
0: Et oui, il ne faut pas hésiter à aller voir un professionnel. Merci Mathilde Faure, on vous retrouve dans quelques minutes. Vous allez rester avec nous, vous étiez au micro de Kevin Gazeux, c'était en début de saison. Et on va s'intéresser un peu aux problèmes qu'on peut avoir avec vos yeux cet été. Peut-être que si vous regardez trop le soleil, vous pouvez avoir des soucis. On va avoir une pensée aujourd'hui pour notre astronaute française, Sophia Deneau. Vous savez qu'elle va devenir aujourd'hui la première française à sortir dans l'espace lors de sa sortie extravéhiculaire. La française, en compagnie de Anil Menon, vont démonter une antenne de l'ISS, vous savez, c'est la station internationale qui gravite autour de la Terre, et ça sera la première fois, donc ça rentre dans l'histoire aujourd'hui, c'est pas rien, hein. Sophia Deneau sera la première française à sortir dans l'espace. Manu Chao, bien après la Manu Negra, Clandestino à 10h26.

0: Manu Chao, Clandestino. Manu Chao qui était venu nous voir en Creuse il n'y a pas si longtemps que ça, hein, pour un festival. C'était bien sympa tout ça. Et si on s'intéressait à ce qui se passe en ce moment, tiens, où sortir, des conseils peut-être. Ça tombe bien, Nora Bedrouni est avec nous.
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2: Avec quelques idées pour sortir en Creuse cette semaine. Tout d'abord, avant de partir pour une animation, pensez à vérifier les horaires et les modalités auprès de l'organisateur. En cette période estivale, certains rendez-vous fonctionnent sur réservation ou peuvent adapter leurs horaires. Première idée, direction Crozon, jeudi soir. À 19h, place au Jeudi Jazz, un rendez-vous musical proposé jusqu'à 20h30 dans le cadre magnifique de Crozon. L'entrée est à partir de 8€. Une bonne idée pour profiter d'une soirée d'été en musique, avant, pourquoi pas, une petite balade dans la vallée des peintres. Et samedi, place au jeu et à la découverte à Saint-Pierre-Bellevue. Participer à un rallye touristique à vélo, en moto ou en voiture. Il faudra parcourir le territoire, résoudre des énigmes et relever quelques défis. Les équipes s'inscrivent pour 5€. Une sortie originale pour découvrir la Creuse autrement tout en s'amusant. N'hésitez pas à vous renseigner tout simplement en vous connectant sur le site tourisme-creuse.com.
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0: Et on vous a préparé encore du bon, hein, pour le prochain quart d'heure. Julien Lieb, Halloween Fire, encore Michel Polnareff avec Radio à 10h30.

0: Michel Polnareff, radio, il l'a pas précisé, mais c'est la radio Ici Creuse, évidemment.
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0: Kevin Gazan, en début de saison, avait rencontré Mathilde Faure, l'opticienne à Guéret, et on lui avait posé plusieurs questions par rapport à la vue, et notamment, quels sont les problèmes qu'on peut rencontrer le plus en été?
3: Ah, les gens qui se plaignent de l'éblouissement quand ils sont au volant de la voiture, que le pare-soleil qui est pas assez grand, on ne voit plus rien. Sensation de sable dans les yeux, ça c'est dû au clim qui vont venir assécher au niveau des yeux. Ça va être vraiment les principales plaintes. Après, une exposition prolongée au soleil peut provoquer une photo de kératite. C'est comme un coup de soleil au niveau de la cornée.
4: On peut attraper un coup de soleil des yeux.
3: Oui, voilà.
4: Je découvre ça aujourd'hui, très bien.
3: Ah, c'est très douloureux, hein. Vaut mieux éviter. Hein.
4: Oui, non, mais je comptais pas forcément tenter l'expérience non plus. Donc, coup de soleil avec des yeux. Si on regarde par exemple le soleil ou autre, ça peut vraiment abîmer nos yeux.
3: Oui, alors une fois non, bien sûr, ça va être l'accumulation et l'exposition qui va faire que ça va atteindre au niveau des cellules. Oui.
4: Alors il y a beaucoup plus de monde maintenant qui utilise des lentilles plutôt que des lunettes. Est-ce que il y a des précautions supplémentaires à avoir quand on a des lentilles plutôt que des lunettes?
3: Alors il y a certaines lentilles qui vont avoir des traitements qui vont bloquer un petit peu au niveau des UV, mais ça ne remplace pas une paire de lunettes de soleil. Un porteur de lentilles doit protéger ses yeux comme une personne lambda.
4: Mer, piscine ou lac, est-ce qu'il y a des risques particuliers justement pour les yeux?
3: Oui, avec la réverbération. Au niveau de l'eau, on va être sur une réverbération qui va être à peu près de 30%. Donc oui, bien sûr, il faut protéger au niveau des yeux, le sable aussi. Et encore plus si on part à la montagne, même l'été, l'altitude augmente au niveau de la transmission des UV, donc il faut se protéger.
4: La qualité de l'eau aussi, si elle est un peu plus salée, etc. Est-ce que ça peut jouer?
3: Ça va être la réverbération sur l'eau qui va faire
4: c'est surtout
3: la transmission.
4: Ça. Ouais. Justement, qu'est-ce que vous conseillez lorsqu'on ressent une gêne ou une irritation après une journée dehors?
3: Alors éviter le soleil, bien laver au niveau des yeux. Après, on va avoir des gouttes qui vont venir hydrater, refaire le film lacrymal au niveau des larmes. Et puis après, si les yeux sont rouges et qu'il y a une douleur, tout de suite aller consulter.
4: Les écrans. Pendant les vacances, forcément, on en consomme peut-être un peu plus que prévu. Est-ce que ça peut accentuer les problèmes visuels et la fatigue aussi visuelle?
3: Alors, ça va être, oui, surtout au niveau de la fatigue visuelle. Après, ce qui va être l'été, c'est quand on combine écran et clim. La clim va venir assécher. Après, on est concentré sur un écran. On cligne moins des yeux. Et effectivement, la douleur et l'inconfort peut arriver à ce moment-là.
4: Donc, on évite de regarder le Tour de France avec la clim?
3: Alors bon, vu les températures, vaut mieux avoir la clim quand même.
4: Est-ce que le vent, parce qu'on parle de la clim, mais est-ce que le ventilateur aussi, ça a un effet asséchant ou justement non moins qu'une clim?
3: Oh si, ça va. Après, bien sûr, tout dépend à quelle distance on se trouve du ventilateur et si on le regarde ou pas. Hein, mais oui, ça va avoir aussi une incidence.
4: Quels sont les gestes simples qu'on peut adopter l'été pour garder ses yeux en bonne santé?
3: Éviter d'aller au soleil entre 11h et 16h, là où les rayonnements sont plus importants. Bien porter ses lunettes de soleil. Puis après, faire attention tout simplement.
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0: Et on va remercier Kevin Gazou pour cette interview de Mathilde Faure à l'opticienne à Guéret. Erdwin and Fire, September, c'est tendance, arrive également. L'info, ça sera dans une vingtaine de minutes et on jouera à partir de 11h avec Ingrid Darr.

0: Earth, Wind & Fire à l'instant. Et si on allait voir un petit peu en creuse ce qui se passait il y a quelques années, ce que deviennent ces monuments, que deviennent ces places, c'était quoi avant? C'est la chronique de Marina Ahuri, juste après ça.
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0: Julien Lib, autrement.
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0: Vous passez devant tous les jours en Creuse, vous connaissez l'endroit de vue, mais c'était quoi avant? C'était quoi ce bâtiment déjà? Aujourd'hui, on va faire un tour avec Marina dans un hôtel.
3: Bienvenue à Crozant, dans la majestueuse vallée de la Creuse. On est devant l'hôtel Lépina, transformé en musée des peintres depuis 10 ans. Mais c'était comment à l'époque de l'hôtel?
4: Voilà, comment c'était avant, il y avait... comme un bar, bar-restaurant. Je ne sais pas pourquoi ça a fermé, puis qu'ils ont remis ça à la place. Ça n'accueille pas les gens comme avant. Il y avait, tout le monde s'arrêtait, couchait, et puis mangeait.
3: Quelle année?
4: Ouh! Là, c'était 48, et puis jusqu'à 50. Après, j'y venais moins, 54. Après, j'y venais de temps en temps quand même. C'était normal, comme je travaillais dans le coin.
3: Comme nous l'apprend Roland à l'auberge de la Vallée, l'hôtel Lépina était à l'époque une auberge où il faisait bon vivre, où on faisait des jeux et on pouvait dormir sur place. Aujourd'hui, c'est un musée et on y entre.
5: Moi, je suis Tiffaine et je suis médiatrice culturelle au musée de Crozant. L'auberge, telle qu'elle était pensée à l'époque des peintres et telle qu'elle sert encore aujourd'hui, elle est vraiment au cœur du village. On est sur une période de la fin du 19e au début 20e. L'hôtel a beaucoup changé depuis l'époque des peintres. Il reste la grande cheminée.
3: Ça sent bon, la cheminée.
5: Oui, exactement. Et pourtant, on n'a pas refait de feu depuis que c'est un musée. On ne fait plus de feu, bien sûr.
3: Donc, mais ça sent le feu de l'auberge à l'époque de Roland.
5: Voilà, c'est ça. À l'époque de Roland, tout à fait. Parce que ça, c'est resté pendant très longtemps une salle commune. Alors, c'est une grande cheminée autour de laquelle, en fait, les artistes venaient s'asseoir. On sait qu'ils faisaient des veillées aussi, comme c'était vraiment courant à l'époque dans les villages. Donc tout le monde se rassemblait. Les artistes, quand ils allaient peindre la journée dans le paysage, le soir, ils posaient leurs chevalets, leurs toiles, leurs pinceaux, leurs boîtes de couleurs dans les coins en fait, de cette salle. Et quand on se retourne ici, on a une porte qui aujourd'hui est fermée, mais qui autrefois était en fait la porte principale par laquelle entraient les gens. Et c'est resté, comme je disais, longtemps une salle commune. C'est-à-dire qu'il y a encore des gens dans le village, effectivement, comme Roland, qui ont connu cette pièce. En fait, c'était un restaurant et un bar. Il y avait un baby-foot dans le coin, donc ça, les peintres n'ont pas connu. Mais c'était vraiment une salle importante pour la vie sociale dans le village, en fait. Alors, il faut imaginer que l'auberge, à l'époque où elle était habitée par les artistes, elle était entièrement recouverte de peinture. Et d'ailleurs, l'aubergiste dont on a un portrait en haut de la cheminée, Madame Lépina, donc le nom de la famille qui tenait l'hôtel, elle raconte à un moment donné, elle est interviewée, comme je suis là, mais elle est interviewée dans les années 1896, hein, et elle leur dit, mais mon auberge est un véritable musée. Donc c'est très drôle parce qu'elle a déjà conscience à ce moment-là de l'importance de ces tableaux, alors que c'est une dame qui n'a jamais quitté son village, mais qui en fait, en accueillant les artistes dont la plupart viennent de la capitale, eh bien, comme ça, en fait, une ouverture sur le reste du monde, finalement.
3: Merci beaucoup, Tiffaine, pour ce voyage.
5: Avec plaisir.
0: Eh oui, vous passez devant tous les jours. Vous ne saviez pas tout ça avec cet hôtel-là. Cet hôtel qui est situé dans cette fameuse vallée là-bas à Crozant, l'hôtel Lépina. Dans un instant, on va jouer au jeu de société avec Muriel Jordan.

0: Mylène Farmer. Ah oui, Mylène Farmer, quand elle a débuté, hein, bah, personne n'y croyait, hein. Elle s'est fait refouler des maisons de disques. Et un jour a misé sur elle. Et ben, je pense qu'il a eu raison, hein. Elle sentir bien, la Mylène Farmer. Avec Libertine, à l'instant, c'était son premier tube, d'ailleurs, qui avait fait scandale.
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0: Chaque jour, notre radar des tendances, c'est Muriel Jordan. Elle nous éclaire sur des phénomènes de société. Et on joue aujourd'hui à un jeu de société.
3: Oui, vous les plébiscitez, vous les adorez, les jeux de société. Hein. Ils représentent le partage, le sourire, le kiff d'avoir su garder une âme d'enfant. Bon, chez moi, ils représentent aussi la mauvaise foi. Mes enfants détestent perdre et ça part vite en crise de larmes et en accusation de triche. Mais c'est ça aussi qu'on aime. Pas étonnant que le marché du jeu de société explose. 624 millions d'euros de chiffre d'affaires en 2025. C'est 624 millions de plus que notre salaire mensuel. Ah, voilà un jeu auquel vous pourriez peut-être jouer avant la présidentielle de 2027. C'est ce jeu créé par, souvenez-vous, les inconnus.
4: Ça y est, je suis président. Et non, je te suicide dans un parking.
5: Tiens, fausse facture, voilà pour toi.
4: Joker, immunité parlementaire.
6: J'aurai ta peau, tous les coups bas sont permis.
4: Papa, c'est pas grave si je te dis que je suis socialiste alors que j'étais au Front National au premier tour.
5: Au contraire, ça t'aide à gagner.
3: C'est moi ou rien n'a changé? Bref, en France, nous sommes 87% à jouer à des jeux de société d'après une étude menée par l'Union des éditeurs de jeux, et le marché a bien évolué depuis le Cluedo, Monopoly ou la Bonne Paye.
0: Et en France, Muriel, on semble adorer les jeux d'ambiance.
3: Oui, et j'ai mené ma petite enquête. J'ai appelé Damien Desnoux, gérant de la boutique de jeux Sortilège à Nantes et membre du jury de l'As d'Or à Cannes en février dernier. C'est l'équivalent de la Palme d'Or à Cannes, mais pour le jeu de société.
7: Nous, en boutique, il y a tout le temps eu des clients qui étaient venus pour des jeux à deux. Le jeu à deux, ça restait quelque chose qui était assez classique et recherché pour les personnes en couple principalement ou en coloc ou entre amis. Et c'est vrai qu'en ce moment, nous, ce qu'on voit le plus comme demande en magasin, c'est plus des jeux d'ambiance, c'est-à-dire des jeux qu'on va ramener en soirée pour s'amuser avec ses potes. Maintenant, c'est OK d'offrir un jeu de société quand on est invité quelque part. Comme avant, on pouvait amener une bouteille de vin, un bouquet de fleurs.
3: Et Damien, c'est quoi vos jeux préférés en ce moment ?
7: Mon jeu préféré en ce moment, c'est un jeu qui est tombé en rupture, mais qui est très bien, qui s'appelle Cozy Stickerville, qui est un jeu, en fait, un petit peu ce qu'on appelle nous narratif, donc qui raconte une histoire. On va prendre la place de quelqu'un qui est exilé dans la Creuse, dans la localisation française, ils ont mis ça dans la Creuse, c'est-à-dire qu'on démarre sur un terrain vague, une forêt, avec un petit lac, et on va devoir faire des choix pour faire évoluer sa vie, son personnage, en collant des petits stickers, selon qu'on a décidé de construire un observatoire, ou qu'on a plutôt décidé de planter des arbres avec des baies, ou qu'on a observé des animaux.
3: Bref, les jeux de société à deux, c'est tendance et... Oh mince, mes enfants ont encore perdu Monopoly. Bon, je vous laisse avant qu'ils s'entretuent.
0: Et oui, on les entend crier, là, ça va mal finir ça. Dans 5 minutes, 11h, l'info, Ingrid arrive également avec les cadeaux, ses destinations creuses.
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0: The Weeknd avec Blinding Lights.
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3: Bonjour à tous.
0: Alors, on joue ?
3: Bah oui, on joue dès 11h après le journal à Destination Creuse. Hein. Vous connaissez le principe de Destination en Creuse, on vous propose. Et puis, il y a des activités pour chacune d'entre elles. Il va falloir choisir la bonne destination pour tenter de gagner des beaux cadeaux.
0: Justement, qu'est-ce qu'on gagne ?
3: Eh bien, on gagne des chapeaux, des éventails, des sacs à dos, des sacs de sport. Mais aussi, on est sélectionné, gagnant ou non, pour tenter de gagner donc le cadeau de la semaine, qui est cette semaine, un robot multifonction. Et rien que ça, et aussi pour tenter de gagner le gros cadeau de l'été, le fauteuil hyper confort d'une valeur de 500 euros.
0: Et oui, ça ne va pas tarder à tomber.
3: C'est lundi là. Et oui, plus qu'une semaine, alors il faut venir jouer, Destination Creuse.
0: Bon, à tout de suite.
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3: Merci de passer votre été avec Ici Creuse. Il est 11h. Le journal Fanny Boucaud, bonjour.
5: Bonjour Ingrid, bonjour à tous.
3: Dans un peu plus d'une heure, les coureurs du Tour du Limousin s'attaqueront à la première étape.
5: Et elle se fait principalement chez nous, en Creuse. Départ de Vérac, en Haute-Vienne, puis traversée de 9 communes creusoises de l'est de notre département pour une arrivée à Dun-Palestel aux alentours de 16h30-17h. Une 59e édition du Tour du Limousin à suivre en direct sur Ici Creuse dès 14h pour un départ de la course qui va se faire un petit peu avant midi et demi. Dans le peloton, on suivra de près le Dossard 55, c'est celui du Creusois Baptiste Vadic qui revient après une opération. Il est grand temps de préserver l'eau qui nous reste. C'est en tout cas la demande de l'agglo du Grand Guéret qui souhaite que les gros consommateurs comme les mairies ou encore les entreprises fassent bien plus attention. L'agglo puise déjà dans la Gartempe depuis fin mai. C'est un mois plus tôt que l'an dernier. Un mois plus tôt aussi par rapport pour la baisse des captages d'eau potable. Mais c'est aussi tout à chacun de faire attention. On rappelle qu'il est toujours interdit de laver sa voiture chez soi, d'arroser les pelouses, les massifs fleuris. Pour les potagers, ça doit se faire entre 20h et 8h du matin. Toutes les restrictions sont à lire sur ici.fr. Sécheresse, canicule, entre plus d'eau et des incendies, la faune est aussi en pleine crise en ce moment. Alors l'Association pour la protection des animaux sauvages a écrit au préfet de 44 départements, dont celui de la Creuse, pour exiger la suspension de la chasse. Une décision de bon sens et de cohérence en matière de prévention de la biodiversité, selon l'association.
3: Encore des records de vitesse.
5: Qui sont totalement interdits sur la Nationale 145. Dimanche vers 18h, les gendarmes de la BMO, la brigade motorisée, ont contrôlé deux voitures roulant à 181 km/h, alors que cette route est limitée à 110 km/h et même à 100 km/h pour les jeunes conducteurs. Leurs permis de conduire ont été retenus et leurs bolides mis à la fourrière. Ils sont 7 pour l'instant à se présenter au sénatorial, puisqu'une nouvelle candidature vient de se faire, celle de Ludivine Prévost, ancienne maire de Montaigu-le-Blanc, qui part en campagne avec Charles Asselineau, restaurateur à Faux-la-Montagne, qui est donc son suppléant. Leur duo est soutenu par le PRG, le Parti Radical de Gauche. Les 7 candidatures déclarées sont à retrouver sur ici.fr.
3: Et nous, c'est le soleil que l'on retrouve, mais toujours avec des températures bien plus agréables. Absolument. Alors, du soleil, mais quand même, un ciel peut parfois voiler. Voilà. Ah oui. C'est pas un soleil grand, net.
5: Oui, mais ça fait du bien quand
3: même. Mais ça fait du bien. Et en effet, Fanny, oui, des températures beaucoup plus agréables. Actuellement, il fait 25 degrés à La Souterraine, Gouzon, Guéret et Aubusson, 24 degrés à Auzance et Bourganeuf et 22 degrés à La Courtine. Cet après-midi, le mercure va légèrement monter. Les maximales devraient atteindre les 31 degrés. Comptez pour cet après-midi 29 degrés à La Dapère, Maine et Le Grand Bourg, 30 degrés à Bonnat et 27 degrés à Crau. Demain, Météo France ne prévoit aucun nuage. Le soleil devrait donc prédominer avec des températures maximales à 31 degrés. A tout à l'heure, Fanny Amélie.
5: À tout à l'heure.
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3: On joue aux destinations Creuse dans quelques minutes. 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

0: d'un monument de la chanson soul américaine, d'un titre de Barry White. C'était Alain Chamfort avec Déchaîne-moi, un souvenir de 1987. Et c'est avec Ici Creuse, bien sûr.
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1: Nouveauté sur votre radio ici creuse, le duo Marc Lavoine, Patrick Fiori et le titre Occupé. Et juste avant, c'était Keane, Everybody's Changing.
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1: Bonjour Christine.
4: Bonjour.
1: Vous nous appelez de Villars.
4: Oui.
1: Comment ça va à Villars?
4: Mais écoutez, tout va bien, il fait beau, tout va bien.
1: Vous avez prévu des petites sorties, là?
4: Oh oui, on se promène toujours un petit peu, hein. Il y a de belles choses à voir en Creuse.
1: Ah oui, tout à fait. Vous avez un endroit de prédilection, peut-être?
4: Non, j'aime bien tout. Non, tout est beau à découvrir.
1: D'accord. Dites-moi, vous êtes en vacances, peut-être, là encore, non?
4: En illimité.
1: Comment ça? C'est-à-dire?
4: Eh bien, en retraite.
1: Ah, ça c'est bien ça. Ah là là là là, la retraite. Ah, bon.
4: Eh oui.
1: Ah, oui, bon, alors, voilà, pour moi c'est très très loin, très très loin encore. Alors, Christine, je vais vous proposer donc deux destinations. Il va falloir en choisir une. Alors, voilà, peut-être qu'au bout de la destination, s'il n'y a pas de problème sur la route, eh bien, vous repartirez avec des cadeaux.
4: D'accord.
1: Je vous propose d'abord une visite animée de la vieille ville de La Souterraine. Une découverte de cette vieille ville en suivant la coquette à roulettes, la guide. C'est une visite animée alliant sensoriel et petites histoires. Faut prendre rendez-vous. C'est rendez-vous à 9h30 à l'office de tourisme du pays.

0: Sostranien en place de la gare à la Souterraine. Les inscriptions sont à faire auprès du service tourisme du Péris Sostranien et c'est 4 euros par personne. Donc voilà, découvert du patrimoine sostranien.
1: D'accord.
0: Deuxième proposition, direction Flaya pour une soirée raclette. Et blind test au café de l'espace. C'est une histoire de rencontre et de tradition spatienne. Une rencontre entre du fromage fondu, un pot de cornichon et la chaleur du mois d'août. Une rencontre entre été et hiver. Vous aimez la raclette, Christine?
1: Oui, oui, même s'il fait un peu chaud, mais il paraît qu'il n'y a pas de saison pour
0: manger. Mais il n'y a pas de saison, voilà, raclette, oui, non, il n'y a pas de saison. Donc, cette soirée raclette blind test, ça se passe mercredi 19 août pour la soirée raclette, la DER avant les vacances du café. Et pour digérer tout ça, eh bien, le café vous propose un petit blind test pour terminer la soirée. Le repas est à 19h30 sur réservation, c'est 12 euros par personne. Alors, dites-moi, Christine, où est-ce qu'on va? On va à la Souterraine pour le patrimoine? On va s'en mettre plein la panse à Flaya?
1: Eh bien, écoutez, on va aller manger, chanter après, se dépenser peut-être en dansant. Et voilà, on va aller à Flaya.
0: Ah, c'est parti, GPS.
2: Veuillez entrer votre destination. Destination enregistrée. Bravo, vous êtes arrivé à destination.
3: Ah, nous avons notre champion.
0: Eh ben, ça vaut le coup d'être gourmand. Voilà.
1: N'est-ce pas?
0: Vous êtes arrivée, Christine, à bon port. Et au bout du chemin, que vois-je? Des cadeaux. Eh oui, des cadeaux. Mais qu'est-ce que c'est? Un chapeau. Eh. Et un sac à dos connecté ici Creuse. Ça, c'est pour vous, Christine. Ah.
1: Ça, c'est très bien. Comme je fais du vélo, ça va être parfait.
0: Ah bah c'est parfait. Voilà, vous allez être équipée pour pouvoir partir faire du vélo tranquille. Vous êtes évidemment inscrite hein, automatiquement pour tenter de gagner le nouveau cadeau de la semaine. C'est le robot multifonction. C'est une véritable merveille pour cuisiner. Et puis également le cadeau de fin août, hein, le gros cadeau de l'été. Le fauteuil hyper confortable avec repose-pied, oui. Inclinaison réglable. Hein, bref, le must, le top du top. Hein, un fauteuil quand même d'une valeur de 500 euros. Et oui.
1: Oui.
0: Quel est votre
1: cadeau?
0: Ah oui. Quelle est votre radio locale en Creuse, Christine?
1: C'est Creuse, bien sûr.
0: Mais c'est une bonne réponse. Merci, Christine. Encore bravo à vous.
1: Merci. Très bonne journée à vous. Au revoir.
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0: Un titre écrit par Serge Gainsbourg, c'était Jane Birkin et quoi ?
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0: Quoi ? Eh ben oui. Quoi ? Le Destination Creuse, votre jeu de l'été ? Deux destinations creuses vous sont proposées avec pour chacune des activités, des animations. Ce sont des suggestions de sortie en Creuse aussi hein, pour vous. Parmi ces deux propositions, eh bien, vous en choisissez une, vous l'entrez dans le GPS et la voiture démarre. Et si vous ne rencontrez pas de problème sur la route, un pneu crevé, une déviation ou encore un contrôle des forces de l'ordre, vous repartez avec des cadeaux, des chapeaux, des éventails, des sacs à dos, des gourmandises. Et puis, que vous soyez gagnant ou non, vous êtes inscrit automatiquement pour tenter de gagner le cadeau de la semaine, à savoir cette semaine le robot multifonction, mais également pour tenter de gagner le fauteuil hyper confort d'une valeur de 500 €. 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
0: À suivre sur votre radio locale ici Creuse, les bons plans pratiques près de chez vous avec ICI Express et bien sûr le jeu, le destination.

0: Jackson, Billie Jean. Des astuces pratiques pour vous, eh bien c'est dans votre Ici Express.
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2: Cette semaine, plusieurs animations proposent des places limitées ou nécessitent une réservation. Alors avant de prendre la route, pensez à réserver ou à vérifier les horaires. Ça peut vous éviter une mauvaise surprise. Première idée de sortie, direction Aubusson, jeudi après-midi à 14h30. La maison du tapissier propose une visite guidée avec Faustine. Pendant une heure, vous découvrirez cette maison du XVIe siècle avant de pousser la porte d'un atelier de tissage pour rencontrer un lissier. Une jolie façon de découvrir l'univers de la tapisserie d'Aubusson. À partir de 6 euros et la réservation est obligatoire. Et pour une sortie plus nature, rendez-vous jeudi après-midi sur l'île de Vassivière de 14h à 16h. Les petits détectives en herbe pourront partir à la découverte des plantes. Une balade ludique et sensorielle permettra notamment d'explorer la prairie de Gilles Clément et le jardin des Simples. C'est ouvert à tous sur réservation avec un tarif à partir de 10 euros.
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0: De l'émotion avec ce titre de David Hallyday, Tu ne m'as pas laissé le temps.
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0: Et nous, on va prendre le temps de jouer aux Destinations Creuse. Bonjour Gisèle.
3: Bonjour.
0: Vous nous appelez de Parsac.
3: Oui.
0: Vous êtes en vacances peut-être?
3: Je suis en retraite depuis longtemps.
0: Oh, vous êtes en vacances prolongées. C'est bien, ouais. Ça, c'est bien, c'est bien. Voilà, c'est un bon programme, moi je dis. Voilà. Est-ce que vous avez prévu quelque chose là, maintenant qu'il fait un peu moins chaud? Des petites sorties?
3: Ben, vous savez, je ne sors pas beaucoup, je suis malvoyante. Et puis en plus, j'ai pas beaucoup de moyens de locomotion, quoi. Mais bon, j'écoute beaucoup Radio La Creuse. Ici Creuse.
0: Ah, ben il fait peur, j'ai peur. Oui, Gisèle, alors ben, moi je vais vous proposer des destinations. Ce sont des suggestions de sortie. Et il va falloir choisir donc la destination, peut-être, voilà, qui vous mènera vers des cadeaux. Voilà, mais. Alors, Gisèle, je vous propose de prendre la voiture direction Royère de Vassivière. Le cirque Bidon se déplace de ville et en village sur des roulottes tirées par des chevaux pour présenter leur spectacle au plus près des habitants. Cercle, sphère, perfection, équilibre, acrobatie, boule, balle, jonglage, roulotte, vélo, cerceau aérien, questions métaphysiques, bulletin météorologique, enfin bref, ils font tout, des marionnettes, de la danse, de la chanson. Tout ça, c'est au programme et ça se passe dès ce soir et jusqu'au 22 août à 21h30. C'est 15 euros par adulte et 10 euros jusqu'à 12 ans et c'est gratuit pour les moins de 4 ans, donc à Royère de Vassivière. C'est bien le cirque.
3: Oui.
0: Est-ce que vous aimez le nougat, Gisèle?
3: Oh là, j'adore.
0: Ah là là. Alors moi, je vous propose la visite de la fabrique de nougat à Gouzon. C'est une visite d'environ 15 à 20 minutes. Vous êtes déjà allé?
3: Oui.
0: Ah, vous avez dégusté du nougat?
3: Oui.
0: Ah, s'il est bon?
3: Très bon.
0: Ah, voilà. Donc, c'est une visite d'environ de 15 à 20 minutes. Donc, vous assistez donc à la fabrication du nougat. Vous découvrez le processus de son élaboration, du mélange des ingrédients à l'emballage final. Ça se passe donc à Gouzon, aux délices des abeilles. Et c'est gratuit, c'est sans rendez-vous. Le départ des visites se fait toutes les 15 à 20 minutes. Alors, Gisèle, est-ce qu'on part à Royère de Vassivière pour le cirque Bidon ou est-ce qu'on part à Gouzon pour aller déguster du nougat?
3: Je vais aller à... Ah, Gouzon pour le nougat, j'adore le nougat.
0: La petite gourmande. Alors, allez, on lance le GPS.
4: Veuillez entrer votre destination. Destination enregistrée.
3: Ah, je suis arrêtée.
0: Ah là là là.
5: Bonjour.
3: Je ne pourrais pas aller voir le nougat.
5: Coupez le moteur. Alors.
6: On est presque arrivé.
0: Ah, il n'y aura pas de nougat là.
3: Pas de nougat.
7: Mais il faut persévérer, il faut continuer.
0: Ah, pas de nougat pour cette fois-ci, Gisèle. Mais consolez-vous. Déjà, vous pouvez revenir jouer avec Ici Creuse ou Destination Creuse. Mais vous êtes aussi inscrite pour tenter de gagner donc, le nouveau cadeau de la semaine, le robot multifonction. Ouais. Et puis, évidemment, le cadeau, le gros cadeau de l'été, le fauteuil confortable avec repose-pied d'une valeur de 500 euros. Donc, ça, on saura ça lundi. Et oui, ça s'approche, ça s'approche. Ouais. Bon, Gisèle, je vous dis à bientôt.
3: À bientôt.
0: Bon, oui, allez, revenez jouer avec Ici Creuse. À bientôt, Gisèle. Gardez le sourire.
3: Oui.
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10: Il fait chaud, 19 degrés, petit déjeuner sur la terrasse.
11: 28 degrés cet après-midi, le temps est ensoleillé.
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0: Christy Creuse avec l'italienne Gianna Nannini et avec son titre I Maschi, précédé de l'américaine Pink de son titre All Out of Fight. Wow.
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0: Dernière candidate de ce matin. Bonjour Marie.
3: Bonjour.
0: Vous nous appelez de Guéret.
3: Oui.
0: Vous êtes en vacances prolongées ou de retour doucement pour préparer la rentrée?
3: De retour.
0: Vous êtes allé où?
3: Au Portugal.
0: Oh,
3: dans l'Algarve.
0: Il faisait pas trop chaud?
3: Ah non, il est moins chaud qu'ici.
0: Ah bon?
3: Oui, puis au bord de la mer, il fait plus frais avec l'air marin. On est bien.
0: Ah oui, ça devait être chouette ça, dites-moi. Vous m'emmenez la prochaine fois?
3: Oui.
0: Vous me mettez dans une valise. Hop, vous mettez dans la valise, hop, dit venu connu, et je vais avec vous.
3: D'accord.
0: Ok, bon, bah, vous êtes d'accord, moi ça me va, écoutez. Alors, Marie, je vais donc vous proposer aussi des petites sorties aussi en Creuse, peut-être. D'ailleurs, vous en avez vous-même prévu des sorties en Creuse, là?
3: Ah oui, j'aimerais bien, oui, de aller me promener, faire des trucs, oui, c'est sympa.
0: Alors, moi, je vous propose, ce sont des idées, des suggestions de sorties. Est-ce que vous aimez les arts?
3: Oh oui.
0: Et les lézards?
3: Ah bah aussi.
0: Dans le cadre de la 7e édition du festival Les Arts Lézardés à Boussac-Bourg, qui débute demain, qui dure jusqu'au 23 août, je vous propose un spectacle musical qui s'appelle Laissez-moi passer. C'est donc un spectacle musical mis en scène par Femmes en scène. C'est autour de la vie et de la musique de Chiquinha Gonzaga, justement compositrice, pianiste et chef d'orchestre brésilienne de la fin du 19e et du début 20e siècle. C'est avec Christine Schaller, comédienne et musicienne, Jean-Louis Julien, musicien, et Rosie Andrade, comédienne, performeuse. Ça se passe vendredi 21 août à 20h à Boussac-Bourg, du coup. Bon, c'est bien ça, un peu de musique.
3: Ouais, c'est pas mal.
0: Sinon, je vous propose une exposition à Guéret. Les plantes sauvages du Massif central. C'est un parcours dans la ville avec donc une exposition photo des plantes sauvages du Massif central, des photos du Conservatoire botanique national. Ça se passe donc dans la ville de Guéret. Les vitrines des commerces du centre-ville accueilleront donc une exposition photographique originale consacrée à la flore du Massif central. C'est une invitation à la découverte d'un patrimoine naturel exceptionnel proposé dans le cadre de l'Atlas de la biodiversité communautaire de l'agglomération du Grand Guéret en partenariat avec la ville de Guéret, et c'est à voir jusqu'au 15 septembre. Alors, Marie, qu'est-ce qu'on fait? Est-ce qu'on va à Boussac-Bourg pour le spectacle musical, ou est-ce qu'on va faire un petit tour à Guéret pour regarder les photos?
3: Oh, bah Boussac!
0: Allez, c'est parti, GPS!
4: Veuillez entrer votre destination. Destination enregistrée. Bravo, vous êtes arrivé à destination.
0: Vous avez pris la bonne destination. Vous avez pris le bon chemin. Mais qu'est-ce qu'il y a au bout du chemin? Des cadeaux? Oui, mais quoi comme cadeau? Eh bien, Marie, est-ce que un éventail, ça vous ferait plaisir?
3: J'aime tout, moi.
0: Vous allez voir, ils sont chouettes, les éventails ici Creuse. Hein. Ils ont eu beaucoup, beaucoup, beaucoup de succès. On a été dévalisé en début d'été. Et un sac de sport collector ici. Il est très très chouette. Et moi j'aime bien les couleurs. Il est vraiment pratique pour l'avoir testé déjà. Je peux vous le dire. Et bien sûr, Marie, vous êtes inscrite pour tenter de gagner le cadeau de la semaine, le robot multifonction. Et puis le cadeau, le gros cadeau de l'été, le fauteuil confortable avec inclinaison réglable. C'est une fauteuil d'une valeur de 500 euros. Et ça, on saura les gagnants les gagnants ou les gagnantes lundi. Voilà, Marie.
3: Wow. Super, je vous remercie. Oui, un éventail, un sac génial, et je participe au jeu pour la suite. C'est super.
0: Mais de rien, Marie, merci à vous d'avoir joué avec ICI Creuse. Le Destination Creuse revient dans le 16-19 avec Nora Bedroni.
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0: Michel, tu peux préparer le café noir. Un peu tard quand même pour le café noir.
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0: Vous écoutez Ici Creuse, oui, il est un peu tard pour le café noir quand même. Un décal à la limite, il est midi. Le journal Fanny Boucaud. Top départ pour le Tour du Limousin dans une demi-heure.
2: Avec la première étape qui mènera les cyclistes de Vérac à l'ouest de Limoges en Haute-Vienne jusqu'à Dun-Palestel chez nous en Creuse. Le peloton entrera en Creuse peu après 14h par Azérable, Saint-Sébastien, Crozan, Fresline ou encore le Bourdon pour une arrivée donc à Dun vers 16h30. 59e édition et une première étape qui a son lot de difficultés, explique Christian Courbataire, le président du Tour du Limousin.
3: Bon, déjà à Vérac, c'est une ville inédite, on en est très heureux. On va partir sur la marche et la basse marche, donc sur la région de Bélac et le Dora, Saint-Sulpice-les-Feuilles, avant de rejoindre donc la Creuse. Et là, c'est là que les choses vont se gâter, parce que la Creuse, la partie Creuse est très difficile. Il y a 4 meilleurs grimpeurs dans le final de la Creuse, et puis des sites touristiques comme Crozan, Fresline, la Selle du Noise, etc., qui sont magnifiques, que l'on va traverser, mais qui sont très difficiles pour les coureurs. Alors, une arrivée à Dun-Palestel, bien sûr, je vais pas vous parler du célèbre critérium. Dun-Palestel, c'est une ville du cyclisme. Quand j'ai appelé le maire à l'époque pour voir s'il était OK de recevoir le Tour du Limousin, il n'a pas hésité une seconde. Et voilà, donc bien sûr, tout le pays du Noix là-haut nous attend de pied ferme, mais on va leur amener les champions. Mais côté sport, je pense que peut-être une arrivée au sprint se fera quand même.
2: Ouais. Une arrivée qu'on verra peut-être avec Baptiste Vadic, le Creusois qui souhaite remporter cette étape sous le maillot de Total Energy Dossard 55. Un Tour du Limousin à vivre en direct sur notre antenne. Point d'étape, arrivée et émission entre 14h et 18h. À 181 km/h sur la nationale 145, les gendarmes de la BMO, la brigade motorisée, ont arrêté deux voitures dimanche vers 18h à cette vitesse des plus excessives. On rappelle que la nationale est limitée à 110 km/h. Leur permis de conduire ont été retenus et puis les voitures mises à la fourrière. L'agglo du Grand Guéret demande aux entreprises, mairies et autres gros consommateurs d'eau de faire beaucoup plus attention à cette denrée qui commence à être de plus en plus rare chez nous. L'agglo puise d'ailleurs dans la Gartempe depuis fin mai, c'est un mois plus tôt que l'an dernier. Les captages d'eau potable baissent de plus en plus. Pour les particuliers, on rappelle qu'il est aussi interdit de laver sa voiture chez soi, d'arroser pelouses et fleurs. Pour les potagers, c'est seulement entre 20h et 8h du matin. Toutes les restrictions sont à lire sur ici.fr.
0: Une sécheresse qui touche de plein fouet les maraîchers creusois.
2: Beaucoup moins de tomates, des légumes au calibre plus petit et puis des salades qui ont disparu des étals. Les jardins de Gaïa à Clunia estiment par exemple qu'ils ont 50% de pertes. Pas encore de chiffres du côté du GEC des jardins maraîchers de Montoy à l'ouest du département vers Fursac. Mais c'est sa pire année, affirme Jean-François Garetti qui s'est installé il y a 3 ans en agriculture bio.
4: Moi, la production de tomates, c'est on fait 10% de ce qu'on a fait l'année dernière, quoi. Tout le reste, soit c'est de la perte, les tomates ont cuit sur place, soit ça mûrit pas. Comme il fait trop chaud au-dessus de 30 degrés, les plantes se bloquent et produisent plus rien. De toute façon, les calibres sont nettement plus petits que l'année dernière. Tout ce qu'on a planté pour l'automne, 90% a grillé. On essaye de, positive entre guillemets, mais on essaye de trouver des solutions pour les autres années à venir. J'ai reçu une citerne souple de 20 000 litres. On va récupérer l'eau des toits parce qu'on a beaucoup de dépendance. Puis on va faire beaucoup plus de paillage l'année prochaine. On essaie de trouver des techniques. Et puis on voit les variétés qui sont plus résistantes que d'autres. On a des tomates de plein champ qui ont nettement mieux résisté que les tomates qui étaient dans les serres. Voilà, on essaie de s'adapter. Il faut garder le moral, quoi.
2: Et pour lui, pas question d'arroser ses légumes avec le réseau d'eau potable. Il s'en sort encore avec son puits, mais ses réserves diminuent de jour en jour. Il n'y a pas que les cultures qui souffrent cet été, la faune aussi. C'est pourquoi l'Association pour la protection des animaux sauvages a écrit au préfet de 44 départements, dont celui de la Creuse, pour exiger la suspension de la chasse. Une femme candidate au sénatorial en Creuse, Ludivine Prévost, vient de se déclarer. L'ancienne maire de Montaigu-le-Blanc part avec Charles Asselineau, restaurateur à Faux-la-Montagne, son suppléant. Leur duo est soutenu par le PRG, le Parti radical de gauche. Les 7 candidatures pour l'instant déclarées sont à retrouver sur ici.fr.
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2: Eh ben, vous allez nous faire une bien belle météo avant de vous en aller parce que il fait beau, ça c'est déjà le premier point.
0: C'est ça, c'est un après-midi donc largement ensoleillé qui nous attend, avec quelques passages nuageux quand même. Voilà. Il va falloir rester quand même un maximum au frais, car le mercure monte cet après-midi. Comptez 28 degrés à Guéret, Bourganeuf et Évaux-les-Bains, 29 degrés à la Souterraine et Aubusson, 30 degrés à Bonnat, et demain, Météo France prévoit une journée ensoleillée avec des maximales à 31 degrés. Quand même, le meilleur du jeu au taquet, c'est avec Valérie Damidot. C'est maintenant, belle journée à l'écoute de votre radio locale, ici Creuse.
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7: Bonjour à toutes et à tous, j'espère que vous allez bien, que vous soyez à la maison, au travail ou sur la route. Jusqu'à 13h, nous profitons des meilleurs moments au taquet avec Valérie Damidot et Eric Bastien. Pour se changer les idées ou pour vous accompagner pendant votre déjeuner. Aujourd'hui, vous avez rendez-vous avec un ancien parachutiste, un fan de Johnny, une collectionneuse de magnettes, une choriste et un imitateur de Jean-Paul Belmondo sur votre radio ici.
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7: Musique à présent avec Alain Bachung. Pour les curieux, sachez qu'il existe une version en anglais de ce titre interprété par Johnny Hallyday. Vertige de l'amour sur votre radio ici.

0: Vertige de l'amour, Alain Bachung dans la bande-son de votre radio ici. Allez, est-ce que vous avez un petit tic de langage? Nous sommes nombreux à en avoir un. Mylène Dissimène a reconnu le sien avec Valérie Damido et Éric Bastien en avril dernier. De son côté, Benoît Dissipoitou, sa manie, elle est plutôt au petit déjeuner.
1: Alors Benoît, il paraît que tous les matins au petit-déj, tu bois une tasse de 75 centilitres avec du thé écu sec. Raconte-moi, explique-moi le délire là. Les 75 centilitres, tout ça là, c'est...
2: Oui, c'est un toc. Hein. Voilà, ça fait des années. J'ai une énorme tasse XXL du coup qui fait 75 centilitres et c'est ce qui vient clôturer mon petit déjeuner. Donc ça peut surprendre. Maintenant, les amis, la famille, me connaissent. Donc j'ai ma tasse et voilà, je la bois généralement plus sec à la fin du petit déjeuner et voilà, c'est plutôt une bonne journée si je voilà.
1: Donc, ok, donc on est sûr, c'est la grosse. Ok, très bien. Jamais de café donc.
2: Après un peu plus tard dans la journée, mais c'est des petites tasses là. Du coup, c'est pas des gros bols comme
1: ton truc de thé. Alors, voilà, quand on t'a demandé si tu voulais être un animal, tu as choisi de répondre un bichon frisé.
3: C'est la première fois qu'on nous dit ça.
1: Alors, je sais pas. Moi, j'ai eu des auditeurs qui voulaient être des aigles royaux, des mustangs sauvages, des lions, des tigres. Toi, tu as choisi le bichon frisé.
2: Oui, parce que du coup, j'aime bien c'est d'abord c'est un petit chien de petite taille. Je suis pas très grand, donc voilà, ça me correspond. Je suis frisé, donc jusque là, voilà. Et puis je trouve que le petit bichon frisé, il aime la joie de vivre. Il s'amuse beaucoup.
1: Ouais, c'est vrai.
2: Un peu partout. Et du coup, ça me correspond dans mon dynamisme, dans mon voilà. Donc je trouvais que c'était un petit clin d'œil. Voilà, je me retrouvais bien dans le bichon frisé.
1: Allez, on va essayer de marquer 3 points de plus, mon petit bichon. C'est la question à choix multiples. Je te pose la question, je te propose des choix de réponse. T'as un top chrono, 10 secondes, tu me donnes ton choix. Alors écoute bien, tiens, un petit...
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3: Vous connaissez ? Sous les mains, oui, hein, tout le monde connaît ça.
1: Alors, écoute bien. Benoît, il y a 6 ans, le 16 avril 2020, le chanteur Christophe nous quittait. Alors, un petit questionnaire hommage. Qui a écrit les paroles de la chanson Les mots bleus ? Michel Berger, Serge Gainsbourg, Jean-Michel Jarre, Éric Bastien. Allez, qui a écrit les mots bleus ? Michel Berger, Serge Gainsbourg, Jean-Michel Jarre, Éric Bastien, top chrono, 10 secondes.
2: Michel

0: Ouais, d'accord, voilà, tout le temps. Allez, sympa, ouais, ouais,
1: c'est... Mais c'est parce que tu t'emmerdes ou c'est juste pour savoir?
2: Même du tout, parce que je suis concentrée. Ouais. J'ai une écoute active.
0: J'ai bien compris. Alors, il y a un truc sympa, j'ai découvert que tu adorais tout ce qui est jeu de rôle, soirée Cluedo, personnages, t'adores ça, toi?
2: Ah ouais, les soirées jeux de société, ouais, on en fait une par mois avec une petite association près de chez moi. Et en fait, on organise une soirée jeux de société une fois par mois, et bah, vient qui veut sur inscription, et on se tape des soirées jeux de société entre adultes, c'est trop bien.
0: Ouais, j'imagine, des escape games, des laser games, des Cluedo. Comment elle s'appelle la sauce? On va la citer, hein, vas-y.
2: Ça s'appelle 100% loisir.
0: 100%
2: à la Ferté-Bernard.
0: Ah, ok. 100% loisir. Super. Alors, même question, hein. L'animal. Alors là, je vous le donne en mille. Si c'était un animal, Mylène, vous avez une idée, les stagiaires, là, non? Je ne sais pas. Vous diriez quoi?
1: Oh, bah, on vient d'avoir bichon frisé, donc, ouais. Je sais pas. Vas-y.
0: Oh, bah, non. T'as une idée? Ouais, non. Ouais. Bah, écoutez. On est sur de la tortue, là. Ah, on est sur de la tortue. Mais pourquoi on aimait une tortue? Et je suis un peu lent, quand même.
2: Mais parce que j'avais longtemps les tortues, et puis elles sont tranquilles, elles font leur petite vie, on les embête pas.
1: Ouais, enfin, faut prendre un RTT pour aller chercher la feuille de salade à 2 mètres. Hein,
0: C'était un peu ça.
2: On a le temps.
1: Ouais, bien sûr.
0: Voilà, puis un dernier petit mot. Je sais que t'aimerais déjeuner avec Jarry ou Artus, et c'est l'occasion, quand on pense à Artus, d'écouter ça.
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0: Ah, un petit truc en plus, c'était dans le film.
1: Cette chanson qui est comme la Reine des Neiges, c'est qui vrai. Te reste dans la tête toute la journée, que t'as envie de te pendre.
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1: En tournée à partir du 12 octobre prochain, première date à Amiens, Lille et Pau, Florent Pagny, la dernière chanson du monde. Et tiens, puisque nous parlons de chansons, vous allez pouvoir jouer au quiz musical avec Anne-Marie d'ici Besançon et Cyril d'ici Gironde. Saurez-vous retrouver les interprètes des titres sélectionnés par Valérie Damido et Eric Bastien sur votre radio ici?
2: Anne-Marie n'a pas de points, Cyril n'a qu'un point. Ah là là là là, dis donc, eh, ton fils, alors comment il s'appelle ton fils qui t'a emmené dans la Via Ferrata là?
3: Ah, c'est Sylvain.
2: Bravo Sylvain, il emmène sa mère aux échelles de la mort. Il paraît que t'as hurlé pendant toute la tyrolienne.
3: Ah, la tyrolienne, oui, dès que j'ai plus les pieds par terre, le plaisir est à la fin, pas au début.
2: Mais alors t'as hurlé, tu vraiment t'avais peur là, c'était... Parce que c'est dur.
3: Ah, oui. Ah oui, oui, les pieds qui touchent plus le sol, c'est quelque chose qui est effroyable. Après, ça va tout bien.
2: Mais t'étais très haut? Je m'en rends pas compte.
3: Ah oui, je sais pas la hauteur, mais oui, il y a quand même. Je suis pas capable d'évaluer, mais on voit le doux tout en bas, assez loin.
2: Oula, oula, oula, oula, on voit le doux tout en bas, c'est pas pour moi ça. Oh là là là là là là là là là.
4: C'est trop pour un début de semaine là.
2: C'est trop. Alors, est-ce que tu aimes le karaoké? Est-ce que tu aimes chanter, ma petite Anne-Marie?
3: Moyen, mais bon.
2: Je vais pas te demander de chanter, c'est juste qu'on va passer.
3: Non, dans... non.
2: Voilà, on va faire le petit quiz musical. C'est un qui chante. Il va y avoir deux tubes qui vont s'enchaîner, deux chanteurs qui s'enchaînent. D'accord. T'écoutes bien, oui. Tu vas me devoir me dire qui sont ces deux chanteurs. Je te donne juste un indice, c'est deux tubes qui sont sortis la même année, en 1974. T'étais née, moi aussi. Normalement, tu devrais te rappeler. Allez, on écoute bien.
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2: Le deuxième...
4: On l'écoutera après.
2: Ah, on l'écoutera après, d'accord. Alors, c'est qui chante, là?
3: Ah, oh, c'était mon chanteur préféré, Daniel Guichard.
2: Bravo, Daniel Guichard, mon vieux.
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2: Elle me faisait pleurer, cette
5: matin,
2: c'était horrible. Elle me faisait trop pleurer.
4: Ah, mais tout le temps, dès qu'on a rien, elle fait pleurer, celle-là.
2: Oh là là. Alors, t'as déjà un point. Écoute bien ton deuxième chanteur.

0: en ce temps-là, qui c'est qui chante? Top chrono.
1: Bah oui, il était médecin avant d'être chanteur.
0: Ah!
2: Connu.
1: Ça me revient pas.
0: Ah. Nicolas Perrac. Bon bah c'est pas grave, t'as trouvé Daniel Guichard, t'as un point, c'est
1: oui,
0: parfait.
1: Je sauve mon honneur.
0: C'est bien, tu sauves l'honneur Anne-Marie.
2: Cyril, notre sportif qui a fait l'armée, je vous rappelle, qui aime les activités à sensation, qui a été parachutiste, qui va faire du simulateur de vol. Alors lui, aucun problème hein, par rapport à ce que vous disiez là avec Anne-Marie.
0: La
2: Via Serrata. Ah oui, non mais alors lui, il a peur de rien, parce que alors toi, tu fais par exemple de l'acrobranche et de la tyrolienne aussi, t'adores ça.
3: Tout à fait, j'adore ça, ouais. Plus c'est haut, mieux c'est pour moi.
2: Voilà, ben oui. 20 à 30 mètres de hauteur. Fou.
0: Les ouais. gens sont complètement cinglés.
2: 200 mètres de long, il a
0: T'es
2: fait
0: quoi
2: aussi.
0: Comme signe astrologique, Cyril?
3: Capricorne.
0: Oh, comme moi, mais c'est pas normal. Tu dois avoir un ascendant hyper violent.
2: Après, il y a un petit toc aussi, là. Il collectionne les montres d'un ami et il paraît que tu mets une montre différente tous les jours en fonction de ta tous tenue. C'est-à-dire, aujourd'hui, t'as quoi?
3: Là, je peux citer la marque ou j'ai une
2: oui,
3: montre
2: bleue, oui, oui.
3: Une Heritor, une montre automatique.
0: Eh ben, okay. Magnifique.
2: Et tu changes tous les jours, mais t'as combien de montres en tout?
3: Ouf, 50, 60, peut-être, un truc comme ça, ouais.
0: Ah, d'accord. Oui. Ah, bah, ouais, c'est super. Oui.
2: Ah, eh
0: bah,
2: je... ouais.
3: Bon. J'adore ça.
2: Allez, j'espère que tu adores tout autant jouer au Kiki Chante. C'est le retour à la tradition du Kiki Chante. Voici un premier tube. Ça dure quelques secondes. Tu dois reconnaître. On est sur du tube encore une fois. Tout le monde connaît. Écoute.
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2: C'est doux comme tout, allez on y va. Qui chante pour un point?
3: Beko, non peut-être Beko.
2: Beko.
3: Non je sais pas.
0: Attends,
3: une bibliothèque.
0: Anne-Marie, tu l'avais?
5: Il me semble que c'est Michel Delpech.
2: Eh oui,
0: oh là là, pas du tout.
2: C'est Sacha Distel.
4: Bien
2: sûr.
0: Eh oui, The Good Life.
2: Elle a repris l'international The Good Life. Ce sera avec Tony Bennett d'ailleurs quelques années plus tard. Bon, pas de points.
0: Deuxième chanson.
2: Je suis déçu quand même là. Allez, on se rattrape, Cyril. Écoute bien.
4: Qu'est-ce qu'il m'arrive aujourd'hui? Je suis amoureux de ma femme. C'est tout à fait normal.
2: Allez, c'est parti. Top chrono. Je crois qu'on est dans les années 60.
3: Adamo peut-être. Je sais pas.
2: Non.
0: Ah là là. Ah, mais non!
2: Amoureux de ma femme! Elle l'a, Anne-Marie, ou pas?
0: Tu l'as, Anne-Marie?
5: Non, j'ai pas
2: oh
5: le
2: nom.
0: Richard Anthony!
2: Mais oui!
0: C'était la BO de Palais Royal! Ah oh là là!
2: Bien
0: là
2: sûr, Richard Anthony!
0: Richard Anthony!
2: Aïe, aïe, aïe!
0: Bon,
2: aïe, aïe,
0: bah,
2: aïe.
0: Pas de regret, vous avez un point chacun!

0: Nathalie Broglia, on adore. À suivre dans moins d'une minute votre agenda de l'été pour profiter des activités près de chez vous, puis musique avec Gold sur votre radio ici.
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4: 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Au cours de mes tournées j'ai quand même voyagé un peu, j'ai traversé la Creuse qui est magnifique hein, donc je suis content d'y retourner et je suis parrain d'une association qui s'appelle Aïna, fondée par deux femmes et qui est une maison de recueil des gens qui sont dans la grande misère à Madagascar. 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
0: 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Et après l'actu près de chez vous, voici la musique de Gold avec Kali Koba. Et juste après, nous retrouverons la bonne humeur de Valérie Damido, Éric Bastien et des candidats d'Otaquet sur votre radio ici.

0: Koba Gold sur votre radio ici. Allez, faisons connaissance maintenant avec Floriane d'ici Dromardèche, une ancienne chef de cuisine en reconversion, et avec Quentin d'ici Pays Basque, dont le surnom a surpris Valérie Damido et Eric Bastien sur votre radio ici.
1: Quentin, tu vas bien ?
2: Impeccable, merci bien, et vous-même ?
1: Beaucoup de ça va. Alors, tu joues avec ici Pays Basque, parce que tu habites dans les Pyrénées-Atlantiques, tu habites à Arkang.
2: Exactement.
1: Tu es marié, tu as 3 enfants. Comment s'appellent tes enfants ?
2: Alors, on a Enzo, le plus grand, 12 ans. On a Aaron, le deuxième, qui a 9 ans. Et la petite dernière, Lily, qui a 20 mois.
1: Il était temps de faire une fille. Je sens que tu avais envie d'une fille.
2: On en avait très envie.
1: Bah, tiens, la petite fille à son papa, bien sûr. Voilà. Alors, tu as 7 poules.
2: Oui.
1: Alors, c'est-à-dire là, c'est des poules pour quoi ? Pour les œufs ?
2: Ouais, des poules pondeuses. On en a 6 et une petite tout effilochée là, qui a plein de plumes partout, toute mignonne, qui
1: Oh là là. Alors, dis donc, ton prénom c'est Quentin, mais là, ton surnom quand t'étais petit c'était Cordex. J'aimerais comprendre pourquoi.
2: Ah oui, parce que j'étais spécialiste des colorations de cheveux. Ouais, et comme je suis brun, figurez-vous que je voulais devenir avec les cheveux gris, et pour pouvoir devenir avec les cheveux gris, il fallait décolorer mes cheveux et mettre un après avant de faire la coloration. Et cet après avait la couleur du cordex, comme dans le bâtiment, un peu violacé.
1: Oh my god. Ah oui, d'accord. Et ça a dû bien abîmer tes cheveux, ça.
2: Déjà, premièrement, donc du coup, le mois d'après, on a rasé la tête. Hein.
1: Ah bah, tu m'étonnes. En même temps, c'est pas plus mal. Hein. Mon petit cordex, j'espère que tu vas être fort en décoloration, aussi fort en question. On va tout de suite... On va marquer le premier point. Tiens, je t'emmène avec une petite ambiance.
3: Chirurgie plastique, c'est la solution magique. Chirurgie plastique.
1: Alors, écoute bien. On va parler chirurgie plastique. Des touristes qui étaient partis se refaire le visage ont été bloqués à l'aéroport au retour parce qu'ils ne ressemblaient plus du tout à la photo de leur passeport. Est-ce que c'est vrai ou faux cette histoire que les touristes qui ont refait leur visage sont bloqués au retour parce qu'ils ne ressemblent plus à leur photo ? Vrai ou faux, top chrono ?
2: C'est tellement improbable que je dirais oui.
1: T'as bien raison parce que c'est vrai. Et oui, en Corée du Sud, des touristes qui ont refait leur gueule. Hein. Bon, bah forcément, les passeports correspondaient pas du tout. Voilà, ils se sont fait contrôler. Voilà, donc après vérification, ils ont pu rentrer chez eux. Premier point pour Quentin.
4: Eh ben, Floriane est avec nous, avec ici Dromardèche. Comment ça va, Floriane ? Est-ce qu'il fait beau chez toi ?
5: Ah bah ça va très bien. Oui, le soleil est là. C'est parfait.
4: Très bien. Dis donc, il y a une semaine de plus. Qui sait qui a ajouté une bougie sur son gâteau ?
5: C'est toi,
4: tu as quel âge ? Ça se demande pas à une femme.
5: 31 ans.
4: Oh, tu es jeune, toi.
5: Ouais, 31. Je
4: le dis
5: facile.
4: Oh, ouais, 31 ans, ça va. C'était le 14 avril. Tu vis bien cette belle entrée dans la trentaine ? On est pas mal.
5: Oui, c'est bon, j'ai eu un an pour m'y faire, maintenant ça va, c'est l'entrée.
4: Alors ça roule. T'habites à Malataverne. Sympa comme nom de ville. Malataverne, c'est dans la Drôme. Qui vit avec toi ?
5: Mon chéri, depuis 13 ans. On a fêté nos 13 ans la veille de mon anniversaire.
4: Oui, alors j'ai vu ça. Oui, j'ai vu ça le 13 avril, votre rencontre ou votre bisou.
5: Et mes deux enfants, donc on a Evan qui a 8 ans et Maël qui a 2 ans.
4: Maël, donc t'as deux garçons. Tu, puisqu'on parlait des filles, t'aimerais bien une fille ou tu t'arrêtes là ou c'est terminé ?
5: Non, on s'arrête là.
4: Bon. Ou tu l'as dit sur un ton, c'est bon, on s'arrête là.
1: Ouais. Bah, faut les
5: aimer. Non, parce qu'on se dit avec mon chéri, on aurait eu le deuxième en premier, on n'aurait pas fait le deuxième.
1: Les deuxièmes, c'est toujours comme ça, mon chat, c'est toujours pareil.
4: Ah, ma petite Flo, parce que voilà, Floriane, évidemment, Flo, c'est le petit surnom. T'es en reconversion professionnelle, tu voudrais faire quoi ?
5: Ouais. J'aimerais aller dans les ressources humaines.
4: D'accord. Et t'as fait quoi jusqu'à présent ? C'est quoi ton parcours ?
5: Eh ben, avant, j'ai fait de la cuisine, j'ai été chef de cuisine, j'ai travaillé en grande distribution aussi, j'ai fait plein de choses. Okay. Mais mon dernier poste, c'était chef de cuisine dans un EHPAD.
4: Et puis tu voudrais être chirurgienne. En tous les cas, petite, c'était le truc qui te branchait bien. Hein.
5: Oui. Ah ouais. Là, j'aurais pas charcuté quelqu'un.
4: Non, d'accord. Vive Grey's Anatomy. Allez, Floriane, sois la bienvenue. Avec un premier point qui arrive tout de suite et cet extrait de bande originale, écoute plutôt. L'entrée glorieuse et joyeuse de Valérie Damido chaque jour à la Maison de la Radio et de la Musique.
1: Ouais, bien sûr.
4: Elle franchit les portes du 16e arrondissement à Paris et nous l'accueillons.
1: Oui, bien sûr.
4: AVL. Keanu Reeves, puisqu'on écoute Matrix là. Donc l'acteur.
1: Keanu Reeves.
4: A dépensé l'intégralité de son salaire de Matrix pour créer une école de kung-fu à son nom. Est-ce que c'est vrai, selon toi, ou faux ? Top chrono, 5 secondes.
5: Je dirais...
4: Vite.
5: Faux.
4: On le prend ?
1: On le prend parce qu'on est gentil.
4: Ouais, attention, hein, 5 secondes, ouais, c'est faux. Alors en revanche, il aurait reversé 70% de son film, de son cachet de Matrix, à la recherche médicale. C'est vrai que c'est un acteur qui est généreux, notamment contre le cancer. Et puis des dizaines de millions de dollars aussi. Ouais. Enfin, il s'engage très souvent. Bravo, un premier point.

0: DJ, un des derniers titres de Soprano dans la playlist d'ici. Allez, musique toujours maintenant avec une nouvelle question musicale pour les deux candidats d'Au Taquet. Valérie Damidou et Eric Bastien sont toujours avec Quentin d'ici Pays Basque et Floriane d'ici Ndromardèche. Essayez vous aussi de trouver qui chante sur votre radio ici.
1: Ici, nous sommes avec Quentin qui a 2 points, Floriane qui a 2 points, magnifique, égalité parfaite.
2: Alors, est-ce que tu aimes les karaokés, chanter, tout ça, mon petit Quentin ?
3: Ouais, mais après l'apéro.
2: Oui, bah comme tout le monde, hein, j'ai envie de dire, voilà, à part...
3: Je suis pas le spécialiste, mais on s'y prête quand même.
2: On le fait vite, hein, il y a un moment donné, voilà, Mélissa, l'apéro des amis, et hop. Surtout que toi, tu adores Johnny.
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2: Eh oui, tu adores Johnny. Tu l'as déjà vu en concert ou pas?
3: Non, jamais.
2: Oh là là. Bon, parce que t'aurais aimé déjeuner avec lui, hein.
3: C'est... Ouais, ça aurait été sympa, hein. Ce charisme-là, sûrement impressionnant, mais j'aurais aimé. Oui.
2: Tellement gentil, tellement sympathique. Ouais. Bon, quand on t'a demandé ce que c'était ton porte-bonheur, t'as dit un truc trop mignon, mais vraiment trop mignon. T'as dit que ton porte-bonheur, c'était ta femme.
5: Non, c'est beau.
3: Exactement. Moi, c'est beau, mais c'est sincère.
2: Oh là là, c'est sincère. Bah, j'espère bien que c'est sincère, dis donc.
3: Oui.
5: Moi, c'est un supporte bonheur, ma femme.
2: Ça veut dire quoi?
5: Je le supporte.
3: Je vous rassure, ça peut l'être aussi. Hein. On est tous pareil. Hein.
2: On s'aime, mais on s'engueule. Hein, ça arrive. Voilà.
3: Ah.
2: Bah oui, à un moment donné, ça suffit.
5: On s'engueule, mais c'est important de s'engueuler.
2: Alors, nous allons faire maintenant le quiz musical. Ah, c'est-à-dire que tu vas avoir 2 artistes qui vont chanter, mais enchaînés. Il va falloir que tu retrouves qui chante, qui sont ces 2 artistes que je vais te proposer. Et à mon top chrono, tu auras 10 secondes, mais pour l'instant, on écoute les 2 artistes.

0: Alors, qui sont ces deux artistes qui chantent l'un après l'autre? Top chrono, 10 secondes.
1: Je dirais Sylvie Vartan et Thierry Adam.
0: Popopopopopopololo.

0: points, tu as 4, Quentin.
1: C'est fort ça quand même, hein, d'un coup. Hein.
2: Ah oui.
1: Bon, j'ai rigolé un instant parce que vous disiez le quiz musical, et ça m'a fait penser à Georges Marchais, vous savez, c'est un scandale. Oh,
2: vous souvenez quand même, ça. Bien sûr, passion Georges Marchais.
1: Bon, Florian, est-ce que tu avais ces deux titres? Ça nous donne un peu une tendance. T'avais reconnu là?
3: Ah ouais, moi je les avais pas, mais mon père à côté, il les avait.
1: Ah, reste, dis à ton père de rester, ce n'est pas interdit.
0: Comment s'appelle ton père?
1: Ben oui.
3: Dominique.
0: Dominique s'en allait dans la prairie. Allez.
1: Ben oui.
0: Et il a mon âge, je suis sûr qu'il a mon âge. Quel âge il a ton père?
3: Il est de 62, alors 64.
0: Ah, ouais, c'est ça.
3: Année, il vient d'avoir ses 63.
0: Ouais, voilà, bah, il a presque mon âge.
1: Bon, alors avant de chanter, un petit mot sur ta collection des magnets. C'est bien comme ça qu'on prononce.
3: Ouais,
1: magnets.
3: Avec mon fils, ouais. Les magnets.
1: Alors, t'en as combien les magnets sur le frigo?
3: Je sais pas, je l'ai pas compté. Il y en a pas mal, hein. Peut-être une cinquantaine.
1: Ah oui, une bonne cinquantaine. Fini,
0: hein. Ah oui, c'est pas un frigo, c'est une salle d'expo, quoi.
1: Alors, c'est quoi les magnets? Ça représente quoi? Des pays, des, je sais pas, des rivières, des.
3: Oh, des paysages, des villes, ouais, des pays, il y a quoi? Je les regarde, là.
1: Ouais.
3: plein de choses. À chaque fois qu'on va quelque part ou que quelqu'un de la famille va quelque part, et ben, ils en ramènent.
1: Bah, ton père en a ramené un de Zanzibar, voilà. Dominique. Ben oui.
3: Ouais, c'est ça.
1: Tu vois.
3: Tout à fait.
1: Mais ta pièce maîtresse, et on peut en parler un mercredi soir dans un dîner, si tu veux, c'est la langoustine en relief, qui vient de Bretagne.
3: Non, elle est très drôle, celle-là. C'est mes beaux-parents qui ont ramené ça de Bretagne, qui sont originaires de là-haut.
0: On l'adore. Ouais.
3: Et elle est très rigolote.
1: Bon, sympa comme tout, salut tes beaux-parents. On n'oublie personne dans la famille. Allez, voici tes deux chansons qui sont mixées. Tu dois reconnaître les deux artistes. Écoute bien, c'est très court.

0: là.
1: Chrono, 10 secondes, qui chante?
2: Alors, la première, c'est Nicole Croisil.
1: Oui, et
2: le deuxième, ça finit, tant pis, finit.
0: C'est trop tard.
1: Alors, c'est bien Nicole Croisil. Une femme avec toi. Et c'était Thierry Pastor. Ouais. Moins évident, mais très années 80, on connaît ce tube.
2: Ouais.
1: Thierry Pastor, bon bah tu marques quand même un point avec Nicole Croisy.
0: Oui, ça fait 4 pour Quentin, 3 pour
1: exactement.
0: Florian, et c'est pas mal.
1: Oui, c'est bien, c'est
0: pas mal. Ça va, les gars.
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0: Talking about revolution, Tracy Chapman sur votre radio ici. Dans quelques secondes, nous sommes toujours avec Valérie Damidot et Eric Bastien qui discutent avec Isabelle d'ici La Rochelle et Christophe d'ici Normandie, avec qui cela peut être dangereux de jouer au foot. A tout de suite sur votre radio ici.
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3: Nous sommes avec Isabelle qui a 3, Christophe qui a 2. Alors Isabelle, il paraît que tu as un sosie.
4: Nous sommes deux sœurs jumelles, nées sous le signe des Gémeaux.
3: Alors, il paraît qu'on a tous un sosie dans le monde, ça c'est vrai, il paraît. C'est comme ça, moi j'ai jamais rencontré le mien, mais toi non plus tu l'as jamais rencontré, mais il y a plein de gens qui viennent te voir et qui croient que c'est. Enfin, ils te prennent pour elle.
5: Tout à fait, oui. C'est pour ça que je me suis dit que je dois avoir un sosie en fait, pas très loin de chez moi, parce que les personnes qui m'ont prise pour l'autre personne, justement, c'était dans la région. Donc, je suppose que la personne n'est pas très loin, mais je ne l'ai jamais rencontrée.
3: Apparemment, elle est peut-être même infirmière, puisqu'on t'a demandé si elle était...
5: Ouais, c'est ça. Elle serait infirmière, c'est le seul indice que j'ai.
3: C'est le seul indice qu'elle a. Elle est infirmière, tu es le sosie d'Isabelle, tu habites en Charente. On est sur le dos, enquête spéciale. Oh là là là là là là. Bon, alors... Il paraît que tu chantes, tu as même chanté à l'Arena Futuroscope au mois de mars, devant une salle comble, parce que tu chantais les légendes du rock.
5: C'est ça, donc je chantais pas seule, hein, mais je chantais effectivement en tant que choriste pour les légendes du rock. Ouais.
3: Et voilà, ça a chanté The Cure, Indochine, Prince, Téléphone...
5: Voilà, c'est ça, entre autres. Prince, oui. Bowie. Lennon. J'en passe.
3: J'en passe et des meilleurs, hein. Bravo, c'est bien, dis donc.
5: Ouais, c'est très chouette.
3: C'était très chouette, voilà. Alors écoute, ce qui serait très chouette, c'est que tu marques 5 points tout de suite. Et que tu gagnes. Alors écoute bien. Quel pays est célèbre pour ses fjords ? Quel pays est célèbre pour ses fjords ? Oh bah, même pas besoin de faire le top chrono, dis donc, celle-ci m'a donné la bonne réponse tout de suite. Allez, hop là ! Oui, c'est les fjords, parce que c'est une vallée glaciaire qui est envahie par la mer. Donc bravo, grâce à la Norvège, tu marques 5 points, ça te fait 8.
6: Et c'est un petit test, est-ce que tu l'avais le fjord là ? Est-ce que tu avais la Norvège ou pas ?
7: Oui, bah oui, je connais.
6: Ouais, c'est assez simple.
7: Surtout les Norvégiens, j'aime bien aussi. Enfin, j'aimais bien quand j'étais jeune.
6: Eh oui, t'as pas...
7: Ils m'ont bloqué à la gare.
6: Quoi ? Comment ça, ils t'ont bloqué à la gare ?
7: Non, mais j'étais avec une Norvégienne, puis après j'étais avec une Danoise, donc cette pays-là, j'aime bien.
6: Le mec, un tableau de chasse, t'as fait dans l'Europe de l'Est, toi, dis donc. Hein, t'as voyagé en République Dominicaine également.
7: Oui.
6: Tu connais bien la France, parce que t'as été représentant, dis donc.
7: Oui.
6: Mais en quoi ?
7: Je vendais des bouteilles d'eau à 120 francs.
6: Des bouteilles d'eau ?
7: Ouais.
6: Donc t'as parcouru beaucoup de kilomètres.
7: Il y avait comme un produit dedans. Bon, c'était un peu de l'arnaque, mais bon, moi j'avais 18-20 ans. Bon, il fallait que je travaille, quoi.
6: Ouais, bien sûr. T'aimerais bien retourner en Allemagne, c'est un pays que t'aimes bien, qui t'attire. Pourquoi ? Il y a une raison.
7: Ouais. La Bavière.
6: La Bavière, ah, c'est joli.
7: L'Oktoberfest, par exemple.
6: Et oui. Et
3: la gastronomie, quoi.
6: La bonne chose, forêt noire, tout ça.
7: La bonne saucisse, la bonne bière.
6: Avec modération. Et tu adores Jean-Paul Belmondo, ça c'est vraiment une espèce de modèle pour toi.
7: Ah bah oui, boum boum cascade, c'est moi, me voilà.
6: On adore. Mais c'est quoi, c'est le côté cascadeur, c'est le côté grande gueule, c'est le côté beau gosse
7: Un peu de tout, ouais. Un peu le tout, qui se prend pas au sérieux, c'est beaucoup d'humour, c'est du sérieux et de l'humour.
6: Et quel est ton film Alors c'est peut-être celui-là, ton film préféré de Bébel?
7: Professionnel, oui, bien
6: Professionnel.
7: Et là, je désastre.
6: C'est qu'ils ont, ils ont tourné deux versions sur le professionnel, on ne sait pas. Hein, ouais. La version là où il meurt qu'on connaît tous, mais ils ont tourné la version où il ne meurt pas. On voudrait bien voir les images. Place des As, magnifique.
7: Et aussi un des plus beaux films, je pense, très sensible, L'itinéraire d'un enfant trop gâté.
3: Gâté, je le louche, magnifique.
6: En même temps, t'es un peu comme lui parce que t'as un côté casse-cou. Hein, en jouant au foot, tu t'es cassé la figure, tu t'es fait mal au menton.
7: Non, je me suis pris le poteau pour marquer un but de la tête.
6: Ah oui.
7: Et je me suis pété le nez.
6: Ah oui, ça fait mal.
7: Une fois, en faisant une tête plongeante, le mec a voulu prendre le ballon de volée, sauf qu'il a pris ma tête. Mais moi, le but était marqué.
6: Ah bah si le but était marqué, alors ça va. Bon, allez, on va tenter de marquer cette fois, mais les points qui se présentent à toi, il y en a 5. Écoute bien. Là, tu me parlais de représentant d'eau, là. C'est plutôt du vin. Quelle action consiste à verser un vin dans une carafe afin de l'aérer? Quelle action consiste à verser du vin dans une carafe pour l'aérer? Top chrono, 10 secondes.
7: Je le sais, c'est pour le...
6: Allez.
7: Oui. Le, de l'arôme, lui donner une...
6: Oui. Comment ça s'appelle?
7: L'aérer. C'est pour l'aérer, c'est pour le...
6: C'est le... Aïe, aïe.
7: Aïe, aïe, aïe, le mot, je le sais.
6: Décanter. On décante
7: le vin. Décanté.
6: Eh oui, eh oui, ah oui, bah oui, mais c'est après le chrono. Ah, c'est décanté, ouais, effectivement.
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1: Très bel été avec votre radio ici, il est 13h. Le journal Evelyne Ferry. Bonjour Evelyne.
2: Bonjour Catherine, bonjour à tous.
1: Et à la une.
2: La première française à sortir dans l'espace, c'est un moment historique que va vivre l'astronaute Sophie Adnaud cet après-midi. Une question au cœur de l'affaire sur le meurtre de Thomas à Crépol, la circonstance aggravante de racisme. Le parquet et les juges ne sont pas d'accord, on va vous expliquer. Enfin, des températures plus respirables, mais l'été n'est pas terminé. Et Météo France, vous l'entendrez, n'exclut pas une nouvelle canicule dans les prochaines semaines. Et puis, une invitée surprise à la table d'une pizzeria normande, Catherine Deneuve, tellement incognito derrière ses lunettes noires qu'elle a bien failli ne pas trouver de table.
1: Une sortie dans l'immensité du vide spatial.
2: Sophie Adnaud s'apprête à vivre un moment complètement hors du temps. Une sortie dans l'espace, en dehors de la Station Spatiale Internationale. Thomas Pesquet l'a vécu 6 fois avant elle et il en parlait comme d'un... rêve dans le rêve. Dans un peu plus d'une heure, l'astronaute française et son collègue américain vont donc sortir de l'ISS pour réparer une antenne à 400 km au-dessus de nos têtes. Et Sophie Adnaud a préparé ce moment minutieusement quand elle était encore sur Terre, Anne Le Gall.
3: Pour pouvoir sortir dans le vide spatial, un astronaute doit connaître sur le bout des doigts son scaphandre, les circuits d'oxygène, de CO2, le réglage de la température, les moyens de communication et la manipulation d'outils. Avant de partir, Sophie Adnaud a donc réalisé plus de 150 heures d'entraînement en piscine. Lors d'une conférence de presse à Paris, elle avait expliqué l'importance de ces exercices sous l'eau sur une maquette de l'ISS en taille réelle.
4: Ce à quoi on nous forme en piscine, c'est vraiment la mémoire musculaire. De telle sorte que s'il y a un problème, le corps sait déjà ce qu'il doit faire, quoi. Comment ne pas se détacher de la station, comment être en sécurité, comment aller gérer son collègue s'il a un problème. C'est un petit peu comme quand on rentre dans une salle qu'on connaît bien, on allume le bouton de la lumière sans même regarder, on sait exactement où il est, le geste il est précis, etc. D'où l'importance de s'entraîner avec les vrais outils et d'où l'importance aussi de cette maquette à l'échelle 1 dans la piscine.
3: Sa mission d'aujourd'hui sera de remplacer une antenne de la Station Spatiale Internationale pour assurer les communications au début.

0: avec le centre de Houston. Pour cette manœuvre, Sophie Adno et son collègue américain Enil Menon seront aidés par un bras robotique piloté depuis l'intérieur de l'ISS. Au total, la sortie devrait durer 6h30.
1: Et vous n'en louperez pas une miette grâce à la vidéo en direct à suivre sur ici.fr. Dès maintenant, vous pouvez regarder les préparatifs et c'est à 14h35 le début de la sortie dans l'espace. Et pour nous, simples terriens, il est plutôt l'heure de la sortie au supermarché pour acheter les fournitures scolaires. L'allocation de rentrée scolaire est versée aujourd'hui pour 3 millions de familles aux revenus modestes, entre 426 et 466 euros par enfant en fonction de son âge, pour payer les stylos, le cartable, la cantine, les vêtements. Plus qu'un coup de pouce, c'est une aide primordiale pour cette maman célibataire en Charente qui témoigne au micro d'Alice Sacco.
2: Le versement n'est pas encore tombé, mais Sandrine sait déjà où ira l'argent de la CAF cette année.
3: Habiller les enfants, les fournitures scolaires, les ouvrir à la culture aussi, c'est important. Par exemple, ne serait-ce qu'une séance de cinéma au prix où est le cinéma.
2: Préparatrice en pharmacie, Sandrine touche 1700 euros par mois. L'aide de la CAF, elle en prend soin et la dépense consciencieusement.
3: Moi, je la divise au cours de l'année, hein, pour pas qu'ils aient cette sensation d'avoir droit à quelque chose et après, plus rien en fait.
2: Alors, elle inclut ses filles dans la cagnotte. L'aînée veut un ordinateur portable, l'autre une nouvelle paire de chaussures. Par les budgets, c'est aussi un moyen de transmettre une leçon de vie importante.
3: Elle est sensibilisée surtout à la valeur de l'argent et ce qu'on peut en faire de façon utile en fait. Parce que c'est pas un acquis, c'est un surplus, donc il faut l'utiliser à bon escient, je pense.
2: Pour ne pas perdre un centime, Sandrine a ses habitudes.
3: À l'ancienne, où je note ce que j'ai utilisé sur chaque allocation de chaque enfant pour que s'il en reste à la fin de l'année, ils ont un petit plus. Mais bon, en général, il n'en reste pas.
2: Elle-même issue d'une famille modeste, Sandrine a une pensée pour les pères et les mères de famille qui, comme elle, doivent composer avec peu.
3: Beaucoup de mamans se retrouveront dans ce que je vais dire, mais on vit quelque part pour ses enfants. J'avais des projets forcément pour mes enfants qui ne se réaliseront pas, mais je fais au mieux pour qu'ils vivent au mieux, comme on peut avec ce qu'on a.
1: Un reportage ici, La Rochelle. Après la cyberattaque sur le site des impôts, le même pirate informatique revendique une intrusion, cette fois-ci contre l'éducation nationale. Une attaque qui a eu lieu en juillet, selon le gouvernement. Le pirate affirme avoir dérobé plusieurs millions de données sur des élèves, des parents, des profs, des noms, prénoms, informations sur la cantine ou bien les transports. Cela concerne principalement les académies de Créteil et Versailles.
4: À 13h05, le meurtre de Thomas à Crépol revient dans l'actualité.
1: Avec cette question qui fait débat depuis le début de l'affaire, depuis la mort du jeune homme dans la Drôme à la sortie d'un bal en novembre 2023, les auteurs présumés seront-ils jugés pour racisme anti-blanc ? Débat largement alimenté par l'extrême droite. Dans son réquisitoire définitif, consulté par France Info, le parquet de Valence conteste cette qualification, mais les juges d'instruction ne sont pas tenus de suivre cette décision. Expliquez-nous, Coralie Moreau.
5: Eh bien, si l'enquête est terminée depuis la fin juin, le parquet et les juges d'instruction sont en désaccord sur les motifs de poursuite. Le parquet doit être consulté. Il s'est prononcé une première fois pour un renvoi des 14 mises en examen devant la cour d'assises pour meurtre et tentative de meurtre en bande organisée. Décision que n'ont pas suivi les juges d'instruction. Suite aux observations des parties civiles, ils ont décidé d'ajouter le racisme anti-blanc comme circonstance aggravante. À nouveau consulté, conformément à la procédure, le parquet de Valence maintient son choix et justifie. Il estime que les éléments sont trop peu nombreux pour étayer le racisme anti-blanc. Sur une centaine de témoins interrogés, une dizaine seulement évoque des propos racistes sans pouvoir désigner les auteurs. Cet avis, le dernier pour le parquet, va à nouveau être examiné par les juges d'instruction sans obligation de le suivre et ils donneront un choix définitif. Leur motif de poursuites seront rendues dans un délai d'un mois maintenant maximum. Si le caractère raciste est retenu, le parquet ou la défense pourront alors faire appel. Ce sera cette fois la chambre d'instruction de la cour d'appel de Grenoble de Tranché.
1: Coralie Moreau, merci beaucoup pour ces précisions.
4: Yveline, ça n'était pas arrivé depuis presque 3 semaines.
1: Plus aucun département en vigilance orange sur la canicule, sur la carte de Météo France, même si les températures sont encore élevées dans le sud-est. Ailleurs, on sent déjà que le temps s'est rafraîchi. Mais alors, est-ce que ça va durer à Gérard Mohamed? Pas si sûr.
6: La probabilité d'avoir des températures plus élevées que les normales de saison d'ici fin octobre est de 60%.
7: Ça fait qu'on peut encore avoir des épisodes de forte chaleur. Rien n'empêche qu'un nouvel épisode caniculaire s'annonce soit à la fin du mois d'août, soit dans le courant du mois de septembre.
6: Mais pour les jours à venir, c'est bien un rafraîchissement général qui nous attend, explique Nemo Pavlovski, prévisionniste à Météo France, avec même un épisode assez marqué de précipitations dans le sud-est.
7: Cet épisode de forte pluie, entre jeudi et vendredi dans le sud-est, va être accompagné d'une baisse notable de la température, avec des villes comme Marseille où on pourrait enfin retrouver les moyennes de saison, ce qui n'était pas vu depuis très longtemps, hein, en fait, avec un été, là, à Marseille, où on a quasiment 40 jours de température supérieure à 35 degrés. Donc là, on retrouve enfin des valeurs un peu plus respirables.
6: Quant au mois d'octobre et au début d'automne, il devrait être plus pluvieux que la normale, toujours sur le pourtour méditerranéen, avec la multiplication d'épisodes cévenols.
7: Ça s'explique en partie par une Méditerranée qui a été surchauffée par tous ces épisodes caniculaires et qui donc fait un réservoir d'humidité par l'évaporation de cette eau très chaude. Donc dans ce contexte de mer Méditerranée plus chaude, ces épisodes-là, ces nols, vont être plus pluvieux.
6: Et plus intenses aussi, avec un risque d'inondation non négligeable.
1: Et en cet été particulièrement chaud, 5 associations réclament un moratoire visant à interdire temporairement la chasse. Elles ont écrit au début du mois à la ministre de la Transition écologique, puisque des cours d'eau sont à sec, les animaux ont du mal à s'abreuver. Christian Pernaud, l'un des représentants de l'ASPAS dans l'Hérault, l'association pour la protection des animaux sauvages, regrette qu'il existe des autorisations préfectorales pour chasser certaines espèces sans attendre l'ouverture de la chasse en septembre.
8: Depuis le 1er juin, donc les chevreuils, les renards, les daims aussi et les sangliers sont chassables. À cette période-là, la plupart des jeunes, comme les fans de chevreuils ou les renardeaux, sont encore quasiment à la mamelle. Ils sont complètement dépendants des femelles et donc ils sont chassés. Ça n'a pas de sens. Ça serait bien de stopper la chasse dans toutes les zones où il y a eu trop de canicules, trop d'incendies, trop de sécheresses. Ça fait beaucoup de zones, effectivement. Et en plus, ce qu'on demande, c'est qu'il y ait une structure indépendante, donc qui ne dépend pas forcément de la Fédération nationale des chasseurs, hein, comme souvent, mais une structure indépendante qui fasse une évaluation à la mi-septembre pour voir si les conditions de réouverture de la chasse globale sont réunies.
1: Invité ce matin sur l'antenne de Ici Hérault.
4: L'une des plus grandes stars du cinéma français qui s'attable dans une petite pizzeria en Normandie.
1: Samedi dernier, 15 août, Catherine Deneuve, incognito quand elle a passé la porte d'un restaurant italien à Verneuil-d'Avray, dit-on, arrivée tellement discrètement que personne ne l'a reconnue. La copropriétaire du restaurant, Simona Staggi, nous raconte.
9: Quand elle est arrivée, elle a demandé un table. Donc le serveur, elle dit « Madame, je suis désolée, mais on est complet en ce moment. » Et elle a continué à nous demander un table. Donc « Mais non, mais pour moi, un petit table. » Et donc mon mari, lui aussi, l'a pas connu, a dit au serveur « Oui, tu fais attendre Madame 10 minutes, un quart d'heure et tu prépares un table. »
10: Il n'y a personne chez vous qui l'a reconnu?
9: Non, alors... non, désolée. C'était un client du restaurant qui est venu vers nous pour dire « Attention, elle est Madame Deneuve. » Donc, en plus, elle avait des lunettes, des grandes lunettes. C'est un petit village, le nôtre. Donc, avoir des personnes comme ça, c'est pas tous les jours.
1: Et au menu, une pizza, mozzarella, tomate avec un œuf. Bon appétit.
4: Elle a dû se régaler. Merci, Emeline Ferry. Nous vous retrouvons à 14h pour les informations. Allez, que diriez-vous de partir en Corse à Aléria? C'est notre escapade du jour dans une grosse minute sur votre radio ici.
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4: Et maintenant, je vous emmène en balade, suivez-moi en Haute-Corse, dans une cité chargée d'histoire, avec des vestiges qui vous feront remonter au temps des Grecs et des Romains. Il s'agit d'Aléria. Je vous propose aussi des activités bien de nos jours, si vous n'aimez pas forcément la mythologie ou l'histoire.
14: La Corse, C'est les plages ensoleillées, la charcuterie et les chants polyphoniques. Voilà pour la carte postale. Mais moi, j'ai envie de vous emmener hors des sentiers battus, à Aléria, en Haute-Corse, dans la région que l'on appelle la Plaine Orientale. Cette ville d'Aléria est

surtout de la mythologie grecque. Et puis à lire, il y a ce que j'aime, c'est la mer, cette porte d'entrée de tant de civilisations. Et la mer, c'est là que je passais mes vacances et mes week-ends à bord du petit bateau de mon papa, qui était marin. Bienvenue dans Partir, en Corse, à Léria et ses vestiges antiques. Notre point de départ, c'est la place centrale d'Aléria. On est en face du fort de Matra, construit en 1572 par les Génois. Il est très imposant, avec ses hauts murs en pierre orangée, sa forme rectangulaire, sa porte en bois massif et son architecture austère. Juste à côté se trouve l'église Saint-Marcel, elle aussi bâtie au XVIe siècle. Ces deux monuments surplombent une plaine qui débouche sur la mer. Et au loin, on aperçoit les montagnes. Quand vous êtes sur la place, il y a une sculpture en bronze que vous ne pouvez pas louper. C'est elle qui va nous faire basculer dans l'Antiquité. C'est la tête de Persée monumentale. Cette représentation du célèbre héros de la mythologie grecque a été réalisée par l'artiste Christophe Charbonnel en 2018. C'est un joli clin d'œil aux Grecs qui ont conquis la ville au VIe siècle avant Jésus-Christ. Ils ont d'abord nommé la ville Alalia avant que les Romains la rebaptisent Aléria, trois siècles plus tard. Pour aller jusqu'à Aléria, je vous conseille de venir en voiture, car il n'y a pas de transport en commun. Le mieux, si vous venez en avion, est de louer une voiture à l'aéroport de Bastia Porrete, l'aéroport le plus proche. Il vous suffit ensuite d'emprunter la route nationale. Comptez une petite heure de route, mais c'est que de la ligne droite, donc peu de risque d'avoir la tête qui tourne. Et une fois arrivé à la grande place d'Aléria, vous avez un parking gratuit sur de la terre battue où vous pouvez vous garer. Si après avoir fait la route, vous avez envie de manger ou de boire quelque chose, vous pouvez vous arrêter à un snack bar juste en face du fort. Et petit plus, vous pourrez profiter de la vue sur toute la plaine. On passe maintenant la porte en bois massif du fort de Matra et on découvre une vaste cour avec des escaliers qui mènent tout en haut du fort. Et tout au fond se trouve un espace couvert qui abrite le musée d'Aléria. C'est ici que sont exposées les découvertes des fouilles menées sur le site archéologique de la ville. Mon regard est attiré par les parures féminines étrusques. Elles ont plus de 2000 ans et pourtant, elles sont intactes. Je suis fascinée notamment par une bague gravée avec un buste de femme. La précision du dessin est impressionnante. Au cours de la déambulation, on peut aussi observer des objets qui ont appartenu aux Grecs et aux Romains, comme des vases, des armes ou encore des pièces de monnaie. Pour visiter le musée, comptez 4 euros pour un tarif adulte et 3 euros pour un tarif enfant. L'entrée est gratuite pour les moins de 10 ans. Le billet comprend la visite du musée et aussi celle du site archéologique. D'ailleurs, je vous ai promis de vous faire découvrir les vestiges antiques d'Aléria. On y va tout de suite.

midi, on est donc sur le site archéologique d'Aliria. Il est situé à moins de 5 minutes à pied du fort de Matra. On y accède via un sentier en terre battue. Nous sommes dans une plaine verdoyante, avec quelques arbres en son centre, et la vue y est dégagée. Au sol se trouvent les ruines de la ville romaine d'Aliria. Il n'y a plus de bâtiments qui tiennent encore debout. Mais je vous rassure, grâce aux blocs de pierre, toujours présents, on devine la forme et l'étendue des divers édifices qui composaient la cité. Quand on avance encore un petit peu plus sur le site, on découvre le Forum romain. C'est la place où se tenaient des réunions publiques. Malgré les siècles passés, ses fondations n'ont pas bougé. Elles sont organisées de façon rectangulaire, avec des pierres blanches et grises. Quelques mètres plus loin, les murs sont plus larges et traduisent la présence, à l'époque, de bassins. Ce sont les restes des célèbres thermes romains. Et si on se dirige vers le sud du forum, on aperçoit des colonnes. Et bien derrière,

0: on peut observer les fondations d'anciens commerces romains. Je vous conseille de venir visiter le site assez tôt dans la journée. Surtout si vous venez pendant l'été, car le soleil peut taper assez fort. On est dans une plaine, il y a donc peu d'ombre et d'endroits pour se rafraîchir. Je vous recommande donc de venir avec une casquette, de l'eau et de la crème solaire. On quitte à présent les vestiges de la cité romaine d'Aléria pour aller vers le bord de mer à une dizaine de minutes en voiture. Nous voilà à l'étang de Diane. C'est une lagune qui est connectée à la mer Tyréenne par un étroit chenal. L'eau y est bleue et translucide. Dès l'Antiquité, cette zone était occupée par les Romains qui s'en servaient comme port. C'était un des points principaux d'entrée dans la ville d'Aléria. Mais c'est un endroit qui pouvait se montrer particulièrement hostile. Géraro Midi en sait quelque chose, ça fait 30 ans qu'il pêche ici.
1: C'est une côte qui est, je dirais, dangereuse, alors que les gens souvent partent avec le soleil, mer d'huile, et c'est là. Puis en une heure, elle peut devenir très agitée, donc très dangereuse par mer d'est, qu'on appelle Oléante, sud-est, nord-est, les vents dominants.
0: L'eau est si claire qu'on peut avoir envie de s'y baigner, mais sachez que la baignade ici est interdite. Ce site est devenu une lagune protégée et il y a des endroits un peu vaseux, pas forcément agréables. Mais si vous voulez piquer une tête, il y a la plage à quelques minutes.
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0: Souvenez-vous, au début de cet épisode, je vous parlais d'une spécialité corse que les Romains aimaient déguster à Aléria. Eh bien, ce n'est autre que ces huîtres.
1: Les Romains, donc, ouvraient les huîtres avec un poinçon, avec comme un marteau, mais avec un poinçon, pour aller plus vite. Ils les mettaient en saumure dans les amphores, avec du sel. Ils étaient bouchés, amenés à Rome. Et à force d'ouvrir des centaines de douzaines d'huîtres, ça a formé une île.
0: Ça, c'est ce que dit la légende. Mais ce qui est sûr, c'est que 2000 ans plus tard, les huîtres de l'étang de Diane, appelées les Noustrales, sont encore très réputées. Au passage, ici, il faut faire très attention où on pose les pieds à cause des coquilles d'huîtres. Je vous déconseille de vous y balader pieds nus au risque de vous blesser. C'est aussi un milieu fragile, donc on reste sur les zones déjà tassées afin de ne pas perturber les dépôts coquillés, la microfaune et les équilibres naturels liés à l'eau. Cet étang de Diane, ça me rappelle mes souvenirs d'enfance avec mon père. On embarquait sur son petit bateau, baptisé Charmipierre, avec sa coque blanche et bleue, et on prenait la mer. On se faisait bercer par les vagues. Et puis moi, qui suis fan de mythologie, je ne peux pas m'empêcher de penser à la déesse Diane, la déesse de la nature sauvage et de la chasse chez les Romains. Ici, je suis entre mer et mythologie, que demander de plus ? Si de votre côté, vous voulez profiter de l'étang de Diane, je vous conseille de louer un paddle ou un kayak. Ces activités nautiques douces sont tolérées. Vous pourrez explorer les rives, observer la faune et la flore. Comptez 18 euros pour une heure de paddle et 25 euros pour une heure de kayak. Si vous avez encore un peu de temps devant vous, si votre week-end n'est pas terminé, j'ai une dernière idée pour vous. On va aller voir les vestiges antiques qui dorment cette fois dans les profondeurs de la mer Tyrrhénienne. On est maintenant sur la plage de Linguitset, à une vingtaine de minutes en voiture de l'étang de Diane. C'est une plage de sable fin avec une eau azur. On voit par endroits les fonds marins. Ici, on retrouve Jean-Marie Esperzi du club de plongée à Madre-et-Berle. Sur les côtes de la plaine orientale, il y a eu de nombreuses navigations historiques, de l'Antiquité à la Seconde Guerre mondiale. C'est donc un spot de plongée intéressant pour apercevoir des vestiges conservés dans les fonds marins.
3: Là où je vais faire les baptêmes, ben, c'est là où il y a des rochers. Et je pense que dans le temps, il y a des bateaux qui ont fait naufrage en voulant s'approcher de la côte. Et effectivement, de temps en temps, bon, comme c'est près de la côte, trouver une amphore entière, ça, non. Mais des petits bouts d'amphore, des petits vestiges, entre guillemets, bon, surtout essentiellement des petits bouts d'amphore.
0: Lors de ses expéditions sous-marines, Jean-Marie Espervy a aussi régulièrement la chance de tomber sur des épaves de la Seconde Guerre mondiale, comme un petit pétrolier ou encore un avion bombardier. Si vous n'avez jamais fait de plongée, aucun souci. Jean-Marie vous propose de faire votre baptême pour 70 euros. Comptez entre 40 et 60 euros si vous avez déjà été initié. Je vous conseille vraiment de sauter le pas, car en plus de découvrir des trésors du passé, vous pourrez aussi admirer toute la faune et la flore sous-marine de Corse. Et l'avantage, c'est qu'il n'est pas nécessaire de plonger très profond pour observer les poissons. Mais ça, vous le découvrirez quand vous viendrez.
4: Nous avons hâte. Merci Cécilia Cantelli d'ici RCFM pour cette balade dans la cité d'Aléria. 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Allez, musique pour vous accompagner dans les prochaines minutes. Queen, Bohemian Rhapsody sur votre radio Ici.

0: Bohemian Rhapsody, chanson mythique de Queen que l'on adore. La musique continue dans quelques instants et tout l'après-midi d'ailleurs avec vos chansons préférées sur votre radio locale ici.
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2: Cette semaine, plusieurs animations proposent des places limitées ou nécessitent une réservation. Alors avant de prendre la route, pensez à réserver ou à vérifier les horaires. Ça peut vous éviter une mauvaise surprise. Première idée de sortie, direction Aubusson, jeudi après-midi à 14h30. La maison du tapissier propose une visite guidée avec Faustine. Pendant une heure, vous découvrirez cette maison du XVIe siècle avant de pousser la porte d'un atelier de tissage pour rencontrer un lissier. Une jolie façon de découvrir l'univers de la tapisserie d'Aubusson. À partir de 6€ et la réservation est obligatoire. Et pour une sortie plus nature, rendez-vous jeudi après-midi sur l'île de Vassivière de 14h à 16h. Les petits détectives en herbe pourront partir à la découverte des plantes. Une balade ludique et sensorielle permettra notamment d'explorer la prairie de Gilles Clément et le jardin des Simples. C'est ouvert à tous sur réservation avec un tarif à partir de 10€.
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C'était ma prière d'Axel Red sur votre radio ici. Bonjour, bienvenue, c'est Fabien Hémeau. On va passer notre mardi après-midi ensemble. Info locale, musique, bonne humeur, on a tout prévu. Et voici, tiens, une petite info qui donne envie de partir en vacances sans quitter la France. À côté de Niort, dans les Deux-Sèvres, un parc animalier a accueilli il y a quelques semaines un jaguar, un animal assez rare dans les parcs français. Il a rejoint un nouvel espace consacré à la faune et à la flore de Guyane. Donc si vous croisez un gros félin, voilà, cet été, dans les Deux-Sèvres, pas de panique, vous n'êtes pas en Guyane, vous êtes juste à Niort. Et si maintenant, eh bien, vous entendez de la musique, c'est normal également. Vous êtes branché sur votre radio ici, votre radio de l'été, et on écoute Bruno Mars.

0: J'ai choisi Oshi, allez là.
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quand on est fatigué, comme ça arrive à beaucoup de personnes, quand on écoute trop aussi des informations négatives, on a besoin d'élan. Et cette chanson, elle me donne, moi, un élan extraordinaire. J'ai tout de suite envie de bouger quand j'entends cette chanson. Je pense aussi à tous ces enfants qui sont parfois un petit peu mis à mal parce qu'on se dit, oh là là, qu'est-ce qu'on réserve comme avenir à nos enfants? Ils entendent parler aux informations des guerres qu'il peut y avoir. C'est absolument épouvantable tout ce qui se passe dans le monde. On montre ces images-là à nos enfants. Donc comment après leur dire, mais enfin voyons, bats-toi pour ton avenir, travaille à l'école, fais quelque chose. C'est compliqué. Ils nous répondent d'ailleurs, surtout à l'adolescence, mais t'as vu ce qui se passe ailleurs? Qu'est-ce que tu nous réserve, il n'y a plus de boulot, la planète est en train de souffrir énormément. 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

0: chanson-là, eh bien moi je trouve que c'est un éveil qu'on doit avoir, c'est l'éveil qu'ont déjà nos enfants, parce que eux ils l'ont hein, beaucoup plus que nous, et puis c'est normal d'ailleurs, parce que nous à leur époque, on avait déjà cet élan, mais on n'avait pas autant de médias. Aujourd'hui on est vraiment bombardé par les médias, et dans n'importe quelle condition, bombardé par notre téléphone aussi, on arrive à avoir des informations absolument épouvantables. Puis alors là c'est en permanence, ça peut être jour et nuit, hein. Les jeunes sont beaucoup sur leur portable. Donc ils ont aussi besoin qu'on leur dise attention, tout ce qu'il y a sur le portable, vous pouvez vous avoir la possibilité de dire stop, la possibilité aussi d'avoir un pouvoir sur tout ce qui se passe. Et vous pouvez aussi, même dans les mairies, même dans les conseils municipaux, vous pouvez aussi prendre part à tout ce qui se passe. Vous avez votre voix et votre voix peut être écoutée.
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0: On a vraiment une jeunesse qui aujourd'hui souhaite s'en sortir. Et heureusement, c'est notre avenir, c'est leur avenir. On doit travailler vraiment main dans la main avec eux, on doit les aider, on doit vraiment se battre avec eux. 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

0: écoutez Charlotte Cardin sur votre radio ici. Et Charlotte Cardin, tiens, sera sur scène ce vendredi à Château-Gontier sur Mayenne. Dans une dizaine de minutes, les infos de 14h. Mais avant de la musique, on va écouter, tiens, un slow du groupe Scorpion. C'est l'heure du quart d'heure américain sur votre radio ici.
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1: Merci d'avoir choisi votre radio ici, il est 14h. C'est l'heure de retrouver toute l'info en France et dans le monde en 90 secondes avec Emeline Ferry. Emeline Ferry.
2: Pour la première fois depuis 3 semaines, il n'y a plus de vigilance orange canicule sur la carte de Météo France. Les températures sont en baisse et on attend de la pluie à partir de jeudi, ce qui facilite le travail des pompiers dans les Landes où ils traitent les lisières, 1700 hectares brûlés. Dans la Drôme aussi, le feu est fixé depuis hier soir. Une enquête ouverte pour meurtre à Rennes après le décès d'une résidente d'un EHPAD. Elle avait 82 ans et elle a été retrouvée dans son lit avec un oreiller sur le visage. Les médecins légistes n'ont pas constaté à ce stade de traces d'étouffement ou de strangulation. L'un des producteurs d'OSS 117 est mort dans un accident de la route hier dans les Deux-Sèvres. Le producteur de cinéma Nicolas Altmaier n'a pas survécu au choc de sa voiture avec un camion. Il était connu pour avoir produit Brise de Nice ou encore Le premier jour du reste de ta vie. Sa femme Mathilde Favier, grand nom de la marque Dior, est également morte dans l'accident. À 400 km au-dessus de nos têtes, elle écrit l'histoire. L'astronaute Sophie Adnaud va devenir dans une demi-heure la première française à sortir dans l'espace avec un collègue américain et aidée par un bras robotique. Elle va passer plusieurs heures en dehors de l'ISS pour réparer une antenne. Opération à suivre en vidéo sur ici.fr. Fort de leur victoire hier contre l'Angleterre, les joueurs de l'équipe de France de Cécifoot affrontent cet après-midi la Grèce. C'est à 15h50. Match de groupe du championnat d'Europe qui se joue en ce moment à Strasbourg.
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4: On va jeter un petit coup d'œil dans votre ciel en Limousin avec en Haute-Vienne. Pour ce mardi, un soleil qui sera entrecoupé de passages nuageux pour cet après-midi. Des températures qui monteront jusqu'à 31 degrés, voire 33 en basse marche. En fin d'après-midi, un petit vent d'ouest qui va se renforcer pour cette nuit. Un ciel bien étoilé avec des minimales de 14 à 17 degrés. Et puis pour demain, mercredi, un soleil largement présent avant une dégradation orageuse en fin de nuit, notamment sur le pays arénien. Attention, pour cet après-midi, dîner maximal 29 degrés à Meymac, on aura 31 degrés en Bazac, 32 à Limoges, Bellac ou encore à Tulle et 33 degrés attendus à Brive.
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4: 14h02, c'est le Tour du Limousin avec cette première étape, départ de Vérac tout à l'heure à 12h20 avec une arrivée à Dun-le-Pastel tout à l'heure aux alentours de 17h. Pour faire un point, Jonas Pureid au dernier pointage était premier, c'est une échappée avec également Antoine Berger, Jean-Louis Leny, Clément Davy et Maximilien Jullard. Ils sont à peu près à 2 minutes d'écart avec le peloton. Hein. Jérôme Osterman, vous êtes sur la moto en direct de cette première étape du Tour du Limousin.
5: Oui, bonjour Stéphane, bonjour à toutes et à tous. C'est un immense bonheur pour nous de vous retrouver cet été sur les routes du Tour du Limousin, 59e édition, avec deux motos Radio France dans la course. La moto 1 où je me trouve en compagnie de Raymond Alboui. Bonjour Raymond.
6: Bonjour à tous.
5: Et sur la moto 2, à quelques encablures derrière nous, la moto 2 pilotée par Jérémy Thuil et avec lui Olivier Perrier, consultant cyclisme de votre radio local ici. Bonjour messieurs.
6: Bonjour Jérôme, bonjour à toutes et à tous.
5: Voilà, et un début de journée relativement calme avec quand même déjà une échappée, hein, vous l'avez dit Stéphane. 5 hommes en tête, Olivier va nous en dire plus dans un instant. 5 hommes en tête alors que nous approchons de Saint-Sulpice-les-Feuilles. Le départ a été donné en effet à la mi-journée du côté de Vérac et nous prenons donc la direction de la Creuse pour cette arrivée à Dun-le-Palestel. On aura l'occasion d'y revenir d'ici la fin d'après-midi, mais Dun-le-Palestel, ça va être pour nous, avant cela, quelques kilomètres auparavant, l'occasion de passer par la vallée des impressionnistes, la vallée de la Creuse. Il y aura beaucoup de choses à dire, évidemment, et d'abord un point sur la course avec, on l'a dit, Olivier, sur la moto 2, en compagnie de Jérémy Thuil, 5 hommes en tête, qui ont assez rapidement pris la poudre d'escampette, même si le peloton, contrôle déjà les choses.
6: Ouais, sous l'impulsion effectivement de Berger, le coureur de l'équipe Saint-Michel-Aubert qui a été le premier attaquant. Très vite, quatre hommes supplémentaires sont venus se joindre avec lui. L'Estonien Pouraïd de la formation Bikehead, Jean-Louis Denis, un habitué des échappés sur le Tour du Limousin qui roule cette année pour l'équipe du VC Rouen 76. Clément Davy, le coureur de l'équipe de Nice, ancien coureur de Groupama FDJ, les a rejoints également, ainsi que Juillard. Les cinq hommes ont passé déjà le premier sprint intermédiaire à Bellac, où c'est Beraïd, le coureur de la formation Bikehead, qui est passé en tête devant Juillard et le Nid. Et on se dirige petit à petit, mais pas, j'allais dire lentement, mais sûrement pas si lentement que ça, hein, puisque la première heure de course, les coureurs ont parcouru plus de 46 km. Et bien, on va vers le deuxième sprint intermédiaire, donc de Saint-Sulpice-les-Feuilles, qui se situe au 6 km 66-500.
5: Et juste après Saint-Sulpice-les-Feuilles, direction donc la Creuse, où les choses sérieuses vont débuter au niveau de la topographie de cette première étape. Je vous rappelle, 174 km de course et de nombreuses côtes référencées dans les 60 derniers kilomètres. Ça va faire mal aux pattes dès cette première journée, sans vous parler de la Dordogne demain et de la Corrèze après demain. Des conditions de course, 32 degrés, un temps sec et donc des conditions idéales. On est loin des températures caniculaires de ces derniers mois en Limousin, donc jusque là tout va bien. Une étape qui a coché Stéphane, le Creusois, le local de l'étape, Baptiste Vadic de l'équipe Total Énergie. Il arrive sur ses terres et il compte bien faire quelque chose de sa connaissance du terrain sur cette première étape.
4: Voilà, et puis là on est au kilomètre 55, encore une petite dizaine de kilomètres avant d'atteindre donc ce sprint intermédiaire de Saint-Sulpice-les-Feuilles. Et puis c'est un tour du Limousin où l'on retrouve cette année un champion olympique de biathlon, figurez-vous, sacré en relais au JO de Milan-Cortina. Le français Émilien Jacquelin a pris le départ avec l'équipe Décathlon. C'est sa première course à étapes en professionnel. Christian Courbataire, président de l'association Tour du Limousin, est très heureux de le compter dans le peloton. Écoutez.
7: Émilien Jacquelin, on est très heureux de le voir. Il va faire donc la première course à étapes pro de sa carrière en venant au Tour du Limousin. Alors, il s'est préparé, bien sûr, spécialement. J'ai vu qu'il a fait des stages en altitude avec l'équipe Décathlon. Si Décathlon l'a recruté, c'est parce que certainement il a des capacités à pouvoir rivaliser avec le niveau pro. Bon, maintenant, ça va être sa première course. Je pense pas qu'il aille dans les échappées tout de suite. Je pense qu'il va apprendre le métier. Mais pour nous, dans tous les cas, on va toucher un public différent parce que c'est une vedette. En plus, c'est un garçon très sympa. Donc, moi, je pense que ouais, c'est très bien qu'il vienne sur le Tour du Limousin. Il a déjà fait des courses amateurs et là, bon, voilà, il se lance carrément dans le haut niveau. Bon, j'espère pour lui que ça va bien se passer et qu'il va pouvoir tirer son épingle du jeu.
4: Voilà, espérons-le. En tous les cas, on va le suivre également, Émilien Jacquelin, tout au long de ce Tour du Limousin jusqu'à vendredi avec l'arrivée à Limoges, le Tour du Limousin en partenariat avec ICI. Bubble Star et Laurent Voulzy, tiens, pour vous accompagner en musique dans votre après-midi du mardi.

Jacuzzi et Bubble Star sur Ici Limousin. Nous vous faisons vivre en direct le Tour du Limousin depuis aujourd'hui, première étape jusqu'à vendredi et l'arrivée à Limoges. Vous vivrez tous les après-midi de 14h à peu près 17h30, 18h, toute l'étape avec l'arrivée en direct, avec ensuite de 17h à peu après 17h, les réactions, les analyses, les interviews des coureurs également avec Jérôme Osterman et Olivier Perrier sur la ligne d'arrivée. On est très heureux d'être partenaire ici, partenaire de ce Tour du Limousin. On va refaire un petit point tout à l'heure, hein, d'ici 5 minutes avec Jérôme Osterman et Olivier Perrier sur les motos. Ils suivent la course pour vous en direct. Avant cela, c'est Vanessa Paradis qui vous susurre quelques mots doux aux oreilles, les épines du cœur sur Ici, belle après-midi.

0: Vanessa Paradis, les épines du cœur sur Ici Limousin.
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0: Et sur Ici Creuse également, pour vous faire vivre ce Tour du Limousin. Version 2026, première étape aujourd'hui entre Vérac et Dalpastel. Ça y est, le sprint intermédiaire, le deuxième sprint intermédiaire a été couru. Jonas Pureid en numéro 1, Maximilien Julliard en 2 et Jean-Louis Leny en 3. Et à noter quand même qu'Antoine Berger est distancé du groupe de tête Jérôme Osterman. Vous nous confirmez ces infos ?
2: Oui, alors pour le sprint intermédiaire, c'est Olivier Perrier qui va vous confirmer tout cela. Mais en effet, Antoine Berger, là, qui a vu sa voiture de directeur sportif s'arrêter à sa hauteur, et il ne va pas pouvoir faire l'effort pour rejoindre ses autres échappés de ce début de journée sur cette première étape du Tour du Limousin, 59e édition, première étape entre Vérac et Dalpastel. La Creuse, justement, on va y arriver dans quelques kilomètres en entrant dans le département de la Creuse par Azérable. Et donc, oui, toujours, du coup... quatre hommes en tête désormais dans ce début de journée avec Olivier Perrier, des coureurs d'équipe de Continental Pro, on pourrait dire la troisième division des équipes qui sont sur cette épreuve pour se montrer et qui sont souvent là pour un petit peu animer, dynamiter les choses, avec l'envie de se montrer et de performer, hein, Olivier.
3: Absolument, Jérôme, c'est ça en fait, hein, c'est un peu le rôle qu'on leur dessert à ces équipes-là. Vous l'avez dit, il y a trois niveaux d'équipes présentes sur ce Tour de Limousin, ce qu'on appelle les World Team, donc les équipes de toute première division, notamment comme Decathlon, CMA, CGM. Pardon, et la Groupama FDJ. Ensuite, on a des équipes qu'on appelle les Pro Team, et ensuite donc les Continental Team, troisième division. Et les coureurs qui composent l'échappée de tête aujourd'hui, eh bien, sont cinq coureurs, maintenant quatre, hein, puisque Berger s'est relevé, quatre coureurs donc qui sont issus de ces formations continentales, dont deux clubs français amateurs, le VC Rouen 76 et le club de Villefranche de Beaujolais, qui sont également à l'avant. Et on parlait tout à l'heure donc de ces équipes-là. On a également l'équipe allemande de Bikehead Continental également, pour laquelle Pureid pour l'instant a bien fait la bonne affaire, puisque c'est lui qui est passé en tête des deux sprints, et on peut le considérer comme le leader virtuel du classement général, car outre les points du classement des sprints, il a pris 3 secondes de bonification, donc il a déjà 6 secondes à son actif pour le classement général ce soir.
2: 14h. Et ça, c'est pas rien, 6 secondes de bonification sur le Tour du Limousin.
0: 14h16, on refera un point tout à l'heure à 14h30 en direct avec Jérôme Osterman et Olivier Perrier sur les motos Radio France sur ce Tour du Limousin, donc première étape entre Vérac et Dalpastel. La suite de votre après-midi en musique avec U2, ce sera New Year's Day, et tout de suite Billy Joel et Caribbean Queen.

Bel après-midi avec nous sur ICI et avec U2, New Year's Day, 59e édition du Tour du Limousin. En partenariat avec ICI, vous le vivez en direct et en intégralité sur notre antenne. Tout au long de cet après-midi, on refera un point d'ici quelques minutes avec Jérôme Osterman et Olivier Perrier, notre journaliste et notre consultant sur ce Tour du Limousin, qui sont en direct de cette première étape entre Vérac et Dun-le-Palestel. Ce sera après Francis Cabrel, Je t'aimais, je t'aime et je t'aimerai, de quoi réviser un petit peu les conjugaisons. Et il arrive justement pour cette révision dans une trentaine de secondes.

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0: c'est comme les cahiers de vacances. Vous savez, on la rentrée, on révise un petit peu les bases. Bah, là, c'est la conjugaison. Je t'aimais, je t'aime et je t'aimerai. Francis Cabrel sur ICI.
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0: Émission spéciale pour cette première étape, le Tour du Limousin, 59e édition à partir d'aujourd'hui et jusqu'à vendredi, à vivre en direct en intégralité sur votre radio ICI avec l'arrivée à Limoges, ce sera vendredi. Pour l'instant, première étape, Vérac dans le Pastel pour aujourd'hui. On en est maintenant au 74e kilomètre. Antoine Berger, qui faisait partie des échappés, a visiblement été repris par le peloton. Nous avons toujours ces hommes en tête, hein, Jonas Pureil, de Jean-Louis Leny, Clément Davy et Maximilien Gillard. Jérôme Osterman.
2: Oui, toujours quatre hommes en tête avec un petit peu moins de 4 minutes d'avance sur un peloton contrôlé par la formation française Décathlon. Et alors, si je devais vous parler de notre bureau du jour, je peux vous dire qu'il est tout simplement magnifique. Nous avons quitté il y a quelques kilomètres la Haute-Vienne. Bienvenue en Creuse où sera jugée cette première étape du côté de Dun-le-Palestel. Et donc, nous venons de passer à Zérable et on se dirige du côté de Saint-Sébastien où sera jugé le troisième et dernier sprint intermédiaire du jour. Encore quelques secondes de bonification à aller grappiller. Et puis derrière, nous aurons quatre côtes référencées au classement du meilleur grimpeur dans les 65 derniers kilomètres. C'est vous dire les difficultés qui attendent les coureurs. Finalement, cette étape, j'ai presque envie de dire, Olivier Perrier, qu'elle ne fait que commencer.
3: Absolument, Jérôme, vous l'avez dit. Alors pour l'instant, les quatre échappés vont jouer eux leur arrivée fictive presque sur ce dernier sprint bonification pour aller chercher des points importants aussi pour le maillot du classement des sprints et pour Hyde pour l'instant est en pole position, on va dire. Et puis derrière, le peloton, vous l'avez dit, emmené par l'équipe Décathlon CMA CGM commence à poser ses pions pour la suite de cette étape. C'est une équipe qui va pouvoir compter sur plusieurs coureurs pour l'arrivée, notamment Pierre Gotra qui a une très belle pointe de vitesse, mais également le jeune Noah Isidore qui aime beaucoup les arrivées escarpées. Lui qui a terminé, qui aurait dû gagner sa première victoire d'étape professionnelle sur la route d'Occitanie à Saint-Gaudens, mais qui fut déclassé pour sprint jugé irrégulier. Mais c'est un coureur qui est du coup très revanchard et qui sait que sa première victoire professionnelle est en approche. Et le terrain d'aujourd'hui répond parfaitement à ses attentes. Donc l'équipe Décathlon CMA CGM peut commencer à jouer sa carte. Et quant aux échappés, eux, dans quelques kilomètres maintenant, puisque nous sommes presque à 4 kilomètres de ce dernier sprint intermédiaire, eh bien, eux vont peut-être jouer leur arrivée fictive. Donc, pour Hyde, pourra-t-il aller chercher les 3 points et les 3 secondes de bonification? C'est ce que nous allons voir dans un instant.
2: Et donc les hommes de tête qui sont à l'approche de Saint-Sébastien pour le dernier sprint du jour, un petit peu moins de 4 minutes d'avance sur le peloton, Stéphane.
0: Ouais, 3 minutes 40 secondes au dernier pointage, très exactement à 14h30, Jérôme Osterman et Olivier Perrier qu'on retrouve en direct de cette première étape du Tour du Limousin Vérac dans le Pastel dans un peu moins d'un quart d'heure. Avant cela, c'est la musique pour vous accompagner en cet après-midi sur ICI avec Marine et Escro. Bel après-midi avec nous sur ICI.

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1: Marine Escroc sur ICI.
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1: Tiens, justement, à l'occasion de cette première étape du Tour du Limousin entre Verrac et Tain-le-Palestel, sur le bord de la route, restez bien en retrait, hein, gardez les enfants près de vous, tenez les chiens en laisse, ne traversez jamais devant la caravane ou devant les coureurs, sortez les drapeaux et donnez de la voix pour réserver un bel accueil creusois au peloton qui est en Creuse en ce moment. Le village d'arrivée, lui, Tain-le-Palestel, est accessible gratuitement durant tout l'après-midi. Il y a des animations, des stands, un dispositif du Tour qui est annoncé jusqu'à 18h, hein, l'arrivée des coureurs étant prévue entre 16h30 et 17h à peu près. Et puis après, il y aura la cérémonie protocolaire et puis l'émission où on vous donnera toutes les analyses et les résultats sur ICI. Attention quand même aux restrictions de circulation autour de Tain-le-Palestel cet après-midi. Les routes empruntées par le Tour seront fermées temporairement au passage de la caravane, du peloton et des véhicules de l'organisation. Évitez donc les secteurs de Chénier, Saint-Sulpice-le-Dunois, Tain-le-Palestel et Naya pour vos déplacements entre Guéret et la Souterraine. Privilégiez quand même la RN 145 et ne cherchez pas à traverser le parcours par les petites routes. Les déviations sont signalées directement sur place. Vous devez suivre les panneaux temporaires et les indications des signaleurs. Ne franchissez surtout pas les barrages, même si aucun coureur n'est encore visible. L'arrivée est donc prévue à Tain-le-Palestel tout à l'heure entre 16h30 et 17h. Des perturbations pourront se prolonger après l'arrivée, le temps de laisser repartir bien évidemment le public et les véhicules de course. Allez, la suite de votre après-midi en musique avec Michel Delpech et Lionel Richie.

0: Lionel Richie, Ballerina Girl sur ICI.
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0: Et on le suit et on le vit en direct, ce Tour du Limousin, à partir d'aujourd'hui jusqu'à vendredi sur les antennes d'ICI. Première étape, Vérac d'Ain, le Palestel en Creuse aujourd'hui. Et toujours quatre hommes en tête, Jérôme Osterman, Jonas Pureil, Jean-Louis Leny, Clément Davy et Maximilien Juillard, qui commencent à perdre un peu de terrain sur le peloton, hein, si je ne m'abuse, Jérôme.
2: Ouais, on l'a dit tout à l'heure, hein, l'équipe qui emmène le peloton et qui contrôle la course sur ce début de première journée, c'est la formation Decathlon CMA CGM, hein, l'une des plus grosses formations de cette 59e édition sur le Tour du Limousin. Après, il y a un terrain, Olivier Perrier, qui est plutôt favorable aux échappés, hein, puisque depuis notre arrivée dans le département de la Creuse, ce sont des petites routes où l'on ne passe qu'à une seule voiture, des petites routes sinueuses où ça monte, où ça descend. Et donc, à ce petit jeu-là, le peloton ne va pas voir tout de suite les échapper. Et de toute façon, Olivier, le peloton est surtout dans le contrôle, hein. Ils vont les laisser encore travailler à l'avant pendant pas mal de kilomètres avant que les choses sérieuses se mettent en route à l'approche du final, Olivier.
3: Absolument, Jérôme. Vous avez bien révisé votre recueil cycliste avant ce Tour du Limousin. Et oui, alors on est quand même sur un écart qui est autour des 2 minutes. Donc l'équipe Decathlon CMA CGM décide quand même de ne pas trop laisser de marge, effectivement, parce qu'on est sur un terrain, vous l'avez dit, sinueux. Donc c'est difficile d'avoir le point de mire. C'est un avantage pour les échapper. C'est un avantage psychologique. Eux, on va dire quand même qu'ils ont fait le maximum de la journée en allant chercher le maximum des bonifications, parce que notre ami Pouride de la formation Bikehead, eh bien, est allé chercher les 3 points et les 3 secondes de bonification supplémentaire, c'est-à-dire que, eh bien, s'il termine bien l'étape tout à l'heure à Le Palestel, il est assuré de monter sur le podium tout à l'heure pour recevoir le premier maillot bleu du classement des sprints intermédiaires. C'est toujours important pour ces équipes continentales, eh bien, d'aller chercher un maillot distinctif. Et maintenant, eh bien, c'est à eux de se conditionner pour essayer d'aller le plus loin possible et pourquoi pas créer la surprise, même si, vous l'avez dit, le terrain est extrêmement escarpé pour le final, donc propice aux attaques dans le peloton. C'est pas à la faveur, on va dire, sportive des échappés, mais à la faveur visuelle de ces derniers, dans un décor qui est absolument majestueux. En tout cas, nous, avec Jérémy Tulle sur la deuxième moto, on se régale.
2: Et oui, puisque au moment où nous vous parlons, nous sommes bien devant les ruines de la forteresse et du moulin de la Folie, à l'approche de Crozant, la vallée des impressionnistes, Claude Monet. Il y aurait tant à dire, les amateurs de peinture et d'histoire connaissent forcément cet endroit bien connu de la Creuse, hein, pour tous les amoureux de peinture, la vallée des impressionnistes, où nous allons maintenant continuer ce 59e Tour du Limousin, avec donc toujours des échappées sur les routes escarpées de la Creuse sur cette première étape.
0: Arrêtez-vous, prenez une petite photo, Jérôme, de ce merveilleux paysage que vous avez à côté de vous. On est preneurs, hein, n'hésitez pas. 14h47 sur ICI, la musique pour poursuivre cet après-midi, avant de retrouver tout à l'heure à 15h Jérôme Osterman et Olivier Perrier en direct de cette étape du Tour pour un point un peu plus complet. C'est In Excess qui vous accompagne en musique en cet après-midi du mardi. Need You Tonight sur ICI, 14h48 minutes de l'après-midi.

0: Ah bah oui, forcément, jusqu'à la dernière goutte. In Excess, Medio Tonight, sur ICI, 14h50. On refera un point sur cette nouvelle étape, sur cette première étape du Tour du Limousin Vérac dans le Palestel tout à l'heure, à 15h avec Jérôme Osterman et Olivier Perrier, nos deux champions sur les motos qui suivent cette étape pour vous. Avant cela, Phil Collins et Phil Bailey, un duo de Phil, que serait un monde sans Phil, avec Easy Lover. Et puis avant cela, c'est Jeanne Masse et Johnny Johnny qui vous attendent dans une quarantaine de secondes.
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0: Voilà, le bonheur, c'est simple comme un coup de fil. Phil Collins et Phil Bailey sur ICI pour votre après-midi en direct du Tour du Limousin. De première étape aujourd'hui entre Verrac et Dun-le-Pastel.
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0: Mardi 18, 18 août, il est 15h. L'heure de faire un point complet avec Emeline Ferry sur l'info.
2: Dans son scaphandre et avec une concentration extrême, ça y est, Sophie Adsnaud débute sa mission hors de la Station Spatiale Internationale. Première fois qu'une Française sort dans l'espace. La mission de l'astronaute va durer plus de 6 heures pour remplacer une antenne de l'ISS. 3 ans après la mort de Thomas à Crépol dans la Drôme, toujours cette question, les auteurs présumés du meurtre seront-ils jugés pour racisme anti-blanc? Le parquet de Valence conteste ce motif de circonstances aggravantes qui avaient été retenues par les juges d'instruction. Ceux-ci doivent encore rédiger leur ordonnance de mise en accusation. La campagne pour l'Élysée est à peine lancée et déjà des tentatives de déstabilisation. Le parquet de Paris annonce qu'il enquête sur les soupçons d'ingérence russe ciblant les candidats à la présidentielle, Gabriel Attal et Édouard Philippe. Une enquête était déjà en cours pour les mêmes faits présumés visant Raphaël Glucksmann qui n'est pas encore déclaré. En cet été particulièrement chaud et sec, 5 associations appellent à lever le pied sur la chasse. Elles ont écrit à la ministre de la Transition écologique pour demander un moratoire afin, je cite, de laisser la faune se remettre de cette canicule. De nombreux cours d'eau sont à sec et les animaux sauvages ont du mal à s'abreuver. Ils passent des skis au vélo, le défi que s'est lancé Émilien Jacquelin à 31 ans. Le champion olympique de biathlon est désormais cycliste. Il a pris le départ tout à l'heure de la première étape du Tour du Limousin. 174 km en route jusqu'à dans le Palestin en Creuse.
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0: Et à Dun-le-Pastel, on y sera bien, Emeline, tout à l'heure, à 17h, pour cette arrivée de la première étape du Tour du Limousin. Avant, on jette un petit coup d'œil, tiens, dans votre ciel en Limousin, avec encore un bel après-midi aujourd'hui, avec quelques petits nuages quand même qui viennent perturber le soleil, des températures jusqu'à 31 degrés, 33 sur la basse marche. Cet après-midi, cette nuit, on aura un ciel bien étoilé, avec des minimales de 14 à 17 degrés, va faire bon pour dormir. Pour cet après-midi, les maximales, 29 degrés attendus à Meymac, 31 en Bazac, 32 à Limoges, à Coutules et 33 degrés au meilleur de cet après-midi à Brive.
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0: Et on retourne sur la route de ce 59e Tour du Limousin à vivre en direct et en intégralité sur ICI à partir d'aujourd'hui jusqu'à vendredi, toutes les étapes. Aujourd'hui, première étape entre Verrac et Dun-le-Pastel. Et là, Jérôme, un petit peu comme vous, pour les coureurs, ça commence à chauffer dans les mollets. Là, hein. Donc on a perdu Jérôme Osterman. Ah, on a perdu Jérôme Osterman, qui était au pied de la côte de Nouzerolles cet après-midi, puisqu'il suit pour nous sur la moto numéro 1, cette étape du Tour du Limousin. Sur la moto numéro 2, c'est notre consultant Olivier Perrier également. Ah, on a retrouvé Jérôme. Oui, ça chauffe dans les mollets, je disais Jérôme, là, hein, comme pour vous comme pour les coureurs d'ailleurs.
4: Ouais, alors pour nous ça va, on en prend surtout plein les mirettes, on prend beaucoup de plaisir, on...
0: Bon, on retrouvera Jérôme tout à l'heure. En attendant, je voulais vous parler, tiens, comme on est en Creuse, de ce cycliste creusois. Il s'appelle Baptiste Vadic. Il a été opéré d'une arythmie cardiaque en mai dernier et il espère s'imposer tout à l'heure à Dun-le-Pastel avec son équipe Total Energy. Écoutez-le.
5: Je prends plus de recul et voilà, j'ai juste envie de prendre du plaisir, profiter d'être sur mes routes pour me faire plaisir, faire le vélo que j'aime à l'attaque. Ça arrive en Creuse chez moi. C'est un parcours qui peut me correspondre. C'est des routes que je connais, une façon de courir que j'affectionne. Ça donne des idées et ça donne envie, et ça donne aussi envie d'avoir un rôle autre que celui d'équipier. Voilà, je suis motivé.
0: Bon, très motivé, le creusois Baptiste Vadic, puisqu'il est sur ses terres pour cette première étape entre Verrac et Dun-le-Pastel. Les coureurs sont en ce moment sur la côte de Nouzerolles. Alors on a toujours ces quatre hommes devant, Jonas Pureid, Jean-Louis Leny, Clément Davy et Maximilien Julliard. Visiblement, d'après le dernier pointage qu'on a sous les yeux, le peloton est à 2 minutes 15 de ce quatuor de tête. On refera un point avec... On a retrouvé Jérôme.
4: Eh oui, on est là.
0: Je pensais vous avoir perdu dans la Creuse, Jérôme. Ça me faisait peur quand même.
4: Eh ben, on était dans un creux, dans la Creuse, figurez-vous, sur la commune de Frisline. Alors, ça tombe mal parce que, mais bon, on s'est retrouvés, c'est l'essentiel. Frisline, c'est une commune très importante, hein, dans l'histoire de la fameuse vallée des impressionnistes. Hein, 1889, Claude Monet, c'est ici même à Frisline qu'il a peint les rapides sur la petite Creuse, sur cette commune de Frisline, un tableau exposé comme d'autres, hein, au Metropolitan Museum of New York. Voilà le petit, la petite minute culture, hein, dans cet après-midi de course cycliste, première étape de ce 59e tour du Limousin. Et Olivier Perrier, toujours 4 hommes en tête, mais un peloton qui a décidé non plus seulement de contrôler, mais de revenir, hein, sur les hommes de tête.
6: Ouais, le peloton qui ne laisse plus l'abri de sur le coup les échappés, parce qu'on va rentrer dans cette zone sinueuse. La première côte, hein, de cette journée et arrive d'ici une dizaine de kilomètres, donc on va avoir aussi peut-être dans l'échappée l'envie d'aller chercher un deuxième maillot, puisque le maillot des sprints est attribué à Pouraïd. Et bien, il y a le maillot du classement du meilleur grimpeur qui va être un des enjeux de la journée, et si les échappés arrivent à passer le maximum de côtes en tête, et bien ils ont la possibilité d'aller chercher un deuxième maillot. Mais c'est aussi là que le peloton doit être attentif, parce qu'on est sur un terrain sinueux, on l'a dit, à tout moment on peut avoir des attaques. Il faut être surtout très attentif, parce que depuis une dizaine de kilomètres, nous sommes sur des routes très étroites, sinueuses, ça monte, ça descend, jamais de point de mire, et surtout des routes très accidentées. Donc il faut être très attentif, notamment eh bien pour les échapper, parce que eh bien on va avoir bientôt, avec moins de 2 minutes d'écart, hein, puisque l'écart est en train de diminuer, on va peut-être plus avoir les voitures de directeur sportif derrière soi. Donc il faut, j'allais dire, prendre le maximum de bidons, mais pour se ravitailler, mais sur des zones aussi sinueuses, ça reste, c'est un élément qui est assez difficile et compliqué pour eux. Donc c'est l'avenir de l'échappée, entre guillemets, qui se joue maintenant. À noter à propos d'échappée que le premier attaquant du jour, Antoine Berger, a abandonné déjà la course. Lui qu'on a vu se relever il y a une vingtaine de kilomètres, et bien visiblement a dû avoir un coup de chaud, ne s'est senti pas très bien puisqu'il a quitté la course. C'est le premier abandon de ce Tour du Limousin, donc premier attaquant et premier abandon pour Antoine Berger, le coureur de l'équipe Saint-Michel Préférence Home Aubert 93.
4: Et donc nous vous rappelons, hein, 4 côtes référencées aux grimpeurs dans les 65 derniers kilomètres. Le premier se présente à nous, la côte de Nouzerolles, 3 kilomètres d'ascension, un petit peu plus de 3%. Voilà, les choses très sérieuses et les vraies difficultés de cette première journée de course arrivent sur ce Tour du Limousin et cette première étape entre Vérac et Dun-Palestel.
0: Voilà, et on refera un point, hein, tout à l'heure, dans une dizaine, quinzaine de minutes, avec Jérôme Osterman et Olivier Perrier sur ce Tour du Limousin. France Gall pour vous accompagner en musique sur Ici, viens, je t'emmène. Toi.

0: Una storia importante, Rose Ramazzotti sur ICI.
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0: Le Tour du Limousin en partenariat avec ICI, c'est jusqu'à vendredi sur les antennes de votre radio locale. Non, on sera le 21, Jérôme, vendredi. Vérac, dans le Palestel, première étape de cette 59e édition du Tour du Tour du Limousin. Ils sont 15, voilà, Jérôme Osterman. Ils sont toujours 4 hommes en tête, Jonas Pureit, Jean-Louis Denis, Clément Dévy et Maximilien Juillard. On vient de finir le col de Nouzerolles, là, hein, Jérôme.
2: Ouais, on vient de franchir Nouzerolles et la côte de Nouzerolles, et derrière le coureur de bike Ed qui s'est relevé. Hein. Donc il n'y a plus que 3 hommes en tête. Alors quand je dis qu'il s'est relevé, il essaye quand même de garder une certaine cadence, hein, mais il a été clairement décroché d'un groupe de 3 coureurs toujours en tête avec un peloton qui maîtrise, hein, un peu plus de 2 minutes d'avance seulement pour les hommes en tête, alors que nous avons franchi donc la première côte référencée de la journée. La deuxième, il va falloir franchir quand même quelques kilomètres. Ce sera du côté de la selle du Noise, mais on n'en est pas là. Olivier Perrier, donc le premier grimpeur, vient d'être passé avec derrière un coureur qui s'est relevé, celui de la bike head, et 3 garçons toujours devant.
3: Oui, pour Pureit, il a fait beaucoup d'efforts, hein, tout à l'heure. Hein. C'est lui qui est passé en tête des 3 premiers sprints intermédiaires. Et c'est vrai que sur la fin de l'ascension, eh bien, ses compagnons d'échappée ont porté des attaques, notamment Clément Dévy, le coureur de l'équipe de Nice, hein, qui attaque le premier et qui se repasse en position encore dans la partie du pour vous donner le classement de ce premier prix de la montagne. Il semble que Juillard soit passé en tête, mais du coup, ouais, retour de bâton pour le coureur estonien de la formation Bikehead qui fait appel aussi à sa voiture, la voiture Bikehead qui va bientôt être à sa hauteur et bien pour pouvoir aller en eau fraîche. Et bien, je pense que pour lui, sa mission du jour est terminée. Il semble se relever là, il vide son bidon à côté de son directeur sportif et bien pour en récupérer un nouveau plus frais, et puis et bien il va se laisser décrocher tranquillement, je pense, pour terminer avec le peloton, parce qu'on l'a dit, hein, tout à l'heure, c'est lui qui sera appelé sur le podium pour enfiler le maillot bleu des classements des sprints intermédiaires, puisqu'il aura, avec 9 points cumulés tout au long des journées, fait le carton plein sur l'ensemble des 3 sprints déjà disputés.
2: Et donc 3 hommes désormais en tête avec environ 2 minutes d'avance sur un peloton en maîtrise totale sur cette première étape du 59e tour du Limousin entre Vérac et Dun Palestel. On va se diriger maintenant du côté de Chambon-Sainte-Croix, Chenier, une nouvelle zone de ravitaillement, le Bourdème, et puis la deuxième côte référencée de la journée à l'approche de la Selle du Noise.
0: Ouais, ce sera la côte de Beausoleil, 15h18h, on le sera. On sera là avec vous, Jérôme, pour le vivre également, hein, cette deuxième difficulté du jour. La suite de votre après-midi en musique sur ICI avec Calogero qui vous attend. Dans un instant, ce sera le portrait. Et puis, tout de suite, la voix suave de Charles.

0: Superbe chanson de Calogero, le portrait sur ici. La suite de votre après-midi avec tout à l'heure à 15h30, dans 5 minutes très exactement. Un nouveau point sur cette première étape du Tour du Limousin que vous vivez en direct en intégralité sur ici jusqu'à vendredi. Première étape aujourd'hui entre Vérac et Dun-le-Palestel. Nous sommes en Creuse. Aux dernières nouvelles que nous avions de Jérôme Osterman et Olivier Perrier sur le chemin du Tour, trois hommes étaient en tête échappés, un homme intercalé et le peloton à 2 minutes de ces trois hommes de tête. Nous ferons un point sur cette situation à 15h30 tout à l'heure. Avant cela, c'est Chagrin d'amour qui vous attend pour la musique. Chacun fait ce qui lui plaît. Et comme ça leur plaît bien, bah, ils font ce qu'ils veulent. Ils arrivent dans 1 minute.
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0: Chacun fait ce qui lui plaît et le groupe Chagrin d'amour sur ICI.
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0: Émission spéciale et on suit hein, ce tour du Limousin pendant 4 jours à partir d'aujourd'hui jusqu'à vendredi. On vous le fait vivre en direct en intégralité avec Jérôme Osterman et Olivier Perrier sur les motos Radio France qui suivent ce tour aujourd'hui. Jérôme, plus que 3 échappés hein, devant le peloton puisque ça y est, Jonas Pureid a été repris par le peloton. Hein.
2: Ouais, toujours 3 coureurs français en tête avec, selon le dernier pointage, et si j'ai bien compris les informations données par Radio Tour, hein, vous savez, parfois on capte plus ou moins bien, 1 minute et 15 secondes d'avance à confirmer pour ces 3 hommes de tête, 3 français. Il s'agit de Clément Davy de l'équipe Nice Métropole, de Jean-Louis Lény de l'équipe Rouen et de Maximilien Juillard de la formation Villefranche-Beaujolais. Alors ça se retourne un petit peu de temps en temps, mais je peux vous dire que ces 3-là, et Olivier Perrier, notre consultant cyclisme, nous dire ce qu'il en pense. Et ben franchement, ils ont du mérite, hein. Ils ont les jambes qui moulinent bien, ils ne se posent pas trop de questions et ils jouent tout simplement leur va-tout et ils mettent toute l'énergie qu'ils ont encore dans la bataille, dans ce final ou presque final. On approche des 50 derniers kilomètres dans cette première étape du Tour du Limousin, hein, Olivier Perrier.
3: Absolument. En fait, pour eux, le but, hein, c'est d'aller chercher le maximum de points sur les prochains prix de la montagne hein, qui vont se présenter parce qu'il y a un maillot de meilleur grimpeur à la clé à l'issue de cette première étape. Donc, ils ont tout intérêt à passer au moins le deuxième et le troisième classement du meilleur grimpeur en tête. Donc, c'est pour ça qu'on se relaie effectivement les 3 coureurs qui collaborent hein, de façon régulière. On se dispute juste au moment des sprints intermédiaires au niveau des classements du meilleur grimpeur. Alors, quand je dis qu'on se dispute, c'est sportivement, bien sûr, hein, pour aller chercher les points et les classements intermédiaires. Avec les échappés, avec un peloton qui pour l'instant est mené par l'équipe Cofidis et l'équipe Decathlon. On a vu beaucoup de travail de l'équipe Decathlon et c'est désormais l'équipe Cofidis qui vient aussi se positionner en tête de ce peloton. On rappelle que dans leur rang il y a le vainqueur du Tour du Limousin 2022, l'Espagnol Aramburu, qui est en condition actuellement, est en bonne forme, lui qui a remporté une étape du Tour du Pays Basque cette année, une étape du Tour de Belgique. Et bien il se verrait bien, pourquoi pas agrémenter son palmarès sur ce Tour du Limousin, et dès aujourd'hui en tout cas il met son équipe à contribution.
2: Et alors que les hommes de tête sont en train de quitter la commune de Chenier, il reste donc pour eux un petit peu plus de 47 kilomètres à parcourir avant l'arrivée finale. On vous rappelle qu'il y aura un premier passage sur la ligne d'arrivée du côté de Dun-le-Palestel et puis une arrivée finale qui sera jugée aux alentours de 16h30. Et donc le premier passage, lui, eh bien, à Dun-le-Palestel, ce sera sur les coups de 16h. Il restera ensuite une dernière boucle d'un petit peu plus de 19 kilomètres. 3 hommes toujours en tête avec une courte avance sur un peloton, Olivier Perrier vient de nous le préciser, emmené par les équipes Decathlon, CMA, CGM et Cofidis, les équipes françaises à l'avant du peloton. 3 français également dans cette échappée. Écoutez, tout pour plaire hein, sur cette première étape du Tour du Limousin avec désormais moins de 50 kilomètres à parcourir avant l'arrivée finale à Dun-le-Palestel.
0: Voilà, puis vous nous parliez de cette équipe Cofidis, hein, Jérôme, dont fait partie l'Espagnol Axel Arambou, dont nous parlait Olivier Perrier. Bien, pour le président de l'association Tour du Limousin, c'est à ses yeux le favori. Il a été vainqueur de l'édition 2022 et c'est le favori pour cette édition 2026. Écoutez Christian Courbataire.
4: Je l'aime bien parce que d'abord il a fait un beau Tour de France, mais c'est surtout que le profil du terrain chez nous, le Limousin, lui correspond bien. Il avait gagné en 2022. Je vois, chaque course qu'il gagne, c'est dans ce type d'épreuve, avec des moyennes montées, des côtes, on va dire, de moyenne montagne. Donc que représente un petit peu notre épreuve à nous. Donc il est tout à fait à l'aise dans ce style de territoire et je pense que j'en fais mon favori. En plus il a beaucoup d'expérience, il a une belle équipe autour de lui. Je pense qu'il pourrait remporter une deuxième fois le Tour du Limousin.
0: Voilà, le favori, on verra bien vendredi si Christian Courbataire a vu juste. La suite de votre après-midi musique sur ICI avec Indochine à 15h34, le chant des cygnes. Belle après-midi avec nous.

0: Indochine et le chant des cygnes sur ICI.
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0: Bien, si on n'est plus en vigilance canicule et si vous êtes au bord de la route pour suivre ce tour du Limousin, on rappelle quand même ces arrêtés pris par les différentes préfectures qui interdisent notamment de fumer dans les bois, dans les forêts, dans les landes et autres espaces naturels concernés, y compris depuis un véhicule, que vous soyez en stationnement ou que vous soyez en train de rouler, pensez à ne pas jeter vos mégots. Si vous êtes là au bord de la route en train de suivre le tour du Limousin, même chose, on ne jette pas ses mégots. Pour plein de raisons, mais notamment pour les risques incendies, entre autres en ce moment, parce que la végétation est toujours très sèche. Pas de feu de cuisson non plus, pas de feu de veillée, c'est également interdit, sauf dans le respect de sécurité très stricte. Avec la chaleur, la sécheresse rend la végétation vulnérable. Le moindre mégot ou départ de feu peut rapidement prendre de l'ampleur, donc soyez tous et toutes extrêmement vigilants. 15h39, la suite de votre après-midi de musique avant de refaire un point sur ce tour du Limousin, première étape entre Vérac et dans le Palestel. C'est avec Jane Birkin la musique, tiens, ex-fan des 60s sur ICI. Belle après-midi à vous toutes et tous.

0: Paul McCartney et Stevie Wonder sur ICI.
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0: Et après Ebony and Ivory, Jérôme et Olivier qui sont sur les motos Radio France sur ce Tour du Limousin, 59e du nom pour cette première étape entre Vérac et Dun-Palestel. Toujours ces trois hommes de tête en course, toujours ces trois hommes en tête de course. Jérôme, je commence à fatiguer depuis le début de la journée. Hein.
2: C'est pas facile, c'est pas facile. Ouais, toujours trois hommes en tête. L'écart, je ne l'ai pas, hein, je vous le cache pas. On va aller vérifier tout ça dans quelques instants avec notre pilote. Raymond Albouy et puis Jérémy Thuile qui pilote la deuxième moto hein, occupée par notre consultant Olivier Perrier qu'on va retrouver dans un instant. Et alors là on est content d'avoir été sage au niveau, alors je sais pas si vous me captez bien, au niveau du kilomètre gourmand, parce que on n'a pas trop fait de folie, vous voyez, au moment de déjeuner, et il vaut mieux parce que là, les petites routes sinueuses continuent, et alors là, ça descend, ça tourne à gauche, ça tourne à droite, je peux vous dire que ça file à vive allure. Tout à l'heure, dans une descente, Raymond a enregistré 80 km/h au compteur de sa moto, alors que l'on vient donc de quitter le Bourdon. On était dans une descente sinueuse, et là, on va partir maintenant vers la deuxième difficulté référencée de la journée, la côte de Beausoleil, un petit peu plus de 3 km à monter pour les trois hommes de tête. Olivier Perrier, au final, qui s'annonce assez nerveux et agité sur le Tour du Limousin.
3: Ouais, et avec l'équipe de Cofidis et Decathlon, CMA, CGM, qui emmène ce peloton, parce qu'avec Jérémy Thuile, sur la deuxième moto, on s'est laissé décrocher pour observer un peu comment ça se passait en tête de ce peloton. Et bien, les deux formations françaises ont décidé, et bien, d'accélérer le rythme. Et il faut dire que là, sur des routes où ça monte et ça descend, où c'est extrêmement sinueux, avec de nombreux virages matérialisés par ces flèches jaunes et noires qu'on voit au bout de la route pour indiquer qu'on est sur des virages qui sont à épingle ou des virages qui sont très resserrés. C'est la Ligue nationale de cyclisme qui met à disposition ces affichages à l'ensemble des organisateurs de courses professionnelles en France. Donc ça, c'est un grand pas pour la sécurité. Et bien, c'est aussi le signe qu'il faut être très attentif parce que il y a le risque de chute hein, sur ce type de route là. Et le peloton, justement, sait que sur ces parties très sinueuses qui montent et qui descendent, et bien, il ne faut pas laisser trop d'écart aux échappés. On est sur un écart qui fluctue autour aux alentours de 2 minutes, mais on va pas tarder à accélérer, mettre la poignée de gaz à fond. Alors, sur les motos de Raymond et Jérémy aussi, mais aussi du côté donc de la Decathlon CMA CGM et Cofidis pour aller chercher ses échappées et la première victoire d'étape à Dun-le-Palestel tout à l'heure.
2: Ouais, avec un dernier pointage de 1 minute et 55 secondes. 1 minute et 55 secondes, c'est l'avance qu'il reste aux trois hommes d'échappée avec Clément David, l'équipe Nice Métropole, Jean-Louis Lévy de la formation Rouen Métropole et Maximilien Juillard de la formation Villefranche-Beaujolais. Un petit peu moins de 2 minutes d'avance sur le peloton. Et donc la deuxième côte référencée de la journée, la côte de Beausoleil avant l'arrivée à la selle dunoise. Il restera ensuite un petit peu moins de 30 km pour les coureurs de ce Tour du Limousin. Première étape entre Vérac et Dun-Palestel ce mardi pour cette 59e édition.
0: Voilà, avec ICI, partenaire de ce Tour du Limousin 2026. On vous le fait suivre en direct et en intégralité jusqu'à l'arrivée vendredi à Limoges avec Jérôme Osterman et Olivier Perrier sur les motos Radio France qui suivent ce tour pour vous. La suite de votre après-midi en musique avec Erasure, c'est Oh l'amour sur ICI.

0: Vous les Français, l'amour, toujours l'amour. J'adore comment ils disent ça, le groupe Géant. En l'amour. Sur ici, 15h52, pour les amoureux du Tour du Limousin. On continue à vous faire vivre cette première étape entre Verrac et dans le Palestel. Avant cela, il y aura les infos à 16h. On retrouvera également la charmante Véronique Henry. Non pas sur un vélo, je vous rassure. Tant mieux pour elle et tant mieux pour nous. Mais elle viendra vous faire la suite de cet après-midi avant de la rejoindre. Jean-Jacques Goldman, les Pink Floyd et Jennifer qui nous attendent.
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0: ça groove autant que la version originale. Hein. Mourir sur scène, la reprise du tube de Dalida par Jennifer sur ICI. Bonsoir Véronique Henry.
1: Et bonsoir Stéphane Pigato, bonsoir à tous.
0: Voilà, vous prenez le relais, je vous tape dans la main, vous prenez le relais pour terminer cette première étape du Tour du Limousin entre Vérac et Dun Palestel, à vivre en direct avec Jérôme Osterman et Olivier Perrier. Je vous embrasse bien fort Véronique.
1: Mais moi aussi, passez une bonne soirée. Et merci pour tout.
0: Et je vous souhaite une bonne fin d'étape avec ICI, qui revient d'ailleurs après 16h et les infos. Jean-Jacques Goldman avant cela, il suffira d'un signe sur ICI.

0: Salman sur Ici, il suffira d'un signe.
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0: Mardi 18 août, ici Limousin, 16h. Et avant de retourner sur la route du Tour du Limousin, on fait un point complet sur l'info avec Emeline Ferry.
2: C'est une fierté française, le visage de tous les possibles, dit Emmanuel Macron, alors que l'astronaute Sophie Adno participe en ce moment à une mission à l'extérieur de la Station Spatiale Internationale. La première française à sortir dans l'espace est, selon le chef de l'État, un horizon pour les petites filles qui rêvent d'infini. Elle a été la première ministre des droits des femmes dans les années 80. Yvette Roudy est morte aujourd'hui à l'âge de 97 ans. La socialiste a été maire de Lisieux, députée du Calvados. Elle a notamment fait voter le remboursement de l'IVG. La loi de 1983 sur l'égalité professionnelle entre les hommes et les femmes porte son nom. 96 migrants secourus hier au large du Pas-de-Calais. Ils tentaient de rejoindre la Manche pour rejoindre le Royaume-Uni. Les vents sont forts, il y a beaucoup de courants et le secteur est dangereux, rappelle le préfet de la Manche et de la mer du Nord. Une nouvelle cyberattaque, cette fois elle vise la Mutuelle Générale de Prévoyance, la MGP. Des données personnelles et bancaires, des IBAN ont été dérobées. Les adhérents concernés sont contactés et appelés à la prudence. Face à la sécheresse, la Fédération du Commerce et de la Distribution promet que les grandes enseignes seront plus tolérantes sur les calibres et les aspects des fruits et légumes. Un engagement pour soutenir les maraîchers français dont la production souffre cet été. Coup d'envoi du match entre la France et la Grèce au championnat d'Europe de Cécifoot qui se joue à Strasbourg. Les Bleus, médaillés d'or aux Jeux paralympiques de 2024, ont remporté hier leur première rencontre face à l'Angleterre.
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4: Et un temps estival en Limousin cet après-midi, les températures oscillent entre 27 et 32 degrés. Après une nuit calme et étoilée, Météo France prévoit des minimales demain matin entre 12 et 19 degrés, des 12 degrés du côté de Bugeat, 13 degrés à Aubusson, 16 degrés au Dora, ainsi qu'à la Souterraine. À Bessines et à Saint-Léonard-de-Noblat, il fera 18 degrés demain matin à Limoges et à Tulle, 19 à Guéret et Brive. Et demain après-midi, soleil généreux, température stationnaire, 30 degrés pour la Basse-Marche, 31 degrés pour Limoges, Aiguéret ainsi qu'à Uzerche, 33 degrés à Brive.
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4: Et nous suivons ce Tour du Limousin sur votre radio locale ici avec Jérôme Osterman qui est avec nous, Jérôme.
5: Oui, et en compagnie aussi d'Olivier Perrier sur la moto numéro 2 de moto Radio France, pilotée par la fine fleur des services de la division production et reportage de Radio France, Raymond Albouy et Jérémy Thuil. Eh bien écoutez, tout devient plus nerveux, Véronique, sur ce final de cette première étape, 59e tour du Limousin, une première étape entre Haute-Vienne et Creuse. C'était le départ du côté de Vérac à la mi-journée et une arrivée qui se rapproche évidemment du côté de Dun-Palestine. Il y a désormais moins d'une minute d'avance entre le peloton et les trois hommes de tête, et donc toujours trois Français en échappée qui ont déjà passé les deux premières côtes référencées de la journée et qui sont dans la troisième difficulté. Et les classements des deux premiers grimpeurs, ça a été dans le même ordre, hein. Par deux fois, c'est Jean-Louis Lévy de l'équipe Vélo Club Rouen qui est passé en tête et qui a pris un maximum de points dans le classement de meilleur grimpeur. Olivier Perrier sur la moto numéro 2, je viens de le dire, tout devient plus nerveux, hein, alors que l'on est maintenant dans les 30 derniers kilomètres.
6: Absolument, pour le peloton, c'est le moment ou jamais, hein, d'aller chercher ces trois échappées, pour eh bien jouer le gain de l'étape et les bonifications aussi, hein, parce qu'on rappelle à l'arrivée, il y a 10 secondes, 6 secondes et 4 secondes de bonification aux trois premiers, donc ce sont des points clés très importants vu du classement général final. Et puis pour les échappées, la ligne d'arrivée, elle se passe là quasiment pour eux, puisque c'est le troisième prix de la montagne, le troisième prix du meilleur grimpeur. Et pour Jean-Louis Leny, eh bien c'est l'occasion de consolider quelque part son maillot de meilleur grimpeur, qui pour l'instant il a sur les épaules de façon provisoire, hein, puisqu'il est passé en tête des deux premières côtes. Et bien pour lui, l'objectif c'est de passer en tête la troisième, sachant qu'il en restera encore une, hein, dans la boucle finale, mais avec son passage en tête sur les trois premières côtes, il pourrait s'assurer bien du port du maillot du meilleur grimpeur à l'arrivée tout à l'heure sur le podium à Dun-le-Palestel, après Bérail qui lui a pris le maillot bleu des meilleurs sprints, des sprints intermédiaires. Leny, maillot de meilleur grimpeur, et bien ce sera carton plein pour les échapper sur les classements annexes. Et puis ensuite, étape, mais on laissera les grands favoris s'expliquer pour la victoire d'étape avec le match qui semble se dessiner entre l'équipe Cofidis d'Aramburu et l'équipe Décathlon CMA CGM qui peut placer plusieurs coureurs. Pierre Gautra qui est allé sur ce type de finale. On a dit aussi Noah Isidore qui a une belle pointe de vitesse. Et puis il faudra surveiller le jeune Lot, Antoine Lot, ce coureur qui a remporté le pays région de la Loire Tours en début de saison et qui est un spécialiste de course par étapes et qui est peut-être bien le leader de cette formation Décathlon.
5: Mais oui, vous avez raison d'en parler, Olivier Perrier, si l'équipe Cofidis roule également à l'avant du peloton, c'est parce qu'il y a de sacrés arguments. Ce n'est pas une équipe de l'élite du cyclisme mondial, de la division juste en dessous, mais il y a du beau monde, notamment Hugo Page qui a remporté la Polynormande ce dimanche, le week-end dernier. Et dans cette formation, il y a aussi et peut-être d'abord l'Espagnol Alex Aramburu qui a remporté le Tour du Limousin en 2022 et qui lui aussi a brillé sur les routes de Normandie, sur la commune d'ailleurs du célèbre speaker Daniel Mangias ce dimanche, puisque Alex Aramburu a terminé troisième de cette épreuve. Il a des jambes et il a surtout le profil et l'expérience, 31 ans pour le Basque, pour pourquoi pas essayer de décrocher une nouvelle victoire dans sa carrière professionnelle. Il n'y en a pas eu énormément, mais il y a eu le Limousin en 2022. Pourquoi pas pour lui remettre ça en 2026. En tout cas, son équipe roule en tête du peloton, l'équipe Cofidis, en compagnie de la formation Décathlon, alors que les hommes de tête n'ont plus que quelques miettes d'avance, moins d'une minutes, avec malgré tout encore trois coureurs devant à moins de 30 km de l'arrivée. Nous avons passé la selle dunoise, nous rapprochons de Saint-Sulpice-le-Dunois.
4: Très bien, Saint-Sulpice-le-Dunois, nous sommes donc dans le département de la Creuse. Merci Jérôme Osterman, merci Olivier Perrier. Il reste avec nous évidemment et avec vous pour vous faire vivre ce Tour du Limousin-Périgord Nouvelle-Aquitaine, 59e édition en partenariat avec ICI.

Life, c'était Disri sur votre radio ici. Le Tour du Limousin qui a débuté aujourd'hui. Première étape qui était à suivre et qui est toujours à suivre sur votre radio partenaire. 59e édition, Tour du Limousin, Périgord, Nouvelle-Aquitaine, qui traverse trois départements, vous le savez, la Creuse, la Haute-Vienne, la Corrèze et le Périgord. Et nous suivons cette étape qui est partie de Vérac et qui arrive dans quelques instants à Dun-le-Palestel, puisque nous sommes à moins de 30 km de l'arrivée. Nous allons suivre en direct cette arrivée avec Jérôme Osterman et Olivier Perrier. Surtout, vous restez avec nous si vous êtes fan de vélo. C'est avec ici que ça se passe, le Tour du Limousin.

0: soirée mondaine, c'était Oria.
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0: Tour du Limousin, Périgord, Nouvelle-Aquitaine, c'est la première étape hein, aujourd'hui que vous suivez sur votre radio locale. Nous, on suit ça grâce aux commentaires et aux observations de Jérôme Osterman et Olivier Perrier. Jérôme, vous nous avez parlé de la Selle Dunoise, de Saint-Sulpice-le-Dunois. Cette course, en tout cas cette première étape, on voit bientôt son arrivée.
2: Et ouais, parce que là, on est en train de faire un premier passage justement à

0: Maintenant, eh bien, on va dire que ceux qui vont se battre pour la victoire d'étape et marquer des précieux points dans la course aux bonifications, eh bien, vont bientôt être aux avant-postes, hein, Olivier.
1: Ouais, les favoris vont pouvoir s'expliquer pour la victoire d'étape. Donc on a vu que le peloton était vraiment sur les pas des trois échappés juste sur ce premier passage aux alentours de Danne-Palestel. Donc et bien pour Jean-Louis Loni, lui la journée est bien remplie, hein, présente dans l'échappée, il sera tout à l'heure sur le podium à condition de finir l'étape bien sûr pour ce premier maillot à poids de meilleur grimpeur. Et bien maintenant on peut se taper dans les mains dans les échappées, se faire laisser faire reprendre par le peloton et laisser à Rambourg et son équipe Cofidis, Antoine Lotte, Noah Isidore et Pierre Gautrat de la formation Décathlon CMA-CGM s'expliquer pour la victoire d'étape.
0: Ouais, un vieux roublard, Alex Aranguru, et deux jeunes loups français du côté de la formation Décathlon CGM, CMA-CGM. Voilà un final qui s'annonce palpitant à vivre évidemment sur votre radio locale ici pour cette première étape entre Haute-Vienne et Creuse.
2: Et ben on a hâte de vous retrouver, Jérôme Osterman ainsi que Olivier Perrier. Vous restez avec nous. Il est 16h16 et cette course n'est pas terminée. Vous allez vivre l'arrivée, vraiment le final à Danne-Palestel en restant à l'écoute de votre radio. On va continuer. Continuez-nous en musique en attendant que les coureurs arrivent et on va vous proposer évidemment la musique que vous aimez sur votre radio locale. Jackie Quartz, encore Rick James et tout de suite Harry Nilsson.

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0: Mise au point, c'était Jacques Quartz.
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0: Avec cette première étape, Vérac, Haute-Vienne, d'Alpestel, la Creuse, voilà la première étape du Tour du Limousin, Périgord, Nouvelle-Aquitaine, que vous suivez avec votre radio ici. Vous êtes en train de rejoindre la ligne d'arrivée, je crois, Jérôme Osterman.
2: Oui, on vient d'arriver justement dans cette longue et dernière ligne droite. C'est désormais un peloton regroupé. Les derniers échappés du jour ont été repris à 15 km du terme. Ils doivent approcher les 10 derniers kilomètres de cette première étape entre Vérac et Dun-Palestel. Une ligne d'arrivée pleine de monde, vraiment, c'est blindé, ça fait plaisir, on le sait, c'est un événement extrêmement populaire. Et Olivier Perrier, quand on voit le profil de cette arrivée avec ces longues lignes droites, profil plutôt descendant, on sait très bien que ça sera normalement un sprint massif.
3: Ouais, là c'est clair et net, c'est vrai que l'approche très rapide est favorable à ce scénario-là, avec chez Cofidis finalement, on peut aussi tabler sur Hugo Page, le coureur qui est très rapide, on l'a vu remporter la Pauline Normande ce week-end dernier, et comme son équipe a parfaitement travaillé, on peut s'attendre à ce que le coureur de la formation Cofidis soit bien placé par ses équipiers.
2: Voilà, donc le final désormais sur cette première étape du 59e tour du Limousin, et donc un peloton groupé à l'approche des 10 derniers kilomètres.
0: Merci beaucoup Jérôme Osterman. Allez, vous restez avec nous pour suivre cette arrivée définitive dans le Palestel. On suit ça ensemble avec Jérôme Osterman et Olivier Perrier.

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0: Une nouveauté, Grand Corps Malade, Estilto avec le prochain rêve sur votre radio ici.
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0: Et vous suivez le 59e tour du Limousin Périgord Nouvelle-Aquitaine avec votre radio. Aujourd'hui, nous étions dans le département de la Creuse essentiellement. Demain, c'est le Périgord qui accueille le tour du Limousin. La course va partir de Salignac et Vigue. Le peloton passera notamment par Vérignac, Saint-Nathaël, La Chapelle-aux-Bareilles, Tenon pour arriver à Lannouaille entre 16h30 et 17h. Pour profiter du spectacle, il faut arriver suffisamment tôt, vous garer assez loin du parcours pour ne pas bloquer les routes ni les accès de secours. Surtout, ne déplacez pas les barrières et suivez les consignes données sur le parcours par les signaleurs. Sur le bord de la route, vous restez en retrait, vous ne vous penchez pas trop pour prendre quelques photos, vous gardez les enfants près de vous, vous tenez les chiens en laisse et surtout, vous ne traversez jamais, ni devant la caravane et encore moins devant les coureurs. Encouragez les coureurs, régalez-vous en toute sécurité.

0: tout au monde, c'était Pascal Obispo.
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0: Vérac, Dun Palestel, première étape du Tour du Limousin avec presque 175 km parcourus. Vous allez nous faire vivre en direct donc cette arrivée, Jérôme Osterman.
2: Oui, on est dans les tout derniers kilomètres. Je suis en compagnie de notre consultant cyclisme sur votre radio locale ici avec
3: Olivier Perrier.
2: Olivier Perrier, merci. C'est la fin de journée, on est déjà au bout du rouleau, mais les coureurs eux sont plein gaz vers cette arrivée finale. Une longue ligne droite avec un profil en bonne partie descendant, ça va aller très très vite et les équipes évidemment qui essayent de placer leurs sprinteurs.
3: Et oui, on est dans le faux plamont, dans le dernier kilomètre, on a passé la flamme rouge et ça se joue entre le train de la formation Décathlon CMA CGM qui est sur la gauche de la route et le train de la formation Lotto Intermarché sur la droite. Et d'ailleurs les coureurs de Décathlon CMA CGM vont aller se placer dans la roue des coureurs de l'équipe Lotto qui jouent pour Mathis Grisel, les coureurs de la formation Lotto qui font un train vraiment, c'est, on est en train d'amener le peloton. Il y a un coureur qui va s'écarter dans un instant pour laisser le lanceur amener son sprinter Mathis Grisel qui est en troisième position pour l'instant. Et on voit qu'on est vraiment c'est un effort au taquet, on est en train de tout donner. On part sur la gauche de la route avec la formation Décathlon CMA CGM qui est en train d'amener. On voit également peut-être Hugo Page, le coureur de la formation Cofidis qui est en train de se positionner. Gros effort cette fois-ci de la formation Décathlon CMA CGM avec probablement Noah Isidore qui est en train de porter son effort avec Pierre Gautera. Oh, ça va être serré cette arrivée, mais semble-t-il elle est faite pour Noah Isidore, me semble-t-il, le coureur de la formation Décathlon CMA CGM qui vient chercher sa première victoire d'étape chez les professionnels. Noah Isidore, donc le coureur de la formation Décathlon CMA CGM, c'est bien lui, un dossard numéro 12 qui a franchi la ligne d'arrivée, sa première victoire chez les professionnels. On l'avait vu terminer deuxième de la route, de l'étape de la route d'Occitanie à Saint-Gaudens. J'étais là à ce moment-là, j'étais même celui qui lui a annoncé son déclassement parce qu'il avait été déclassé parce que les commissaires avaient jugé son sprint irrégulier. Et ben là c'est une belle revanche pour lui.
2: Vous voyez, on vous dit qu'il est bon Olivier Perrier, qu'il a le nez creux. Il nous en parlait il y a quoi, une demi-heure, trois quarts d'heure hein, sur la moto de Jérémy Thuile en disant qu'il se rapprochait de toute façon de sa première victoire en professionnel et que ça allait être pourquoi pas aujourd'hui sur cette première étape du 59e tour du Limousin. Prédiction vérifiée après la ligne d'arrivée. Bravo Olivier Perrier. Beaucoup de jeunes coureurs talentueux hein, du cyclisme français sur ce tour du Limousin, souvent révélateurs de talent. Et ben là ça se confirme dès aujourd'hui, dès cette première journée Olivier.
3: Ah oui, le tour du Limousin, Périgord Nouvelle-Aquitaine ne faillit pas à sa réputation. Et là, eh bien, il est assis sur le trottoir, il peut enfin savourer parce que là, la victoire elle est nette et sans bavure. Son équipe Décathlon CMA CGM a fait un travail remarquable tout au long de la journée déjà pour contrôler les écarts. On a eu 4 minutes d'écart maximum pour les échapper et pas plus hein, parce qu'on tenait vraiment à maîtriser le scénario jusqu'au bout. Et là, vous voyez, ça tape dans les mains de partout. Une première victoire chez les professionnels, ça marque. Et puis sur un tour du Limousin, ça marque aussi les esprits parce que c'est souvent un parcours sélectif, un parcours difficile. Et cette étape de la Creuse, on l'a vu hein, sur les motos tout au long de la journée, n'a pas failli à cette réputation.
2: Noah Isidore, le natif de Troyes, 21 ans seulement, le puncher de l'équipe Décathlon CMA CGM qui a terminé deuxième de la deuxième étape et troisième du général des boucles de la Bayenne fin mai, deuxième de la deuxième étape du Tour de l'Ain fin juillet. On le a dit, Olivier vous l'a répété, il était en canne, ne manquait plus qu'une victoire, lui qui a été champion de France Espoir sur route en 2024, vainqueur du Tour de l'Eure-et-Loire en 2023, mais lâché les pros sur une course à étapes. Et bien il est ce mardi le vainqueur de cette première étape du Tour du Limousin à l'issue de ces plus de 170 km de course entre Vérac en Haute-Vienne et Dun Palestel en Creuse où nous nous trouvons énormément sur la ligne d'arrivée. Et restez bien avec nous, on va revenir dans quelques minutes pour les réactions des coureurs. Olivier,
3: Noah Isidore du coup qui endosse bien sûr le premier maillot jaune de leader puisque c'était la première étape, 10 secondes de bonification dans son escarcelle. Et bien on va voir jusqu'où il pourra l'amener ce maillot jaune parce que c'est un coureur qui a, on l'a dit, qui passe plutôt bien les bosses, donc peut-être que demain en Dordogne il pourra le conserver.
2: Et donc Johannes Purhed qui pour Bikehead portera le maillot bleu de meilleur sprinter et Jean-Louis Lény de la formation
3: Vélo Club
2: Rouen 76 qui lui va endosser le premier maillot blanc à pois rouge de meilleur grimpeur de ce tour du Limousin. Restez bien avec nous, les réactions à venir et on rendra aussi hommage à l'ancien secrétaire général du Tour du Limousin Claude Louis qui nous a quitté il y a quelques semaines de cela. À tout de suite.
0: À tout à l'heure.

0: Walking on the Moon, le groupe Police.
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0: La première étape de ce 59e Tour du Limousin Périgord Nouvelle-Aquitaine est arrivée il y a quelques minutes à Dun-Palestel. Nous avons vécu cette arrivée en direct grâce à vous, Jérôme Osterman, ainsi qu'à Olivier Perrier. Victoire du coureur français Noé Isidore de la Décathlon CMA-CGM qui sera peut-être bientôt à votre micro ou déjà à votre micro, et Jérôme.
2: Il vient d'arriver, Noé Isidore, première victoire en professionnel. Quelques mots déjà sur cette victoire ici à Dun-Palestel.
3: Ouais, bah, juste super content. Ouais, c'est clair que je tournais autour depuis un moment, depuis le début de la saison. J'ai eu, on va dire, entre guillemets, une première victoire où j'ai été déclassé. Donc, ça m'a mis un peu la rage, on va dire. J'avais vraiment à cœur d'aller rechercher une le plus vite possible. Et je pense que c'est ce qui m'a permis d'aller chercher cette victoire aujourd'hui.
4: Ouais, Noah, on a vu l'équipe Décathlon CMA-CGM qui a beaucoup travaillé. On était ensemble sur la route d'Occitanie à Saint-Gaudens. C'est vrai qu'on se rappelle de cet épisode où les commissaires vous avaient déclassé. Là, la revanche, elle est nette et sans bavure.
3: Ouais, c'est ça. Je pense que voilà, j'ai jamais eu les choses facilement, on va dire. Je me suis remis en question. Et voilà, je me suis dit que fallait juste aller en chercher une, c'est tout, si on me l'avait pas accordé la première fois. Donc j'avais vraiment cette motivation là à l'entraînement depuis 2 mois. Et voilà, aujourd'hui, c'est une petite revanche pour moi.
5: Dimanche aussi à la Polynormande, t'es passé pas si loin.
3: Ouais. Bah, en fait, j'avais tellement envie de gagner que je pense que j'ai fait des petites erreurs, un peu trop d'efforts. Et c'est ce qui m'a coûté dans le final. Aujourd'hui, j'ai fait vraiment le strict minimum. J'ai vraiment tout misé sur le sprint. Mes coéquipiers ont juste fait un job parfait pour m'emmener dans les meilleures conditions. Donc, c'est vraiment grâce à eux que j'ai pu garder de l'énergie et sprinter comme ça à la fin.
5: C'est ta première cette saison. Qu'est-ce qu'elle représente par rapport à ta saison, justement?
3: Ouais, c'est juste énorme pour moi. Première victoire professionnelle. Je suis en train de faire une très belle saison. Donc, voilà, je suis très satisfait.
4: Et le maillot de leader, du coup, parce que c'est une première victoire d'étape, sur une première étape, maillot de leader, est-ce que vous êtes confiant, justement, pour essayer de le garder demain?
3: Pour moi, non. Pour l'équipe, ouais.
4: Une idée derrière la tête.
3: Oui, carrément. Mais voilà, moi, j'ai pas du tout en tête le général. Je pense que ça va être trop dur pour moi. Donc, on a des meilleures cartes dans l'équipe.
4: Antoine, notamment.
3: Antoine, Aurélien, je pense que c'est pas mal.
5: Un mot sur le travail de Emilien Jacquelin, qui a été énorme en tête de peloton.
3: Oui, carrément. C'est, on va dire, un jeune dans le vélo. Du coup, il a beaucoup d'envie. Il a très à cœur de bien faire pour l'équipe, pour nous. Et ouais, il fait vraiment du bon job pour sa deuxième course professionnelle. Je pense qu'il peut vraiment être fier de lui. Et voilà, je pense que la meilleure façon de lui rendre, enfin, de lui dire merci, en tout cas, c'est de gagner aujourd'hui. Donc,
2: merci. Voilà, Noah Isidore, les premiers mots du vainqueur du jour, le premier vainqueur de cette 59e édition du Tour du Limousin, ici à Dun-Palestel, en Creuse. Ici, votre radio locale et radio partenaire de cette 59e édition du Tour du Limousin. Bon, bah voilà, il la voulait très très fort, et il l'a eu, hein, Olivier Perrier.
4: Ouais, et puis j'ai vécu cet épisode, parce qu'en fait, en étant dans l'organisation de la route d'Occitanie, en faisant les interviews à l'arrivée, on a attendu un bon quart d'heure ce jour-là pour avoir le verdict des commissaires. Donc c'est quelque chose qui lui ruminait vraiment en tête. Notre confrère du Populaire parlait de la Polynormande dimanche où il était déjà très actif. Et c'est vrai qu'aujourd'hui, eh bien, l'équipe Décathlon CMA-CGM, qui pourtant a des objectifs pour le classement général, il nous l'a dit tout à l'heure. Alors que là, on a Jean-Louis Leny, le porteur du maillot.
2: On va aller le voir.
4: Avec nous.
2: Allez, on va reprendre. Bon, bah voilà, une journée à l'avant. Vous êtes allé chercher ce que vous vouliez prendre.
6: Oui, c'est ça. Bon, on est les petits poussets de la course, donc l'objectif c'était d'être à l'avant déjà dans le premier temps. Et après c'était ce maillot de meilleur grimpeur, et donc c'est chose faite, donc journée réussie pour l'équipe.
4: L'échappée s'est fait très vite, et ça a eu un gros rythme, hein, 46 km dans la première heure, ça n'a pas chômé. Hein.
6: Ouais, bah c'est. Je pense qu'il y avait beaucoup d'équipes qui étaient motivées à prendre l'échappée aujourd'hui, comme souvent les premiers jours. On sait pas trop où ça peut aller. Et ouais, je trouve que c'est parti assez rapidement, et sur une grande route ça s'est posé et ça s'est fait. On est sorti à 5 ou 6, donc voilà, ouais, c'était assez facile, on va dire, de la prendre aujourd'hui.
5: T'as pensé à un moment que ça pouvait aller au bout ou pas?
6: Non, pas vraiment, parce que je savais que les boss, elles étaient sur le final, et souvent une échappée, on va dire, on tape la tête un peu, et le peloton, après il y a quand même beaucoup de main d'œuvre pour rouler vite. Il aurait fallu arriver à 40 km de l'arrivée avec encore 5 minutes, je pense, et encore 5 minutes, c'est vite rattrapé avec un peloton.
2: Il y a beaucoup, beaucoup de points à prendre demain et après-demain, Dordogne et Corrèze. Est-ce qu'il y a d'ores et déjà une stratégie, une envie de ce point de vue-là?
6: Oui, bah, l'objectif, ce sera de le conserver tout au long de la semaine. Après, ça va pas être simple du tout. Souvent, les grimpeurs, en plus, sont en fin d'étape, donc pas forcément un cadeau pour le garder. Mais bon, on verra. Si c'est jamais les mêmes coureurs qui passent en tête à chaque mont, ça peut peut-être le faire. On verra. Et après, ça dépend aussi ce que décide le peloton pour les échapper.
2: Merci beaucoup, merci à vous. Le premier porteur du maillot blanc à Bois Rouge de meilleur grimpeur, Jean-Louis Lény de la formation Vélo Club Rouen 76, beaucoup de mérite hein, pour ces équipes et ces coureurs de 3ème division, on l'a expliqué tout à l'heure, qui eux de participer à ces épreuves, course à étapes de 4 jours, ok le Tour du Limousin c'est pas le Tour de France, mais c'est une épreuve où on retrouve quand même du beau monde, des grosses équipes, et pour ces formations là ce sont de vraies opportunités quoi, de se montrer et de montrer ce dont elles sont capables, Olivier Perrier.
4: Oui, parce que c'est une épreuve qui révèle des talents. Hein. On voit la moyenne d'âge des derniers vainqueurs, c'est des coureurs qui sont assez jeunes. Et ces équipes-là de 3ème division, eh bien, on les invite justement pour animer la course. Et elles répondent présent. En fait, elles honorent leur invitation, c'est-à-dire qu'elles pourraient juste rester dans le peloton et aller chercher une hypothétique victoire d'étape. Mais plutôt que de jouer entre guillemets petit bras et d'aller chercher un top 10, eh bien, on anime la course. Et puis ces maillots distinctifs, c'est important parce que c'est du temps d'antenne pour la télévision. C'est des passages radio, médias, on en parle dans la presse, on monte sur le podium et puis ce sont aussi quelques sous qui rentrent dans la cagnotte de l'équipe hein, parce que il faut pas oublier le petit aspect financier. Les prix du meilleur grimpeur, ça permet d'avoir quelques petites primes. Le classement général et le porteur du maillot chaque jour récupère un peu de sous aussi. Donc pour la caisse commune, on va dire, c'est toujours ça de prix.
2: Alors qu'il y a le combatif hein, du jour, le 157.
4: Clément Davy, coureur voilà. Qui était avant chez Groupama FDJ, qui court chez Nice Métropole désormais.
2: Voilà, on va lui extirper quelques mots. Il a eu le temps, comme c'est la coutume, hein, de s'essuyer un petit peu, enlever la transpiration et prendre un peu de fraîcheur après une journée comme ça, très active à l'avant. Voilà donc une journée très active pour vous.
7: Ouais, c'est clair. En étant devant, c'est pas forcément ce qui était prévu, mais pour moi personnellement, mais ce qui était prévu, c'était qu'on ait un gars devant, représenté, et pour pouvoir aller le plus loin possible, c'est chose faite. Après, on était 5 coureurs, c'était bien organisé, mais très vite on s'est retrouvé à 3. C'est ce qui nous a, je pense, pénalisé. Mais malgré tout, avec mon parcours personnel, revenant d'une blessure et étant écarté des pelotons pendant 3 mois, je suis content. C'est mon deuxième jour de course, donc la forme. Revient petit à petit.
2: C'est important pour toutes les équipes, mais aussi pour la vôtre, de se montrer le maillot, montrer ce dont on est capable.
7: Oui, pour Nice Métropole Côte d'Azur, de toute façon, l'objectif, c'est d'exister. Donc, il y a deux façons de le faire, se montrer à l'avant et aller chercher un résultat. On est capable de faire les deux. Donc, c'est des choses qu'on essaye de faire à chaque étape. Et moi, personnellement, j'essaye vraiment de montrer mes points forts en sachant que je sais rouler vite et fort longtemps. C'est une tâche que j'ai pu faire auparavant en World Tour et c'est chose qui est fortement demandée au niveau supérieur. Donc je montre que j'en suis encore capable malgré mon passé là des 3 derniers mois. Donc je vais faire ce qu'il faut pour montrer encore mes capacités pour remonter au-dessus.
2: Donc c'est important pour les équipes, c'est important pour les coureurs aussi. Pourquoi pas pour trouver peut-être une autre formation, montée de division. Tout le monde a quelque chose à aller chercher.
7: Oui, pour Nice Métropole Côte d'Azur, l'objectif c'est de faire monter ses coureurs au niveau supérieur. J'ai cette chance de courir sous ce maillot et d'avoir une opportunité différente par rapport à par le passé. Donc je saisis l'occasion, même si la saison a été biaisée suite à ma blessure. Je réponds clairement à une demande pour le niveau supérieur, pour emmener surtout un sprinter. Donc j'essaye de me faire remarquer comme je peux.
2: Bon, en parlant de sprint, demain, après-demain, la Dordogne, la Corrèze encore moins, ça va pas trop être pour les sprinteurs là.
7: Ouais, c'est sûr. Le Limousin, de toute façon, c'est toujours mal plat, toujours difficile. Demain, c'est plus dur qu'aujourd'hui, mais pourquoi pas, honnêtement, maintenant, les hommes qui ont une belle pointe de vitesse montent de plus en plus, donc demain, ça risque encore d'être ouvert, et c'est surtout les 2 dernières étapes qui vont vraiment faire tout exploser, je pense.
2: Très bien, merci beaucoup, merci pour ces quelques mots et félicitations pour cette journée passée à l'avant. Voilà, on le disait juste avant, beaucoup de mérite et il nous a dit clairement hein, que ce soit pour son équipe, pour lui en tant que coureur, il y a des choses à aller chercher sur ce genre d'épreuve.
4: Et oui, parce que Clément Davy roulait dans l'équipe, il parlait d'une équipe World Team, en fait c'est les Groupama FDJ, donc c'était un coureur qui était très apprécié apprécié de ses équipiers justement pour emmener le peloton, pour aller chercher les victoires. Et bah, là, il a à cœur de montrer que bah, il mérite de retourner en World Tour.
2: Allez, un petit peu de musique, Véronique, et on revient ici sur la ligne d'arrivée pour la suite de cet après-tour. Après cette première étape du Tour du Limousin, 59e édition, avec donc la victoire de Noah Isidore. On l'a déjà eu en interview juste après l'arrivée. À tout de suite dans quelques minutes.
0: À tout de suite, Jérôme. On vous envoie de la musique avec plaisir. Je vous envoie même des yeux d'ange avec le groupe Wet, Wet, Wet. Passez une très belle après-midi à l'écoute de votre radio.

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0: Nous sommes le mardi 18 août. J'espère que tout se passe bien pour vous. Je vous souhaite une très belle après-midi, il est 17h. 17h, c'est l'heure de l'info.
3: Le ministre des Comptes publics présente ses excuses aux Français après le piratage informatique du fisc. Ce qui est arrivé est insupportable, admet David Amiel. Et alors qu'on apprend qu'une troisième fuite de données a eu lieu sur la plateforme des impôts, elle concerne cette fois des données liées aux successions, mais a rapidement été coupée. Les hackers qui ont revendiqué le piratage du site du fisc affirment également avoir mis la main sur des données de l'éducation nationale. Des noms, dates de naissance, identifiants scolaires, d'enfants, de parents, d'enseignants et de personnel administratif. Le Parti Socialiste salue la mémoire de la première ministre des droits des femmes, Yvette Roudy, est morte aujourd'hui à l'âge de 97 ans. Elle a été pionnière en étant nommée à ce poste dans les années 80. Une féministe, une femme de conviction et de combat, se souvient François Hollande. Yvette Roudy a porté plusieurs textes, le remboursement de l'IVG ou encore l'égalité professionnelle. Elle a été maire de Lisieux et députée du Calvados. Le monde du cinéma et de la mode endeuillé après l'accident de la route qui a coûté la vie à Nicolas Altmaier, l'un des producteurs d'OSS 117, Brice Denis, le premier jour du reste de ta vie, et à sa femme Mathilde Favier, grand nom de la marque Dior. Le couple est mort hier dans les Deux-Sèvres après une collision avec un poids lourd. Une sécheresse historique cet été, les cultures souffrent, les agriculteurs s'inquiètent et les consommateurs s'interrogent. Va-t-on payer plus cher les fruits et légumes dans les rayons des supermarchés? La ministre de l'Agriculture, Annie Genevard, répond.
4: Non, nous n'observons pas d'augmentation massive et généralisée des prix, et la grande distribution entend jouer le jeu en revoyant le calibre des fruits et des légumes, parce que ils sont plus petits, ils ont manqué d'eau, ils ont manqué de pouvoir grossir dans des proportions normales. La grande distribution accepte aussi l'hypothèse de revoir la rémunération des producteurs pour pouvoir soutenir notre appareil de production, parce que il faut bien considérer que la grande distribution a un intérêt objectif à ce que l'agriculture française demeure vaillante. Toute la solidarité nationale est convoquée dans cette crise terrible, du consommateur jusqu'à l'État.
3: Message entendu par la Fédération du commerce et de la distribution qui regroupe la plupart des enseignes de la grande distribution. Elles seront plus tolérantes sur les calibres et aspects des fruits et légumes et choisiront en priorité les produits d'origine France. À 400 km au-dessus de nos têtes, elle écrit l'histoire. L'astronaute Sophie Adnaud, en pleine mission dans l'espace, en dehors de l'ISS, pour réparer une antenne. Opération à suivre en vidéo sur ici.fr. Elle est le visage de tous les possibles. Une fierté française, réagit Emmanuel Macron. Lui aussi fait la fierté de tout le pays et il va continuer sous les couleurs d'une équipe française. Paul Sexas, le jeune prodige du cyclisme, quatrième du dernier Tour de France, confirme qu'il poursuit sa carrière avec l'équipe savoyarde Decathlon CMA-CGM, au moins jusqu'à 2027.
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0: Une soirée plutôt calme dans le ciel limousin. Si on avait quelques petits nuages, ceux-ci vont disparaître pour nous laisser un ciel étoilé, nous précise Météo France. Demain matin, nous aurons des températures de saison plutôt douces, entre 12 et 19 degrés. Et demain après-midi, température stationnaire, un soleil qui va briller toute l'après-midi. Il fera 30 degrés sur la basse marche. Comptez 31 degrés si vous êtes à Limoges demain après-midi, ainsi qu'à Guéret et à Userche. Et il fera 32 degrés à Tulle. 33 à Brive.
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0: Et vous avez vécu cette première étape avec nous et avec Jérôme Osterman et Olivier Perrier, une étape qui a fait Vérac, Dan Palestel, et bravo à tous ces coureurs qui ont parcouru quand même pas loin de 175 kilomètres. Bravo à vous également Jérôme Osterman. Bon, je sais vous n'étiez pas à vélo mais à moto, mais quand même, vous avez eu une sacrée journée. Ouais. Je vous offre un maillot, tiens. Allez.
5: Ah, c'est gentil.
0: Oui. Le maillot du meilleur commentaire.
5: On se laisse porter. Alors ça, c'est plutôt pour Olivier Perrier. En ce qui concerne le cyclisme, pour rendre à César ce qui appartient à César. Il va nous retrouver dans quelques petites minutes, une petite urgence sanitaire pour Olivier Perrier. Il va nous rejoindre. Bah oui, parce qu'on boit, de l'eau,
0: Je précise.
5: Et mais au bout d'un moment, il faut que ça ressorte.
0: Hein. Mais oui.
5: Toujours au pire moment, non, parce que ça aurait pu être sur la moto. Trêve de plaisanterie. Donc oui, une très belle première étape. Alors avec un scénario auquel on s'attendait très clairement, hein, un peloton qui a laissé partir un groupe d'abord de 5 échappés, même si c'est d'abord un homme seul qui a rapidement été repris, et ensuite avec ses 4 compagnons d'échappée, bah, ils ont roulé de nombreux kilomètres devant, et au final un peloton regroupé à 15 kilomètres de l'arrivée, et on l'a déjà entendu hein, dans la pré-course sur votre radio locale ici, et bien ça a permis par exemple à Jean-Louis Lenay de passer les 3 premières côtes référencées de la journée en tête. Il repart ce soir avec le maillot blanc à pois rouge de meilleur grimpeur. On a également le coureur Johannes Puurheyde de la Big Aid qui lui a remporté les 3 sprints intermédiaires de la journée. Alors lui, c'est un peu double opération bonus, puisque il s'empare du maillot bleu de meilleur sprinter, mais il a aussi marqué des points. Il a pris des points des secondes de bonification au classement général, puisqu'à chaque fois qu'on passe un sprint intermédiaire dans les 3 premiers, on gratte 3, 2 ou 1 seconde de bonification au niveau du classement général. Mais le grand vainqueur de cette première étape, c'est le jeune français Noah Isidore. On l'a entendu tout à l'heure, on va essayer de vous repasser un extrait d'ici à 17h30, hein, Noah Isidore, le coureur de Decathlon CMA CGM, qui pensait avoir gagné sur la route d'Occitanie, qui a finalement été déclassé, qui a tenté beaucoup de choses sur la Polynormande dimanche dernier. Il nous l'a dit, il en a peut-être un petit peu trop fait et il a commis quelques erreurs, mais là cette fois bien emmené par son équipe Decathlon CMA CGM, le jeune français de 21 ans hein, originaire de Troyes, Noah Isidore, le puncher, qui est allé chercher sa première victoire en professionnel, lui le champion de France Esport sur route 2024, un très beau premier vainqueur sur une arrivée que l'on attendait en sprint massif, et ce fut le cas. Alors évidemment demain ce sera une autre limonade sur les routes de la Dordogne, même si les 50 premiers kilomètres seront plutôt profil descendant, pas trop de difficultés. Par contre les 50 derniers kilomètres, ça va faire très mal. Je vous parle même pas de la Corrèze après-demain, on aura le temps d'en reparler avec le retour du Sucomet, comme on a pu le voir d'ailleurs sur l'étape corrézienne du Tour de France cet été. Je vous propose qu'on se retrouve dans quelques minutes. On reviendra notamment sur celui qui nous a quittés il y a quelques semaines, il y a quelques mois, Claude Louis, l'ancien secrétaire général du Tour du Limousin, l'un des fondateurs de cette épreuve et qui avait également œuvré du côté du bol d'or des monnaidières de Chomeil aux côtés de Jean Ségurel. Allez, on se retrouve dans quelques minutes pour la suite de l'après-tour sur notre radio locale ici.
0: Merci beaucoup, Jérôme Osterman.

0: 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Et ça, c'était la voix de Gérard Blanc sur votre radio ici.
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0: Aujourd'hui, c'était la première étape de ce 59e Tour du Limousin-Périgord-Nouvelle-Aquitaine que nous avons vécu grâce à Jérôme Osterman et à Olivier Perrier. Jérôme, on va faire une parenthèse, on va laisser de côté un instant les coureurs de ce Tour du Limousin pour rendre un hommage particulier.
2: Oui, à Claude Louis, ancien secrétaire général du Tour du Limousin, l'un des fondateurs de cette épreuve, puisqu'il y avait le colonel Perrier qui était le président de l'association, mais à ses côtés, et notamment pour les relations avec la Fédération française de cyclisme, avec l'UCI, et c'était monsieur Claude Louis, Olivier Perrier, qui discutait avec tout le monde. Un personnage qui était de tous les Tours du Limousin. On ne pouvait pas passer à côté de Claude Louis.
3: Ah, il était incontournable, et puis malicieux et filou, parce que quand il fallait gratter une petite interview, un temps d'antenne, il savait jouer de ses relations et venir nous voir au village départ en disant « Ah Jérôme, j'ai quelque chose de très important à vous dire, il faudrait qu'on puisse se voir ». Et c'est vrai que ce matin, ça a manqué un peu cette présence-là. C'était une figure incontournable du Tour du Limousin. Et d'ailleurs, sur le parcours, un bel hommage lui a été rendu.
2: Oui, du côté de Saint-Égé-Magnazès, si je ne dis pas bêtise, sa commune ici en Limousin. Son portrait, signé Valérie Monnier.
4: Claude Louis, une silhouette longiligne, toujours élégante et incontournable sur toutes les courses cyclistes en Limousin. Il avait le vélo chevillé au corps, se souvient notamment Christian Courbataire, le président du Tour du Limousin.
5: Chaque arrivée d'étape, il les commentait avec vraiment au plus juste, il se trompait guère. Non, c'était vraiment un grand homme, il maîtrisait son sujet, il était respecté de tout le monde, vraiment c'est une grande perte.
4: Création du Tour du Limousin avec le colonel Perrier, du bol d'or des monnaies d'hier aux côtés de Jean Ségurel. Claude Louis a aussi été conseiller technique régional et a accompagné des sélections sur de grandes épreuves internationales, explique l'un de ses plus proches amis, Pierre Barger.
6: Il a travaillé beaucoup pour le ministère des Sports et accompagné des équipes dans les pays étrangers sur différents championnats, les France et les championnats d'Europe, les championnats du monde.
4: Pierre Barger, également trésorier des amis de Raymond Poulidor, association présidée depuis 2004 par Claude Louis, toujours très ému à l'évocation du champion limousin, comme lors de la présentation de l'étape du Tour de France 2023 entre Saint-Léonard-de-Noblat et le Puy-de-Dôme.
7: Raymond nous a quittés il y a 3 ans, mais je crois qu'il est présent plus que jamais. Il y a un sentiment de fierté qu'on peut éprouver, que les limousins peuvent éprouver.
4: Pierre Barger parle d'un homme cultivé avec un regret ces derniers temps.
6: Il n'avait pas coutume de parler de la déshérence du cyclisme à Limousin et ailleurs d'ailleurs. Surtout la déshérence du Limousin, ça le tracassait beaucoup. Et là, c'était rare qu'il nous sorte un discours sans qu'il y ait ce paragraphe-là.
4: Comme en septembre 2022, à Évaux-les-Bains, à l'occasion de la présentation des trophées du premier challenge Raymond Poulidor.
7: C'est une volonté de contribuer à la renaissance du cyclisme amateur. Il faut que toute la famille du cyclisme se mobilise pour que le cyclisme sur route ne disparaisse pas de nos territoires ruraux. Et ça nous ramène à la légende Poulidor. S'il n'y avait pas eu toutes ces courses de village en Creuse, en Corrèze, en Haute-Vienne, Raymond Poulidor ne serait peut-être jamais passé professionnel.
4: C'est un monument du cyclisme qui s'en va, impossible à remplacer pour Pierre Barger.
2: Voilà ce portrait de Claude Louis signé Valérie Monnier. S'il y a bien un homme qui appréciait et qui était proche de Claude Louis, c'est Pierre Barger qu'on va entendre à nouveau, le trésorier de l'association des amis de Raymond Poulidor et André Dufraisse, qui lui ont rendu hommage sur le parcours à la fin sur les derniers kilomètres au Viennois de cette

0: Dieu tous faits, hormis bien sûr les dernières années où quelques difficultés de santé l'ont empêché de participer, mais même les tout à fait derniers, j'essayais de l'amener sur quelques étapes, il aimait bien, il fallait qu'il soit là. Et il était là.
1: Et toujours un plaisir à échanger. Ce qu'il aimait par-dessus tout, c'était parler avec les gens et échanger sur le cyclisme en Limousin notamment.
0: Ah oui, échanger. Alors, il avait toujours un discours très recherché, très correct, très à son niveau. C'est un garçon très cultivé qui n'hésitait pas à dire des fois des choses pas très gentilles ou « Ah, c'était pas normal, c'était pas ceci ». Il se tournait vers moi pour me... Mais je n'étais qu'un juge... bien modeste, puisque moi j'acceptais, mais surtout il a nourri ma culture, surtout autant intellectuelle que sportive.
1: Et dans les discussions qui l'animaient énormément, c'était justement le recul de toutes ces courses, notamment régionales. Il s'inquiétait beaucoup de l'avenir du cyclisme, et notamment dans les régions comme le Limousin.
0: Ah oui, oui. Il s'inquiétait beaucoup de l'avenir du cyclisme, oui. Il avait un mot qu'il répétait très souvent, malheureusement. C'était la déshérence du cyclisme en Limousin et dans tout le pays. Ce mot, il sortait du fond de ses tripes, je vais dire, que ça lui faisait peine de voir le cyclisme comme il est arrivé par rapport à ce qu'on a connu à une certaine époque où il y avait pléthore de coureurs, il y avait des courses, on avait, bien sûr, les moyens étaient beaucoup plus faciles peut-être. Aujourd'hui, on allait sur des courses, bien sûr. Il dit, moi, il y avait 120, 150 coureurs sur cette course. Aujourd'hui, 120 ou 25. Encore, c'était un beau plateau. On est bien content quand on a ça.
1: Et justement, ce 59e Tour du Limousin, le premier sans Claude Louis, 140 coureurs au départ, malgré une concurrence accrue, énormément d'épreuves en face. Et bah, ce Tour du Limousin... qui se maintient et qui fait même mieux que se maintenir.
0: Ah oui, le Tour, il fait mieux que de se maintenir. Le Tour a encore de l'aura, malheureusement. Oui, il y a des concurrentes à l'étranger, même en France. Malheureusement, il y a des coureurs qui voudraient venir, mais qui ne peuvent pas parce que l'équipe, bon, elle les met ailleurs, sur des classes beaucoup, un petit peu plus huppées. Mais bon, on a encore un très très beau Tour du Limousin qui a mérite et qui a encore pignon sur rue.
1: Tour du Limousin, Tour de France, on l'a vu cette saison, cette année, cet été sur le Tour de France, l'étape en Corrèze, la victoire de Mathieu Van Der Poel, le petit-fils de Raymond Poulidor, de Poupou, qui lui ici était de tous les tours du Limousin. De nombreux observateurs ont dit que cette étape, par son scénario et son profil, était certainement l'une des plus belles de cette édition 2026. Et c'est une étape pas exactement la même, mais qui ressemble beaucoup à laquelle on aura le droit après-demain en Corrèze.
0: Ah oui, cette étape de la Corrèze a été fabuleuse. Quelle belle victoire de notre Mathieu. Et il a toujours pensé à son grand-père, il y pense encore. C'est un garçon qui dit « Je suis toujours sur le vélo, je pense à mon grand-père. » C'était son idole. Et... notre Raymond qui disait « C'est mon petit phénomène ». Ah, ça, quand il nous sortait ça, il était content, il était aux anges. S'il voyait, j'espère qu'il le voit, avec les performances qu'il nous fait, ça a été fabuleux.
1: On a commencé à parler de Claude Louis, on continue en parlant de cyclisme, la boucle est bouclée quelque part.
0: Oui, la boucle est bouclée, bien sûr, notre Claude n'est plus là. Nous, les pauvres restants du cyclisme ici, on fera notre possible pour le faire évoluer. Par contre... il faut savoir aussi que Claude avait créé, avec des amis, Claude avait créé quand même l'ARPAD, c'est-à-dire les amis de Raymond Poulidor et André Dufraisse. Donc on a créé ça en 2004. Et donc on va essayer de faire perdurer cette association qui, je pense, bien sûr, a le mérite d'exister, et parce qu'on parle beaucoup de Raymond, on parle beaucoup de Dufraisse. Mais ça, c'est grâce à Claude qui nous a mis ça sur l'échiquier. Donc on est obligé de continuer, on va faire notre possible pour continuer, mais c'est pas facile.
1: Merci Pierre.
0: Merci.
1: Voilà Pierre Barget, ami de très longue date de Claude Louis, l'ancien secrétaire général du Tour du Limousin et ancien directeur technique régional du Limousin de cyclisme. Je suis aux côtés de Baptiste Vadic, le coureur Total Energy, vraiment le local de l'étape, le Creusois, arrivé sixième ici à Dun-le-Palestel, et quand même une pointe, voire un petit peu plus de déception chez vous ce soir.
2: Oui, bien sûr, bah, on était venu pour gagner. Je me suis vu dans le final

0: Gagné. Je me suis vu dans le final très bien à 300 mètres de la ligne. Et puis après, j'ai un peu coincé dû à un effort un peu violent à 1 km. Mais voilà, enfin, faut se satisfaire quand même de cette place. Même si j'aurais aimé chercher mieux, mais c'était quand même beaucoup de plaisir de rouler sur mes terres aujourd'hui. Et c'est ce que je retiens aussi.
1: Ouais, 1 km, vous n'étiez pas forcément le mieux placé. Il a fallu faire un effort qui vous a payé à la fin.
0: Ouais, j'ai fait une petite erreur. J'étais un peu loin et je me suis un peu affolé. J'ai remonté un peu dans le vent et ça m'a un peu coûté. Surtout que voilà, c'était une arrivée quand même assez difficile. Ça paye pas de mine, mais c'était quand même assez dur avec une belle arrivée en faux plat montant, une très belle arrivée. Mais voilà, il m'en a manqué un petit peu. Devant, ils étaient très forts et très bien emmenés. Et voilà, ça m'a manqué un peu aujourd'hui pour aller chercher le podium, voire mieux. Mais bon, c'est comme ça. On a encore deux, trois belles journées devant nous. Donc on va donner le maximum.
1: Noah Isidore, 21 ans, qui a cherché sa première victoire en pro là sur le Limousin. Beaucoup de jeunes talents français sur cette épreuve. Ça donne là aussi peut-être des idées.
0: Ouais, bien sûr. Bah, il mérite aussi de gagner. Il était passé à côté à l'Occitanie où il a été disqualifié, alors qu'à la pédale il était sûrement le plus fort. Donc oui, forcément, il méritait de gagner aujourd'hui. Et puis il a gagné à la pédale. C'était une arrivée qui lui correspondait bien aussi. Il y avait beaucoup de coureurs à qui ça correspondait aujourd'hui. Oui, des plus jeunes, mais aussi des plus anciens avec Aramburu, etc. Donc oui, forcément, il y avait du monde. Mais voilà, aujourd'hui, je pense que le plus fort a gagné quand même. C'est celui qui était le mieux emmené, la meilleure équipe. Donc voilà, il n'y a rien à dire, quoi.
1: Allez, Olivier.
2: L'équipe Total Energy est bien représentée aussi sur ce tour du Limousin. Alexandre Delettre a cœur de faire le classement général. Il est dans les 10 premiers ce soir aussi. Est-ce que c'est le leader désigné pour le classement général?
0: Ouais, ça fait partie d'un des leaders de l'équipe. Après, voilà, on sait que le Limousin, ça se joue à quelques secondes. Là, on est tous bien placés encore. Donc, ça va être bien pour demain. On va pouvoir avoir plusieurs cartes. Mais oui, c'est vrai que sur le papier, Alexandre Delettre est le leader de l'équipe. Après, on ne sait jamais ce qui peut se passer sur le Limousin. C'est très ouvert. Donc, il faudra rester attentif à chaque coureur et être présent à l'avant de la course.
1: Merci beaucoup, Baptiste. On ne vous retient pas plus longtemps. Merci beaucoup de vous être arrêté. On sait qu'il y a tout un protocole, que les équipes, bah, ça s'enchaîne très, très vite. Il y a des soins, il faut rentrer à l'hôtel, essayer de récupérer, etc. C'est déjà super qu'il soit venu. Bon, il est arrivé sur ses terres, donc il a fait cet effort-là.
2: Oui, et puis il était sur le podium aussi parce que l'équipe Total Energy est classée meilleure équipe de la journée. On prend on additionne les trois premiers temps de chaque coureur. Donc là, on va dire qu'on additionne ça à la place de chacun, puisqu'ils sont deux dans les 10 premiers. Ils ont marqué un avantage dessus. Donc ils sont en tête du classement par équipe, donc il vient au protocole. Et on peut souligner effectivement, Jérôme, que les coureurs prennent le temps de venir. Il y a l'interview télé qui est un peu sacralisée parce que ça passe dans le signal international, pardon, c'est très important. Mais ensuite ils viennent quand même voir la radio, la presse écrite, ces médias qui font vivre aussi le Tour du Limousin. Et on peut saluer effectivement la disponibilité de ces garçons.
1: Si vous avez raison, Olivier, il faut dire quand ça se passe bien. Il y a eu quelques éditions par le passé où nous, le premier jour, médias régionaux, on avait l'impression d'être un peu mis de côté, alors que on est aussi des acteurs qu'il faut respecter. Et là, franchement, ça s'est passé super bien. On sent qu'il y a des progrès au niveau de l'organisation de ce Tour du Limousin à presque 60 ans. Jamais mieux tard que jamais. Hein.
2: Oui, c'est ça en fait. La maturité, elle est là. Le Tour du Limousin a atteint sa maturité. Mais non, ça a toujours été très bien organisé. Le service presse a toujours été impeccable aussi. Alors c'est vrai qu'il y a à l'époque la chaîne L'Équipe qui avait un peu monopolisé l'espace médiatique, qui a fait de gros efforts pour pouvoir diffuser la course. On ne peut pas le nier, ça a apporté beaucoup. Mais c'est vrai que ça avait tendance un peu à accaparer le tout. Et puis là, on est sur quelque chose, il y a la télévision avec nos amis de France 3 Nouvelle-Aquitaine. Et puis les autres médias qui retrouvent leur place et les coureurs qui jouent le jeu là-dessus.
1: Ça a été tellement fluide que le vainqueur du jour, Noah Isidore, est déjà passé à notre micro juste après l'arrivée au micro de votre radio locale ici en Haute-Vienne, en Creuse, pour ce Tour du Limousin et cette première étape entre Vérac et Dinde-Palestel. Mais pas de panique, si vous l'avez raté, on va se rattraper dans quelques minutes. Un peu de musique et puis on clôturera ce premier après-tour de la semaine avec le vainqueur du jour, Noah Isidore. À tout de suite, Véronique.
3: À tout de suite.

0: C'est à qui le tour? C'est le tout dernier Mylène Farmer et son truc à Mylène, hein, c'est quand même les clips. Je vous encourage à aller voir son clip pour ce titre, C'est à qui le tour, qui a été réalisé quand même par Julia Ducournau, Palme d'Or en 2021 pour son film Titane.
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0: Alors là, on ne parle pas cinéma, on parle vélo avec Jérôme Osterman et Olivier Perrier. Nous avons vécu cette première étape grâce à vous, messieurs. Vérac, Audienne, Dun Palestel, La Creuse. Et c'est le coureur français Noah Isidore de la Décathlon CMA-CGM. Première victoire de sa carrière pro. C'est drôlement beau ça. C'est lui qui a gagné cette première étape, hein, Jérôme.
2: Oui, j'ai envie de vous dire à qui le tour. Eh bien, tout simplement oui. À Noah Isidore, hein, pour sa première victoire chez les professionnels. Hein, on en a parlé tout à l'heure, Olivier Perrier, un joli vainqueur que vous avez senti venir. Hein.
3: Oui, parce que donc on a parlé de cet épisode de la route d'Occitanie, c'est un coureur qui a du punch et ce type d'arrivée justement où on était légèrement en bosse, eh bien c'était parfait pour lui. On voit qu'on a reçu la photo finish et il gagne avec ce qu'on dit dans le jargon, c'est deux vélos d'avance, hein, c'est-à-dire qu'on arrive à décaler, à avoir l'écart à peu près, donc il était vraiment le plus fort. Énorme travail de la formation de Décathlon CMA-CGM. Beau travail, hein, d'Emilien Jacquelin qui, avec son fusil, a tiré sur les échappés. Non, c'est pas vrai. Le biathlète n'a pas son fusil sur son vélo.
2: On rappelle qu'il y a un champion olympique de biathlon qui démarre en professionnel à 31 ans au sein de l'équipe Décathlon. C'est Emilien Jacquelin. Non, il n'avait pas son fusil. C'est une terre où l'on peut chasser, mais il n'avait pas son fusil, Olivier.
3: Voilà, donc il les a rattrapés à vélo, comme ses coéquipiers. C'est bien. Non, et c'est. Puis on a vu Pierre Gautra aussi, qui était placé dans le top 10 aussi. Donc, et puis il y a un peu de malice, hein, chez Décathlon CMA-CGM, parce qu'on va le réentendre, hein, Noah Isidore, il pense que le maillot de leader peut rester dans sa formation, pas forcément sur ses épaules, donc ça va être intéressant à suivre.
2: C'est-à-dire que quelqu'un d'autre va tirer des cartouches à son tour. Allez, on réécoute le vainqueur du jour, Noah Isidore.
4: Ouais, bah, je suis super content. Ouais, c'est clair que je tournais autour depuis un moment, depuis le début de la saison. J'ai eu, on va dire, entre guillemets, une première victoire où j'ai été déclassé, donc ça m'a mis un peu la rage, on va dire. J'avais vraiment à cœur d'aller rechercher une le plus vite possible et je pense que c'est ce qui m'a permis d'aller chercher cette victoire aujourd'hui.
3: Ouais, Noah, on a vu l'équipe Décathlon CMA-CGM qui a beaucoup travaillé. On était ensemble, hein, sur la route d'Occitanie à Saint-Gaudens. C'est vrai qu'on se rappelle de cet épisode où les commissaires vous avaient déclassé. Là, la revanche, elle est nette et sans bavure.
4: Ouais, c'est ça. Je pense que voilà, j'ai jamais eu les choses facilement, on va dire. Je me suis remis en question et voilà, je me suis dit que fallait juste aller rechercher une, c'est tout, si on me l'avait pas accordé la première fois. Donc j'avais vraiment cette motivation là à l'entraînement depuis 2 mois et voilà, aujourd'hui c'est une petite revanche pour moi. C'est juste énorme pour moi, première victoire professionnelle. Je suis en train de faire une très belle saison, donc voilà, je suis très satisfait.
3: Et le maillot de leader du coup, hein, parce que c'est une première victoire d'étape sur une première étape, maillot de leader, est-ce que vous êtes confiant justement pour essayer de le garder demain?
4: Pour moi, non, pour l'équipe, ouais.
3: Il y a déjà une idée derrière la tête.
4: Ouais, bah oui, carrément. Mais voilà, moi, j'ai pas du tout en tête le général. Je pense que ça va être trop dur pour moi. Donc, on a des meilleures cartes dans l'équipe.
2: Voilà, Noah Isidore, le coureur de la formation Décathlon CMA-CGM, vainqueur au sprint de cette première étape du 59e tour du Limousin Périgord, Nouvelle-Aquitaine. À noter qu'il y a 79 coureurs qui ont terminé dans la même seconde, hein, au classement de cette première étape, même si évidemment les trois premiers bénéficient de bonifications. On le sait, sur une première étape, on ne peut pas gagner le tour du Limousin. En revanche, on peut le perdre. On peut dire qu'il y a encore 79 coureurs dans la course.
3: Oui, tout à fait. Puis c'est vrai que ça se joue à la bonification à la seconde, donc les 10 secondes prises par Noah Isidore, c'est pas anodin. On sait que les secondes prises aussi en cours de route, c'est pas anodin non plus, parce qu'on prend Maximilien Juillard qui a pris quelques secondes de bonification. Ce soir, il est 3e au classement général alors que il n'a pas disputé le sprint à l'arrivée. Donc ce sont des points qui sont très importants en cours d'étape et qui peuvent décider du sort de la course, donc il faudra être attentif les prochains jours.
2: Alors la prochaine journée, c'est justement demain en Dordogne, 2e étape entre Salignac, Eyvi et Lannouaille, une étape longue, plus longue qu'aujourd'hui, un peu plus de 184 km. Et alors les organisateurs nous ont prévenus, hein. Alors il y aura un premier sprint du côté de Vérignac, un second du côté de Saint-Genier, et puis il y aura également plusieurs grimpeurs, notamment comme aujourd'hui dans les 65 derniers kilomètres kilomètres, hein, 4 grimpeurs dans les 65 derniers kilomètres. Et si les 50 premiers kilomètres de cette deuxième journée de course sont relativement entre guillemets faciles, parce qu'encore faut-il être sur le vélo, nous sur les motos ça va, on peut s'y flotter, mais sur le vélo pas tellement. Mais alors les 50 derniers kilomètres de l'étape de demain, là ça va être plus qu'un échauffement en vue de l'étape corrézienne d'après-demain.
3: Ouais, bah en fait on monte progressivement. On a déjà vu aujourd'hui un final très escarpé. Demain ça va être la même chose. Et puis on est sur des... Alors on va commencer, on a fait des côtes de troisième catégorie aujourd'hui. Là on va commencer à rentrer dans le dur demain, parce qu'on a deux côtes de troisième catégorie en entrée, on va dire. La côte de Thénon, la côte de Clairvive. Et puis ensuite on va passer à des côtes de deuxième catégorie. La côte de Genis et la côte de Pervendoux. Et ensuite dans le final, la côte de Saint-Mémin, troisième catégorie, la côte de Savignac-Lédrier. Donc on a une, deux, trois, quatre, cinq, six difficultés répertoriées au classement du meilleur grimpeur. Donc ça va animer la course pour le gain du maillot à poids. On a entendu Jean-Louis Leny qui a pris ce maillot et qui était assez pessimiste finalement sur le fait de pouvoir le conserver, parce que demain il y a des gros points à prendre. Et puis ça va animer la course, et puis ça veut dire qu'il faudra pour les leaders être attentifs, parce que beaucoup d'attaques dans le final, il faudra pas se faire piéger et répondre présent à l'arrivée à la Noaille.
2: Allez, pour terminer cette première journée de course sur votre radio locale ici, on va regarder le classement général. On l'a eu à notre micro tout à l'heure, le Creusois Baptiste Vadic, 6e sur la ligne d'arrivée et 7e au classement général à l'issue de cette première journée de course. Il est à 10 secondes du leader, tout comme le leader de son équipe, l'équipe Total Energy, Alexandre Delettre, également à 10 secondes de Noah Isidore, premier vainqueur, qui compte 4 secondes d'avance sur le Belge Dan. Depuis, on a Maximilien Juillard, vous venez d'en parler, il a pris des bonifs, ça lui permet d'être 3e du classement général, également à 4 secondes. À 6 secondes, on retrouve le vainqueur de la Polynormande dimanche dernier sur les terres de Daniel Manjas, il s'agit du français de la Cofidis, Hugo Page. Et puis juste derrière, à 10 secondes, on retrouve un autre jeune français talentueux, Pierre Gautera. Olivier Perrier, pour le mot de la fin.
3: Eh ben, c'est une très belle journée. Je suis très content d'être de retour sur le Tour du Limousin.
2: Et nous aussi, vous savez, nous aussi.
3: Eh ben, nous aussi. Et puis, ouais, et puis grand plaisir. Et puis, un coup de chapeau quand même à Raymond et Jérémy, nos pilotes sur les motos, qui, bon, on a l'impression qu'ils ont fait ça toute leur vie. Hein. C'était impeccable. Hein.
2: Je crois que c'est le cas, en fait. Hein. Donc, évidemment, oui. un grand merci à, je l'ai dit ce matin, mais je le redis, la fine fleur de la division production et reportage. Il faut savoir que c'est des techniciens de haut vol. Hein. Ils partent sur les terrains de guerre, ils partent sur les grandes élections, ils partent sur les Tours de France, tous les grands événements. Et ils sont ravis de venir justement sur votre radio locale ici en Haute-Vienne, en Creuse, pour vous faire vivre, parce qu'ils contribuent très clairement à ce dispositif. Sans eux on ferait pas grand chose, et bien à ce qu'on puisse vous faire vivre cet événement tout au long de cette semaine. Donc un grand merci dès cette première journée, évidemment à Raymond Alboui et à Jérémy Tulle, qu'on retrouvera dès demain, nos pilotes techniciens. Merci beaucoup Olivier.
3: Merci Jérôme, merci à tous.
2: Stéphane Bigateau, demain 10h-11h, village départ, et puis on se retrouve dès 14h pour des points tous les quarts d'heure demain après-midi pour la deuxième journée de course en Dordogne. Véronique Henry.
0: Merci beaucoup Olivier, merci à vous Jérôme. On se retrouve évidemment demain hein, pour suivre ce Tour du Limousin, Périgord, Nouvelle-Aquitaine. C'est votre radio ici hein, qui est partenaire de ce bel événement sportif. On se retrouvera demain donc pour parler notamment des difficultés du Périgord. Et puisque nous sommes dans les merci, moi je remercie également nos équipes techniques à ici Limousin et à ici Creuse de nous avoir fait vivre et de vous avoir fait vivre et nous permettre de vivre un événement comme ça sur votre radio. On va continuer en musique. On se fait une petite page de pub. Allez, c'est parti.
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0: Softly, c'était les Fugees.
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0: A bailar Calypso et Libederos.
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0: Vous avez vécu sur votre radio ici cette première étape du Tour du Limousin, 59e Tour du Limousin Périgord Nouvelle-Aquitaine, qui est passé par la Haute-Vienne et qui est arrivé dans le département de la Creuse. Demain, pourquoi ne pas prendre votre petite route auto et aller sur les routes du Périgord, puisque la deuxième étape partira de Salignac et Vigues. Deuxième étape de ce Tour du Limousin, donc dans le Périgord. Je vous parle de ça car il faut rappeler que les villages départ sont accessibles au grand public. C'est entièrement gratuit. Vous pouvez y aller sans aucun souci. Vous y verrez les partenaires, les collectivités locales. Ça vous permet également d'échanger, de faire des rencontres et l'ambiance est super sympa. Il y a des animations également pour les petits. Et puis, il y a le podium de présentation. Et ça, c'est important. Présentation des coureurs. 1h30 avant le départ de la course. Départ de la course demain à Salignac. Ce sera 12h10 et la caravane qui partira 1h30 avant.
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0: Mardi 18 août, passez une très belle soirée, il est 18h. Le journal avec Emeline Ferry.
2: Sophie Adnaud est devenue la première femme française à sortir dans l'espace. Moment historique. À 400 km de la Terre, l'astronaute participe à une mission à l'extérieur de la Station Spatiale Internationale. Et une caméra sur l'ISS nous permet de vivre ce moment minute par minute. Je suis dehors, a dit Sophie Adnaud en début d'après-midi dans son scaphandre. Et sur ici.fr, vous pouvez la voir bricoler, réparer une antenne de l'ISS avec son collègue américain. Ils sont en quelque sorte des mécaniciens de l'espace, Olivier Aymon.
3: Visseuse et autres outils en main, les deux astronautes sont en train de démonter une antenne parabolique défaillante pour la remplacer par une nouvelle. Objectif de cette mission dans le vide spatial qui doit durer jusqu'en début de soirée. Tous les gestes sont détaillés à haute voix, méticuleusement effectués en liaison radio permanente avec les équipes du centre de contrôle de la NASA à Houston, au Texas. Un travail harassant pour les deux astronautes engoncés dans leur scaphandre autonome qui les protège des températures extrêmes, du chaud, du froid, alors qu'alternent le jour et la nuit au fil du parcours de la station autour de la Terre à 28 000 km/h, 400 km au-dessus de nous, simplement reliés à la station par des filins et des mousquetons qu'il faut aussi déplacer prudemment. Quatre Français l'ont fait à Mantel. Le dernier, c'était Thomas Pesquet en 2021.
2: Durée de l'opération dans le vide spatial, 6h30. Sophie Adnaud incarne une fierté française autant qu'un horizon pour les petites filles qui rêvent d'infini. C'est ce que dit Emmanuel Macron. Nous excusons les mots du ministre des Comptes Publics, David Amiel, après le piratage du site du fisc, les données de près de 700 000 contribuables volés par des hackers, et alors qu'on vient d'apprendre que l'administration a subi une nouvelle fuite sur des données moins sensibles en lien avec les successions, une fuite rapidement coupée. Les pirates affirment également avoir ciblé une plateforme de l'éducation nationale. Ce qui est arrivé est insupportable, reconnaît le ministre David Amiel, qui détaille les mesures correctives qu'il va prendre.
4: Le premier champ, c'est la lutte contre la compromission des comptes des agents. J'ai donc demandé à ce qu'on accélère la double authentification pour tous les agents de la Direction générale des finances publiques d'ici la fin de cette année. J'ai également demandé à renforcer la lutte contre toutes les négligences possibles. Les campagnes internes d'hameçonnage seront intensifiées avec un taux de suivi régulier du nombre d'agents piégés par ces campagnes internes qui permettent de détecter les vulnérabilités. La formation cyber des agents sera évidemment renforcée. Deuxième champ d'action, la détection. J'ai demandé à ce que soit réexaminé l'ensemble des accès aux données, directes ou via des partenaires. J'ai demandé à ce qu'il puisse y avoir une refonte des dispositifs de détection. Troisième champ, l'intelligence artificielle. J'ai donc demandé à ce que l'on se teste nous-mêmes avec des intelligences artificielles sous contrôle, pour s'auto-attaquer, déceler nos propres défaillances et proposer des correctifs.
2: Si vous faites partie des contribuables dont les données ont été dérobées, le fisc vous contacte par mail. On vous explique tout ça sur notre site et notre appli mobile. 1587 personnes sont incarcérées depuis début juin dans le sillage de l'affaire Liana. Le ministre de la Justice, Gérald Darmanin, actualise le bilan des affaires de violences sexuelles sur mineurs. Il a demandé à tous ses services d'en faire une priorité cet été. La disparition disparition d'une pionnière dans la lutte pour l'égalité. Yvette Roudy est morte aujourd'hui à l'âge de 97 ans. Ancienne députée socialiste du Calvados, ancienne maire de Lisieux, elle a été la première ministre des droits des femmes dans les années 80. On lui doit une loi sur l'égalité professionnelle, la reconnaissance en France de la Journée internationale des droits des femmes le 8 mars. On se souviendra d'elle également pour avoir défendu le remboursement de l'IVG. Écoutez, c'était en 1982 devant l'Assemblée nationale.
5: En tant que femme, en tant que médecin et mère de 6 enfants, je vous affirme qu'aucune femme dans l'obligation d'interrompre sa grossesse le fait de gaieté de cœur à la légère sans réfléchir. Oui, le remboursement est un acte de justice sociale. Non, il ne banalisera pas l'interruption volontaire de grossesse.
2: Yvette Roudy n'a jamais cessé de défendre ses idées, réagit ce soir François Hollande qui salue la mémoire d'une femme de conviction et de combat. Des hommages également après le décès du producteur de cinéma Nicolas Altmaier et de sa femme Mathilde Favier, une des figures de la marque de luxe Dior. Ils sont morts hier dans un accident dans les Deux-Sèvres, la voiture du couple a percuté un poids lourd. Leur disparition commune en deuil deux mondes, réagit la ministre de la Culture Catherine Pégard, le monde de la mode et celui du cinéma. Nicolas Altmaier avait notamment produit OSS 117 et Brice de Nice. Un mot du Cécy Foot, les Bleus poursuivent leur parcours impeccable au championnat d'Europe qui se joue à Strasbourg. Les champions paralympiques viennent de battre la Grèce 3-0 et ils se qualifient ainsi pour la demi-finale.
6: Et prochain point actu tout à l'heure à 19h. Soyez les bienvenus. On jette un petit coup d'œil sur les prévisions de Météo France pour ce soir avec quelques nuages présents qui vont progressivement disparaître pour laisser place à une nuit bien étoilée. Le vent d'ouest à sud-ouest parfois modéré en début de nuit avant de faiblir et puis les températures qui descendent entre 13 et 16 degrés. 11 degrés seulement dans le centre creusois la nuit prochaine. Et puis demain, mercredi, changement de décor. Grand soleil et chaleur au rendez-vous. Quelques petits nuages, mais surtout des maxi qui seront comprises entre 29 et 32 degrés. Une ambiance franchement estivale et bien au-dessus des normales de saison.
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6: Et l'été qui se poursuit en musique avec tout de suite les Négresses Vertes.

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2: Et vous êtes bien avec votre radio préférée première de la Creuse, hein. Ici Creuse, jusqu'à 19h avec Romane aux manettes. Au programme, eh bien, de la musique, celle que vous aimez, vos infos pratiques, aussi du bricolage dans quelques minutes, une nouveauté et quelques idées pour profiter pleinement de cette fin de journée d'été. Et voici Charlotte Cardin, rien que pour vous, The Way We Touch.

0: Charlotte Cardin, The Way We Touch, extrait de son dernier album, qui a pour titre 99 Nights, certifié disque de platine quand même, et vendu à plus de 100 000 exemplaires. Et très bientôt, Charlotte Cardin participera au 5e Ici Live à La Ciotat. On vous tiendra au courant, bien évidemment.
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0: Avec un truc qui m'agace, je ne dois pas être la seule, mais au plus haut point, avoir un plancher qui grince, alors forcément, on se dit qu'il doit bien y avoir une solution, Léonard.
2: Ben oui, on en a un peu assez, des parquets qui grincent quand la nuit on a besoin de se lever, de se déplacer, on se couche tard alors que quelqu'un dort dans la même chambre. Des parquets qui grincent dans les escaliers également, c'est pas très agréable. Tout d'abord... Pourquoi il grince? Eh bien, il grince parce que le bois a séché, le bois est très sec. Certaines essences ont tendance à grincer plus que d'autres. C'est le cas, par exemple, des parquets de sapin, les parquets en châtaignier également, lorsqu'ils sont très secs. Lorsque le bois travaille, il se dilate, il se rétracte, les mouvements microscopiques, on va dire, entre les lames, à chaque pression, lorsque vous marchez dessus, ces lames se frottent les unes contre les autres, c'est ce qui crée les craquement. Un parquet cloué, eh bien, c'est vrai que les clous, au bout d'un moment, vont prendre du jeu et là, les lames vont bouger. Ça peut être également les lambourdes en dessous, c'est-à-dire les poutres sur lesquelles sont posés votre parquet. Ces lambourdes peuvent être fatiguées et là, c'est toute la structure qui va finir par manquer de stabilité.
0: Alors dites-nous qu'il existe bien des solutions, Léonard.
2: Les choses les plus simples à essayer, ça va être d'essayer avec du talc. Oui, ça c'est une solution express, on va dire. Il va vous suffire de nettoyer les interstices de votre parquet à l'aide d'un aspirateur avec une brosse fine, hein, et ensuite vous allez saupoudrer

peu de souplesse et d'élasticité en appliquant une huile naturelle, par exemple une huile dure spéciale pour parquet. Hein, vous trouverez ça facilement dans les boutiques de bricolage. Le bois va regonfler légèrement, les lames vont se resserrer et là, donc, votre parquet ne craquera plus. On a parlé tout à l'heure des clous. Il va falloir là que vous repériez bien l'emplacement, l'endroit où ça craque, et puis vous essayerez avec un clou un peu fin ou une vis à bois de façon à resserrer là également la lame sur la lambourde. Vous enfoncez légèrement la tête du clou ou votre vis. Vous n'aurez plus qu'à recouvrir avec une pâte à bois de la même teinte que votre parquet et le tour est joué. Là, vous aurez refixé votre lame. Mais ça, c'est dans les cas un petit peu plus compliqués. Voilà deux astuces pour bien réparer votre parquet qui grince. Bon courage et à bientôt pour de nouvelles aventures de bricolage.

0: petit voyage dans le temps avant de poursuivre votre soirée. C'était Michel Polnareff, Lettre à France. Et dans quelques minutes, un point circulation. Si vous êtes sur la route, ça va vous servir. Mais aussi de la télé, des idées de lecture et toujours de la musique pour vous accompagner. Dans quelques minutes, avec Boulevard Désert et Carbone. C'est pas si facile le titre.
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0: C'est pas si facile, c'est une nouveauté. Boulevard Désert aux côtés de Carbone. Et notez que Boulevard Désert sera également à l'affiche de Ici Live. C'est à La Ciotat. L'enregistrement, il est prévu du 3 au 5 septembre. À l'affiche également Charlotte Cardin, Jennifer, Yann Muller, Marine ou encore Benjamin Biolay. Mais on aura l'occasion d'en reparler d'ici là.
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0: Avec quelques idées pour sortir en Creuse cette semaine. Tout d'abord, avant de partir pour une animation, pensez à vérifier les horaires et les modalités auprès de l'organisateur. En cette période estivale, certains rendez-vous fonctionnent sur réservation ou peuvent adapter leurs horaires. Première idée, direction Crozon, jeudi soir. À 19h, place au Jeudi Jazz, un rendez-vous musical proposé jusqu'à 20h30 dans le cadre magnifique de Crozon. L'entrée est à partir de 8€. Une bonne idée pour profiter d'une soirée d'été en musique, avant pourquoi pas une petite balade dans la vallée des peintres. Et samedi, place au jeu et à la découverte à Saint-Pierre-Bellevue. Participer à un rallye touristique à vélo, en moto ou en voiture. Il faudra parcourir le territoire, résoudre des énigmes et relever quelques défis. Les équipes s'inscrivent pour 5€. Une sortie originale pour découvrir la Creuse autrement tout en s'amusant. N'hésitez pas à vous renseigner tout simplement en vous connectant sur le site tourisme-creuse.com.
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0: Et on repart avec une guitare qui ne connaît pas les vacances et c'est tant mieux. Les Rolling Stones, Start Me Up.

0: tout dernier, Christophe Mahé dans Ici Creuse, la lune. Et chaque soir à 18h37, on parle télé avec vous, Johan Rock. Vous nous parlez aujourd'hui d'un programme court qui traite d'environnement de manière très décalée.
1: C'est une série originale et écolo teintée d'humour qu'a eu la bonne idée de dégainer cet été Arte. Un format court baptisé Écolo mon cul qui met en scène deux copains en proie au doute dès lors qu'il s'agit de savoir ce qui est bon ou pas pour la planète.
2: Comment bien choisir pour éviter la catastrophe ? Papier ou plastique ? Thermique ou électrique ? Cuir ou synthétique ? Comment savoir si c'est super green ou carrément écolo ?
1: L'idée de cette collection, c'est de passer en revue à chaque épisode ces questions auxquelles on est finalement tous sommés de devoir répondre dès lors qu'il s'agit de savoir si nos comportements ont des conséquences néfastes sur l'environnement. Sac en papier ou plastique, bouteille ou canette, smartphone neuf ou reconditionné, autant d'interrogations auxquelles Silex et Ventilo sont confrontés. Ces deux amis qui réagissent à chaque fois de manière totalement opposée, comme l'a expliqué Pierre Rouvière, le co-créateur de la série.
3: Ventilo, un des deux personnages qui va être plus caractérisé par des crises d'angoisse liées à son éco-anxiété, liées à ses questionnements, justement, ça vient souvent de lui, ses questionnements sur son impact environnemental. Silex, il va plus représenter la figure techno-solutionniste, ou en tout cas celui qui va prétendre avoir les réponses à toutes les questions qui finalement ne sont pas des questions si simples à trancher, qui requièrent un petit peu de nuance. Donc c'est un petit peu ce dialogue entre les deux personnages qui va initier justement un petit peu chaque épisode.
1: La force de cette série, c'est qu'on finit par se reconnaître dans le tempérament de Silex, à moins que ce ne soit dans celui de Ventilo. Un programme qui a le mérite d'expliquer de manière ludique des problématiques qui, elles, ne le sont pas du tout. Alors justement, comment les créateurs de la série s'y sont-ils pris pour aborder des sujets aussi ardu dans un format si court?
3: C'est vrai que c'est assez délicat à intégrer dans des épisodes qui durent à peu près une dizaine de minutes, d'apporter un petit peu d'humour aussi pour faire passer les messages. Je pense que déjà, l'enjeu, c'est d'expliquer que c'est des sujets complexes et que nous, on n'offre qu'une toute petite fenêtre pour comprendre un petit peu de quoi il en retourne, mais qu'effectivement, après, quand on rentre dans une thématique, c'est tout un monde qui s'ouvre à nous, notamment en termes de solutions.
1: Comme quoi, la télé peut parfois être utile, qui sait même peut-être permettre d'amorcer le début d'une réflexion quant à notre place, nous, être humains, sur ce gros caillou qu'est la planète. Écolo mon cul, une série à voir actuellement sur arte.tv.
0: Et après les coulisses télé, retour à la musique. Et attention, ça va bouger avec du ska, de l'énergie et l'accent britannique du groupe Maness, One Step Beyond.
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0: c'est vraiment difficile de rester assis avec ça. C'était le groupe Madness, One Step Beyond. Vous circulez peut-être actuellement, on vous accompagne hein, sur la route, dans les grands axes. Alors en ce qui nous concerne sur la RN 145, ça se passe plutôt bien, pas de difficultés particulières à vous annoncer. Mais n'hésitez pas, si vous constatez la moindre perturbation, n'hésitez pas à nous le signaler au 05 55 52 37 38.
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0: Et si vous cherchez le livre à glisser dans le sac cet été, Christophe Besson nous emmène aujourd'hui à la rencontre de Clémence Chambellin.
4: Le livre de l'été avec aujourd'hui Clémence Chambellin. Je le prononce bien.
5: Chambellin.
4: Ah, il faut dire le S.
5: Mais
4: c'est pas comme dans Paris. Je suis désolé.
5: Non, c'est ça.
4: Ce que chante Edmé aux éditions Robert Laffont. Vous êtes maman de 7 enfants.
5: Oui. J'avoue.
4: Et j'ai l'impression, enfin je ne sais pas si cette impression, vous allez me le confirmer, que ça nourrit vraiment votre imaginaire.
5: Ah oui, ben, je pense que pour beaucoup de mamans, le fait d'être maman, c'est une occasion extraordinaire d'essayer d'enchanter la vie de nos enfants en leur racontant des histoires, en inventant, en étant le plus créatif possible.
4: Et en plus, attention, ils changent d'âge, hein. Donc il faut cibler aussi en fonction de l'âge des enfants cet univers ou ces univers, essayer de les marier de temps en temps. Je ne vais pas dire que c'est compliqué, mais il faut une certaine personnalité.
5: Peut-être, oui.
4: Bon. Et en plus, alors, vous les côtoyez quasiment tous les jours, même ceux des autres.
5: Tout à fait. Je suis enseignante et j'ai commencé en tant qu'institutrice, donc en 1232, hein, puisque depuis ça n'existe plus. Et je suis passée d'institutrice à professeur des écoles, ce qui ne changeait rien au travail. Et ensuite, professeur de collège, puis professeur de lycée. Et je suis revenue en collège. Donc,
4: Oui, vous refaites comme Benjamin Button
5: le chemin
4: voilà, inverse.
5: Absolument.
4: Bon, vous racontez l'histoire d'Edmé. Alors, qui est Edmé ?
5: Edmé est une femme fantasque, est une femme qui a décidé face aux cruautés de la vie que nous pouvons tous rencontrer, de s'efforcer de prendre la vie avec humour et tendresse.
4: Elle y arrive ?
5: Elle y arrive, pas tous les jours, et surtout elle a au fond d'elle une blessure, alors elle n'en a pas qu'une, hein. Mais c'est qu'elle n'a plus de nouvelles de son fils unique depuis 10 ans. Et le roman commence, elle a un coup de fil, c'est son fils, et qui lui demande un petit service. Bonjour maman, tu pourrais aller chercher Julie, elle sort dans 5 minutes du collège. Et voilà comment Edmé va faire la connaissance de cette petite Julie qui est aussi cartésienne et raisonnable qu'Edmé est fantasque et imaginative.
4: Ouais. Il y en a une qui est déjà plus adulte que l'autre.
5: Complètement.
4: Et alors ce personnage-là qui est Edmé, elle chante la vie. Est-ce que c'est quelque chose de naturel chez elle ou elle s'efforce d'être heureuse ?
5: Je pense qu'il y a des deux.
4: Ouais.
5: En fait, je crois qu'il peut y avoir des personnes qui sont de nature heureuse, joyeuse et positive, mais j'en connais davantage qui ont fait ce choix-là. Dire, bon, essayons de prendre le bon côté, parce que le mauvais, de toute façon, il s'invite sans que l'on aille le chercher.
4: Et son naturel débordant, est-ce qu'elle va réussir à conquérir sa petite fille assez vite, assez rapidement ? Il va y avoir une rencontre un peu pittoresque.
5: Alors, ça va être assez explosif, parce qu'en fait, Julie a beaucoup d'a priori sur cette grand-mère complètement hors sol. Et Edmé, elle, est toute à sa joie de découvrir cette petite fille et va faire tout ce qu'elle peut pour la charmer. Mais alors, le tout ce qu'elle peut en mode Edmé, ça devient assez ubuesque.
4: Excessif.
5: Complètement.
4: Ouais. Et puis, ça peut avoir l'effet inverse.
5: Tout à fait.
4: Donc, c'est une histoire de séduction dont nous parlez.
5: Oui.
4: Ouais. Mais avec cette Edmé qui apprend qu'elle est grand-mère avec le coup de fil de ce fiston. On n'en dit pas plus parce que si on raconte tout le bouquin, ça vaut pas le coup. Mais c'est ce que chante Edmé aux éditions Robert Laffont, signé Clémence Chambellin. Merci, à bientôt.
5: À bientôt et merci beaucoup.

0: Cet extrait de son nouvel album, il a pour titre Romantique et c'est l'excellent Bruno Mars, moi j'adore. On My Soul, les infos arrivent dans un petit peu plus de 7 minutes.
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7: Il fait chaud, 19 degrés, petit déjeuner sur la terrasse.
8: 28 degrés cet après-midi, le temps est ensoleillé.
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0: Très bon début de soirée à vous, il est 19h. On se retrouve dans quelques minutes pour un point météo, juste après le journal de Emeline Ferry. Belle soirée.
2: Des excuses et des réponses face à l'ampleur du piratage du site internet du fisc. Environ 700 000 contribuables concernés par les vols de données, rappelons-le. Le ministre des Comptes publics, David Amiel, a pris la parole cet après-midi pour s'excuser d'abord, pour annoncer des mesures d'urgence et pour expliquer qu'il y a eu une nouvelle cyberattaque. C'est la troisième, Boris Allier.
3: Oui, après les données fiscales et les données cadastrales, c'est le portail des successions vacantes qui a été visé. Cette attaque a été repérée hier, immédiatement coupée. Concrètement, elle a permis aux pirates de connaître l'identité de certaines personnes ayant consulté ce fichier, un fichier qui recense les successions vacantes. Cette fuite de données est beaucoup moins sensible que les deux premières, selon la directrice des finances publiques, mais elle l'assure, elle ne minimise pas ces faits et promet des mesures d'urgence. Par exemple, la généralisation de la double authentification pour l'ensemble des comptes des agents des finances publiques, mesure censée éviter toute compromission de comptes informatiques des agents. La réponse tient en trois mots, selon le ministre des Comptes publics: transparence vis-à-vis des Français, considération envers les victimes, les 700 000 usagers à qui il présente les excuses de la part de son administration, et fermeté contre les délinquants informatiques.
2: Précision de Boris Allier depuis le ministère de l'Économie. Les hackers qui revendiquent le piratage du site du fisc affirment également avoir mis la main sur des données de l'éducation nationale. Elle concerne des enfants, des parents, des enseignants et des personnels administratifs. Une figure du féminisme qui disparaît, Yvette Roudy, est morte aujourd'hui à l'âge de 97 ans. Ancienne ministre sous François Mitterrand, militante pour les droits des femmes, elle est une figure de ce combat, Paul Barcelone.
4: Au point de devenir la première ministre des droits de la femme en 1981, après la victoire de François Mitterrand.
5: Nous savions qu'il y avait beaucoup de retard dans le domaine des droits des femmes. Et il était intéressant parce que c'était un vrai ministère à part entière. J'avais pouvoir d'intervenir absolument dans tous les domaines.
4: Yvette Roudy reste plus de 4 ans dans ses fonctions. Elle fait reconnaître le 8 mars comme journée internationale des droits des femmes en France. Une loi sur l'égalité professionnelle porte son nom, comme celle sur le remboursement de l'IVG, l'interruption volontaire de grossesse pour les femmes, qu'elle défend ici à l'Assemblée nationale.
6: C'est pour elle la levée d'une certaine forme de réprobation sociale, n'en déplaise à certains. Un acte qu'elle n'accomplisse jamais, de gaieté de cœur, faut-il encore le rappeler.
4: Tour à tour, députée du Calvados, maire de Lisieux, Yvette Roudy fut membre du Parti Socialiste. L'ancien président François Hollande, qu'elle a soutenu, salue une femme de conviction et de combat. De son côté, Jean-Luc Mélenchon dit sa tristesse sur ses réseaux sociaux, je le cite, « puisse sa mémoire rester vivante comme symbole des militantes qui ont assuré l'éveil à la conscience féministe ».
2: Emmanuel Macron salue ce soir la mémoire d'une pionnière, une femme de conviction et de conquête. Des allers-retours de drones pour livrer illégalement de la drogue aux détenus en prison. Le phénomène a pris tellement d'ampleur à Strasbourg qu'il empêche depuis 3 semaines les vols de nuit des hélicoptères pour l'hôpital. 2 jeunes majeurs interpellés la semaine dernière en possession de drogue et de batteries de drones ont été condamnés cet après-midi à de la prison ferme, 1 an et demi derrière les barreaux pour l'un, 6 mois pour l'autre. Face à la sécheresse exceptionnelle, la Fédération du commerce et de la distribution, qui regroupe la plupart des enseignes de la grande distribution, promet qu'elles seront plus tolérantes sur le calibre et l'aspect des fruits et légumes et qu'elles choisiront en priorité les produits d'origine France, en engagement pour soutenir les maraîchers français dont la production souffre cet été. Elle fait désormais partie du club très très fermé des humains qui ont flotté dans le vide spatial. Sophie Adnaud est à l'extérieur de l'ISS depuis le début de l'après-midi. L'astronaute, devenue la première femme française à sortir dans l'espace, participe à une mission pour réparer une antenne de la Station Spatiale Internationale. Un moment suspendu, un moment hors du temps, que regarde avec attention Thomas Pesquet, lui qui a déjà vécu ça et qui donne ses impressions au micro de nos collègues de France Inter.
7: Ça va, ça se passe bien. Après, c'est pas une opération compliquée, puis c'est une première sortie. Donc quand c'est une première sortie, évidemment, on découvre un petit peu la sensation, la manière de bouger, etc. On a beau se préparer en piscine, c'est quand même pas la même chose. En piscine, il y a pas le vide. En piscine, il y a pas l'alternance entre le jour et la nuit, qui peut être vraiment surprenante, parce que la nuit, tout d'un coup, on voit vraiment plus rien. Et comme c'est très 3 dimensions et qu'on est dans tous les sens, Parfois, on ne sait même plus par quel côté on est arrivé, par quel côté il faut repartir. On suit un petit peu son fil. C'est intense, en fait, c'est normal. Une sortie, c'est vraiment chorégraphié quasiment à la seconde. Alors, à la seconde, non, mais à la minute près, oui. Il y a toujours un petit moment où la partition s'arrête. Il y a des petits temps morts. On attend que l'un ait fini sa tâche et on a besoin de lui pour la suite. Donc, c'est vraiment à ce moment-là qu'il faut se dire, voilà, je vais sortir mon appareil photo, vite faire clic-clic-clic, regarder un petit peu dehors. Ça ne dure pas très longtemps. Ensuite, on repart. Et on voit qu'il y a ça qui se passe de temps en temps. Je vois l'appareil photo qui sort. Donc on espère que, voilà, il va s'imprimer des choses dans la rétine et dans le cerveau. Ouais.
2: Après plus de 6 heures dans l'espace, l'opération va bientôt s'achever. C'est toujours à suivre en direct les images sur notre site ici.fr.
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0: Bonsoir la Creuse. Cette nuit, le ciel sera bien étoilé après quelques nuages en soirée. Le vent d'ouest à sud-ouest soufflera parfois modérément avant de s'apaiser. Et côté température, comptez de 13 à 16 degrés et autour de 11 degrés dans le centre creusois. Et demain, mercredi, grand soleil au programme. Quelques nuages très discrets seulement, avec des températures bien estivales de 29 à 32 degrés, largement au-dessus des normales de saison. Profitez bien de cette belle journée de demain. Et maintenant, place aux années 80 dans votre radio Ici Creuse. Avec Laurent Petit-Guillaume. Belle soirée.
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9: Bonsoir à tous et c'est parti pour une heure de tubes qui ont illuminé le top 50 dans les années 80 et qui continuent à briller aujourd'hui. C'est le côté magique de ces chansons qui ont passé les années sans perdre de leur pouvoir. Et ce soir, ça commence comme ça.

0: C'était Michael Jackson, bien sûr, The Way You Make Me Feel.
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0: On est en août 1987, 5 ans après le monumental Thriller. Michael Jackson sort enfin son nouvel album intitulé Bad. Et c'est encore un carton plein dans le monde entier. Hein. À ce jour, plus de 35 millions d'exemplaires vendus. 9 titres de cet album sortent en single, dont The Way You Make Me Feel qu'on vient d'écouter. Alors pour la suite, on fait le plus grand écart du monde. Mais comme c'est encore la période où l'on peut poser cette question à qui l'on veut, est-ce que tu viens pour les vacances? Bah du coup, David et Jonathan, bien sûr.
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0: 7. Tina Turner, Let's Stay Together. La plus grande, celle qui a montré le chemin à toutes les autres, je peux le dire parce que même Beyoncé l'a dit. Et une Turner, il est bon de rappeler qu'il n'y en a qu'une. Suivez mon regard. Bref, Let's Stay Together, tube en 1983, ne l'oublions pas. C'est aussi une reprise d'un autre grand nom de la soul music, Al Green. Bon, tout est clair, tout va bien. Alors pour la suite, ce sera avec les Communards, Don't Leave Me This Way, qui arrive juste après ça.
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0: Ici Creuse, c'est des infos pratiques toutes les heures et juste après, retour du son 80.
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2: Cette semaine, plusieurs animations proposent des places limitées ou nécessitent une réservation. Alors avant de prendre la route, pensez à réserver ou à vérifier les horaires. Ça peut vous éviter une mauvaise surprise. Première idée de sortie, direction Aubusson, jeudi après-midi à 14h30. La maison du tapissier propose une visite guidée avec Faustine. Pendant une heure, vous découvrirez cette maison du XVIe siècle avant de pousser la porte d'un atelier de tissage pour rencontrer un lissier. Une jolie façon de découvrir l'univers de la tapisserie d'Aubusson. À partir de 6€ et la réservation est obligatoire. Et pour une sortie plus nature, rendez-vous jeudi après-midi sur l'île de Vassivière de 14h à 16h. Les petits détectives en herbe pourront partir à la découverte des plantes. Une balade ludique et sensorielle permettra notamment d'explorer la prairie de Gilles Clément et le jardin des Simples. C'est ouvert à tous sur réservation avec un tarif à partir de 10€.
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1: Numéro 1 en 1987. Ah bah tiens, c'est l'occasion de réviser quelques événements de cette année-là. 1987, le premier vol de l'Airbus A320 au-dessus de Toulouse. 1987, la chaîne M6 commence à émettre. Et c'est aussi l'inauguration du Futuroscope de Poitiers. Et la création de France Info. Bah ça nous en fait des anniversaires à fêter l'an prochain. Tiens, je vais en rajouter un. Kylie Minogue fêtera dans un an ses 40 ans de carrière. Eh oui, c'est aussi en 87 que sort son deuxième succès. I should be so lucky.

0: Aucune radio ne voulait passer ce titre lors de sa sortie, raconte l'attaché de presse de Bachung à l'époque, un certain Jackie Jakubowicz. Eh oui, le Jackie du Jackie Show. Et par la suite, c'est quand même devenu un tube, évidemment. Allez, dans un instant, dès 20h, les essentiels de Décibel avec Émilie Mazoyer. Mais avant cela, on se souvient encore des années 80, grâce à Noir et Blanc de Bernard Lavillier, qui arrive juste après ça.
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2: Un invité dont je sais que, dès que vous entendrez le nom, une musique mystique démarrera dans votre tête. Le nom de mon invité, c'est Héra. Et la musique, c'est ça. C'est l'œuvre d'un homme, compositeur et producteur, Eric Lévy, dont le parcours commence avec le rock, le hard rock, passe par les États-Unis, croise le pape Jean-Paul II et jacouille la fripouille. Et au milieu de tout ça, Héra, donc un succès énorme et un 8e album qui vient de sortir et qui va vous surprendre. Bonsoir Eric Lévy.
3: Bonsoir.
2: Je suis ravie de vous accueillir dans Décibels. Je le disais tout à l'heure, j'ai vu que ça vous a fait sourire. On entend le mot Héra et tout de suite on entend... Incroyable la marque laissée par cette musique.
3: Oui, c'est
2: Ameno.
3: Vrai. Oui, oui.
2: D'ailleurs, votre prochaine tournée s'appelle Ameno Tour.
3: Oui.
2: Elle est toujours donc au cœur de vos concerts.
3: Oui.
2: Est-ce que vous pouvez me raconter si au moment où vous avez créé Ameno, qui n'est pas juste une musique, mais aussi une création linguistique,
3: oui.
2: Est-ce que vous sentiez que vous teniez quelque chose de particulier?
3: Absolument. J'étais assez sûr de moi, je dis ça en toute humilité bien sûr, mais depuis ma jeune enfance, j'ai toujours aimé tous les grands tubes, quels qu'ils soient, du classique, du hard rock, de tas de musiques différentes. Donc j'ai une oreille assez, quand j'aime, vous savez, j'entends les choses qui marchent bien.
2: Vous entendez ce qui marche.
3: J'ai une bonne oreille, ouais, pour ce qui marche. Et j'ai réussi, j'ai eu cette oreille pour moi-même, donc c'est un peu bizarre à dire, mais... voilà, donc j'étais persuadé que ça allait bien marcher, mais pas dans ces proportions-là. Mon rêve, c'était de faire 500 000 albums. Je me rappelle, je me dis, je fais 500 000 albums entre l'Allemagne, les pays de l'Est, parce que je sais qu'ils sont assez friands de dramatique, de l'épique, de ce qui est un peu opératique comme ça. Non. Et voilà, on a fait 10 fois plus. Donc
2: ouais, vous avez vendu 15 millions d'albums en tout, hein, avec
3: entre tous les albums,
2: ouais,
3: voilà. Ouais.
2: C'est ça. Et alors, vous parliez d'oreille, cette oreille du tube que vous avez. Les patrons de maisons de disques et les programmateurs radio à l'époque l'ont pas eu en fait. Hein.
3: Oui. On va dire même pas du tout.
2: Ils ont dit, mais non, ça ne marchera jamais.
3: Oui, on me l'a carrément dit, oui, ça ne marchera pas. J'ai eu droit à tout. Enigma, c'était il y a 20 ans, il y a 10 ans, enfin, bref. Et puis, bon, je crois que je ne suis pas le seul à qui ça arrive, honnêtement. Mais là, c'était particulièrement général, quoi. Je crois que j'ai fait tous les labels, tous les gros labels, on ne va pas les nommer. Et voilà, c'est une personne, en fait, dans un label, aux éditions... qui m'a dit, ah, ça c'est vraiment très bien. Et voilà,
2: Et la suite vous a donné raison. À vous et à lui d'ailleurs.
3: Oui, exactement.
2: Exactement. J'aimerais qu'on explore votre parcours, Eric Lévy, parce qu'avant Héra, il s'est passé plein de trucs intéressants musicalement pour vous. Ça commence par le rock, je le disais, le hard rock.
3: Oui,
2: et le groupe Shaking Street.
3: Absolument.

0: groupe Shaking Street et la chanteuse Fabienne Shine.
1: Absolument.
0: C'est ça. Ça, c'est vos débuts sous votre nom à vous,
1: oui,
0: en fait, parce qu'avant, vous jouiez un peu avec Higelin.
1: Oh non, Higelin, c'est vraiment, c'est même pas, c'est une petite parenthèse qui a duré quelques soirs.
0: D'accord.
1: Parce que j'avais rencontré, sa femme m'avait arrêté dans la rue en me disant, si j'étais musicien, j'avais une guitare à la main, donc c'était un peu violent. Et elle m'avait dit, je vais te présenter mon mec, elle me dit, et je vois un type, les mains couvertes de cambouis jusqu'au coude, il était en train de réparer son moteur, il avait une espèce de camionnette, vieille camionnette, et il me dit, voilà, je joue à la Pizza du Marais ce soir, je cherche un musicien pour m'accompagner, voilà.
0: Donc, le soir la même, Pizza du Marais qui est devenue après le théâtre des Blancs-Manteaux.
1: Possible.
0: Oui, c'est ça, c'est pareil.
1: Et c'était, il y avait 40 personnes, vous voyez, au
0: Excellent.
1: Sous-sol.
0: Ouais.
1: Et voilà, j'y vais quelques soirs avec lui. Après, on est resté amis un certain temps, mais avec tout le respect que j'ai pour lui, c'était pas du tout ce que ma direction musicale, vous voyez.
0: C'était le hard rock. Hein.
1: Oui, absolument. Donc j'étais très loin de ce que voulait faire Jacques en même temps. Mais bon, on a sympathisé, il a trouvé un gars qui voulait l'accompagner ce soir-là, voilà, c'est fait comme ça.
0: Et quand on pense que le seul groupe français qui a été remarqué par les Américains, c'est Trust, alors c'est vrai, Trust a été remarqué, aimé par les gros groupes internationaux, mais c'est le cas aussi de Shaking Street, parce que vous avez tourné aux États-Unis.
1: Oui, oui, absolument. Vous saviez, à l'époque, il n'y avait pas les réseaux sociaux, il n'y avait même pas MTV, donc c'est pas du tout, mais je crois que s'il y a le seul groupe vraiment qui a vraiment... fonctionner au niveau des tournées au niveau où on était, c'était Shaking Street en fait, parce qu'on a tourné avec des gros groupes, Black Sabbath, Blue Oyster Cult, AC/DC, on a fait des grosses tournées, et c'est vrai que pour des petits Français qui débarquaient, on est passé du... Oui, ça a été très, très vite.
0: Bah oui.
1: Oui, ça a été très rapide tout ça.
0: C'est un parcours dingue quand même.
1: Oui, mais c'est une belle époque, parce qu'à l'époque, il y avait à la fois Trust, Téléphone, on se connaissait tous. Hein. Dans Shaking Street, j'avais la moitié de Téléphone. Au départ, il y avait Louis Bertignac. Et pareil, très vite, on a vu que, voilà, on n'était pas partis dans les mêmes directions.
0: Mais
1: en toute amitié, tout s'est passé très bien. Et Trust, je connaissais très bien Nuno, le guitariste à l'époque. Enfin,
0: oui.
1: On se connaissait tous, et finalement, on a réussi ces trois groupes-là. Eux, ils ont choisi de faire du français, donc forcément, ils étaient... Voilà. Et moi, j'ai choisi un parcours qui était autre, donc... Et le fait qu'il n'y ait aucune communication via les réseaux sociaux qui n'existaient pas, la presse, on n'en parle pas. Donc, si vous voulez, on a eu un parcours un peu discret.
0: Ouais. Ah oui, moi j'ai appris la connaissance de Shaking Street en préparant notre interview.
1: Oui.
0: Et j'ai vu les salles que vous avez faites aux États-Unis, les tournées.
1: C'est vrai que... Voilà, donc c'est une belle expérience. Et sa forme, après, voilà.
0: Alors, vous vous demandez peut-être, les amis, comment on passe de Shaking Street, que vous avez entendu, ton groupe de hard rock français, à ERA. Eh bien, ça passe par des musiques de films. Que trépasse si je faiblis.
1: Oui, c'est ça.
0: Les visiteurs, c'était pas votre première musique de film, puisque le réalisateur Jean-Marie Poiret vous avait demandé avant de faire la musique de l'opération Cornet de Bif.
1: Absolument.
0: Ouais. Vous sentiez l'âme d'un compositeur de musique de film.
1: Je vais être très honnête avec vous, j'ai toujours pensé que la musique de film, c'était beaucoup plus facile à faire que l'exercice d'un artiste qui parle.
0: Parce qu'il n'y a pas de parole
1: musique... Non, parce qu'on fait une musique de film, on a un support image.
0: Oui.
1: Donc on n'a pas soucié de comment ça commence, comment ça termine, ça coupe directement.
0: Okay.
1: Déjà, voilà, à moins d'avoir aucune inspiration, je pense que n'importe quel compositeur digne de ce nom, si on lui donne un bon film, vraiment d'être vraiment mauvais, c'est un exercice relativement facile. Le plus dur dans la musique de film, c'est pas de faire la musique, c'est d'entretenir les relations avec les réalisateurs, les producteurs. Ça c'est autre chose.
0: Ouais.
1: C'est une un profil psychologique particulier. Vous voyez ce que je veux dire? Mais au niveau de la musique même, c'est un peu un cadeau. Un bon film, c'est un cadeau, vous voyez, pour moi.
0: Ouais. Et en tout cas, Jean-Marie Poiret, il a tellement aimé le travail que vous avez fait donc, sur l'opération Cornet de Bif, qu'il vous confie la musique des visiteurs. Et là, vous avez cette fulgurance qu'on retrouvera après dans ERA. C'est cette ambiance, évidemment, du Moyen-Âge qui est dans le film. Et vous créez ce générique des visiteurs qu'on a encore tous dans l'oreille aujourd'hui.
1: Voilà.
0: On voit Jacques Pouille, la fripouille, non mais c'est fou.
1: Ouais. Oui, puis ça donne un côté, ça grandit les personnages.
0: Oui. Parce
1: qu'au départ, Jean-Marie m'avait demandé par réflexe, fais-moi une musique à la Robin des Bois, un truc un peu, voilà. Et puis, entre vous et moi, la musique moyenâgeuse, il n'y a rien de plus embêtant, quoi. C'est assez. ennuyeux, même ouais. très ennuyeux. Après, si on, après les musiques de films, Romain des Bois, bon, tout ça, c'est pas très. C'était un peu facile, je sais pas comment vous dire. Donc, comme je voulais faire Hera déjà en amont, depuis quelques temps, c'était le bon timing, c'est le hasard en fait. Ouais. Hein. Et je lui ai proposé donc ce morceau que vous venez d'écouter, qui s'appelait Ena et Volare. Et tout de suite, bien sûr, bon, ça lui a plu, c'est normal. Et bon, je l'ai dit plusieurs fois déjà depuis quelques temps, mais c'est vrai que le film est bien sûr génial. Hein, avant même que j'arrive, les dialogues, les acteurs, tous les personnages, le scénario. Mais disons que la musique a amené ce côté mystique.
0: Oui, oui, qui aurait manqué autrement.
1: Épique. Oui. Oui, oui. On n'était pas dans une musique de comédie. Vous voyez, ça donnait un peu de personnage. Voilà, Godefroy de Montmirail. Ça devient un grand personnage avec la musique, vous voyez ce que je veux dire?
0: Oui, et ça donne un cachet historique un peu aussi.
1: Oui, oui, voilà.
0: C'était comme ça le Moyen-Âge. Enfin, oui, c'est fou comme la musique a ce pouvoir. Hein.
1: Ouais. Voilà, donc elle est indissociable du film.
0: Complètement.
1: Du succès du film.
0: Alors, d'où vient cette idée, Éric Lévy, pardon, mais il faut nous expliquer. Oui. C'est ce langage, alors qui n'est pas du grec, mais qui pourrait ressembler un peu à du grec, mais en même temps, c'est une langue inventée. Et je pense que c'est la langue du morceau des Visiteurs qu'on a entendu, mm-hmm. et qui est la langue d'Ameno aussi.
1: Oui, oui, c'est pareil. Enfin, oui, c'est. J'essaye de trouver des sonorités qui correspondent aux émotions projetées par la musique. Vous voyez ce que je veux dire ?
0: Mm-hmm.
1: Pour être simple. Parce qu'en fait, la raison pour laquelle, si vous dites pareil, j'apparais pas sur les pochettes.
0: Ah non, c'est comme Daft Punk, hein. Vous ne connaissez pas le visage
1: de Hera. Daft Punk, ils avaient leur casque et tout.
0: C'est ça.
1: Il y avait un côté un peu branché, futuriste et tout, qui était parfait d'ailleurs.
0: Ouais.
1: Mais Hera, il n'y a carrément personne.
0: Ouais.
1: Et il n'y a pas non plus de texte en donc les gens si vous voulez ils peuvent pas écouter une musique qui leur plaît avec un des phrases qui donnent un sens à la chanson. Il reste que les émotions de la musique.
0: C'est ça.
1: Donc on part chacun part un peu dans ce qu'il veut. Après bien sûr, j'ai des textes en anglais qui accompagnent aussi les entre les passages de chorale. Sont sur un peu sur les thèmes du
0: oui,
1: bien.
0: Oui, on entendra tout à l'heure d'ailleurs sur le 8e album, il y en a.
1: Oui, ouais. Voilà. Oui, ouais. Voilà.
0: Donc, en tout cas, l'idée est dingue et c'est vrai que ça fonctionne parce que comme personne ne comprend, ça parle à tout le monde.
1: Oui, c'est un peu ça. Ça donne la place, la musique prend toute la place.
0: Comment ça se fabrique votre musique? Je parle de la musique de Hera. Quand on entend ces chœurs et ces orchestres, etc. Racontez-moi, Éric Lévy, comment ça se fabrique?
1: J'aborde ça. Enfin, on parlait de film tout à l'heure. Pour moi, comme si je faisais la musique d'un film, en fait. Sauf le film, on va dire, il est un peu dans ma tête. Il est pas. Voilà, c'est un film qui n'a pas été écrit ni réalisé, mais c'est vraiment une musique de film pour moi. Les thèmes de chorale. Après, il y a toute une production. Ou bien sûr, j'ai des batteries, des basses. Enfin, vous voyez, il n'y aura pas dans un film forcément.
0: Ouais.
1: Mais tous les thèmes de chorale, les thèmes de voix, j'aborde ça comme ça. Ouais, c'est comme une saga. Vous voyez, le premier album, deuxième album. Il y a toujours un lien entre les albums après.
0: Donc les fans peuvent suivre en fait l'histoire.
1: Oui, un fil conducteur vraiment.
0: Au fil des albums.
1: Oui, voilà. Après l'inspiration, il n'y a pas d'explication. Vous savez, ça reste, c'est un mystère. On ne voit pas.
0: Ah si on savait comment ça marche.
1: Oui.
0: Ah oui, évidemment, on en ferait des pilules.
1: Oui.
0: Mais ça n'est pas possible. Alors, si vous connaissez de Hera, notamment Ameno, vous vous dites, je sais, l'influence principale, c'est Carmina Burana, par exemple. Alors, quand vous écouterez Hera 8, vous ne serez pas dépaysé. Il y a, effectivement, ces influences que vous aimez, ces chorales et ces musiques épiques qui sont toujours là.

0: arrêtez-moi si je me trompe, Eric Lévy, il y a aussi plein d'autres choses dans ce 8e album, plein d'autres influences.
1: Oui, oui, il y a toute la partie aussi un peu, j'irais dire, nostalgie, romantisme, il y a du romantisme, avec Saint-Pierre et Déo, il y a une très belle voix ténor, une mélodie cœur, j'ai fait aussi une reprise dans tous les 8 albums derrière, j'ai fait une fois une reprise, et là, c'est la deuxième fois. J'ai fait « Everything's gonna be right ».
0: Mais oui, incroyable.
1: Mais il y a la voix du pape Jean-Paul II au début et dans le morceau. Et pour moi, c'était comme une espèce de boucler la boucle avec, vous savez, quand j'ai écrit le « I believe » pour la venue du pape à Paris.
0: Ah oui.
1: Donc c'est une manière de, voilà, juste un peu fermer le truc. Mais
0: voilà. Faut qu'on parle de cette histoire-là. On est en 1997. Oui. Donc vous avez cartonné avec la musique des visiteurs. Vous avez été nommé au César, etc. Ouais. Et donc le chef d'orchestre Myung Moon Chung, qui est en charge du programme musical du Vatican, prévoit évidemment la musique pour la venue du pape Jean-Paul II.
1: Oui, voilà, exactement.
0: Pape, en France, non mais c'est The Pape quand même, Jean-Paul
1: II. Oui, en plus
0: II,
1: c'est celui qui nous a tous marqués,
0: bah
1: beaucoup
0: oui.
1: plus que les autres. Il avait un côté star.
0: Et puis il avait un tel visage de gentil.
1: Oui,
0: enfin,
1: oui.
0: C'était incroyable.
1: Et puis il a une voix incroyable.
0: Et on vous a demandé d'écrire un morceau.
1: En fait, Michon nous en parlait, voulait pas reprendre une œuvre du classique, il voulait une œuvre originale. Alors au départ, ils ont fait un appel d'offres, comme on fait. Un peu les habitués, Vangelis, Jean-Michel Jarre, on m'avait dit, peut-être deux, trois autres. Et on m'a raconté, alors, je sais plus qui m'a dit ça, mais, ça plaisait pas trop à Chung. Et il a écouté, il entend une musique à travers la porte de, il avait un fils qui écoute la musique, il dit, ça, c'est quoi, ça? Et, il a dit, c'est quoi? Il a dit, c'est R.A. Et donc, c'est comme ça que j'ai été contacté.
0: Ah, d'accord. D'accord.
1: Et donc... voilà.
0: Et cette musique a été jouée, voilà, en présence du pape.
1: Oui, c'est une belle musique, en plus, parce qu'elle est rentrée un peu dans le répertoire des ténors, et elle est jouée elle est quasiment rentrée dans le répertoire classique, enfin, moderne, classique, je sais pas comment on appelle ça. Il y a plein de ténors qui l'ont repris. Il y a Catherine Jenkins, je sais pas si vous connaissez.
0: Oui.
1: Qui a même appelé son album I Believe. Donc c'est un morceau qui a beaucoup circulé, et il a été chanté par Didier Bridgewater et Andrea Bocelli le jour de l'événement.
0: Devant 900 000 personnes, parce que quand Jean-Paul II il faisait un concert, croyez-moi, ça faisait des dizaines de Stades de France.
1: Lui, il fait directement 10 Stades de France. Et en plus, ce qui était très bien, il y avait une très très belle énergie, puis il n'y a que des jeunes.
0: Ouais.
1: Donc c'est 900 000 jeunes quand même, c'est assez incroyable.
0: C'est magnifique.
1: Oui.
0: Vous aviez pu lui parler à Jean-Paul II
1: Non, je vous dis, lors de cette occasion, il était fatigué à cette époque-là. Donc, un moment, j'étais sur scène, il était. Voilà, mais il est impressionné. Enfin, comme le cardinal Lucigier ou le pape Jean-Paul II sont des gens. On est impressionné, pas forcément parce que c'est le pape, mais ils ont. Il n'y a pas de hasard, vous voyez.
0: Jean-Paul II, on ne leur a pas donné le job en se disant oui, ça fera l'affaire.
1: Ils ont un charisme incroyable. Enfin, ces gens, on sent quand même que c'est pas. Oui, c'est pas une opération de marketing. Quoi.
0: Non, mais c'est dingue, vous avez vraiment croisé des
1: figures. Oui, c'est intéressant parce que on passe de Black Sabbath au pape, tout ça, c'est assez. C'est ce qui est bien dans la musique, c'est.
0: Moi, j'ai hâte de lire votre bouquin de souvenirs. Hein. Il y a dans l'album plein d'influences. Il y a par exemple le hard rock. On a compris que ça c'était vos racines. Et ça c'est hyper important. Je pense à la chanson Freedom.

0: Ça pourrait être du Black Sabbath.
1: Oui, oui.
0: On en parlait tout à l'heure.
1: C'est vrai. Ah bah oui.
0: Ah, oui. Avec un petit côté aussi Ronnie James Dio.
1: Ouais, oui, absolument.
0: Dans la voix.
1: Ouais, ouais. Ouais, c'est ça, absolument.
0: On y est. Hein.
1: On y est.
0: Donc, quand on commence avec le hard rock à l'adolescence, de toute façon, on l'oublie jamais.
1: C'est pour la vie.
0: Et il y a aussi des moments acoustiques.

0: le sens de ma question, c'était aussi, en fait, avec Hera, vous ne vous refusez rien, même si vous savez que les gens ont Ameno dans la tête,
1: oui,
0: et donc un canevas assez précis de ce qu'on va entendre.
1: Oui.
0: Vous, ça vous amuse finalement d'aller sur d'autres territoires ?
1: Oui, tant que les voix sont belles, si vous voulez, pour moi, la base, voilà, il faut trouver des belles voix, des belles mélodies, la puissance des voix, voilà. Vous voyez, c'est un peu le.
0: Oui.
1: Tant qu'il y a ça, ça va.
0: Comment vous organisez vos castings de voix ?
1: Alors, les castings de voix, écoutez, sur YouTube. Je n'organise pas, je vais chercher tous les chanteurs que j'ai eus, j'ai trouvé sur YouTube.
0: Ah, incroyable !
1: Oui. Et tout ce qu'on m'a proposé via les canaux pro, c'était toujours une catastrophe. Mais on m'a posé. Non, mais donc, YouTube, on trouve tout, en fait, c'est génial. On contacte les gens. J'ai un ténor qui vient d'Australie. J'ai une soprano qui vient du Canada. C'est vraiment le. Je passe du temps sur YouTube et voilà. Et
0: vous après, écoutez les voix.
1: Oui, j'écoute, oui.
0: C'est beau. Et la chorale, alors?
1: Alors, la chorale, c'est particulier parce que faut trouver des gens qui soient ouverts à. Faut un peu casser les codes de tout ce qu'ils ont appris. Vous voyez, déjà, faut savoir chanter sans vibrer. Parce que les trois quarts des gens dans le classique, ils chantent en fait c'est un trémolo, un vibrato.
0: Ouais.
1: Et ce qu'on appelle, c'est pas très un peu ennuyeux ce que je vous dis, mais il y a très peu de gens qui savent chanter
0: droit
1: sans. Dans Noéra, il n'y a pas un vibrato. Si vous écoutez bien n'importe quel titre, il y a zéro vibrato. Imaginez une seconde Ameno avec un vibrato, ce sera assez terrible.
0: On n'y croirait pas.
1: Voilà, c'est horrible, je pense.
0: Donc en fait, il faut désapprendre certaines techniques.
1: Non, ils le savent déjà, au départ. Donc ça réduit considérablement le voilà. Et puis et au fil du temps, j'ai réussi à créer une équipe ce qui compte pour moi, c'est les qualités aussi souvent humaines des gens avant voilà, pour que ça se passe bien, vous voyez.
0: On a appris plein de choses depuis le début de cette émission. Hera, c'est Eric Lévy, et si vous connaissez bien sûr par cœur. Déjà, dites-vous que vous n'êtes pas les seuls, hein, puisque Hera est 12 fois platine en France, mais 7 fois en Argentine, triple platine en Italie ou encore aux Pays-Bas. Hera, c'est le deuxième artiste français le plus vendu à l'étranger en 2024. Parce que s'exporter, c'est important. 15 millions d'albums vendus à travers le monde. Et ça aussi, c'est très important comme chiffre, les streams et YouTube, parce qu'on peut dire, oui, ok, mais c'est du passé, pas du tout. Vous avez dépassé le milliard de streams sur les plateformes de streaming et 3 milliards de vues sur YouTube. Donc c'est encore complètement d'actualité.
1: Oui, c'est intemporel en fait.
0: C'est intéressant comme statistique.
1: Oui, c'est vrai.
0: Vous regardez ça, vous faites attention à ça ?
1: Pas vrai, ça m'intéresse, mais je regarde pas trop, non ?
0: Non.
1: Non.
0: Il y a des gens pour vous qui font ça très bien, j'imagine.
1: Oui, non, mais ça me fait plaisir, bien sûr. Et le côté intemporel, je m'en aperçois par rapport au public qui rajeunit. Au fur et à mesure que le projet vieillit, le public rajeunit. C'est-à-dire qu'on a de plus en plus de. Vous savez, vous regardez les statistiques, tranches d'âge, je crois qu'on a de plus en plus de 18-25.
0: Qui écoutent en streaming. 35.
1: Oui,
0: et qui viennent au concert.
1: Oui, de plus en plus, oui.
0: C'est génial.
1: Parce que vous savez pourquoi ? C'est tout ce monde du Seigneur des Anneaux jusqu'à Game of Thrones, tout cet univers qui est devenu les jeux vidéo, qui plaît beaucoup. Et c'est vrai que Hera, c'est pile la musique qui va bien avec cet univers, oui. Donc, ça leur plaît.
0: Eric Lévy, c'était un plaisir de
1: vous
0: avoir.
1: Moi aussi, merci beaucoup.
0: Merci beaucoup.
1: Merci à vous.
0: On se quitte en écoutant Will You Call My Name, qui est tiré de Hera 8. À bientôt.
1: À bientôt.
0: Merci beaucoup.
1: Merci.

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0: 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Émilie Mazoyer et les Nègres Marrons.
3: Jackie, Benji, les Nègres Marrons, bonsoir.
4: Bonsoir. Bonsoir, bonsoir.
3: Ah, je suis contente de votre actualité, parce que ça me permet à chaque fois de vous inviter à nouveau
4: c'est vrai.
3: Dans décibels.
4: C'est toujours un plaisir pour nous de te revoir, Émilie.
3: Merci.
4: C'est cool.
3: 30 ans d'amour, vous êtes ma relation la plus longue depuis ça.

0: Rue Casnègre, premier album de Nègre Marron. Avec ses quasi 30 ans de carrière, arrive ce chiffre canon de 1 million de disques vendus. Félicitations.
1: Merci.
0: Bravo messieurs, et bravo pour la longévité aussi, parce que on sait que c'est pas forcément évident. Alors, dans la chanson, on dit on fait le bilan calmement, mais si vous faites le bilan posément, est-ce que vous vous dites qu'effectivement c'était pas un long fleuve tranquille ces 30 dernières années?
1: Ouais, c'est vrai qu'on peut dire que c'est pas un long fleuve tranquille, mais c'est aussi ça, le charme et la magie de la musique. Et c'est, il y a des périodes où tout va se passer très bien, il y a d'autres périodes où ça va être un petit peu plus compliqué, comme on dit, il y a les hauts, il y a les bas, mais l'essentiel c'est de garder toujours cette envie. L'envie de retrouver le public, l'envie d'aller en studio, l'envie de créer. Tant qu'on aura toujours cette envie en nous, on pourra dire que tout va bien malgré tout.
0: Et entre vous alors, parce que moi je le dis, c'est une histoire d'amour sans nuages entre vous et moi depuis 30 ans, mais c'est normal, vous m'avez pas sur le dos tous les jours. Vous en revanche, vous avez passé énormément de temps ensemble. Vous êtes sans doute la personne qui connaît le mieux l'autre sur Terre. Est-ce que ça c'est une relation qui s'entretient d'une manière particulière?
2: Il y a de fortes chances effectivement.
0: Ouais, hein. Que...
2: Ben écoute, franchement c'est assez naturel. Ce qui est intéressant aussi, c'est qu'au-delà de la musique, on a surtout des liens d'amitié qui sont très forts.
0: Ça a commencé par ça.
2: Tout à fait, ça a commencé par l'amitié d'abord, et puis la passion est venue consolider tout ça. Et aujourd'hui, on a des vies de famille, on est des darons, donc pour le coup, les enfants aussi sont proches, et donc toutes sortes d'occasions et de célébrations sont bonnes pour qu'on se retrouve ensemble, bien au-delà de la musique en fait. Et donc, oui.
0: Vous diriez que ça ressemble à une relation de frère ou c'est encore autre chose?
1: Ben oui, c'est une relation familiale, une relation frère, une relation de couple. D'une certaine manière.
0: Ah ben ouais, parce qu'il faut se mettre d'accord.
2: On était au bord du divorce il n'y a pas longtemps.
1: Donc ils font des concessions, des consensus. Mais après, voilà, tout ça ne tient pas s'il n'y a pas une réelle fraternité entre nous, une réelle amitié. Et c'est vrai que, Benji, je le vois plus que ma femme, carrément, quasiment, parce que entre les studios, les concerts, le travail, il y a tout plein de choses qu'on fait ensemble. Mais en fait, je pense que ce qui continue de nourrir cette amitié, cette fraternité, c'est justement le fait qu'on se voit pas uniquement pour le boulot, quoi. On va s'appeler pour aller voir un match de foot, on va s'appeler pour aller manger au resto ensemble, on va s'appeler pour aller dans une soirée, on va s'appeler comme il disait Benji, quand il y a des événements familiaux, mariage, baptême. Donc tout ça fait que ça va au-delà de juste gars qui travaillent ensemble. Non, on est des frères pour de vrai, quoi.
0: Il faut qu'on parle de cet énorme tube qu'on passe régulièrement ici dans cette émission. Dès qu'on a envie de se réconforter avec un petit peu de nostalgie, mais de la nostalgie douce et lumineuse.

0: bilan, c'est une chanson que tout le monde a dans ses playlists, que plein de gens qui n'iraient pas au même concert ont quand même en commun. C'est des chansons comme ça qui font un peu ciment pour pas qu'une génération, d'ailleurs pour plusieurs. Quand elle est née, cette chanson, est-ce que vous vous êtes rendu compte que vous étiez en train de créer un truc à part qui allait durer vraiment?
1: En fait, je me rappelle bien du jour de l'enregistrement de ce titre. Dans le studio, il planait une atmosphère assez particulière, une forme de mélancolie, quelque chose de très touchant et d'assez sincère. Mais on était loin de s'imaginer quand même que ce morceau traverserait le temps, les années, les générations à ce point-là. Ouais. Par contre, ce qui est intéressant, c'est que à chaque fois que des gens nous rendaient visite en studio et que les gens l'écoutaient, il y avait toujours des réactions de surprise. Des gens étaient vraiment touchés par le propos, par l'histoire, par le côté authentique en fait aussi de cette chanson et de notre histoire. Donc ouais. Donc puis, on sentait qu'on tenait quelque chose d'intéressant, mais de là à prédire ouais. que ça allait voyager, traverser le temps à ce point-là, franchement, on n'y était pas vraiment.
0: Et c'est fou quand même d'avoir, parce qu'à l'époque, c'est que le deuxième album de Negmaron, on est en l'an 2000, vous êtes encore très jeune, et pourtant déjà, donc très, oui, tu parlais de mélancolie, très nostalgique, et en fait, j'ai l'impression que c'est un truc qui est vraiment partagé par tout un tas d'artistes. Je sais pas si vous écoutez de temps en temps, par exemple, les albums de Big Flo et Oli, dès qu'ils ont eu 22 ans, ils commençaient à faire des chansons sur la nostalgie de leur adolescence, etc. Comment vous l'analysez, ça? De chérir des moments qui viennent à peine de se passer?
2: Parce que déjà, faut rappeler le parcours des Negmaron. Nous, on a grandi à Gare Charcelles, banlieue parisienne, dans le 95. Et on n'était pas prédestinés à faire cette carrière. Nous, la musique, on a toujours fait de la musique, mais c'est vrai que ça, pour nous, ça a été très vite.
0: Oui, il fallait les défoncer, les portes. En tout cas, elles n'étaient pas ouvertes pour vous.
2: Justement, nous, non.
0: Ah ouais,
2: on n'a pas trop eu à les défoncer parce que c'est voilà, il y a eu un film qui a été tourné à Garges, le film de Thomas Gilou, le film Rail, ouais. Et donc
0: il y avait la monnaie,
2: qui est sortie sur dans la BO du film. Et c'est vrai que tout s'est accéléré, tout s'est enchaîné très vite. Sortie du single, ensuite on sort un album assez rapidement. Ensuite il y a un projet Bisson à Bissot, on crée le label Première Classe. En 4-5 ans, il y a un énorme changement dans notre vie. De rien, de amateur, on passe au statut de professionnel. Il y a tout plein de choses qui se passent. Et c'est vrai que, et c'est à ce moment-là qu'on a l'idée de faire ce titre, le bilan, pour raconter tout ce qui se passe en 4-5 ans. On vit peut-être ce que d'autres personnes peuvent vivre en 20 ans. Quoi.
0: C'est ça. Et en écrivant justement cette chanson, les paroles, et en se rappelant de tout ça, en le remettant dans l'ordre, est-ce que vous avez réalisé que vous en aviez profité, ou bien est-ce que c'était tellement rapide que vous n'avez peut-être pas tout kiffé au maximum?
1: Non, quand même, je pense qu'on était quand même conscient d'avoir vécu des moments extraordinaires, d'avoir bien profité. J'ai même envie de dire d'être un peu des privilégiés quelque part. Parce que on a signé nos contrats en maison de disque, on avait 18 ans, on sortait du lycée, on était, comme le disait Jackie, on était super jeunes. Et on était encore à l'époque où, je dis bien entre guillemets, le show business, il se passait beaucoup de choses, tout ce qui est vraiment des moyens dans la musique, des budgets. Donc on a mis tout ça à notre disposition pour qu'on enregistre dans des super bonnes conditions, pour qu'on ait un environnement assez sain. Donc on se rendait bien compte qu'on vivait des choses assez magiques pour notre jeune âge. Tu vois.
0: Negmaron qui prépare, l'air de rien, un nouvel album, il faut qu'on en parle. La dernière fois, on s'est vu pour un peu de temps,

0: On va l'écouter en entier tout à l'heure, ne m'engueulez pas, mais je voudrais qu'on en parle avant avec Jackie et Benji des Negmarons qui sont avec nous. Le mot diaspora, ouais, qui peut rappeler évidemment plein de thématiques de l'album Exodus de Bob Marley. Et puis le petit clin d'œil aussi à Alpha Blondie, Brigadier Savali. Voilà, donc il y a vraiment plein de trucs qui se passent dans cette chanson. Racontez-moi comment elle est née.
1: Alors Jackie,
2: comment elle est née? Elle est née lors d'une création, une séance de création au studio.
0: Ça ressemble à quoi vos séances de création?
2: En fait, on est là, on écoute différentes musiques et c'est vrai qu'on avait dans un petit coin de la tête de reprendre ce morceau d'Alpha Blondie donc. Et ce jour-là, on était en studio et on s'est dit on n'avait pas l'idée de reprendre le Alpha. Vas-y, on va se l'écouter maintenant. Et du coup, on a joué quelques accords du morceau et puis on s'est mis à faire un buff autour de ce titre-là. Et c'est comme ça. En fait, ce morceau, il a pas vraiment été trop pensé. Il est vraiment venu de manière assez naturelle,
1: spontané, ouais.
2: très spontané. C'est vraiment la musique qui nous a inspiré la thématique. Des fois, c'est en sens inverse. On a une thématique et on va chercher la musique qui va avec. Là, c'est le morceau qui nous a inspiré cette thématique et puis on est parti sur le mot diaspora. Enfin. On avait cette idée de parler de la communauté, de parler du pays, etc. Et c'est comme ça qu'est né ce titre.
0: Alors, c'est sûr que il faut voir le clip qui va avec cette chanson. Moi, je viens de le découvrir là, juste avant le début de l'émission. Il est magnifique. Il vient de sortir, tourné en Côte d'Ivoire.
2: Exactement. Abidjan, oui.
0: Racontez-moi pourquoi là-bas, d'ailleurs, et ensuite comment ça s'est passé.
1: On a fait le choix de tourner à Abidjan parce qu'on voulait tout simplement retourner à la source. Comme tu l'as si bien indiqué, c'est une reprise d'Alpha Blondie, Brigadier Savary, et donc ce titre Brigadier Savary est né à Abidjan, et on s'est dit qu'il serait intéressant d'aller tourner là-bas. Et donc on a travaillé avec un jeune réalisateur qui s'appelle Mindsef, qui s'est bien approprié la chanson et a fait une très belle retranscription en images. Donc on est super content. L'idée c'était aussi de dire que aujourd'hui, quand on parle de la diaspora, on parle de toutes ces personnes qui, comme nous, ont la double culture. Moi je suis né à Sarcelles, Jackie est né à Paris, et c'est vrai qu'à la maison on a reçu aussi une éducation avec des valeurs africaines, et aujourd'hui, voyant le continent africain, l'Afrique émergent, on a envie aussi d'apporter notre contribution à l'émergence du continent et voir comment on peut apporter notre pierre à l'édifice. Et donc c'est aussi de ça dont on parle dans ce titre, quoi.
0: La double culture, alors arrêtez-moi si je me trompe, mais pour toi Benji, Congo, et pour toi Cap-Vert,
1: exactement,
0: Jackie, est-ce que c'est quelque chose qui est à géométrie variable dans votre vie, par moments hyper important, hyper devant, par moments un peu plus en retrait? Maintenant, comme tu l'as dit tout à l'heure, vous êtes des darons, et surtout, comment vous transmettez ça à vos enfants?
2: Pour moi, c'est une chance d'avoir cette double culture, et surtout d'en être conscient et d'épouser les deux cultures, aussi bien la culture française que, pour ma part, la culture capverdienne. J'ai eu cette chance d'aller très très jeune au Cap-Vert. La première fois que j'ai mis les pieds au Cap-Vert, j'avais 2 ans. Donc mes parents, c'est vrai qu'ils m'ont toujours transmis les valeurs du pays. À la maison, ça parle capverdien, ça mange capverdien. J'ai grandi aussi dans le quartier avec plusieurs communautés. C'est aussi ça le message qu'on veut passer à travers Diaspora. Nous, on a eu cette chance, tu vois, pendant un certain temps. Je l'entends un petit peu moins maintenant, mais on a beaucoup parlé de diversité, etc.
0: Oui.
2: Et nous, en fait, tu vois, nous, la diversité, pour nous, ça a toujours été quelque chose de normal, parce qu'on a grandi avec plein de communautés autour de nous, plein d'origines différentes. Donc, et aujourd'hui, c'est vraiment une force. C'est une force de pouvoir, tu vois, nous, on sait dire quelques petits mots en créole, on sait dire des petits mots dans l'ingala, là. Tu vois, il y a plein de trucs. Le fait d'avoir grandi avec plein de cultures différentes, moi, je trouve que c'est vraiment une force, quoi.
0: Ouais. Mais alors, grande force, grande responsabilité. La génération suivante, comment vous transmettez ça?
1: C'est une vraie question, parce que, effectivement, on a pu recevoir de la part de nos parents certains codes, parfois la langue, mais pas forcément pour tout le monde.
0: Ouais.
1: Et aujourd'hui, on a vraiment envie aussi que nos enfants connaissent une partie de leurs racines et puissent découvrir qu'ils ont aussi l'éducation française, mais il y a aussi historiquement d'autres choses auxquelles, et d'autres endroits auxquels ils sont liés. Donc je pense qu'il faut faire le travail, les emmener là-bas de temps en temps en vacances, leur en parler, leur lire pourquoi pas des BD adaptés aussi aux jeunes enfants avec l'histoire de pays d'origine, et puis voilà, faire le travail comme on peut, mais c'est important quand même. Et nous, ça nous impacte aujourd'hui, ce côté diaspora nous impacte tout simplement parce qu'on a vu nos parents arriver, venir d'ailleurs et mener certains combats pour s'intégrer, pour exister, pour élever les enfants dans de bonnes conditions. Et forcément, ça nous a impacté dans notre manière d'aborder la vie, tout simplement, ouais. Face à des obstacles, des difficultés, des choses à régler, voilà. Donc, même d'une manière inconsciente, finalement, c'est toujours là. Ce côté-là est forcément sous-jacent.
2: Si nous, des fois, on l'oublie, il y a les grands-parents qui sont là pour continuer à faire le travail.
1: Exactement.
0: Ça, c'est vrai. Non, mais du coup, des chansons comme Diaspora, ça fait aussi partie, finalement, enfin, c'est une manière douce et dansante, mais ne serait-ce que ce mot disparaisse pas.
2: Exactement, mais tu sais, nous, Diaspora, c'est la version 2026, mais en fait, on a toujours parlé de notre culture, toujours parlé de nos origines, toujours parlé de nos valeurs à travers nos albums, travers différents morceaux, et puis aujourd'hui, en fait, on le retranscrit différemment. Mais c'est quelque chose qui a toujours été ancré en nous, ou même via différents projets, des projets comme le Bissona Bisso, des projets comme la MC Malcriado. Donc ça, c'est vraiment quelque chose qui est propre à nous, cette double culture, parler du quartier là d'où on vient, là où on a grandi, mais également parler de nos origines et de nos racines.
0: Alors il y a des doubles cultures évidemment qui sont beaucoup plus dures à porter que d'autres, difficiles et douloureuses. On en parlait il y a quelques semaines ici avec Abdelmalik et Matteo Falcone à propos des descendants d'esclaves, donc des africaines et des africains qui ont été arrachés à leur continent pour ce commerce de l'esclavage, le code noir, c'est fou, que la France avait mis en place à l'époque pour formaliser un petit peu tout ça, a enfin été abrogé, et c'est dingue parce que le code noir, c'était le cœur du film de Abdelmalik Fursi, Né Libre. Il y a un album qui est sorti de chansons inspirées par l'histoire de Fursi, et vous êtes dessus avec cette chanson qui s'appelle Justice.

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Alors comme moi, hein, vous lisez les journaux et vous avez entendu la nouvelle, l'abrogation du code noir. Je vous pose la question parce que vous étiez à l'Olympia le 22 mai 98 pour célébrer les 150 ans de l'abolition de l'esclavage.

0: est-ce que c'est comme dans la chanson « Lève-toi, bats-toi » sur ces thématiques-là, encore aujourd'hui?
1: C'est bien sûr des thématiques qui sont très très importantes pour nous. Déjà parce qu'on s'appelle Nègre Marron et que c'est pas un nom anodin, c'est un nom qui est quand même lourd et chargé d'histoire.
0: Tu peux expliquer?
1: Les Nègres Marrons, en fait, c'était les esclaves insoumis qui refusaient tout le système colonial, qui s'organisaient pour s'évader, pour reconstituer des communautés loin du colonisateur, loin de l'oppresseur. Et ce sont des esclaves, en fait, rebelles. Et donc, nous, on a choisi de s'appeler comme ça, étant très jeune, avec un certain nombre d'informations, parce qu'on était quand même assez renseignés aussi sur toute cette histoire, l'histoire de l'esclavage. Et là, en l'occurrence, de voir aujourd'hui que les choses avancent, ça fait plaisir. C'est le fruit du travail de plusieurs personnes. On voit des députés aussi qui ont porté ce dossier à bras-le-corps, ouais. qui n'est pas évident. Il y a effectivement le film aussi d'Abdel Malik qui a fait bouger un petit peu les lignes. Donc ça, c'est très important de poser des sujets comme ça sur la table. Et voilà, mais il faut pas que la France ait peur de regarder son histoire dans les yeux, en fait. Parce que tant qu'on fera pas ce travail de mémoire, il y aura toujours un gap entre certaines communautés, les gens qui nous dirigent. Il faut qu'on crève les abcès et puis ensuite qu'on aille de l'avant. Mais tant que tout ça, ce ne sera pas finalement réglé, posé, inscrit dans les livres d'histoire avec tout le récit qui dans son intégralité, en fait.
0: Oui, parce qu'il y a ça, un vrai début, un vrai milieu, une vraie fin, des lois.
1: Exactement, il ne faut pas avoir peur d'en parler.
2: Sans modifier l'histoire, surtout.
1: Exactement.
2: La raconter telle qu'elle est.
1: Voilà. Et je mets le doigt sur quelque chose, mais c'est vrai qu'il y a de cela un ou deux mois, quand il y a eu le Conseil de sécurité de l'ONU et que la France n'a pas reconnu l'esclavage comme étant un crime contre l'humanité, voilà, il y a une partie de la population, en tout cas, qui a été vraiment heurté par ce manque de reconnaissance
0: et de réalisme
1: ouais. des faits historiques qui sont avérés, documentés, etc. Et donc là, de voir que le code noir est abrogé, c'est déjà un pas en avant, mais on a encore beaucoup de travail à faire.
0: Mais avant de se mettre au boulot, on danse, ça vous dit? Diaspora, Nègre Marron, c'est tout nouveau, ça vient de sortir et c'est déjà sur votre radio ici.
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0: qui nous a quittés au mois de janvier. Tout jeune, il avait 53 ans. C'était un rappeur incroyable, notamment dans Arsenic. Un parolier aussi de génie pour plein d'autres gens, même des tubes de Asia. Elle est à toi. Ben, c'est Calbo quand même.
1: Qui avait écrit.
0: Exact. Voilà. Et pour vous, c'était aussi vraiment un ami, un proche. Est-ce que vous avez envie, je ne vais pas vous forcer parce que c'est triste et il est mort il y a vraiment peu de temps, mais de dire quelques mots sur lui?
1: Bah oui, Calbo, de toute façon, voilà, il sera toujours avec nous, on l'oubliera jamais, on lui rend hommage à chacun de nos concerts, c'est un frère qui nous a quittés trop tôt, malheureusement, mais son image, sa voix résonnera à tout jamais dans nos cœurs, à tout jamais dans le cœur des gens, parce que il a énormément apporté pour la musique avec son frère Lino, voilà, Arsenic, ce sont des légendes de la musique, et c'est ça aussi la chance qu'on a de pouvoir faire ce métier, c'est que on fait des choses qui resteront.
0: Et même après vous.
1: Donc même après nous, et aujourd'hui, Calbo est parti, mais son œuvre restera toujours là, et quelque part, son âme sera toujours avec nous, à travers ses morceaux, à travers sa musique, donc il sera toujours là avec nous, quoi qu'il arrive.
0: Merci beaucoup, Jackie. Merci, Benji. Longue vie et belle vie au Negmaron.
1: Merci, Émilie. Merci
0: à bientôt.
1: Vraiment, merci beaucoup.
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2: Bonjour Julie,
3: bonjour tout le monde.
4: Lucie, vous commencez avec une affirmation ce matin.
2: Il n'y a pas de rue à la boule.
4: Bah pourtant on roule bien quelque part.
2: Bah oui, mais il n'y a pas de rue. Il y a des avenues, il y a des boulevards, il y a des allées, mais il n'y a pas de rue. C'est une bizarrerie de la ville.
4: Ah mais est-ce qu'on sait pourquoi?
2: On le suppose. Déjà il faut savoir que si on se penche sur la définition, une avenue est censée être végétalisée, donc bordée d'arbres et de verdure, ce qui n'est pas le cas d'une rue. Alors je ne suis pas allée faire le tour de toutes les rues de la boule pour vérifier si on voit bien des arbres, mais je suppose que c'est en majorité le cas. Ce qui est certain, c'est que les personnes qui ont tracé les voies cherchaient à vendre des parcelles ou des maisons à des personnes plutôt aisées, des gens qui avaient des pépettes, quoi. Des gens qui venaient des grandes villes et qui seraient fiers de donner leur nouvelle adresse. Notre résidence balnéaire se situe avenue des Érables, avenue des Ibis. C'est quand même plus chic que de dire rue. Donc, pas de rue à la boule. Et je suis allée voir chez les voisins si cette particularité a pu déteindre. Et figurez-vous qu'à Pornichet, il n'y a qu'une seule rue.
4: Quoi ?
2: Ben oui, vous avez bien entendu, cette rue s'appelle la rue d'Alsace. Et figurez-vous que c'est même pas une rue. Non mais on marche sur la tête, hein. La rue d'Alsace, c'est une impasse qui s'appelle rue. Alors qu'à côté, il y a des avenues qui devraient s'appeler rue. Bon bref, je suis en train de tout mélanger dans votre tête. En gros, ce qu'il faut retenir, c'est qu'à la boule, il n'y a pas de rue. Il n'y a que des avenues, des boulevards et des allées. À Pornichet, il n'y a qu'une seule rue. Et les autres sont aussi des avenues et des boulevards. Tout ça pourquoi ? Ben parce que c'est plus classe.
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4: Salut Brésisel.
5: Est-ce que par hasard vous ne seriez pas la petite Manon?
4: Je m'appelle Manon.
5: Il faut bien te regarder pour te reconnaître.
4: J'ai 22 ans, bientôt 23.
6: Ça paraît un peu plus que son âge. Elle fait au moins 18 ans. Qu'est-ce que tu fais?
4: Je suis vendeuse de carrelage et je suis dans les petits bonheurs.
5: Mais pourquoi, hein? Pourquoi?
6: Parce qu'elle est belle. Parce que je suis d'accord.
7: Elle vient d'où cette fille?
4: J'habite à Quimper. Je ne suis pas originaire d'ici. J'habite à Cancale de base, ville de cœur, la meilleure ville de Bretagne.
8: Le symbole de la nation bretonne.
4: Moi, Cancale, j'aime Cancale parce que c'est une petite ville avec un petit port. Magnifique, tout le monde se connaît, il y a la joie de vivre, il y a les huîtres, il y a le vin blanc, il y a les bars, il y a tout ce qu'il faut pour avoir une belle vie en fait.
9: Et sinon, les huîtres?
10: Il y a encore eu une marée noire en Bretagne.
9: Putain, une marée noire, c'est de l'encre de sèche.
11: Alors, où est-elle ton île?
4: Si je devais finir mes vieux jours sur une île bretonne, je dirais Groix. Franchement, ça a été le coup de cœur de mon été là, dernier. J'ai pas été sur beaucoup d'îles, parce que les Glénans, bon, c'est vu et revu, mais Groix, franchement...
9: Non mais franchement, qu'est-ce que tu lui trouves, hein?
4: En fait, c'est un mini Cancale.
12: Oh non, mais c'est pas vrai. Vous croyez pas que vous poussez?
13: Un méga tube.
4: Ma chanson préférée, c'est Je te promets.
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15: Te promets le sel au baiser de ma bouche.
4: C'est vraiment la chanson que je pourrais sortir à toutes sortes de soirées. Et je n'ai pas honte de le dire. Mamie, une love de Johnny, a vu tous ses concerts, elle a le tatouage sur le bras, elle a fait tous ses concerts. Ses premiers concerts, là, dans la fosse, comme ça, mamie, génial. Ah, je te promets, c'est vraiment la meilleure musique que j'aime.
16: Ta grand-mère, elle a enterré Michael Jackson, David Bowie, Johnny, Prince, même le gars de Koh-Lanta, Miskel.
17: Changement d'époque en cours.
4: Si je pouvais voyager dans le temps, j'irais à l'époque baroque. Parce que j'aurais aimé porter les tenues des femmes.
18: C'est quoi cette tenue?
4: Les belles robes, les belles coiffures. J'aurais aimé ça, mais j'aurais aimé vivre dans les années 80. Enfin, rien qu'une époque sans téléphone.
19: Ah, non mais allô quoi. Je sais pas, vous me recevez?
20: Oh, j'ai plus de bar. Hein. J'ai plus d'unité. Hein. Pourtant, je suis chez Orange. Il devrait pas y avoir de pépins.
4: Allez, salut, c'était Manon.
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21: Aujourd'hui, je voulais vous parler de cet homme au courage inégalé, le facteur auxiliaire Clavel. Au début du XXe siècle, la vie se développe au sommet du Mont Ventoux avec l'arrivée de l'observatoire. Le service postal de cette structure souhaite recevoir le courrier plusieurs fois par semaine. Sauf que le sommet du Mont Ventoux culmine à plus de 1900 mètres d'altitude et un accord est passé. Le courrier devra être acheminé 5 fois par semaine tous les jours, sauf le mardi et le jeudi. Ce sera donc le facteur Clavel qui s'occupera à pied de cette tournée. Imaginez bien, 22 km aller-retour via des raccourcis sont ainsi réalisés par ce facteur, payé, écoutez bien, 4,50 francs par jour. Il faut en moyenne au facteur 5 heures pour monter et 3 heures pour descendre. Mais quand la saison d'hiver arrive, c'est une autre histoire. La neige à l'époque pouvait encore atteindre 1 mètre de hauteur. Pour ajouter les vents terribles du sommet et les températures négatives, le facteur Clavel peut mettre jusqu'à 8 heures de marche pour gravir le sommet. À l'époque, cette ascension quasi quotidienne attire un bon nombre de curieux qui n'hésitent pas à faire l'ascension avec le postier qui se transforme alors en guide. Et puis, comme si ça ne suffisait pas, le facteur doit aussi effectuer une tournée de 10 km sur les hauteurs du Ventoux. Son salaire à l'année ne dépasse pas les 190 francs. À l'époque, un article de presse demande sa titularisation auprès de l'administration des postes. Le facteur Clavel partira ensuite en 1914 au front durant la Première Guerre mondiale et on ne retrouve pas sa trace dans l'histoire vauclusienne. Aujourd'hui, l'unique souvenir de ce facteur courageux est la création dans les années 50 du chemin du facteur au Mont Ventoux qui permet d'emprunter son périple via la Combe dans Suisse.
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1: Je suis sûr qu'il vous arrive dans la vie de ne pas être en forme et même d'être carrément chafouin, sans raison précise. Et là, ma grand-mère vous aurait dit « Je sais pas ce que j'ai, mais je baquillerai comme nombre ». Ça veut dire « Je suis tellement de mauvaise humeur que je me disputerai avec mon reflet ». J'ai pas toujours tout expliqué non plus, hein, c'est vrai. Hein, et puis c'est pas le jour, je vous préviens, je suis pas d'humeur. Et puis ça m'énerve et je sais pas ce que j'ai, de toute façon tout m'énerve. Ah, il y a jamais rien qui va, vous voyez ? C'est ça. Et pour illustrer mon propos, là, vous êtes dans un estaminet, tranquille, en famille, et la serveuse n'est pas des plus aimables. Ça arrive. Et avant de partir, vous entendez le patron lui dire « Tu vas faire chier les clients en force de faire un nez comme une bottine !» Ne paniquez pas, Wikizef est là pour vous aider. Le sens profond de cette phrase est évident, c'est la forme qui est troublante. Parce qu'une bottine, c'est fait pour aller sur les pieds. Et quelquefois, des précautions olfactives vous empêchent de les approcher de votre nez. Alors, comment est-ce possible ?
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1: Eh bien, prenons notre serveuse, ce joli estaminet des Flandres, vous voyez, avec des assiettes pendues aux poutres et des fleurs de houblon qui pendoulent. Imaginez à cette serveuse son visage, que si elle sourit, elle serait plus jolie. Sourire de mai, rendez-moi ma jeunesse, comme on dit. Ensuite, vous prenez une bottine à bourron, comme au temps où la mode était de mettre des Rangers de GI. Vous pliez la bottine, ça fait quoi ? Des fronces. Bah, faites pareil avec votre nez. Voyez, ça fait des fronces, et vous avez un nez comme une bottine. Et on dirait que vous faites la gueule. Enfin, moi, je dis ça. Je dis rien. D'ailleurs, j'arrête.
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2: À Villebois-Lavalette, il suffit de lever les yeux pour comprendre que ces halles ne sont pas ordinaires. Sous cette charpente de 350 ans, des générations de marchands et d'habitants se sont retrouvés, faisant de ce lieu le cœur battant du village. Les halles de Villebois-Lavalette ont été construites au XVIIe siècle, probablement autour de 1665. Elles auraient été édifiées par les mêmes ouvriers que ceux qui travaillent, à la même époque, sur la partie princière du château voisin. Et d'ailleurs, qui mériterait lui aussi une chronique, hein, d'ailleurs. Mais le site des halles est plus ancien encore, hein, puisque les halles d'aujourd'hui reposent de toute évidence sur un soubassement du XIIe siècle, ce qui montre, hein, ce qui traduit que le commerce s'organise ici depuis le Moyen-Âge. Au XVIIIe siècle, un certain Daubé d'Aubeuf de Villers, qui était seigneur de Blanzaguet et capitaine du château auquel les halles appartenaient, eh bien, il entreprend d'importants travaux. Les bases des piliers en bois, qui étaient d'ailleurs vermoulus, sont renforcées par des dés de pierre et la charpente est consolidée. Puis, en 1806, sous le Premier Empire, les halles deviennent propriété communale en même temps que le champ de foire. Et pendant un temps, hein, elles vont même accueillir la mairie et la justice de paix, une sorte de tribunal de proximité. En 1855, le maire décide de reculer la façade qui longe la route, hein, pour faciliter la circulation. C'est à ce moment-là qu'on remplace 11 piliers en bois par 7 colonnes toscanes en pierre. On aménage aussi des escaliers et on modifie une partie de la toiture. En fait, c'est en grande partie l'aspect que nous connaissons aujourd'hui. Après la Seconde Guerre mondiale, l'entretien des halles coûte cher, trop cher pour la commune. Un projet de démolition est même envisagé en 1946. Mais finalement, les halles sont classées monument historique le 10 mai 1948. Et ce classement, eh bien, il est décisif. Parce qu'il faut imaginer, hein, qu'à cette époque, en France, beaucoup de halles des 16e, 17e siècles sont détruites. Suite à cet épisode, le monument va connaître plusieurs phases de travaux. La toiture est restaurée en 1976, le pavage est refait quelques années plus tard, et puis l'ensemble va être rénové au début des années 2010. Aujourd'hui, hein, chaque samedi matin, eh bien, le marché anime toujours les halles. La preuve que ce monument n'est pas seulement un superbe patrimoine, c'est aussi un véritable lieu de vie.
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3: Forte, sensible et guerrière. Quand les gens vous disent tout arrive en même temps, c'est vrai. Bon, à la limite, comme que ça arrive tout en même temps, parce que Parce que moi, on fait tout. Et puis, ça peut être que mieux après. Je me suis retrouvée pour la première fois de ma vie assise dans mon salon par terre avec une impossibilité totale de me servir de mon cerveau, de pouvoir travailler, ce qui m'était jamais arrivé.
4: Qu'est-ce qui vous permet, en fait, à ce moment-là, de sortir la tête de l'eau?
3: Ce qui va m'aider, c'est une prise en charge médicale, mais aussi, je me suis mise à peindre, à lire de la philo, et ça va m'aider doucement à baisser le taux d'angoisse, à donner du sens au vide auquel j'étais confrontée. Quelque chose de créatif qui m'a aidé à pas mourir, en fait, hein. Donc ça a été assez incroyable de voir capacité de créativité qu'on peut avoir alors que quand plus rien fonctionne, en fait.
4: De quelle façon ça se met en place?
3: J'étais assise par terre entre Noël, jour de l'an 2021, toute seule, mes enfants n'étaient pas là. Et j'avais sous mon canapé acheté pour les enfants, pour jouer, 2-3 toiles et puis une espèce de gouache. Je me suis mise à peindre des points pour faire des peintures aborigènes parce que je me suis dit, bon, bah, ça va être à peu près tout ce que je vais savoir faire. Il m'arrivait des fois de le faire pendant 10 heures d'affilée sans me rendre compte du temps qui passait. Et c'était assez magique. Mais non, il n'y avait rien de prémédité. Aujourd'hui, ce qui est incroyable, c'est que je ne saurais plus faire ça. Donc je les regarde avec... D'abord, je les remercie parce que je sais que ça a été un peu... vraiment ma planche de salut, enfin, mes toiles de salut. Je ne sais pas si on peut dire ça. Comment expliquer? Ça m'a aidé à poser mon cerveau, mettre sur pause les angoisses et surtout de voir que malgré le vide intersidéral qui m'entourait, j'arrivais à créer quelque chose. Parce qu'il n'y a pas d'objectif à atteindre. On a le droit d'effacer, de recommencer. Que ça plaise ou pas, on s'en fiche, parce que de toute façon, on ne le fait pas pour ça. Rien n'est grave, en fait. Tout sera parfait. Et ça c'est agréable.
4: Cette réflexion, ça vous a mené à quelle conclusion?
3: Avant, je pensais que tout n'était que responsabilité. Aujourd'hui, c'est plus du tout le cas. Je vois beaucoup plus de choses, en fait. Un souci ne prend plus jamais tout l'espace dans ma tête. Il y a de la place pour tout. Les emmerdes et les trucs bien. Mais c'est pas parce qu'on a, voilà, il y a quelque chose qui va pas que rien d'autre ne doit aller. Et c'est comme dans la peinture, en réalité. Par exemple, quelque chose ne va pas correspondre à ce que vous vouliez faire. Bah, c'est pas grave, l'espèce de tâche qui était pas prévue, on la laisse, mais le tableau n'est pas gâché. Et c'est ça, en fait, que j'ai appris. Il peut y avoir une couleur qui correspond pas à ce qu'on a voulu sur une partie de la toile, mais tout le reste, en fait, est magique. Bah, la vie, c'est ça, en fait. Il y a toujours un truc qui va peut-être pas aller. Et on va juste lui laisser la place qu'il doit avoir, mais pas tout.
5: Voilà, résiliente et sage, pour donner d'autres qualificatifs qui correspondent à Émilie Voiron. Vous retrouvez son portrait sur ici.fr.

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2: Complètement gaga avec Olivier Glin. Alors, bonjour Olivier, on parle d'eau aujourd'hui ?
1: Vouille, sagassouille. Bonjour les amis, aujourd'hui on va voir des mots comme on en trouve nulle part ailleurs. Chez nous, dans le parler gaga, on a des termes pour tout. Et pour patauger dans l'eau ou la gadoue, on n'a pas un mot, mais trois. Bassouiller, gabouiller et gassouiller. Oui, trois verbes pour exprimer le bonheur de tripoter de la flotte ou de barboter dans la boue liquide. Et, comme on est généreux hein, quand même, on ne s'est pas arrêté là et on a même des noms qui vont avec. On appelle ça des déverbaux, car ces noms viennent des verbes. On a la bassouille, la gassouille et la gabouille. Ces mots sont employés dans la Loire, mais également dans le Lyonnais et le Beaujolais, et puis de façon plus générale dans une bonne partie de la région Rhône-Alpes. Voici une maxime qui nous est donnée par Jean-Baptiste Martin. T'as beau gabouiller la bassouille, t'en feras pas rien des œufs à la neige. La plupart du temps, c'est juste remuer l'eau, éclabousser, patauger. Bref, faire ce que les mamans, elles y trouvent à redire quand les enfants reviennent avec le pantalon trempé. Et s'il y a des gens qui aiment bien gassouiller, ce sont bien les enfants. Les matrues, il n'y a pas besoin de faire grand-chose pour leur faire plaisir. Tu sors une petite bassine, tu mets un peu d'eau au fond et c'est parti pour la gassouille. C'est que ça peut gassouiller jusqu'à l'évaporation totale. La gassouille, c'est révélateur de la personnalité profonde des gens. Hein. Comme le dit l'adage, dans la gassouille, il y a deux sortes de gens. Ceux et ceux qui y tombent et ceux et celles qui t'y poussent. Bon, la nage n'existait pas hein, jusqu'à aujourd'hui, mais mieux vaut tard que jamais. Ou alors celui-ci, d'adage. Quand t'as les pieds dans la gabouille, c'est pas le moment de chercher tes pantoufles. Et oui, chez nous, la gassouille, c'est souvent un souvenir d'enfance. Mais entre nous, on est tous encore un peu des garagnas. Hein. On y aime bien parfois encore. Quel plaisir de gassouiller un peu.
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3: Et je suis ravie de retrouver dans cette rubrique celle qui a été la révélation littéraire drômoise de 2024, Valérie Patureau, avec sa cuisinière des Kennedy, qui a conquis 100 000 lecteurs l'année dernière. Elle publie cette rentrée aux Escales, un très très beau troisième roman qui s'appelle L'Enseveli. L'Enseveli, c'est d'abord l'histoire d'Abel, poilu de la Grande Guerre, blessé au combat en sauvant un inconnu. Il est transféré dans un hôpital de fortune où il va faire la connaissance d'un mystérieux voisin de lit, une gueule cassée qui, incapable de parler, va communiquer avec lui à l'aide d'un petit carnet. Adrien, c'est son nom, est médecin et officier, tandis qu'Abel, simple soldat, vient de la Drôme paysanne. Mais là, pour passer les journées, ils vont se raconter l'un à l'autre et tisser un lien si puissant que lorsqu'ils seront séparés, il faudra à tout prix se retrouver. Pourquoi Valérie Patureau a-t-elle voulu redonner vie à des combattants de la Grande Guerre ? C'est la question que je lui ai posée.
4: Peut-être parce que je suis la dernière génération à les avoir croisés. Je m'en souviens très bien, je devais avoir 7-8 ans et le frère de ma grand-mère me terrorisait parce que quand on allait chez lui, il retirait son œil de verre et donc il avait eu un terrible, voilà, sur un obus pendant la guerre de 14. Moi j'ai un intérêt très fort pour l'histoire, pour cette période particulière de l'histoire aussi, parce qu'elle représente vraiment, je le trouve, au même titre que la Révolution française, elle représente le socle de notre société moderne. Et je ne suis pas historienne, donc je n'ai pas du tout voulu écrire un livre sur la guerre. J'ai voulu écrire un livre sur l'amitié et surtout poursuivre ma quête que j'avais déjà dans les

0: Ida, de cette interrogation sur le déterminisme social qui fait que nous rencontrons tous, sans que ce soit vraiment conscient, des gens qui partageons à peu près les mêmes choses, les mêmes... Voilà. Et il n'y a pas 36 circonstances. Il y a l'hôpital qui parfois vous amène à partager une chambre d'hôpital avec quelqu'un qui n'a pas du tout la même vie que vous, ni en âge, ni en lieu, ni rien. Et puis la guerre. Et c'était vraiment ça mon sujet. Et là, j'ai eu envie de m'intéresser, de m'interroger sur la sensibilité des hommes qui, en fait, n'est pas si lointaine de la nôtre.
1: Et puis, contrairement à la cuisinière des Kennedy, on est dans un roman du temps long.
0: C'est vrai que dans la cuisinière, je suivais sa vie. Et Dieu sait que sa vie est assez trépidante et qu'elle nous emmenait d'épisode en épisode. Là, c'est un temps long. C'est un livre à la fois de terre, je dirais, parce que la terre est présente tout le temps. La terre qui vous engloutit, la terre qui... Enfin, c'est vraiment un livre de terre et un livre sur le temps. Parce qu'il n'y a que dans ce temps long qu'on arrive aussi à se connaître, à se livrer, à apprendre les uns des autres. La grosse différence aussi avec mes deux premiers romans, c'est que c'était des histoires qui parlaient de personnages qui avaient existé. Là, ils sortent tous les deux de mon imagination. Ils sont nourris de tout mon imaginaire qui a été bercé par tous ces livres formidables sur cette période. Et de beaucoup de choses de ma propre vie, sans s'en rendre compte, les deux grand-mères présentes dans ce livre, ce sont les miennes. Mais je ne sais pas si je l'ai vraiment décidé. Je crois que c'est vraiment arrivé au fil de l'eau.
1: Et de cette écriture puissante de Valérie Pattureau qui, en quelques mots, fait naître des images fortes, des émotions qui vous envahissent, c'est vraiment une magnifique écrivaine que je vous conseille de découvrir avec L'Enseveli qui est paru aux Escales.
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3: Ma tata, elle est petite. Quand elle a un truc qui est haut, elle n'arrive pas à l'attraper.
4: Vous préférez être grand ou petit ?
3: Moi, j'ai envie d'avoir 15 ans comme ma cousine Olivia qui a un appareil dentaire. Parce que j'ai envie d'être grande comme elle et j'ai envie de sortir avec mes copines quand il fait beau. Ma mère, elle est très grande, mais elle y arrive quand même à rentrer. Elle n'est pas obligée de baisser la tête. Mon papa, elle est grand, mais a des grands doigts. Il ne peut pas attacher les chouchous de ma petite sœur Lisa.
4: T'as envie d'être grande ou de petite ?
3: Comme ma maman. Ma maman, elle est moyenne. J'ai envie d'être... pas trop petite, mais pas trop grande. Ma tata, ouais. Elle est petite. Et du coup, quand elle a un truc qui est haut, elle n'arrive pas à l'attraper. Et mon père, il est plus petit que ma mère. Je préfère être grande, mais être petite, c'est aussi bien parce que, enfin, on peut passer partout, c'est un peu plus pratique, c'est tout ça. Je suis peut-être un peu plus grand, mais pas beaucoup. Je rêve que je sors avec mes copines, que j'ai 15 ans et que j'ai mon portable.
4: Donc, en fait, quand on est grande, on a...
3: un portable, et mon père il m'avait donné son portable qu'il avait cassé quand il était grand. J'ai envie d'avoir un portable parce que comme ça je pourrais appeler mes copines, je pourrais envoyer des messages et je pourrais envoyer des photos. Moi aussi j'ai envie d'avoir un portable pour faire des jeux, pour faire plein de choses. Moi j'ai un téléphone rose mais il est pour enfants. Il y a des jeux, des vidéos, de la musique. On peut envoyer des messages, on peut envoyer des photos et je peux jouer à mes jeux. Et même, j'ai envie d'avoir un portable pour de vrai, comme ma mère, vu que ma mère, elle a un jeu de Disney et un jeu pour construire des manèges. Moi, j'ai trop envie d'en avoir un.
4: Pour faire quoi ?
3: Je sais pas.
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1: Ah, quel enfant n'a pas rêvé un jour de devenir pompier. Enfant, adolescente, Gaëlle Hérault est adjudante, légende ici.
2: Bonjour, je suis l'adjudante Gaëlle Hérault, je suis pompier professionnel depuis 23 ans et j'occupe le poste de chef de salle opérationnelle adjointe au CODIS de la Sarthe. Mon histoire, j'ai découvert l'univers pompier en classe de 4e lors du stage de découverte et donc j'ai dû intégrer la section des jeunes sapeurs-pompiers donc au centre de la Ferté-Bernard. Par la suite, donc rentrée pompier volontaire. Après le bac, je suis rentrée militaire technicienne de l'air en tant que pompier. Donc le déclic et puis l'ambiance caserne, alliée du sport, travail d'équipe et puis de passer les différentes formations, ça a concrétisé et aujourd'hui je regrette pas et je continue dans ce métier avec passion.
3: Un incendie s'est déclaré.
2: Alors la fameuse question, quand on est femme, est-ce facile de progresser ou d'être pompier ? Comme tout métier, lorsqu'on l'exerce avec passion, conviction et beaucoup de sérieux, je pense que tout le monde a sa place. Et la Sarthe représente bien ce corps-là, féminisé au maximum. Chaque pompier se doit de répondre à ses missions. Et là, il n'est plus question de femme ou d'homme. Au moment de partir en intervention, il y a toujours cette phase de gestion du stress, l'adrénaline. On aime cette phase-là, en fait, qui nous porte et puis qui nous galvanise pour la mission à venir. Voilà, au fur et à mesure des années, l'expérience font que ce stress, on le dompte, on le familiarise et puis grâce aux formations, on en fait une clé de réussite en fait. Mmh. Et on a tous besoin de ce stress-là et de cette adrénaline pour continuer à exercer ce métier. Et toujours cette fameuse question, est-ce que la tenue de pompier peut faire fantasmer ? Je suis désolée, alors soit parce que je la vois depuis trop longtemps, pour moi elle s'apparente à mon métier, ma passion, et forcément certains la portent tout de même mieux que d'autres, faut être honnête. Mais après je suis pas du tout dans le mythe de l'uniforme, peut-être parce que ça fait trop d'années que je le porte. Mais c'est valable aussi pour les autres corporations, hein, gendarmes ou autres. Donc voilà, désolé de mon côté, je rentre pas dans le mythe du pompier en tenue.
4: Un pompier doit toujours être prêt à intervenir.
2: Voilà, c'était l'adjudante Gaëlle Hérault. Merci de m'avoir écouté et gardez en tête, toujours réserver un meilleur accueil possible pour les pompiers qui, sachez-le, au téléphone ou en mission, font le maximum pour vous aider.
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5: Et adieu, mieux adieu, Kushiba. Très bien, Franck.
6: Très, très bien. J'ai une pêche aujourd'hui.
5: Tant mieux. Je ne sais pas, je n'ai pas bien dormi la nuit dernière. Et il passe plat dormite l'année passée. Vous savez pourquoi ?
6: Non.
5: À cause de mes voisins. Ah. Ils m'ont empêché de dormir. Alors, vite. À quoi arrive au paga et les grands gauches périéo ? Alors, heureusement pour moi, grand gauches périéo, ça n'arrive pas souvent. Mais quand même, quel sagan que mes voisins ont fait la nuit dernière.
6: Quel sagan ? Alors, je ne connais pas. Qu'est-ce que ça veut dire, ça ?
5: C'est le bruit. Le sagan, c'est le vacarme, le tapage. Vous voyez le genre de nuit que j'ai passé.
6: Oh là là, oui.
5: Alors, faire du sagan, faire des sagans, c'est faire du bruit. Chez nous, en français régional, en francitan, vous pouvez entendre quel sagan et qu'une sagan. Un sagan du diable, une sagan del diable, en version originale. Le sagan, c'est aussi le tapage consécutif à une querelle. Quel sagan !
6: C'est marrant parce que Sagan, moi, ça me fait penser à Françoise Sagan.
5: Ah, c'est vrai, vous avez tout à fait raison. Mais oui, Françoise Sagan, effectivement, une femme de lettres française. Noscudo, en Corsi, à Cazar, en 1935, née dans le Quercy et dans le Lot, à Cajar, en 1935, et décédée en 2004. Alors, une précisionnette, elle passe au nom officiel. En réalité, Sagan n'était pas son véritable nom. Elle s'appelait Françoise Quarez. Fifinalo, la question que nous pouvons poser à Franz. On peut se poser cette question. Pourquoi avait-elle choisi ce pseudonyme Sagan ? Peut-être espérait-elle que son nom fasse du bruit ?
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7: La cabine minute sur Ici Picardie, votre chronique de la joie et de la bonne humeur. Comment ça va les amis ? Est-ce que parmi vous, il y en a qui regardent des séries télé ? Moi j'adore les séries. Aujourd'hui, je vais vous parler d'un fléau moderne, un truc qui nous bouffe la vie, qui nous use la patience, qui nous fait vieillir plus vite que le temps qui passe, les séries qui prennent trois plombes à sortir la saison suivante. Non mais sérieux, on vit à une époque où on peut envoyer une fusée sur Mars avec un drone qui filme en 4K. Et il filme en 4K la fusée sur Mars. On a des voitures qui conduisent toutes seules, des robots qui font le ménage. Mais on n'est toujours pas foutu de sortir la saison 2 d'une série avant que ton neveu passe le bac. À la fin de la saison 1, il avait 12 ans, le frérot. Les séries télé, comment vous faites? Vous disparaissez comme ça sans prévenir? Ils te mettent la tête dans une saison, dans une série, t'es à fond, tu attends la saison 2 pendant 4 ans. Et toi, comme un con, tu les attends vraiment pendant 4 ans. Il y a des gens qui meurent durant les 4 ans. Ils ne voient même pas la fin de la série, c'est dégueulasse. Et nous, la génération années 80-90, on a assez attendu. Par exemple, avec Beverly Hills, c'était un peu notre HPI à nous. Tout le monde regardait Beverly Hills. Et quand une saison se terminait, pendant 2 ans, TF1, ils te rediffusaient les vieux épisodes. Et ils mentaient sans honte dans les publicités. Hein. Ils te disaient, la semaine prochaine, des nouveaux épisodes inédits de Beverly Hills. Ah, toi, t'es à fond, là. Le samedi, tu t'assois avec tes frites, ton hamburger, fait maison pour mater Beverly Hills. L'épisode commence, tu dis, j'ai déjà vu ça. Pas lui, bien sûr. Après, il va embrasser Kelly. Des escrocs! Et de nos jours, ça recommence. Sur des séries sur Netflix, Amazon Prime, t'es là, t'es à fond, tu mates la saison 1, tu mates la saison 2, t'as pas dormi depuis 3 jours, t'as des cernes de panda en dépression, et là, boum, dernier épisode, gros cliffhanger, t'as le cœur qui bat à 200, et là, paf, l'épisode est fini. Mais il est mort ou pas le mec? Non mais à la fin de l'épisode, là, il est mort ou pas? Et là, Netflix te répond, rendez-vous en 2029 pour la suite. Il y en a marre, c'est beaucoup trop long. Moi, je vous dis la vérité. Aujourd'hui, on a 1000 plateformes, 1000 séries, mais on a toujours le même problème de lenteur. Les gars, on parle en ce moment d'intelligence artificielle, de deep learning, de robots qui écrivent des scénarios en 2 secondes. Moi, je vous le dis, si un jour, les séries faites par l'IA, elles sortent plus vite que les autres, je vous lâche.

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1: Allez, suivez-moi, je vous emmène dans une entreprise à Ernée. C'est l'ère du relookage, entreprise qui donne une seconde vie à nos meubles anciens. David Ozafel, le directeur des lieux, m'accueille dans les ateliers qui se trouvent dans les anciens locaux d'une célèbre entreprise ernéenne.
2: C'est les anciens locaux Panard, pour les gens qui connaissent en Mayenne.
1: Vous êtes une petite dizaine dans des locaux qui sont immenses. J'ai l'impression qu'on peut jouer à cache-cache ici, on s'amuserait comme des fous.
2: Ah, c'est sûr, complètement. L'avantage, c'est qu'il y a où se tourner.
1: Bon, il n'est pas caché, on le voit bien, il y a l'un de vos salarié qui est là.
2: Alexandre.
1: Alexandre. Bonjour Alexandre.
3: Bonjour.
1: Bon, qu'est-ce que vous êtes en train de faire là?
3: Là, je suis en train de reponcer un caisson de rangement. Donc, il y a tout ce qui est bouchage du cintho, je suis en train de le reponcer, de relisser.
1: Qu'est-ce qui vous plaît, vous, Alexandre, dans le travail du bois?
3: C'est la restauration, l'odeur du bois. C'est plutôt satisfaisant de pouvoir restaurer un vieux meuble qui date de très très longtemps, par exemple, et puis de le redonner vie, quoi.
1: Parce que ça fait longtemps que vous faites ça?
3: C'est depuis que j'ai l'âge de 16 ans, j'ai 40 ans.
1: Chaque meuble est donc nettoyé, parfois réparé, puis poncé, on l'a entendu. Ensuite, pour qu'il soit mis au goût du jour, il change de couleur. Avec David, nous allons dans une autre partie de l'atelier.
2: Voilà, on change de pièce. Donc là, vous êtes sur la partie cabine de peinture où il y a notre peintre Thomas.
1: On change d'odeur un peu parce que c'est vrai qu'on avait la bonne odeur du bois. Là, je vais pas dire que j'aime pas, mais c'est moins agréable au nez.
2: C'est moins agréable, mais c'est ce qui fait la beauté du travail. Et là, on est sur toute la finition de que ce soit meuble. Là, Thomas est en train de finir une chaise.
1: C'est quand même assez incroyable de regarder la métamorphose de certains meubles, parce qu'il y a des meubles, ils arrivent ici, c'est un petit peu le meuble de la grand-mère ou du papy.
2: Bien sûr.
1: Et vous en faites quelque chose très déco, très actuel.
2: Alors on en refait déjà quelque chose de très déco, et c'est surtout qu'on garde très important aussi la qualité de base, parce qu'en règle générale on travaille sur des meubles en chêne, en merisier ou autre essence de bois, donc il y a quand même une certaine qualité au point de départ.
1: On va se rapprocher de votre salarié qui est en train de peindre. Il a une cabine, il fait ça avec un pistolet, c'est plus facile qu'au pinceau.
2: Oui, et puis c'est Thomas, c'est notre Picasso, voilà, c'est la finition, c'est vraiment son dada, entre guillemets.
1: Non, il y a un Picasso mayennais, ça existe?
2: Ça peut exister complètement, c'est quelqu'un qui bosse très très bien.
1: Et là, ce sont des chaises qui sont en train d'être peintes.
2: Voilà.
1: Donc là, tout ça se fait sur l'ossature en bois. Et après, vous remettez l'assise.
2: Alors, on remet l'assise. On a un des salariés aussi qui fait que ça en termes de tapisserie. C'était une chaise paillée. Donc, on supprime le paillage. Et par la suite, il va y avoir une nouvelle garniture de chaises. Voilà.
1: Ah, donc ce sera du tissu alors plutôt?
2: Alors, du tissu, là, ça va être un sky. Mais on peut accorder plein de choses, que ce soit du tissu, du sky, de l'alcantara. D'une chaise ancienne, elle devient moderne et à la fois neuve également.
1: Et avec ces chaises, il y a évidemment une grande table qui a été peinte également par votre Picasso, puisque c'est son surnom. Et j'observe ça avec beaucoup d'attention. J'ai mis mon doigt, je crois que c'était pas sec en fait.
2: Oui, oui, ça vient d'être terminé tout juste, donc faut faire attention aux doigts.
1: Mais vous dites c'est pas grave, on voit quand même la marque de mon doigt.
2: Oui, non, c'est pas grave, on va le refaire après, vous souciez pas.
1: Et je vous rappelle que ce week-end, c'est un événement ici Mayenne, il y a le salon Maison et Déco à Espace Mayenne à Laval.
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4: À la base, le chemin de Saint-Jacques, c'est vrai que ça, c'est plus ou moins spirituel, quand même. Il ne faut pas se leurrer.
5: Spirituel, parce que spirituel.
4: Oui, spirituel, pardon. Excusez-moi, spirituel. Spirituel, excusez-moi. Vous n'avez pas enregistré, c'est bon.
6: Virginie et vous.
7: Virginie, on vous attend à 13h ce dimanche, Ville-la-Plaisance, dans le centre-ville de Lodève. Signé Bruno et Lily. Le couple héberge des marcheurs du chemin de Saint-Jacques-de-Compostelle. Et ce dimanche, ils ont invité une trentaine d'hébergeurs héroltais à une journée de rencontre. Avec Théo, le technicien du son, on arrive pendant l'apéro. Dans la cour de leur maison vide, des tables hautes ont été installées. Tout le monde se parle avec le sourire, un verre ou un toast à la main. Quand je suis partie faire ce reportage, je pensais aborder l'hébergement des marcheurs. Pourquoi on héberge? Comment? Mais très vite, un autre sujet s'est imposé. La marche. Car s'ils sont devenus hébergeurs, c'est parce qu'ils ont été hébergés. Et que cette rencontre a changé quelque chose en eux pour toujours. Exemple avec Miguel, qui accueille les gens sur l'UNAS depuis 2016.
4: J'étais marcheur avant d'être hébergeur. Je fais les deux, parce que je continue de marcher. C'est un manque qu'on a dans le cœur que à un moment donné, ça me manque, c'est un besoin qu'il nous faut combler.
7: C'est-à-dire que tous les ans, vous partez pour marcher?
4: Oui, moi tous les ans, je fais un chemin ou l'autre. Cette année, j'ai fait le chemin de Saint-Guyen. J'ai fait une partie du chemin de Saint-Guyen.
5: Ouais.
4: Et bon, l'an dernier, il y a deux ans, j'ai fait le Camino Primitivo en Espagne.
5: Ah ouais,
4: aussi, qui était magnifique, qui est très beau.
5: Qu'est-ce qui fait qu'à un moment donné, vous vous dites, Miguel, je vais accueillir des gens?
4: Grâce à une pèlerine. Et qui avait eu un souci et qui était tombée. Et je n'avais pas encore le gîte ouvert. Et que grâce à elle, par rapport à ce qu'elle a vécu, ce qu'elle était tombée, tout ça, elle est sortie d'une séparation, d'une maladie. Et je l'ai accueillie, on l'a accueillie ce jour-là. Et donc, ça fait que le déclenchement de pouvoir entamer le gîte.
6: Il n'y a pas de hasard, en fait.
7: Albine, marcheuse et accompagnatrice sur le chemin.
6: Le chemin vient nous chercher et ne nous lâche pas, en fait. Et donc après, ben même après avoir cheminé, il va encore créer des choses pour nous. Et...
5: Non, vous dites, c'est le chemin qui vient nous chercher.
6: Vraiment.
5: C'est-à-dire que quand on a l'idée, parce que moi, ça m'a déjà traversé, je peux me dire, tiens, je vais faire un bout du chemin de Saint-Jacques de Compostelle. Pour vous, ce n'est pas moi qui décide, c'est le chemin qui vient m'appeler.
6: Totalement.
5: Ça, c'est hyper religieux et mystique, votre truc.
6: Pas du tout, non.
4: Non, pas spécialement. Vraiment... Ouais. Non, pas spécialement pour moi. Comme on dit, chacun trouve midi à sa porte.
5: Oui,
6: c'est la foi. Et la foi n'est pas forcément religieuse.
7: Mmh. Si après tu deviens toi-même hébergeur, c'est parce que tu n'as pas envie de quitter ce truc-là, tu as envie de continuer.
4: C'est un peu ça, c'est-à-dire retracer la convivialité, tout l'accueil que j'ai eu.
7: Alors voilà. Ça veut dire que vous transformez votre maison à ce moment-là? Comment ça
4: pas
7: se passe?
4: Pas spécialement. Mais oui, mais moi j'ai la chance que je suis dans une villa et que j'ai le rez-de-chaussée à disposition.
7: Et est-ce que c'est payant ou pas?
6: Oui, mais alors oui.
7: C'est dérisoire.
4: Oui, c'est-à-dire on fait des sommes en s'adaptant au pèlerin.
6: De toute façon, c'est ça le chemin. C'est vraiment l'idée, je pense, comme tu le disais tout à l'heure, c'est de rendre ce qu'on a reçu. Vrai, de continuer en fait le chemin d'une autre façon.
7: Miguel me dit qu'il y a une grande différence entre randonnée et marcher. Quand je lui demande laquelle, il me répond « il faut le vivre pour le comprendre ».
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8: Je rêvais d'avoir une maison à la campagne. Cette maison, c'est comme si j'y étais née. C'est ma maison de famille.
9: Ma maison s'appelle l'Ostao de la Mar.
10: C'est une maison un peu envoûtante.
11: Eh bien, vous voyez, des livres et trois fenêtres qui me donnent le paysage du pays, comme si c'était trois tableaux.
12: Ils ont vécu ici.
7: Thibaut Gaudry.
13: Ce fut autrefois Montmartre ou Montparnasse. C'est aujourd'hui Saint-Germain-des-Prés, avec ses rendez-vous littéraires, ses silhouettes et ses figures. Avec Juliette Gréco, qui en fut l'enfance et n'y est plus qu'une passante.
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12: Symbole de liberté et de féminité, la jolie môme Juliette Gréco devient à la fin des années 50 la muse de Saint-Germain-des-Prés, avant de devenir une icône de la chanson française à texte. Ce qu'elle n'avait pas prévu, se rêvant plutôt danseuse.
15: Je donne mes textes à Cosma, il aime si tu t'imagines, et l'après-midi même, il en fait la musique. Moi je suis là, maintenant il va me falloir chanter. Et puis tout d'un coup, le miracle s'est produit. Pour moi, il y a eu un miracle. Voilà, ça y est, je m'envole, je me mets à chanter. Et depuis, j'ai toujours chanté.
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12: Juliette s'échappe régulièrement de Saint-Germain-des-Prés, fuit le tourbillon de la vie parisienne pour goûter la douceur de vivre du Sud. En virée parfois à Saint-Tropez, avec ses copains Boris Vian ou François Sagan. Jusqu'en 1985, où elle est invitée à chanter au Festival de Ramatuelle. Et c'est le déclic. C'est là qu'elle veut vivre avec son mari, le musicien Gérard Joannest.
17: Je voulais une maison face à la mer. Je voulais le soleil qui tourne autour de la maison toute la journée parce que Gérard adore ça. Et je voulais une maison qui me permette de rêver dans le silence.
12: Elle achète un terrain et demande à Serge Meige, l'architecte du théâtre de Verdure où elle a chanté pendant l'été, de lui concevoir son futur havre de paix qu'elle baptise la Maya. Elle va en penser les moindres détails, comme cette table de jardin construite autour d'un mûrier platane ou la tortue en mosaïque au fond de la piscine.
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12: Juliette, contemplative, aime se ressourcer sur la terrasse, avec vue sur la Méditerranée, et dans son jardin constellé de toutes sortes d'espèces méridionales. Elle développe même une passion pour les orchidées blanches. Elle fait de ce jardin et de sa maison son petit coin de paradis, son refuge. Celui qu'elle n'a jamais eu petite et qu'elle partage avec ses chats, ses chiens, un ménate prénommé Goya et même un bébé panthère. Mais on peut aussi la croiser dans Ramatuelle, au marché ou au café de l'Ormeau. Et puis, femme libre, c'est également une collectionneuse, notamment d'objets érotiques, mais aussi religieux.
15: Déshabillez-moi.
12: Elle était venue, elle aime toujours chanter au festival de Ramatuelle.
17: C'est vrai que ça ressemble un peu à Avignon, quand Avignon a démarré. C'est-à-dire une chose totalement artisanale, faite d'amour, de tendresse et de sueur, de larmes de sang, de larmes de sel, de larmes de miel.

0: C'est dans cette maison, face à sa Méditerranée, le 23 septembre 2020, que la jolie môme quitte la scène.
1: Jolie môme.
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2: Pour Chloé Valette, la musique est une histoire de famille, car c'est avec son papa qu'elle a appris la musique.